0: qui est pas le racisme dont on parle le plus, mais qui fait néanmoins souffrir beaucoup de personnes. Et puis, donc, il y a eu Il s'appelait Camille. Et le dernier paru l'année dernière, Bobine et Popcorn, qui est écrit pour les un petit peu plus petits, toujours chez le Muscadier. Et où là, je mets en scène des élèves qui sont scolarisés en Ulysse, donc porteurs de handicap, victimes de harcèlement, et qui vont montrer comment, par leur qualité et la solidarité, on peut enrayer cette spirale du harcèlement. Donc, en fait, le point commun entre tous ces romans, ben, à chaque fois, on a des jeunes qui sont en lutte, qui sont un peu révoltés contre les injustices ou les travers de ce monde.
1: Alors là, c'est vrai que pour notre Camille, c'est un petit peu différent, puisque si vous évoquez effectivement la lutte de ces jeunes hommes et aussi de la jeune fille qui était Marguerite à l'époque. Mais c'est vrai qu'il y a toute cette complicité très forte, intergénérationnelle. On est vraiment dans... Enfin, il me semble que le cœur de l'ouvrage, c'est plutôt la transmission et,
0: oui, oui,
1: et l'histoire, plus que... Enfin, vous faites un état des lieux.
0: Mais, oui, oui, oui. Alors, cette dimension de la transmission, elle est très importante. Et c'était un des moteurs qui m'avait donné envie d'écrire cette histoire. Moi, j'ai la chance d'avoir ma grand-mère encore, qui a plus de 101 ans aujourd'hui, qui est toujours en vie. Donc, mes enfants ont eu la chance de pouvoir l'interroger sur la période de la guerre, de pouvoir lui demander de raconter sa jeunesse. Et en plus, elle a accumulé une quantité de documents assez impressionnante. Donc, elle peut illustrer ces anecdotes par tout un tas de pièces authentiques. Mais ça n'est pas le cas de la majorité des adolescents d'aujourd'hui. Donc je voulais qu'à travers ce roman et le personnage de Capucine, qui a en gros 13 ans, il puisse poser, avec toute la naïveté et la fraîcheur des adolescents d'aujourd'hui, les questions qu'il se pose sur « Dis mamie, c'était comment la guerre quand tu étais jeune ?» Et Marguerite leur répondrait.
1: Donc Marguerite doit beaucoup à votre grand-mère, si je comprends bien. Mais pas seulement, parce que vous allez nous expliquer un petit peu le point de départ de ce roman, la genèse, l'étincelle qui est un petit peu rocambolesque, je crois.
0: Oui, qui a provoqué vraiment
1: le déclic.
0: Le déclic et la découverte de cette histoire que j'ignorais totalement. Donc effectivement, nous sommes installés dans le Limousin, dans une petite commune à l'entrée du plateau de Millevaches, et donc dans une très vieille maison qui a été conservée relativement dans son jus au fil des siècles. Et dans notre chambre, on a quand même voulu refaire la tapisserie qui était très ancienne, et en retirant les laits de tapisserie, nous avons découvert médusé que caché entre le lait de tapisserie et le mur, il y avait une grande affiche d'esthétique années 30, on va dire, hein, Condisciplina se defiende la Repubblica. Alors aujourd'hui, bon, on a la chance d'avoir tout un tas d'outils sur Internet qui permettent de faire des recherches par image. Donc on retrouve assez facilement l'auteur de cette affiche, la date, 1937,
1: aussi.
0: Et le contexte. Bon, alors j'avais bien deviné qu'il s'agissait de la guerre d'Espagne, mais je ne voyais pas ce que ça venait faire au cœur du Limousin. Et donc c'était le bout du fil de la pelote qui ne demandait qu'à être dévidé pour découvrir que les camps de réfugiés espagnols, il n'y en avait pas que dans l'extrême sud du pays, il y en a eu jusque dans le Limousin, des camps de travailleurs étrangers, et il y en avait en particulier sur le plateau de Millevaches.
1: D'où l'arrivée de Camille.
0: Voilà, donc Camille est arrivée dans ma chambre comme ça un beau jour et m'a intriguée, et j'ai voulu en savoir plus, et puis tout d'un coup je me suis dit, en fait j'habite rue des Maquisards, c'est peut-être pas un hasard. Sans vouloir faire de rime. donc voilà, tout ça avait du sens et demandait à être creusé, exploré. Et puis évidemment, c'était passionnant.
1: Quelles ont été vos sources ?
0: Alors les sources, là aussi sur Internet, on retrouve pas mal de
1: vous
0: documents.
1: Vous êtes documentaliste, vous ne fonctionnez pas qu'avec Internet.
0: Oui, voilà. Bon, on a un musée de la résistance à Limoges qui est très intéressant. Il y en a un autre aussi à Peyrales-Château. Donc voilà, des ressources authentiques. Et puis bon, mais il y a des livres qui ont été écrits sur le sujet, notamment un dont, alors j'ai plus le titre en tête, mais qui recensait justement tous ces camps. Présent dans le Limousin, avec les petites nuances, camp de travail, camp d'internement, leur localisation, la durée pendant laquelle ils ont été ouverts. J'ai été sur les sites de certains d'entre eux. À Saint-Paul-des-Jaux, par exemple, il reste deux baraques de bois.
1: Qui sont mises en valeur ou pas du tout?
0: Oui, avec un petit panneau explicatif. Oui, tout à fait. Et puis à Guéret, au sud de Guéret, il y a un camp de travailleurs italiens, alors qui datait du début des années 30, celui-ci. Et donc ce sont des réfugiés italiens qui ont construit par exemple l'hôtel de ville de Guéret. Et c'est des baraquements qui ont été habités jusque dans les années 80.
1: D'accord.
0: Et quand on sait le climat de la Creuse et quand on voit ces baraques de bois avec leurs petites fenêtres et les toits en tôle ondulée, etc., on se dit que bon, les conditions de vie devaient être assez terribles. Donc,
1: vous dites qu'ils ont été occupés par des travailleurs?
0: Par des familles, oui.
1: D'accord, les mêmes familles qui étaient arrivées
0: Oui, voilà, et leurs descendants.
1: D'accord. Il leur fallait beaucoup de courage, oui.
0: Oui.
1: Donc à la fois des recherches livresques, puis des recherches aussi sur le terrain.
0: Voilà, oui, quel que soit le sujet, alors sauf pour nous renvoyer spécial, évidemment, là je ne suis pas allée en Syrie, donc j'ai procédé autrement, mais pour l'évadé de Saint-Seurin, ou pour Il s'appelait Camille, ou, je ne l'ai pas évoqué tout à l'heure, le dernier paru Équinoxe, qui se passe au XVIIIe siècle, et qui retrace la vie d'un corsaire morlésien qui est venu à Bordeaux, et voilà, qui a passé 30 ans et qui a fait plein de choses fabuleuses. Donc j'aime bien aller, oui, sur les lieux de l'action, essayer de m'imprégner, et puis chausser des sortes de lunettes virtuelles pour lire le paysage et les monuments autrement.
1: Oui, ça permet d'incarner le récit.
0: Voilà, oui. Moi, c'est ce que je trouve important, en particulier pour les jeunes, et peut-être parce que moi, étant adolescente, l'histoire me paraissait terriblement abstraite, et donc j'avais du mal à m'y intéresser. L'histoire me passionne à partir du moment où elle s'incarne dans des personnes et dans des lieux avec des destins individuels, alors qui sont pas forcément éclatants, mais qui ont néanmoins participé, chacun à leur mesure, à la grande histoire. Donc la grande histoire, c'est la somme de toutes les petites histoires.
1: Bien sûr. Alors peut-être pouvez-vous nous dire quelques mots sur Camille?
0: Alors Camille, alors il commence par une chanson. Donc bon, dans les chansons qui passent dans l'émission, j'ai choisi des titres qui sont contemporains de l'histoire, parce que à cette époque-là, on chantait énormément, on écoutait beaucoup la radio. Voilà, la radio avait un rôle important, à la fois pour informer, pour faire passer des idées, et puis les chansons, alors vivaient, voyageaient, étaient réinterprétées. Il y avait la mode de ce qu'on appelle les goguettes, hein. On reprend un air existant sur lequel on recompose des histoires. Et ma grand-mère et mon grand-père en particulier chantaient beaucoup. Et écrivaient leurs petites chansons aussi. Voilà. Donc là, Il s'appelait Camille, commence par la fin des vacances. Les arrière-petits-enfants sont venus passer leurs vacances chez leur arrière-grand-mère Marguerite dans la Creuse. Et avant de partir, ils entonnent une chanson. Et là, l'arrière-grand-mère a une réaction tout à fait inattendue et un peu déroutante, puisqu'elle leur demande d'arrêter tout de suite. Et Capucine comprend que ça la renvoie à un souvenir douloureux. Donc une fois les turbulents cousins-cousines repartis, elle qui est l'aînée, va aller interroger son arrière-grand-mère sur les motifs de cette réaction-là. Et donc c'est à partir de là que Marguerite va lui révéler un amour de jeunesse pour un jeune homme qui n'était pas grand-papa. Donc la Capucine est très étonnée, hein, on est toujours étonnés que nos aïeux aient été amoureux finalement et vécu
1: une vie,
0: des aventures.
1: Une vie sentimentale, oui.
0: Voilà. Et donc ce jeune homme, Camille, était un réfugié espagnol.
1: Peut-être pouvons-nous d'ailleurs écouter la chanson que vous avez prévue pour nous. Allez. Qui parle des barricades.
0: Voilà, las barricadas.
1: A las barricadas, coro de la libertad, canciones de no pasarán.
0: Sí.

0: parole d'auteur.
1: Nous venons d'écouter A las barricadas, Coro de la Libertad, Canciones del No Pasarán, donc une musique de révolutionnaire qui date de la guerre d'Espagne et d'un chant républicain. Nous retrouvons Patricia Vigier pour son roman Il s'appelait Camille aux éditions BOD. Et donc vous avez commencé, Patricia Vigier, à nous raconter un petit peu le déroulé de votre roman. Marguerite va, à travers son histoire personnelle, décrire le quotidien des paysans creusois pendant la guerre et les différents statuts occupés plus ou moins volontairement par les différents personnages. Les travailleurs du STO, les réfugiés politiques ou économiques, les collaborateurs ou les résistants, ça c'est déjà un premier point. En effet, le frère de Marguerite, Armand, je crois, est parti en Allemagne, travailler en Allemagne.
2: Alors, René.
1: C'est René, pardon. Oui. René, Armand, non, il restait avec eux à la ferme.
2: Oui,
1: excusez-moi.
2: Ainsi que Pierre, le fils de...
1: Voilà, Pierre. René, pour l'instant, n'est pas vraiment intéressé par Marguerite, alors que Pierre...
2: Et beaucoup plus.
1: Et Camille, plus tard, vont l'être beaucoup plus. Mais donc, René est plus âgé, je crois, et il est parti... Pouvez-vous nous parler un petit peu de ce statut particulier ou en fait ce qui s'est passé, parce qu'il y en avait qui étaient pas des volontaires, d'autres ont été envoyés d'office. Certains avaient des congés. René va revenir justement à l'occasion d'un congé.
2: Oui, alors cette histoire, donc on resitue très très rapidement le contexte. Donc la France a capitulé, Pétain est arrivé au gouvernement, et donc les Allemands, dans les accords qui sont signés avec le régime de Vichy, stipulent que pour faire tourner l'économie allemande pendant que les jeunes Allemands sont sur les différents fronts, il faudra envoyer des jeunes Français travailler dans les fermes, dans les usines en Allemagne. Alors au départ, ça se fait, ça s'appelle pas le STO, ça va s'appeler la relève, avec déjà une sorte de chantage. Si vous nous envoyez des ouvriers, on libérera des prisonniers qui eux pourront revenir. Donc ça crée une ambiance dans les villages et dans les quartiers des villes assez particulière, puisque d'une famille à l'autre, ceux qui avaient un fils prisonnier en Allemagne regardaient d'un œil mauvais les voisins qui avaient toujours le leur et qui voulaient pas l'envoyer, et puis en disant attends, si tu l'envoies travailler, après tout il s'agit jamais que de travailler, hein, c'est pas là, on n'est pas prisonnier, c'est un contrat de travail dans une situation où en plus il y a du chômage en France, les gens vivent difficilement, donc après tout, travailler pour travailler. Donc si t'envoies ton fils, je récupère le mien, donc fais un effort, quoi. Donc on imagine un peu l'ambiance. Donc ça s'est fait de manière un peu, plus ou moins volontaire. Voyant que le dispositif, curieusement, ne fonctionnait pas, ils en sont arrivés à être un petit peu plus coercitifs. Trop coercitif et à mobiliser des classes d'âge en disant là il n'y a plus le choix, et on demandait aux chefs d'entreprise de désigner un certain nombre de leurs employés pour les envoyer travailler en Allemagne dans l'agriculture ou
1: Et ça restait un contrat de travail.
2: Alors,
1: plus ou moins.
2: Ils étaient censés, alors la liberté était quand même très, très relative. Ils étaient censés avoir des permissions, mais très vite, là aussi, on s'est rendu compte que les premiers qui partaient en permission, ils ne revenaient pas. C'est bizarre, hein, parce que ils y avaient goûté, oui. Ils savaient ce qu'ils allaient retrouver et ils voulaient pas. Donc ils devenaient réfractaires au STO, hein, ils se cachaient alors de différentes
1: façons.
2: Et puis
1: d'abord effectivement, ils n'avaient pas forcément envie d'y retourner, et puis aussi il y en a qui se sont engagés. Il y a aussi un début de résistance, ces premiers...
2: Alors ça se met en place très, très, très progressivement.
1: Très progressivement,
2: oui.
1: Mais il y a quand même eu qui ont
2: décidé. Donc il a fallu être de plus en plus autoritaire pour trouver des volontaires. Et puis surtout, ceux qui étaient déjà, les permissions ont été sucrées. Hein, c'est-à-dire qu'il y en a qui n'en ont jamais eu. Donc qui sont partis en STO au printemps 43 et qui n'en sont jamais rentrés jusqu'à fin mai 45.
1: Voire plus.
2: Voire plus.
1: Quand ils étaient en Poméranie,
2: oui.
1: ou à frontière russe, ils ont certains au Mian.
2: Ouais. Donc ça a été très long et très très difficile effectivement.
1: Alors les villages sont effectivement très chahutés puisque les hommes sont partis ou sont prisonniers, sont pas là. Certains restent, mais bon, au milieu de tout ça, il y a des réfugiés politiques ou pas. Les premières vagues économiques, après les réfugiés politiques, donc en particulier, bah, par exemple, alors il y a les Espagnols, d'où l'arrivée de Camille.
2: Oui. Alors c'est un peu le jeu des chaises musicales, parce que bon, donc, on a compris, les Allemands ont envoyé leurs jeunes hommes au front, il leur faut des travailleurs, voilà, on les prend en France, mais du coup en France, bah, qu'est-ce qui se passe dans les fermes et dans les usines? Il n'y a plus personne non plus. Enfin, il y a moins de monde en tout cas. Donc, les femmes, comme pendant la Première Guerre mondiale, vont aussi se mobiliser, mais il manque quand même de la main-d'œuvre et des bras. Et il se trouve que dans les différents camps d'internement dans lesquels on enferme, alors il y a les réfugiés espagnols, mais il y avait aussi des Italiens, il y avait aussi des réfugiés allemands, autrichiens qui avaient fui le nazisme, et puis des juifs. Donc tous ces gens qui sont enfermés, que l'on nourrit très mal, que l'on héberge très mal, mais enfin quand même, si on pouvait rentabiliser leur présence, ça serait encore mieux. Donc on se dit, ben, c'est eux qu'on va faire travailler de manière tout aussi contrainte finalement que nos jeunes Français. En Allemagne.
1: Oui, tout le monde était un peu contraint à cette période-là, il faut reconnaître.
2: Oui, voilà. Il y avait assez peu de volontariat réel.
1: Donc, effectivement, parmi les personnages de votre roman, il y a Camille, donc, qui est un réfugié politique plutôt, et qui se trouve engagé pleinement dans la ferme où vit Marguerite. Et puis, il y a une jeune fille qui arrive, enfin, une petite fille.
2: Ouais.
1: Elle est très jeune. Elle a à peu près l'âge de Marguerite, hein, peut-être un peu moins.
2: Eva, elle est un petit peu plus jeune aussi, ouais. Oui, donc Camille, au départ, il a fui au moment de la retirada, et puis donc à partir de ces camps dans le Roussillon, ensuite les travailleurs vont être disséminés dans tout le sud de la France, parce que bon, alors là, cette histoire, je l'ai située en Creuse, parce que moi, je l'ai découverte en Creuse, mais elle aurait pu avoir lieu en Dordogne, dans l'Ariège, dans le Gers, voilà, il y a eu plein de poches de résistance dans lesquelles les réfugiés espagnols ont joué un rôle.
1: C'est intéressant que vous l'ayez situé dans la Creuse, parce que justement, on pense pas de prime abord à la Creuse.
2: Oui.
1: Le Gers, on commence à voir un peu. Toute la côte, Argelès, les villes, c'est bien documenté, c'est bien même mis en valeur. Par contre, c'est vrai que la Creuse, on n'y avait pas systématiquement pensé.
2: On le sait moins, oui.
1: Donc ça, c'est vrai que c'était intéressant. Le personnage d'Eva va nous faire aussi prendre conscience que c'est pas totalement nouveau, effectivement, la traque des Juifs, mais comment elle se produit aussi à la campagne.
2: Oui, alors là, c'était le cas particulier des enfants qui parfois donc étaient séparés de leurs parents. Donc là, la petite Eva, elle était auprès de l'organisme qui s'occupait des enfants, l'OSE, et qui essayait tant bien que mal, au fur et à mesure que les lois étaient de plus en plus restrictive, ciblée sur les personnes juives, et où le gouvernement de Vichy montrait de plus en plus de zèle pour expédier des juifs vers l'Allemagne, où on pouvait se douter un petit peu de ce qui allait leur arriver. Donc il y a des réseaux qui se mettent en place pour essayer de sauver ces enfants-là. Donc là, de Limoges, ben, il y a un réseau qui va faire passer la petite Eva et quelques enfants par le Limousin, la Creuse, notamment Crau, et de là, ils étaient évacués vers la Suisse. Donc il y en a quelques-uns qu'on a réussi à sauver comme ça.
1: Mais vous faites effectivement état de ceux qui n'ont pas pu être sauvés.
2: Aussi.
1: Et ça représente quand même beaucoup de gens. C'est bien aussi que vous ayez introduit ces chiffres et à travers le personnage d'Eva, on peut s'identifier un petit peu. Mais y a aussi tout le contexte qui est quand même impressionnant aussi pour une zone où a priori, il n'y avait pas non plus forcément tant de gens que ça.
2: Oui, alors là, c'est l'intérêt, l'avantage, j'ai envie de dire, de la structure que j'ai choisie, où on est aujourd'hui, et donc l'ancêtre raconte son expérience, et la jeune fille aujourd'hui lui pose des questions parce que ben on a le recul. Donc aujourd'hui, on a la fin de l'histoire, on a les bilans, on a les résultats des recherches qui ont été établies sur ces époques-là. Donc Capucine, compulse les coupons de presse qu'a mis de côté Marguerite, mais Marguerite qui a suivi aussi les actualités et la manière dont ensuite l'histoire a été racontée. On a le bilan chiffré, effectivement, des morts, des déportés, etc.
1: Ce qui est intéressant dans votre écriture, dans votre roman, c'est la manière dont Marguerite, bon, le temps a passé, hein, donc il y a encore quelques petites pointes de jalousie chez elle, ou bon, écoutez un peu des fois
2: limite mesquin,
1: un peu vachard, j'allais le dire, mais bon, un petit peu. Oui. Mais en même temps, elle a quand même aussi 80 ans de recul par rapport à tout ça. Et elle essaye vraiment de ne pas introduire de manichéisme, quoi. C'est-à-dire, effectivement, Eva va être dénoncée, mais la personne qui l'a dénoncée était dans une telle situation.
2: Était sous la pression.
1: Qu'est-ce qu'elle pouvait faire d'autre, quoi, quelque part.
2: Et qui elle-même avait été dénoncée aussi.
1: Aussi, et donc. Vous arpentez bien cette zone grise, en fait, qui est la zone que je trouve on commence à découvrir un peu maintenant. On a fonctionné beaucoup avec des noirs et blancs après la guerre.
2: Oui, les gentils, les méchants.
1: Il y avait les gentils, les méchants, les collabos purs et durs, mais on n'a pas tellement évoqué les ultras, et on n'a pas évoqué tellement non plus les...
2: Ceux qui étaient dans l'entre-deux, qui subissaient.
1: Qui subissaient, puis qui ne savaient pas forcément. C'est facile avec le. Maintenant, quand on connaît la fin de l'histoire, c'est facile de distribuer des médailles.
2: Et oui. Mais parce qu'en fait, ces résistants. Alors là encore, ça va faire écho à un vocabulaire qui est utilisé aujourd'hui. Ces maquis de résistants, alors au départ, ils n'étaient pas forcément si bien vus que ça par De Gaulle depuis l'Angleterre, qui voulait une armée professionnelle, structurée, etc. Et là, on avait des groupuscules un peu incontrôlables. Alors on demandait à les armer, mais enfin, on ne savait pas trop ce qu'ils allaient en faire. Et puis, en plus, il y avait des communistes quand même, beaucoup, dans le lot, faut le dire. Et puis, le gouvernement en place les qualifiait de terroristes. Donc ça aussi, ça fait ça résonne un petit peu aujourd'hui dans nos oreilles. Dès qu'il y a des gens qui résistent et qui adoptent des attitudes antifascistes, c'est forcément des terroristes.
1: D'ailleurs, vous faites bien état de la propagande qui était présente et qui martelait matin, midi et soir.
2: Oui.
1: La bonne parole vichysoise.
2: Donc, pour les gens du commun, on va dire, c'est-à-dire peut-être vous et moi, si ça nous arrivait aujourd'hui, on voit toutes ces forces à l'œuvre et il y a des actions, ça se passe la nuit, il y a des explosions, des sabotages, etc. Est-ce qu'on peut vraiment leur faire confiance? Ils sont un petit peu inquiétants On ne voit pas tout de suite en eux les héros qu'on voit aujourd'hui. Donc, pendant longtemps pour la population, ça ne devait pas être aussi évident que ça de se situer, de dire est-ce que je leur apporte un soutien, est-ce que je ferme ma bouche si on me pose des questions, ou est-ce que ça serait conforme à un esprit patriotique que de raconter ce qui se passe exactement.
1: Que d'aller dénoncer. Marguerite, d'ailleurs, donc il y a 16 ans à l'époque, est un peu perdue. On lui dit pas tout, et forcément, on lui dit pas tout parce que ça
2: pourrait
1: être dangereux.
2: C'est une manière
1: de la protéger. Dans sa ferme, on est clairement pour la résistance et pour la protection justement des étrangers politiques ou des juifs.
2: Oui, ça va de soi. Il y a un sens de l'accueil qui fait qu'on ouvre ses portes à ceux qui sont persécutés. Oui.
1: Mais le personnage de Marguerite nous permet d'aborder le rôle des femmes, en fait, dans cette résistance, puisque les femmes font tourner la ferme en l'absence des hommes. Donc déjà, ça, c'est un rôle très positif et très actif dans le maintien de la France. mais elles servent aussi d'agents de liaison, de propagandistes, Adèle qui est rédactrice d'un journal clandestin, et voire de résistance à part entière. Et on a tendance à les, on a eu tendance un peu à les oublier, à les occulter. Et peut-être parce que beaucoup comme Marguerite, elle ne tire pas de gloire de son engagement. Et pourtant, il est réel et exemplaire d'un grand nombre de jeunes femmes.
2: Alors, il y avait plein de manières, en fait, de résister, même sans en avoir conscience. Donc, à partir du moment où on porte à manger à ceux qui sont réfugiés au cœur de la forêt, dans leur cache, on fait acte de résistance et de soutien. Quand on transporte en cachette des messages... on fait acte de résistance. Quand on distribue, effectivement, comme Adèle, des petits tracts avec des messages qui appellent à telle ou telle action ou à une certaine passivité, à la résistance, etc. On fait acte de résistance dans les villes. L'infirmière de l'hôpital qui dérobe du mercure, elle fait acte de résistance, et ainsi de suite.
1: Bien sûr, ou même le gendarme, qui a un rôle particulièrement mal placé, qui est très inconfortable, il omet de dire que la famille elle n'est pas composée de cinq personnes,
2: mais de six. Oui, ça peut être une résistance par omission, oui, effectivement. Donc chacun était placé face à sa conscience, à ses valeurs, à ce en quoi il croyait, et amené à se positionner, donc soit de manière active, soit de manière passive, comme le faisaient les travailleurs du STO les usines, quand ils se mutilaient, quand ils ralentissaient les cadences.
1: Quand ils sabotaient, les machines, par exemple. Voilà. Alors le personnage de Camille est particulièrement dramatique, puisqu'il fuit la guerre d'Espagne, qui se retrouve dans un camp d'internement et s'engage dans la résistance, puis finira peut-être, on ne sait pas. Ce parcours est loin d'être unique, puisque les réfugiés de la République espagnole ont été nombreux à participer à la libération de la France. On peut penser à la Nueve, la division qui regroupait les Espagnols, et ils avaient nommé leurs chars selon les batailles de Teruel, Guadalajara, etc. Son portrait est à peine esquissé, en fait, et c'est presque un fantôme, et j'ai trouvé que c'était... une bonne manière de nous montrer aussi le passage du temps sur le personnage de Marguerite. À la fois, ce passé n'est jamais passé, et en même temps, ce personnage, quelque part, s'estompe.
2: Oui, alors en l'évoquant sous les questions de Capucine, en ressortant ses documents, ses photos, dont on imagine qu'elles sont restées enfouies dans un tiroir pendant des décennies, elle le fait ressurgir un petit peu, mais comme une silhouette, comme une ombre, et pourtant, les émotions sont toujours vivaces. Là. Voilà.
1: Alors Camille est arrivé, il a s'échappé du camp, il se retrouve dans cette ferme et il va s'engager dans la résistance.
2: Aux côtés du frère Armand. Et de Pierre.
1: Et c'est peut-être Pierre qui est l'amoureux transi de Marguerite. C'est peut-être donc le moment d'introduire notre deuxième pause musicale, ce qui est donc Ceux du Maquis, interprété par Memoria Vivit.
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0: sommes aujourd'hui avec Patricia Vigier autour de son roman « Il s'appelait Camille » qui est publié aux éditions BOD. Nous venons d'écouter une chanson du Maquis, ce du Maquis interprété par Memoria Vivit. Vous vouliez nous dire quelques mots à propos de cette chanson ?
1: Oui, alors cette chanson, donc elle a été composée à Londres et elle passait sur la BBC dans l'émission Les Français parlent aux Français à partir de 1944. Et elle évoque justement ces réfractaires au STO et ces jeunes qui rejoignaient les rangs du Maquis qui, on l'a dit, pouvaient inquiéter un petit peu les gens en France, dans les campagnes ou même dans les villes. Donc elle vise à mieux faire connaître leur action et à jeter la lumière sur leur dénuement et susciter des engagements. Parce que quand même, au bout d'un moment, ces forces vives, on s'est dit que ça pouvait être intéressant de les structurer, de les armer et de les allier au grand mouvement de libération qui était à l'œuvre sous l'égide du général de Gaulle.
0: Oui, plus officiel, disons.
1: Voilà, et donc contrer la propagande de Radio Paris qui, elle, fustigeait les terroristes.
0: Alors, venons-en peut-être à parler un petit peu de la forme proprement dite de votre roman. Alors, qui a priori s'adressait peut-être au départ plus à des jeunes, mais qui, bien évidemment, est à destination de tous. Ça pourrait être une longue nouvelle, ou novella, comme disent les anglophones, parce qu'en fait, c'est un roman très court et très dense. Moi, ça m'a un petit peu évoqué aussi le texte d'une pièce de théâtre. En fait, il s'agit d'un dialogue, mais d'un dialogue un dialogue à la Socrate, c'est-à-dire Capucine donne des petites indications, relance le discours, etc. Mais en gros, c'est quand même principalement un monologue, le monologue de Marguerite, qui se parle souvent d'ailleurs presque à elle-même, à haute voix, mais un petit peu à elle-même. Et il y a quelques phrases descriptives qui fonctionnent un peu comme des didascalies. Est-ce que vous avez été tenté, je crois, des fois, où vous avez eu parfois des mises en scène un petit peu de ce texte ?
1: Alors, le regard théâtral sur les textes que j'écris me vient toujours de l'extérieur. En fait, moi, j'en ai pas forcément conscience. J'aime bien écrire les dialogues. Il semblerait donc que je les écrive d'une manière qui soit propice à la lecture, à la mise en voix orale pour le théâtre. Donc, effectivement, oui, j'avais une nouvelle qui avait fait l'objet d'une lecture pour une radio, d'ailleurs, c'était au printemps 2024 pour le Congrès national de la Ligue des droits de l'homme. C'était au sujet du mal logement. Et oui, il pourrait y avoir des projets de lecture publique de certains textes. Sur la longueur de ce roman, ayant travaillé pendant longtemps avec les adolescents en tant que professeur documentaliste, donc je trouvais qu'il était difficile de trouver des romans qui répondent à la fois à la curiosité, à l'envie de certains élèves petits lecteurs et à justement leur petit souffle, hein, si on peut parler comme ça en termes d'endurance, par rapport à des romans trop gros qui les découragent. Donc j'essaie en général d'écrire des romans qui vont pouvoir concerner aussi ces lecteurs-là, ces jeunes qui sont pas réfractaires à la lecture, contrairement à ce qu'on peut entendre, mais qui ne sont pas qui n'ont pas un appétit suffisamment développé pour avaler des pavés. Donc
0: des lecteurs petits bras, quelque part.
1: Voilà, c'est ça. Mais qui sont curieux, qui aiment l'histoire et qui ont envie de s'intéresser à certains sujets. Donc j'essaie de m'adresser aussi à ceux-là. Et donc sur le... Oui, donc la structure, je voulais quelque chose de vivant, de dialoguer, et comme on l'a dit, que l'adolescent qui lit le roman ait vraiment le sentiment que Marguerite lui parle et répond à ses questions, que Capucine se fait le porte-parole de ses questions, parfois naïves, parfois incongrues, mais aussi pour les adultes qui ont vécu alors des événements, alors ceux qui ont vécu la Seconde Guerre, comme dirait l'autre, il y en a plus beaucoup, mais d'autres, ça peut être d'autres événements, soient encouragés à raconter, à transmettre ce qu'ils ont vécu, parce que ben là encore, nos jeunes sont curieux et ont besoin qu'on leur raconte cette histoire pour qu'elles ne sombrent pas dans l'oubli.
0: Donc quelque part, ce livre est une autorisation que vous donnez à vos lecteurs.
1: Ouais. D'aller poser des questions.
0: Que les jeunes n'hésitent pas à y aller et que les anciens n'hésitent pas à raconter.
1: Ce qu'ils n'ont pas fait pendant longtemps parce que alors leurs enfants à eux ne s'y intéressaient pas et eux, selon ce qu'ils avaient vécu, ils n'avaient pas forcément envie d'en parler, puis c'était du passé. On passe à autre chose. Voilà, on va de l'avant.
0: On s'imagine qu'on passe à autre chose.
1: Voilà. Et c'est vraiment avec les générations des petits et arrière-petits-enfants que ben là, il y a quand même des questions de la curiosité et qu'on réouvre un peu les classeurs et les pochettes de documents ou la boîte à souvenirs.
0: Alors pour le lecteur, ces brèves interruptions du dialogue ou du monologue de Marguerite nous permettent de reprendre notre respiration, parce que c'est vrai que c'est quand même un texte dense.
1: Oui, puis il y a des passages qui émotionnellement sont plus chargés.
0: Alors il n'y a pas de... la violence est suggérée, vous n'êtes pas du tout dans le sensationnel. Tout ça, il y a le passage du temps.
1: Ben souvent, l'allusif est plus impactant que le descriptif.
0: Il y a la pudeur aussi de Marguerite qui est respectée. Donc on n'est pas du tout dans quelque chose qui serait violent, mais il y a quand même des scènes qui peuvent être chargées émotionnellement. Et ces notations nous permettent justement, nous aussi, de reprendre notre respiration. Vous introduisez aussi une interface poétique à cette violence du récit, un contrepoint, puisque à travers quelques gestes très concrets, Marguerite et Capucine vont récolter des framboises, des aubergines, font la cuisine, mais se promènent aussi dans la campagne. Donc c'est un roman qui est ancré dans cette réalité creusoise et c'est bien que vous nous précisiez clairement cette fin d'été, les sensations, les odeurs, etc., qui rétablissent un lien avec le lieu et la nature environnante. Ces espaces aussi de respiration où vous, narrateur omniscient, vous nous mettez un peu le cadre autour en vue. Ça nous permet aussi, ça vous permet de nous présenter les pensées divergentes des deux protagonistes, et de les rétablir un petit peu dans leur, à la fois dans leur, il y a leur complicité, mais aussi leur forme de solitude, leur espace intérieur qui diverge entre Capucine qui découvre la vie et Marguerite qui fait un peu le bilan. C'est vrai qu'il y a l'espace-temps. Et ça amène le lecteur à une réflexion justement sur le temps. Qu'est-ce qui passe? Qu'est-ce qui demeure? Alors ce qui demeure, la famille probablement, et les liens forts qu'il y a pu avoir. Ce qui est intéressant, les liens forts qui ont été créés avec les absents, puisque Marguerite va finir par se marier, on ne sait pas, je ne spoile pas grand chose, puisque on sait que l'arrière-grand-père, c'est René, voilà. Donc, qu'est-ce qui a pu faire naître le lien entre René et Marguerite, puisqu'a priori, c'était pas forcément, René n'était pas l'un des prétendants de Marguerite. Et pour Camille, c'est peut-être une forme de roman d'apprentissage, en fait. Qu'en pensez-vous?
1: Pour Camille ou pour Capucine?
0: Pour Capucine,
1: oui,
0: pardon.
1: Pour Capucine, oui, alors il y a fort à parier qu'effectivement les confidences de sa grand-mère vont la faire grandir d'un seul coup sur pas mal de sujets. Alors les descriptions de la nature, oui, alors c'est la nature qu'on voit aujourd'hui quand on se promène dans le Limousin, dans la Creuse, sur le plateau de Millevaches, donc des paysages tout à fait enchanteurs, une nature encore par endroits exubérante et envoûtante, et avec les confidences de Marguerite, elle les découvre sous un autre jour. C'est-à-dire qu'elle découvre que ce décor, qui ne ressemblait pas exactement à ce qu'il est aujourd'hui aussi, a été le théâtre d'actions beaucoup plus violentes que la douceur qu'il dégage aujourd'hui. Donc à la sensualité des perceptions d'aujourd'hui s'oppose le tragique des événements d'hier.
0: Ce qui le met en valeur, donc, par exemple, justement, cette nature qui a l'air si tranquille, elle est traversée de plein d'abris qui servaient à la bergère qui était Marguerite, mais qui ont aussi servi pour les maquisards.
1: Oui, oui, il y avait des abris sous roche, des cabanes de bergers, des ruines. Quand on se promène là-bas, il y a encore des carcasses de voitures aussi. Hein.
0: Oui, bien sûr.
1: On peut les trouver. Donc là, elles sont là depuis 90 ans. C'est assez étonnant.
0: Donc au détour d'un après-midi de fin d'été, elle devient la dépositaire de la mémoire familiale, Capucine. Un nouveau rôle.
1: Voilà, exactement. Là, il y a un passage de témoin.
0: Peut-être que dans quelques années, elle écrira un livre sur cette histoire. C'est un petit peu ce que vous avez fait.
1: Il y a des chances, oui, voilà. Oui, moi je...
0: La boucle du livre est bouclée.
1: Exactement, oui. Je suis l'heureuse dépositaire des archives de ma grand-mère, qui sont assez considérables et passionnantes, et dans lesquelles il y a matière à beaucoup d'histoires.
0: Donc vous allez probablement en écrire d'autres. C'est peut-être le moment de... Il nous reste juste quelques minutes. Peut-être c'est le moment de voir justement quels sont vos projets et comment vous... Parce que l'une des questions que je comptais vous poser, c'était la manière dont vous arriviez à concilier à la fois l'écriture et votre travail sans doute prenant de professeur documentariste. Mais vous m'avez dit que vous avez sauté le pas et que maintenant vous étiez écrivaine à plein temps.
1: Voilà, c'est ça.
0: Donc c'est intéressant que vous nous évoquiez un petit peu cette partie-là de votre vie.
1: Donc effectivement, oui, le métier de professeur documentaliste que j'exerçais pendant 30 ans était très, très prenant. Et comme celui d'autrice aussi, l'est aussi, même s'ils font appel à des compétences similaires parfois, et des destinataires...

0: surtout plus de temps à consacrer aux recherches nécessaires pour faire ça, pour écrire certaines histoires, pour écrire tout court, pour chercher des éditeurs, etc.
1: Et donc, par exemple, quels sont vos projets à l'heure actuelle ? C'est possible d'en parler ou
0: Là, il y a
1: pas,
0: oui, ben il y a un projet qui est en train de d'émerger justement parce que donc ces fameuses archives, alors que je connaissais, que j'avais déjà vu. Bon, là maintenant, j'en dispose pleinement, donc je peux les regarder, les dépouiller plus en détail. Donc il y a quelque chose, voilà, qui est une idée qui est en train de germer, qui va me ramener à la Seconde Guerre mondiale et à ces personnages qui n'ont pas encore tout dit. Alors ça sera pas les mêmes, mais là ça sera sans doute en Gironde. L'histoire se passera en Gironde et voilà, on va retrouver. On va retrouver des réfugiés espagnols, on va retrouver
1: mais là, peut-être que vous prendrez à la fois, vous aurez peut-être plus de temps aussi. Est-ce que ça s'adressera toujours à un public jeune ou est-ce que vous avez l'intention d'élargir aussi
0: encore
1: votre public ?
0: J'ai pas encore effectivement choisi le public, c'est qui est une question importante sur la manière dont on façonne les personnages et l'angle
1: voilà,
0: que l'on aborde et la structure. Et
1: ça a une incidence énorme.
0: Ça a une
1: énorme.
0: Incidence réelle, oui. Oui. Oui, oui. Donc ça, c'est pas encore tranché. Voilà. Pour l'instant, je défriche le terrain.
1: Et puis aussi, effectivement, le niveau d'investissement littéraire n'est pas forcément le même.
0: Alors,
1: selon les publics, selon la typologie du livre, si c'est juste si c'est un roman purement historique ou si vous.
0: Alors le niveau des recherches, alors lui il est le même, ne serait-ce que parce
1: bien
0: que
1: sûr.
0: Les questions me passionnent, donc j'en fais toujours 30 fois plus que ce qui est nécessaire et je suis obligée de me gourmander pour m'arrêter. Mais bon voilà, donc ça je me dis toujours ce plaisir, personne me le retirera, c'est gagné. Bon cela dit, il faut quand même se discipliner un petit peu. Après sur ce qui est l'investissement littéraire, il y a des moments où c'est plus difficile d'écrire pour un public jeune que pour des adultes, parce que ça oblige à questionner chaque phrase, chaque tournure, chaque mot choisi au niveau du vocabulaire, etc.
1: Donc, il me reste à vous remercier. Donc.
0: C'est moi qui vous remercie beaucoup,
1: Patricia Vigier,
0: de m'avoir donné l'occasion de remettre la lumière sur il s'appelait Camille, puisque 1936, début de la guerre d'Espagne,
1: on
0: se repenche sur ce destin et sur le combat antifasciste de ces réfugiés qui ont fui l'Espagne, mais qui ont continué leur engagement une fois arrivés en France.
1: En France.
0: Et sans doute, cet engagement reste-t-il d'actualité ?
1: En effet, je pense que la guerre, hélas, redevient d'actualité. Si tant est qu'elle ait cessé. Donc je vous remercie beaucoup.
0: Merci beaucoup à vous.
1: Merci à Jonathan qui nous guide dans toute cette émission, dans toute cette promenade à travers le Limousin. Vous pouvez retrouver, chers auditeurs, cette émission sur le site de Radio Présence.

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1: 3 heures.
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Longtemps ainsi, nous n'avions pas cheminé quand la dame vers moi se tourna, disant « Mon frère, regarde et écoute. » Et voilà que soudain traversa de toutes parts la grande forêt une lueur telle que je doutais si ce n'était point un éclair. Mais l'éclair brille et s'éteint au même instant, et cette lueur durait, resplendissant de plus en plus, aussi en mon pensée je disais « Qu'est ceci ?» Et dans l'air lumineux s'épandait une douce mélodie d'où, pris d'un juste zèle, je gourmandais la hardiesse d'Ève, pensant que là où obéissaient la terre et le ciel, une femme l'être seule et qui venait d'être créée, ne souffrit point d'être enveloppée d'un voile sous lequel, si pieuse elle était restée, je jouirais de ces ineffables délices, goûtées une première fois et bien d'autres fois. Tandis que ravi j'allais à travers tant de prémices du plaisir éternel, et désirant plus de joie encore devant nous, l'air devint tel qu'un feu ardent sous les verts rameaux, et déjà comme un chant, le doux son était entendu. Ô Vierge sacro-sainte, si jamais pour vous je souffris la faim, l'éveil, l'occasion me sollicite d'en demander la récompense. Que l'Hélicon pour moi maintenant verse ses eaux, et qu'avec son cœur uranie m'aide à penser et à mettre en vers des choses grandes. Un peu plus loin, apparaissaient sept arbres d'or, selon le faux aspect que leur donnait le long espace qui était encore entre eux et nous, mais lorsque j'en fus assez près pour que l'objet, dégagé de la vague apparence qui trompe le sens, ne perdît par la distance aucun trait de sa forme, la vertu qui à la raison prépare le discours reconnut que c'était des candélabres et, dans les paroles du chant, distingua Hosanna. En haut flamboyait le beau lustre, plus brillant de beaucoup que, dans un ciel serein, la lune à minuit au milieu de son mois. Je me tournai plein d'admiration vers le bon Virgile et il me répondit par un regard non moins plein de stupeur. Puis je reportai mes yeux sur ces choses splendides qui vers nous se mouvaient si lentement que les eussent vaincus des épouses nouvelles. La dame me gourmanda « Pourquoi t'enflammes-tu ainsi à l'aspect des vives lumières et ce qui vient derrière elles ne regardes-tu point ?» Alors, les suivant comme leur guide, je vis venir des gens vêtus de blanc, et ici jamais ne fut de blancheur aussi éclatante. L'eau brillait à gauche, et quand je la regardais, elle me renvoyait comme un miroir mon image senestre. Lorsque je fus sur ma rive, en un endroit où je n'étais plus distant que de la largeur du fleuve, je suspendis mes pas pour mieux voir, et je vis les petites flammes, semblables à des banderoles flottantes, aller devant, laissant derrière l'air coloré, de sorte qu'au-dessus, il présentait sept bandes distinctes, toutes de ces couleurs dont le soleil fait son arc et délia sa ceinture. Ces étendards se prolongeaient en arrière, au-delà de ma vue, et, à mon jugement, ceux d'en dehors étaient l'un de l'autre distants de 10 pas. Sous ce beau ciel que je décris, venaient deux à deux 24 vieillards couronnés de lys. Tous chantaient « Béni sois-tu entre les filles d'Adam, et que béni éternellement soient tes beautés. » Lorsque les fleurs et les autres fraîches herbes qui devant moi ornaient l'autre rive cessèrent d'être foulées par ses élus, comme dans le ciel une lumière suit une autre lumière, vinrent après eux 4 animaux couronnés de vert feuillage. Chacun d'eux avait 6 ailes dont les plumes étaient pleines d'yeux, et tels s'ils vivaient seraient les yeux d'Argus. À décrire leur forme, plus, lecteur, ne dépenserai-je de rimes, car tant me presse une autre dépense qu'en celle-ci je ne puis être prodigue. Mais lis Ézéchiel, qui les dépeint comme il les vit venir de la froide région, avec le vent, avec la nuée et avec le feu. Et tels que tu les trouveras dans son livre, tels étaient-ils ici, or qu'à l'égard des ailes, Jean est avec moi et se sépare de lui. L'espace entre eux contenait un char sur 2 roues triomphales qu'avec le cou tirait un griffon. Et celui-ci en haut étendait ses 2 ailes entre la bande du milieu et les 3 de chaque côté.
de sorte qu'agitant l'air, ils n'en touchaient aucune. Tant elles s'élevaient qu'on les perdait de vue. Ces membres d'oiseaux étaient de couleur d'or, les autres mélangés de blanc et de vermeil. Non seulement Rome ne réjouit point d'un aussi beau char l'Africain ou Auguste, mais auprès serait pauvre celui du soleil qui s'égarant fut brûlé à la prière fervente de la terre quand Jupiter secrètement fut juste. Trois dames venaient dansant en rond du côté de la roue droite, l'une si rouge que dans le feu à peine la discernerait-on. L'autre comme si les chairs et les os eussent été d'émeraude, la troisième semblable à de la neige qui vient de tomber. Elle paraissait conduite tantôt par la blanche, tantôt par la rouge, et les autres sur son champ réglaient leur aller lent ou vif. À gauche, quatre autres vêtues de pourpre menaient leur danse à la suite de l'une d'elles, qui à la tête avait trois yeux. Après ce groupe, je vis deux vieillards dissemblables de vêtements, mais de contenance pareille, tous deux modestes et graves. L'un paraissait des familiers de ce grand Hippocrate que la nature fit pour le salut des animaux qui lui sont le plus chers. L'autre paraissait avoir le soin contraire, portant une épée brillante et aiguë, telle qu'au-delà du ruisseau j'en eus peur. Puis, j'en vis quatre d'humble apparence, et derrière tous, un vieillard seul venir dormant le visage animé. Et ces sept étaient vêtus de la première robe. Pourtant, autour de la tête, ils n'avaient point de couronne de lys, mais de roses et d'autres fleurs vermeilles. D'un peu loin, on aurait juré qu'au-dessus des sourcils, tous étaient en feu. Et quand le char fut vis-à-vis de moi, un tonnerre fut ouï. Et il sembla qu'à ces dignes personnes, d'aller outre où il fut interdit, s'étant arrêté là avec les premières enseignes.

Chant 30e. Lorsque le septentrion du premier ciel, qui ne connut jamais ni coucher ni lever, que ne voile aucun nuage que ceux du péché, et qui instruisait là chacun de son devoir, comme celui d'en bas dirige le timonier pour arriver au port, se fut arrêté, la jante vraie, venue la première entre le griffon et lui, se tourna vers le char comme vers sa paix. Et l'un d'eux, comme envoyé du ciel, chantant « Veni sponza de limone » c'est pas limonade encore, « Viens du Liban, ô mon épouse ». Et l'un d'eux, comme envoyé du ciel, chantant « Veni sponza de Libano », ce qui signifie « Viens du Liban, ô mon épouse », cria trois fois et tous les autres après. Tel qu'au dernier appel, soudain se lèveront chacun de sa tombe les bienheureux revêtus d'une chair plus légère, tel au-dessus de la divine basterne, ad vocem tantis se, ce qui signifie à la voix d'un si grand vieillard, se levèrent 100 ministres et messagers de vie éternelle. Tous disaient Benedictus qui venis, ce qui signifie béni sois-tu, toi qui viens, et d'en haut et d'autour jetant des fleurs, Manibus odate lilia plenis, ce qui signifie à pleine main répandez les lys. J'ai vu, au point du jour, l'Orient tout rose, et le reste du ciel orné d'une douce sérénité, et le soleil naître voilé d'ombre, de sorte que l'œil pouvait longtemps en soutenir l'éclat tempéré par les vapeurs. Ainsi, dans une nuée de fleurs, qui s'épanchait des mains angéliques et retombait en haut, dedans et dehors, sous un voile blanc couronné d'oliviers, m'apparut une dame, revêtue d'un vert manteau et d'une robe couleur de flamme vive. Et mon esprit, qui depuis si longtemps déjà n'avait tremblant éprouvé la stupeur que me causait sa présence, sans davantage la reconnaître des yeux, par une vertu occulte qui d'elle émana, de l'ancien amour sentit la grande puissance. Sitôt que frappa mon regard la haute vertu, qui déjà m'avait transpercé avant que je fusse hors de l'enfance, je me tournai à gauche, de l'air suppliant, avec lequel le petit enfant court à sa mère, lorsqu'il a peur ou qu'il est affligé, pour dire à Virgile « Il ne m'est resté un drachme de sang qui ne frémisse. De l'ancienne flamme, je reconnais les signes. » Mais Virgile nous avait laissés. Virgile, très doux père, Virgile à qui, pour mon salut, elle me confia. Et tout ce que perdit l'antique mère ne put empêcher que mes joues, qu'avant nul rosé n'humectait, se mouillassent de larmes. Dante, parce que Virgile s'en va, ne pleure pas, ne pleure pas encore. Il convient que tu pleures par une autre épée. Comme un amiral qui de la poupe à la proue vient inspecter ce qui manœuvre les autres navires et à bien faire les encourage, à la gauche du char, quand je me tournais au son de mon nom, qu'ici de nécessité je registre, je vis la dame, qui m'était apparue voilée par les fleurs que répandaient les anges, diriger vers moi les yeux d'au-delà du ruisseau. Quoique le voile qui descendait de sa tête sainte du feuillage de Minerve ne permît pas de la voir à découvert, d'une contenance royalement altière, elle continua, comme celui qui, disant, réserve pour la fin les paroles les plus vives. « Regarde-moi. Suis-je bien ? Suis-je bien, Béatrice ? Comment as-tu daigné t'approcher du mont ? Ne savais-tu point qu'ici l'homme est heureux ?» Mes yeux baissés tombèrent sur la claire fontaine, et en m'y voyant, je les reportais sur l'herbe, tant de honte se chargea à mon front. Comme envers son fils la mère se montre sévère, ainsi se montra-t-elle envers moi, parce qu'un peu amère est la saveur de la pitié acerbe. Elle se tut, et soudain les anges chantèrent « In te domine speravi », ce qui signifie « En toi, Seigneur, j'ai espéré ». Mais outre pedes meos, ils ne passèrent point. Comme la neige qu'ont poussé et entassé les vents slaves entre les poutres vivantes
Sur le dos de l'Italie se congèle, puis liquéfiée, coule à travers d'elle-même au souffle de la terre où l'ombre se perd, comme on voit le feu fondre la chandelle. Ainsi fus-je sans larmes ni soupirs, avant le chant de ceux dont l'harmonie accompagne toujours celle des sphères éternelles, mais après qu'en leurs doux accords, j'entendis qu'à moi ils compatissaient plus que s'ils eussent dit « Ô dame, pourquoi l'affliges-tu ? » La glace qui s'était amassée autour de mon cœur se fit eau et souffle, et avec angoisse par la bouche et par les yeux sortit de la poitrine. Elle, cependant, debout du même côté du char, se tournant vers les pieuses substances, leur parla en cette sorte. « Vous veillez tellement dans l'éternel jour, que ni la nuit ni le sommeil ne vous dérobent un seul des pas que le temps fait en ses voies. Plus étendue est donc ma réponse, afin que celui qui pleure là m'entende, et que la faute et le repentir soient d'une même mesure, non par l'influence des grandes orbes qui dirigent chacun vers une certaine fin, selon que l'accompagnent les étoiles, mais par le don des grâces divines, dont la pluie a sa source dans des vapeurs si élevées que notre vue n'en approche point. Celui-ci, dans sa vie nouvelle, fut virtuellement tel que de toute bonne habitude, il eût été un modèle admirable. Mais en plantes malignes et sauvages, d'autant plus est fertile le sol non cultivé que la terre a plus de vigueur. Avec mon visage, quelque temps je le soutins, lui montrant ses jeunes yeux, avec moi il le conduisait dans la voie droite. Mais dès qu'au seuil de mon second âge j'eus changé de vie, il me quitta pour se donner à d'autres. Lorsque de la chair à l'esprit j'eus monté, et que ma vertu et ma beauté se furent accrues, je lui plus moins et lui fus moins cher. Il engagea ses pas dans une route trompeuse, poursuivant de fausses images du bien qui ne tiennent pas ce qu'elles promettent. Et point ne me servit d'obtenir les inspirations par lesquelles, et en songe et autrement, je le rappelais. Tant il en eut peu de soucis. Si bas il tomba, que pour le sauver, nul autre moyen ne restait que de lui montrer la race perdue. Pour cela, je visitais la demeure des morts, et à celui qui ici-haut la conduit, pleurant, je fis porter mes prières. De Dieu serait rompu le suprême décret, si l'on passait de l'été et que l'on goûta d'une telle nourriture sans avoir en paiement versé des larmes de repentance. »

0: Chant 31e. Tournant vers moi la pointe de son parler, dont le tranchant même m'avait paru poignant, « Ô toi qui es au-delà du fleuve sacré, » poursuivit-elle sans retard, « dis, dis si cela est vrai. À une si grave accusation, il convient que ta confession se joigne. » J'étais tellement confus en moi-même qu'essayant de parler, ma voix s'éteignit avant de passer mes lèvres. Elle attendit un peu, puis elle dit « Que penses-tu ? Réponds-moi. Les eaux n'ont pas encore effacé en toi les tristes souvenirs. » La honte et la peur, ensemble mêlées, poussèrent hors de ma bouche un « oui » tel que pour l'entendre il fut besoin de la vue. Comme l'arbalète trop tendue quand par la détente rompt la corde et l'arc, et avec moins de force le trait touche le but, ainsi éclatai-je sous cette pesante charge, épanchant au dehors larmes et soupirs, et la voix s'arrêta au passage, d'où elle à moi, à mes désirs qui te conduisaient à l'amour du bien, au-delà duquel il n'est rien à quoi l'on aspire, qu'as-tu trouvé qui s'opposa ? Quel fossé, quelle chaîne, pourquoi d'aller plus avant tu dusses ainsi renoncer à l'espérance ? Et quel charme ou quel avantage t'ont montré les autres que par eux tu dusses être attiré ? Après avoir poussé un soupir amer, à peine eus-je assez de voix pour répondre et avec fatigue les lèvres la formèrent. Pleurant, je dis, les choses présentes avec leur faux plaisir attirèrent mes pas. Sitôt que se cacha votre visage. Et elle, si tu avais tu ou nié ce que tu confesses, la faute n'en serait pas moins connue. Là c'est le souverain juge. Mais quand, de sa propre bouche, le pécheur s'accuse, en notre cour, la roue tourne contre le tranchant. Mais pour que tu rougisses maintenant de ton erreur, et pour qu'une autre fois tu sois plus fort contre la voix de la sirène, mets bas la semence de tes pleurs et écoute. Tu entendras comment, dans la voie contraire, devait te faire entrer ma chair ensevelie. Jamais la nature ou l'art ne t'offrit un plaisir égal à celui que te causait la vue des beaux membres dans lequel je fus renfermé, et qui, dispersés, ne sont que terre. Et si par ma mort ce plaisir suprême te trompa, quelle chose mortelle devait désormais t'inspirer du désir ? Bien devais-tu, blessé une première fois par les choses trompeuses, t'élever plus haut derrière moi, qui n'était plus point, ne devais-tu abaisser tes ailes pour attendre d'autres coups, ou d'une jeune fille, ou de quelque autre vanité d'un si court usage. Le petit oiseau, nouvellement éclos, attend deux ou trois fois, mais à ceux emplumés déjà, en vain tend-on des raies et lance-t-on des flèches. Tel qu'écoutant, les enfants se tiennent honteux et muets, les yeux à terre se reconnaissant et se repentant, telle me tenais-je, et elle me dit, puisqu'entendre seulement t'afflige, lève la barbe, et plus encore tu t'affligeras en regardant. Avec moins de résistance, ou notre vent, ou celui de la terre diarbe des racines un chêne robuste, qu'à son commandement je ne levais le menton, et quand par la barbe elle désigna le visage, bien connus-je le venin de l'argument. Et lorsque ma face se releva, l'œil comprit que ces premières créatures avaient suspendu leur aspersion. Et mes yeux, encore peu assurés, virent Béatrice tourner vers l'animal qui est une seule personne en deux natures. Au-delà du vert ruisseau, sous son voile, elle se vainquait elle-même dans sa beauté présente, plus qu'autrefois ici les autres. Là tellement me piqua l'ortie du repentir que de toutes les autres choses, celle qui me détourna le plus dans son amour, je la pris le plus en haine. Un remords si vif me déchira le cœur que je tombai vaincu. Et ce qu'alors je devins, le sait celle de qui en venait la cause. Puis lorsqu'une vertu du dehors m'eut ranimé le cœur, je vis au-dessus de moi la dame que j'avais trouvée seule. Elle disait « Tiens-moi ». Tiens-moi. Elle m'avait amené dans le fleuve jusqu'à la gorge, et me tirant après elle dessus l'eau, elle allait légère comme une navette. Quand je fus près de l'heureuse rive, Asperges me, si doucement j'entendis chanter, que non seulement le peindre, mais me le remémorer même je ne saurais. La belle dame ouvrit les bras et, m'embrassant la tête, me plongea où il convenait que je busse l'eau. Ensuite, elle me retira et, tout humide, m'introduisit dans la danse des quatre belles, et chacune d'un bras m'enlaça. Nymphe, ici nous sommes, et dans le ciel nous sommes étoiles. Avant que Béatrice descendît du ciel, nous lui fûmes destinés pour servante. Nous te mènerons devant ses yeux, mais aiguiserons les tiens pour qu'ils pénètrent dans la lumière qui en eux brille, les trois de l'autre côté qui voient plus avant. Ainsi chantant, elles commencèrent, puis avec elles, elles me menèrent à la poitrine du griffon, où Béatrice debout était tournée vers nous. Elles dirent, n'épargne point les regards, nous t'avons placé devant les émeraudes dont jadis l'amour tira les traits qui te blessèrent. Mille désirs plus ardents que la flamme lièrent mes yeux à ces yeux brillants qui demeuraient fixés sur le griffon. Comme le soleil dans le miroir, ainsi l'animal double rayonnait dedans, offrant tantôt un aspect et tantôt un autre. Pense, lecteur, si je m'étonnais, voyant l'objet demeurer le même et son image changée, tandis que pleine de stupeur et de joie, mon âme goûtait de cet aliment qui, rassasiant de soi renouvelle la faim, par leur démarche se montrant de la plus haute tribu, les trois autres s'avancèrent en chantant leur angélique carole. « Tourne, Béatrice, chantait-elle, tourne tes yeux saints sur ton fidèle, qui, pour te voir, a fait tant de pas. De grâce, accorde-nous de lui dévoiler ta face, pour qu'il contemple la seconde beauté que tu scelles. Ô splendeur de la vive lumière éternelle, qui, tant eût-il pâli sous les ombres du Parnasse, ou bu à ses fontaines, ne paraîtrait impuissant d'esprit s'il tentait de te peindre tel que tu as paru, là où le ciel t'enveloppe d'harmonie et de fleurs, lorsqu'au grand jour tu te découvris. »
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0: Bonsoir. Nous allons prier ensemble en nous tournant vers Marie avec confiance. Nous méditons aujourd'hui dans ce chapelet les mystères joyeux à toutes vos intentions.
1: Amen. Au nom du Père et du Fils et du Saint-Esprit. Amen. Amen.
2: Je crois en Dieu, le Père Tout-Puissant, Créateur du ciel et de la terre, et en Jésus-Christ, son Fils unique, notre Seigneur, qui a été conçu du Saint-Esprit, est né de la Vierge Marie, a souffert sous Ponce Pilate, a été crucifié, est mort et a été enseveli, est descendu aux enfers, le troisième jour est ressuscité des morts, est monté aux cieux, est assis à la droite de Dieu le Père Tout-Puissant, d'où il viendra juger les vivants et les morts.
3: Je crois en l'Esprit Saint, à la Sainte Église catholique, à la communion des saints, à la rémission des péchés, à la résurrection de la chair, à la vie éternelle. Amen.
4: Notre Père qui es aux cieux, que ton nom soit sanctifié, que ton règne vienne, que ta volonté soit faite sur la terre comme au ciel.
3: Donne-nous aujourd'hui notre pain de ce jour. Pardonne-nous nos offenses, comme nous pardonnons aussi à ceux qui nous ont offensés. Et ne nous laisse pas entrer en tentation, mais délivre-nous du mal.

0: notre mort. Amen. Gloire au Père, au Fils et au Saint-Esprit,
1: maintenant et toujours, dans les siècles des siècles. Amen.
2: Premier mystère, l'Annonciation. L'ange lui dit, « Sois sans crainte, Marie, car tu as trouvé grâce auprès de Dieu. »
3: Avec Marie, laissons-nous toucher par l'amour du Père et adhérons à sa volonté. Fruit de ce mystère, l'humilité.
4: Notre Père qui es aux cieux, que ton nom soit sanctifié, que ton règne vienne, que ta volonté soit faite sur la terre comme au ciel. Donne-nous aujourd'hui notre pain de ce jour, pardonne-nous nos offenses, comme nous pardonnons aussi à ceux qui nous ont offensés, et ne nous laisse pas entrer en tentation, mais délivre-nous du mal. Amen.

0: Deuxième mystère, la visitation. Marie entra chez Zacharie et salua Élisabeth. Elle fut remplie de l'Esprit-Saint.
1: Avec Marie, découvrons l'amour fraternel. Fruit du mystère, l'amour du prochain.
2: Notre Père, qui es aux cieux, que ton nom soit sanctifié, que ton règne vienne, que ta volonté soit faite, sur la terre comme au ciel. Donne-nous aujourd'hui notre pain de ce jour. Pardonne-nous nos offenses, comme nous pardonnons aussi à ceux qui nous ont offensés. Et ne nous laisse pas entrer en tentation, mais délivre-nous du mal. Amen.
0: Je vous salue, Marie, pleine de grâce. Le Seigneur est avec vous. Vous êtes bénie entre toutes les femmes, et Jésus, le fruit de vos entrailles, est béni.
3: Sainte Marie, Mère de Dieu, priez pour nous, pauvres pécheurs, maintenant

0: Je vous salue, Marie, pleine de grâce. Le Seigneur est avec vous. Vous êtes bénie entre toutes les femmes, et Jésus, le fruit de vos entrailles, est béni.
1: Sainte Marie, Mère de Dieu, priez pour nous pauvres pécheurs, maintenant et à l'heure de notre mort. Amen.
2: Je vous salue, Marie, pleine de grâce. Le Seigneur est avec vous. Vous êtes bénie entre toutes les femmes, et Jésus, le fruit de vos entrailles, est béni.
1: Sainte Marie, Mère de Dieu, priez pour nous pauvres pécheurs, maintenant et à l'heure de notre mort. Amen.
3: Je vous salue, Marie, pleine de grâce. Le Seigneur est avec vous. Vous êtes bénie entre toutes les femmes, et Jésus, le fruit de vos entrailles, est béni.
1: Sainte Marie, Mère de Dieu, priez pour nous pauvres pécheurs, maintenant et à l'heure de notre mort. Amen.
0: Je vous salue, Marie, pleine de grâce. Le Seigneur est avec vous. Vous êtes bénie entre toutes les femmes, et Jésus, le fruit de vos entrailles, est béni.

0: Je vous salue, Marie, pleine de grâce. Le Seigneur est avec vous. Vous êtes bénie entre toutes les femmes, et Jésus, le fruit de vos entrailles, est béni.
1: Sainte Marie, Mère de Dieu, priez pour nous, pauvres pécheurs, maintenant et à l'heure de notre mort. Amen.
2: Je vous salue, Marie, pleine de grâce. Le Seigneur est avec vous. Vous êtes bénie entre toutes les femmes, et Jésus, le fruit de vos entrailles, est béni.
1: Sainte Marie, Mère de Dieu, priez pour nous pauvres pécheurs, maintenant et à l'heure de notre mort. Amen.
3: Je vous salue, Marie, pleine de grâce. Le Seigneur est avec vous. Vous êtes bénie entre toutes les femmes, et Jésus, le fruit de vos entrailles, est béni.
1: Sainte Marie, Mère de Dieu, priez pour nous pauvres pécheurs, maintenant et à l'heure de notre mort. Amen.
4: Gloire au Père, au Fils et au Saint-Esprit, comme il était au commencement, maintenant et toujours, dans les siècles des siècles. Amen.

0: Troisième mystère joyeux, la nativité. Je vous annonce une grande joie. Aujourd'hui, vous est né un sauveur.
1: Avec Marie et les bergers, demandons la pauvreté du cœur et l'esprit d'adoration. Fruit de ce mystère, l'esprit de pauvreté.
2: Notre Père qui es aux cieux, que ton nom soit sanctifié, que ton règne vienne, que ta volonté soit faite sur la terre comme au ciel. Donne-nous aujourd'hui notre pain de ce jour. Pardonne-nous nos offenses, comme nous pardonnons aussi à ceux qui nous ont offensés. Et ne nous laisse pas entrer en tentation, mais délivre-nous du mal. Amen.

0: Quatrième mystère joyeux, la présentation de Jésus au temple. Ils l'emmenèrent à Jérusalem pour le présenter au Seigneur.
1: À la suite de Jésus, laissons-nous présenter à Dieu par Marie, notre mère. Fruit de ce mystère, l'obéissance et la pureté.
2: Notre Père, qui es aux cieux, que ton nom soit sanctifié, que ton règne vienne, que ta volonté soit faite, sur la terre comme au ciel. Donne-nous aujourd'hui notre pain de ce jour. Pardonne-nous nos offenses, comme nous pardonnons aussi à ceux qui nous ont offensés. Et ne nous laisse pas entrer en tentation, mais délivre-nous du mal. Amen.
0: Je vous salue, Marie, pleine de grâce. Le Seigneur est avec vous. Vous êtes bénie entre toutes les femmes, et Jésus, le fruit de vos entrailles, est béni.
3: Sainte Marie, Mère de Dieu, priez pour nous pauvres pécheurs.

0: Je vous salue, Marie, pleine de grâce. Le Seigneur est avec vous. Vous êtes bénie entre toutes les femmes, et Jésus, le fruit de vos entrailles, est béni.
1: Sainte Marie, Mère de Dieu, priez pour nous pauvres pécheurs, maintenant et à l'heure de notre mort. Amen.
2: Je vous salue, Marie, pleine de grâce. Le Seigneur est avec vous. Vous êtes bénie entre toutes les femmes, et Jésus, le fruit de vos entrailles, est béni.
1: Sainte Marie, Mère de Dieu, priez pour nous pauvres pécheurs, maintenant et à l'heure de notre mort. Amen.
3: Je vous salue, Marie, pleine de grâce. Le Seigneur est avec vous. Vous êtes bénie entre toutes les femmes, et Jésus, le fruit de vos entrailles, est béni.
1: Sainte Marie, Mère de Dieu, priez pour nous pauvres pécheurs, maintenant et à l'heure de notre mort. Amen.
4: Je vous salue, Marie, pleine de grâce. Le Seigneur est avec vous. Vous êtes bénie entre toutes les femmes, et Jésus, le fruit de vos entrailles, est béni.

0: vous. Vous êtes bénie entre toutes les femmes, et Jésus, le fruit de vos entrailles, est béni.
1: Sainte Marie, Mère de Dieu, priez pour nous pauvres pécheurs, maintenant et à l'heure de notre mort. Amen.
2: Je vous salue, Marie, pleine de grâce. Le Seigneur est avec vous. Vous êtes bénie entre toutes les femmes, et Jésus, le fruit de vos entrailles, est béni.
1: Sainte Marie, Mère de Dieu, priez pour nous pauvres pécheurs, maintenant et à l'heure de notre mort. Amen.
3: Je vous salue, Marie, pleine de grâce. Le Seigneur est avec vous. Vous êtes bénie entre toutes les femmes, et Jésus, le fruit de vos entrailles, est béni.
1: Sainte Marie, Mère de Dieu, priez pour nous pauvres pécheurs, maintenant et à l'heure de notre mort. Amen.
4: Gloire au Père, au Fils et au Saint-Esprit, comme il était au commencement, maintenant et toujours, dans les siècles des siècles. Amen.

0: Cinquième mystère joyeux, Jésus au temple à 12 ans. Ils le trouvèrent dans le temple. Il leur dit, « Je dois être dans la maison de mon Père. »
1: Demandons la fidélité aux exigences de l'appel de Dieu sur nous. Fruit de ce mystère, la recherche de Dieu en toutes choses.
2: Notre Père qui es aux cieux, que ton nom soit sanctifié, que ton règne vienne, que ta volonté soit faite sur la terre comme au ciel. Donne-nous aujourd'hui notre pain de ce jour. Pardonne-nous nos offenses, comme nous pardonnons aussi à ceux qui nous ont offensés. Et ne nous laisse pas entrer en tentation, mais délivre-nous du mal. Amen.

0: Gloire au Père, et au Fils, et au Saint-Esprit, comme il était au commencement, maintenant et toujours, dans les siècles des siècles. Amen.
1: Au nom du Père, et du Fils, et du Saint-Esprit. Amen.

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1: Chers amis, Saint Jean, dans sa première lettre, nous a dit « Dieu est lumière » et puis « Dieu est amour ». Et on peut dire que l'un et l'autre vont ensemble. Au chapitre 2 de sa première lettre, il écrit « Celui qui prétend être dans la lumière tout en haïssant son frère est encore dans les ténèbres. Celui qui aime son frère demeure dans la lumière et il n'y a en lui aucune occasion de chute. » Saint Jean nous montre ici le lien entre l'amour et la lumière et entre la haine et les ténèbres. Celui qui vit dans l'amour manifeste qu'il a accueilli en lui l'Esprit Saint, la personne amour au sein de la Trinité, la personne don, comme l'appelait Saint Jean-Paul II. Je vous ai parlé la dernière fois de Sainte Mère Teresa, de son apostolat d'amour auprès des plus pauvres. Cet apostolat vécu par amour pour le Christ et en réponse à son appel d'être une lumière envoyée dans les bidonvilles obscures des plus pauvres. Or, Mère Teresa a été cette lumière en aimant, dans un don total d'elle-même. Et cela passait par des toutes petites choses, des services rendus, des soins prodigués à tous sans distinction de religion, des visites aux familles pauvres, aux malades, le recueil des enfants orphelins, l'accompagnement des mourants. Voyez, la bonté rayonne la lumière de Dieu. L'amour porte en lui-même son rayonnement et se propage. Et c'est ainsi que la civilisation de l'amour, comme l'appelait Saint Jean-Paul II, se répand, non par des actions éclatantes, mais par le service humble, le don de soi, le sourire donné. Mère Teresa, par l'amour du Christ qui l'habitait, a ainsi allumé une lumière dans les cœurs d'une multitude de personnes. Et un petit exemple de sa vie illustre comme une parabole sa vocation auprès des pauvres. Un jour qu'elle visitait les faubourgs pauvres de Bourg, une ville d'Australie, elle est entrée dans une petite cabane formée d'une seule pièce et elle a dit à l'homme qui habitait là « S'il vous plaît, laissez-moi faire votre lit, lavez vos vêtements, nettoyez votre chambre. » Et lui ne cessait de dire « Pas la peine, ça va !» Et elle lui a répondu « Mais cela ira encore mieux si vous me laissez faire. » Et il l'a laissé faire. Puis il lui a montré une petite photo de son père. Elle l'a regardée et elle lui a dit « Oh, vous, vous ressemblez beaucoup à votre père. » Et lui, il a été fou de joie qu'elle ait vu la ressemblance avec son père sur son visage. Après avoir nettoyé la pièce, elle a trouvé dans un coin une grande lampe pleine de poussière. Et elle lui a dit « Vous n'allumez pas cette lampe ? Une lampe si belle, vous ne l'allumez pas ? » Il a répondu « Pour qui ? Depuis des mois et des mois, personne n'est jamais venu me voir. Pour qui l'allumerais-je ? » Alors Mère Teresa lui a répondu « Ne l'allumeriez-vous pas si les sœurs venaient vous voir ?» Et il a répondu « Si. » Et alors les sœurs ont commencé à venir le voir, juste 5 ou 10 minutes par jour. Puis elles ont commencé à allumer la lampe. Et au bout d'un moment, il a pris l'habitude de l'allumer lui-même. Et puis les sœurs sont passées de loin en loin. Mais un jour, au bout de 2 ans, cet homme a fait dire à Mère Teresa « Dites à Mère, mon amie, que la lumière qu'elle a allumée dans ma vie brille toujours. » Voilà le fruit de la délicatesse d'un cœur qui aime. Mère Teresa, par son attention toute simple à ce vieil homme, avait allumé la lumière de la résurrection dans la nuit de son cœur, et cette lumière ne s'est plus éteinte. Les œuvres de Dieu sont toujours lumineuses. D'ailleurs, Dieu se plaît à le manifester visiblement. Nous le voyons dans les apparitions, notamment à Fatima. La première apparition de l'ange, décrite par sœur Lucie, est éloquente. Nous étions à jouer depuis quelque temps, et voici qu'un vent secoua les arbres et nous fit lever les yeux pour voir ce qui se passait. Alors nous avons aperçu, au-dessus des arbres qui s'étendaient au levant, une lumière plus blanche que la neige, présentant la forme d'un jeune homme transparent, plus brillant qu'un cristal traversé par les rayons du soleil. À mesure qu'il s'approchait, nous pouvions en distinguer les traits. Un jeune homme dans les 14 à 15 ans, d'une grande beauté. Les enfants se sont donc retrouvés devant une apparition toute de lumière, tellement lumineuse qu'ils ne pouvaient distinguer les traits du jeune homme. Celui-ci non seulement s'est présenté dans la lumière, mais il était lui-même traversé par la lumière. Quant à la première apparition de la Vierge Marie le 13 mai 1917, elle fut tout aussi lumineuse. Alors que les enfants jouaient à la Cova d'Aeria, leur attention fut attirée par deux lueurs semblables à l'éclair. Puis ils virent la Mère de Dieu sur le chêne vert. Sœur Lucie la décrit ainsi. Une dame toute vêtue de blanc, plus brillante que le soleil, répandant une lumière plus claire et plus intense qu'un verre de cristal rempli d'eau cristalline, traversé par les rayons du soleil le plus ardent. Ses vêtements aussi semblaient tout faits de lumière. Quant aux traits de la physionomie de Notre-Dame, Lucie n'a jamais pu les décrire, car il lui fut impossible de fixer ce visage céleste, tant il rayonnait de lumière. Et les voyants étaient tellement près de Notre-Dame qu'ils se trouvaient dans le halo de lumière qui l'entourait ou qu'elle répandait. On a l'impression, à écouter ce témoignage, que les trois petits voyants, Lucie, Jacinthe et François, ont fait la même expérience que les trois apôtres Pierre, Jacques et Jean sur le mont Tabor, devant le Christ transfiguré. Matthieu, en effet, dans son évangile, décrit cette transfiguration du Christ en disant « Il fut transfiguré devant eux. Son visage resplendit comme le soleil et ses vêtements devinrent blancs comme la lumière. » Mélanie, la jeune bergère et voyante des apparitions de la Salette, nous fait un portrait à peu près identique. Voici ce qu'elle dit à propos de l'apparition de la Vierge Marie. « Ne voyant pas nos vaches, j'appelais Maximin et je gravis le petit monticule. De là, ayant vu que nos vaches étaient couchées tranquillement, je redescendais. Quand tout à coup, je vis une belle lumière, plus brillante que le soleil. Et à peine ai-je pu dire ces paroles. « Maximin, vois-tu là-bas ? Ah, mon Dieu !» Je ne sais ce qui se passait en moi de délicieux dans ce moment. Mais je me sentais attirée, je me sentais un grand respect plein d'amour, et mon cœur aurait voulu courir plus vite que moi. Je regardais bien fortement cette lumière qui était immobile, et comme si elle fût ouverte, j'aperçus une autre lumière bien plus brillante et qui était en mouvement, et dans cette lumière, une très belle dame, assise, ayant la tête dans ses mains. Cette belle dame s'est levée et nous regardant, elle nous a dit « Avancez, mes enfants !» N'ayez pas peur, je suis ici pour vous annoncer une grande nouvelle. Ces douces et suaves paroles me firent voler jusqu'à elle et mon cœur aurait voulu se coller à elle pour toujours. Mélanie décrit ensuite la Sainte Vierge. La douceur de son regard, son air de bonté incompréhensible, faisait comprendre et sentir qu'elle attirait à elle et voulait se donner. C'était une expression d'amour qui ne peut pas s'exprimer avec la langue de chair ni avec les lettres de l'alphabet. Le vêtement de la Très Sainte Vierge était blanc argenté et tout brillant. Il n'avait rien de matériel. Il était composé de lumière et de gloire, variant et scintillant. La Sainte Vierge était toute belle et toute formée d'amour. En la regardant, je languissais de me fondre en elle. Elle paraissait belle, blanche, immaculée, cristallisée, éblouissante, céleste, fraîche, neuve comme une vierge. Il semblait que la parole « amour » s'échappait de ses lèvres argentées et toutes pures. Elle me paraissait comme une bonne mère pleine de bonté, d'amabilité, d'amour pour nous, de compassion, de miséricorde. Et lorsque la Vierge les quitte, voici ce qu'en dit Mélanie. « Ma belle dame regarda le ciel. » Puis la terre à sa droite et à sa gauche. Puis elle me regarda avec des yeux si doux, si aimables et si bons que je croyais qu'elle m'attirait dans son intérieur. Et il me semblait que mon cœur s'ouvrait au sien. Et tandis que mon cœur se fondait en une douce dilatation, la belle figure de ma dame disparaissait peu à peu. Il me semblait que la lumière en mouvement se multipliait ou bien se condensait autour de la Très Sainte Vierge, pour m'empêcher de la voir plus longtemps. Ainsi la lumière prenait la place des parties du corps qui disparaissaient à mes yeux. Ou bien il semblait que le corps de ma dame se changeait en lumière en se fondant. Ainsi la lumière en forme de globe se levait doucement en direction droite. Je suis restée la tête levée, les yeux fixés sur la lumière, même après que cette lumière, qui allait toujours s'éloignant et diminuant de volume, finit par disparaître. Il me semble que c'est important d'avoir ces témoignages, d'abord parce que nous y voyons bien le lien entre la lumière et l'amour, puisque Mélanie semble dire que la Vierge toute lumineuse est aussi toute d'amour, toute miséricordieuse. Et d'autre part, ce témoignage est aussi important pour nous rappeler la réalité historique de la transfiguration. En effet, il y a eu quelques courants dans l'Église, chez certains théologiens, pour dire que les miracles, la transfiguration, la résurrection du Christ, tout cela était une métaphore. Tout cela n'était que symbolique finalement, et non réel. C'était juste une manière de raconter les choses. Or, les apôtres qui ont rapporté les faits n'ont rien inventé quand ils nous ont dit qu'ils avaient vu le Christ rayonnant de lumière, le visage comme un soleil, les vêtements blancs comme la lumière. Ils ont parlé de ce qu'ils avaient réellement vu, et non de ce qu'ils auraient inventé après coup pour mettre du merveilleux. Saint Jean, dans sa première lettre, nous a mis en garde contre une lecture qui ne s'appuierait pas sur le réel. Voici ce qu'il disait. Ce qui était dès le commencement, ce que nous avons entendu, ce que nous avons vu de nos yeux, ce que nous avons contemplé, ce que nos mains ont touché du Verbe de vie, car la vie s'est manifestée, nous l'avons vu, nous en rendons témoignage. Ce que nous avons vu et entendu, nous vous l'annonçons. Les évangiles ne sont pas une élucubration ni de cerveaux dérangés, ni d'apôtres qui auraient inventé des fables pour valoriser leur maître. Non, les apôtres témoignent de ce qu'ils ont réellement vu. Et ce qu'ils ont vu, c'est bien un homme transfiguré, lumineux de la lumière divine, rayonnant de clarté, dont même les vêtements sont devenus blancs comme la lumière. Saint Pierre lui aussi atteste le réalisme de cette vision, puisque dans sa deuxième épître au chapitre 1er, il écrit « Ce n'est pas en suivant des fables sophistiquées que nous vous avons fait connaître la puissance et l'avènement de notre Seigneur Jésus-Christ, mais après avoir été témoins oculaires de sa majesté lors de la transfiguration. Il reçut en effet de Dieu le Père honneur et gloire, lorsque du sein de la gloire magnifique lui parvint cette parole « Celui-ci est mon Fils bien-aimé qui a toute ma faveur. » Cette voix, nous l'avons entendue. Elle venait du ciel. Nous étions avec lui sur la montagne sainte. On perçoit bien ici l'insistance de Jean et de Pierre pour dire et attester que ce qu'ils ont vu était bien la réalité. Leur témoignage découlant de leur expérience vécue et non d'une construction imaginaire. Et le Seigneur lui-même a voulu confirmer au long des siècles la véracité du témoignage de ses apôtres en se manifestant comme lumière à certains saints jusqu'à les transfigurer eux-mêmes par la lumière qui émanait de lui. Nous en avons un beau témoignage dans la personne de Saint Siméon, le nouveau théologien, moine ayant vécu à Constantinople au Xe siècle. Parmi toutes les différentes visions et manifestations divines qu'il a vécues, c'est la vision de la lumière qui occupe certainement la première place dans son expérience mystique. Il en parle constamment dans ses écrits, soit comme d'un phénomène mystique intérieur, ou même extérieur, soit pour montrer Dieu apparaissant comme lumière. Mais en fin de compte, c'est à peu près la même expérience. Lors des premières apparitions lumineuses, il ne sait pas quelle est la nature et l'origine de cette lumière. Bien sûr, il sent que c'est une apparition divine, mais il reste dans l'incertitude jusqu'au moment où la lumière elle-même lui révèle qui elle est. Dans ses écrits, il parle de la première vision de la lumière qu'il a eue de nuit, alors qu'il était jeune. Il parle de lui à la troisième personne. « Soudain, dit-il, alors qu'il disait, « Ô Dieu, sois-moi propice à moi qui suis pécheur. » Sur lui brilla d'en haut avec profusion une illumination divine qui emplit entièrement l'endroit. Là-dessus, le jeune homme ne se rendit plus compte. Il oublia s'il était dans une maison ou s'il se trouvait sous un toit, car il ne voyait de toutes parts que de la lumière. Rien de tout ce qui atteint les hommes et les êtres doués d'un corps n'atteignait alors sa pensée. Mais tout entier présent à la lumière immatérielle et lui-même à ce qui lui semblait devenu lumière, oublieux du monde entier, il fut inondé de larmes, d'une joie et d'une allégresse inexprimables. Ce que saint Siméon avait reçu par pure grâce au début de sa vie spirituelle, il l'obtint de nouveau plus tard, mais à force d'ascèse, de prières constantes et surtout d'humilité. Son père spirituel lui avait en effet révélé les conditions pour espérer recevoir à nouveau la grâce d'une telle visitation de la lumière. « Sache, enfant, lui avait-il dit, que ce n'est ni le jeûne, ni la veille, ni la fatigue corporelle, ni aucune autre action louable qui réjouit Dieu et qui le fait apparaître, mais seulement l'âme et le cœur humble, modeste et bon. » Siméon relate alors une nouvelle expérience de la lumière. « J'entrais donc là où j'avais l'habitude de prier, et je commençais, « Saint Dieu, Saint fort, Saint immortel !» Quand, au souvenir des paroles de mon père spirituel, soudainement, j'éclatais en larmes et en transport d'amour divin, au point que je ne serais pas capable de représenter par des mots la joie et le plaisir que j'eus à ce moment. Aussi, sur le champ, tombant prosterné à terre, je vis. Et voici, une grande lumière brillant sur moi et attirant en même temps à elle mon intelligence tout entière et mon âme, au point que l'inattendu de la merveille me frappa de stupeur et que je fus comme en extase. Et ce n'est pas tout. J'oubliais le lieu où je me trouvais, qui j'étais et à quel endroit, me contentant de crier « Kyrie eleison !» Mais qui était celui qui parlait? Je ne sais. Dieu le sait. Oui, si ce fut dans mon corps, si ce fut hors de mon corps, que je m'entretins avec cette lumière, la lumière elle-même le sait. Elle qui avait dissipé tout ce qu'il y avait de brume en mon âme et tout sentiment terrestre, qui avait chassé de moi cette pesanteur du corps qui avait produit en mes membres lassitude et engourdissement. Sur le champ, une joie immense, un sentiment intellectuel, une suavité surpassant toute saveur des choses visibles, en découlèrent dans mon âme d'une façon indicible. Siméon affirme que cette lumière rayonne comme un soleil et que d'elle émane une telle douceur que l'âme en est toute bouleversée. Quand on entend son témoignage, on a l'impression d'entendre le témoignage de saint Jean dans le début de sa première lettre qui nous disait émerveillé « La vie éternelle nous est apparue, nous l'avons vue ». Siméon témoigne de ce qu'il vient de vivre à son père spirituel. « J'ai vu », lui dit-il. Et lui répond « Qu'est-ce que tu as vu, mon fils ?»« Une lumière, père, douce, douce, tellement que je n'ai pas la pensée assez forte, père, pour te dire combien. » Et pendant qu'il parle ainsi, son cœur bondit et palpite et s'enflamme aussitôt du désir de celui qui l'a vu. Puis il se remet à parler avec force et larmes brûlantes. « Cette lumière, père, m'est apparue. L'édifice de ma cellule s'est évanoui aussitôt et le monde a disparu, fuyant devant sa face. Et je suis resté seul, moi, en compagnie de la seule lumière. Il y avait en moi une joie ineffable qui est encore avec moi maintenant. » Un amour et un désir véhément, au point que des flots de larmes s'échappaient de moi comme des ruisseaux. Le père spirituel lui dit alors, « Mon fils, c'est lui. » À ces mots, Siméon le voit de nouveau, et petit à petit, il est purifié complètement. Purifié, il prend de l'assurance et il interroge celui qu'il voit et lui dit, « Mon Dieu, est-ce toi ? » Celui-ci répond, « Oui, c'est moi, Dieu, celui qui s'est fait homme pour toi. Et voici que je t'ai fait, comme tu vois, et que je te ferai, Dieu. » Ce dialogue est très beau. Siméon voit la lumière, et cette lumière se révèle être le Verbe incarné, Jésus, qui lui-même nous avait dit « Je suis la lumière du monde ». Siméon est donc en présence de celui qui est la lumière du monde. Et cette lumière qui est Dieu lui dit, « Tu me vois et tu deviendras ce que tu vois, parce que je te ferai Dieu par grâce. » Le Verbe de Dieu, en effet, s'est fait semblable à nous dans l'incarnation. Il a pris chair de notre chair, mais il veut nous faire semblables à lui, nous rendre participants de sa nature divine. Et cette transformation se fera par la lumière de grâce, c'est-à-dire par le Saint-Esprit, illuminant notre cœur et nous faisant devenir le temple de Dieu rempli de la gloire de Dieu. Dans un autre petit témoignage, il évoque cette transformation intérieure, cette inhabitation du Dieu lumière en lui. Un jour, j'étais allée saluer l'image immaculée de celle qui t'a enfantée, et je me prosternais devant elle. Toi-même, Seigneur, avant que je me fusse relevée, au-dedans de mon cœur misérable, comme si tu l'avais transformé en lumière, tu te fis voir. Et alors je connus que je te possède consciemment en moi. Voyez, en goûtant la présence de cette lumière en lui, il goûte de fait une joie ineffable, une paix qui surpasse toute intelligence, une jouissance, une allégresse. Et surtout, il devient lumière lui-même, grâce à celui qui est venu dans ce monde pour illuminer tous les hommes qui autrement seraient restés assis dans les ténèbres et l'ombre de la mort, comme Zacharie le disait. « Dieu est lumière, dit encore saint Siméon, et ceux qu'il embrasse, il les fait participer, selon la mesure de leur purification, à son propre éclat. Et c'est alors que la lampe éteinte de l'âme, c'est-à-dire l'intelligence, connaît qu'un feu divin la saisit et s'est embrasée. L'homme devient alors l'image du Christ, qui était préfiguré dans l'Exode sous la figure du buisson ardent. Dans cette expérience de la lumière transfiguratrice, le corps devient lui-même porteur de la lumière de Dieu. Il devient tout entier lumière sans être consumé par ce feu divin, comme saint Siméon en témoigne. « Tu vois en toi, dit-il, la richesse de la grâce du Saint-Esprit qui illumine et transforme en un vrai soleil l'intérieur de ton cœur, et tu constates clairement que s'accomplit en toi le miracle du buisson, ton âme brûlant dans l'union à l'inaccessible feu, mais sans se consumer, exempte qu'elle est de toute passion. » C'est étonnant à quel point nous avons l'impression d'entendre saint Jean dans le témoignage que nous donne saint Siméon. Écoutez plutôt. Nous ne parlons pas en effet de ce que nous ne savons pas, mais nous témoignons de ce que nous savons, que déjà dans les ténèbres brille la lumière. Nous témoignons que Dieu est lumière, que ceux qui ont été jugés dignes de le voir l'ont tous contemplé comme lumière, que ceux qui l'ont reçu comme lumière, parce que devant lui marche la lumière de sa gloire, et qu'il est impossible qu'il apparaisse sans lumière, que ceux qui n'ont pas reçu la lumière n'ont pas encore reçu la grâce, car ceux qui ont reçu la grâce ont reçu la lumière de Dieu et Dieu lui-même. Comme l'a dit la lumière, le Christ, j'habiterai en eux et m'y promènerai. Cette lumière pour Siméon est bien visible et elle est en même temps spirituelle. Non seulement elle inonde l'intérieur de sa cellule monastique, mais en même temps elle illumine son esprit et vient au centre de son cœur. Et Siméon comprend que cette lumière veut être vue de tous, et non pas seulement de quelques mystiques dans quelques monastères perdus dans la montagne. Voici ce qu'il dit. « La lumière qui éclaire proclame à grands cris, « Je suis la lumière du monde, je l'étais, je le suis et je le serai, et je veux que l'on me voie. » Et d'ailleurs, cela s'accorde avec ce qu'il avait lui-même dit, Jésus. La lumière n'est pas faite pour être mise sous le boisseau, mais sur le lampadaire, pour qu'elle brille dans toute la maison. En fait, Dieu veut tout envahir de lumière, et ainsi chasser l'obscurité non seulement de nos cœurs, mais de ce monde. Saint Siméon, ébloui, ne peut alors que rendre grâce devant l'immense bonté miséricordieuse de Dieu qui vient se révéler à lui. « Je te rends grâce, dit-il, car toi-même, tandis que j'étais assis dans l'obscurité, tu t'es révélé à moi, tu m'as illuminé, tu m'as accordé de voir la lumière de ton visage que nul ne peut soutenir. Tu es apparu comme une lumière, tu m'as éclairé tout entier de toute ta lumière, et je suis devenu lumière dans la nuit. » Voyez la transformation. Dieu se révèle comme lumière pour opérer la transfiguration de ceux qui l'accueillent. Et les moines, purifiés par la pénitence et unis avec Dieu, deviennent comme le soleil, nous dit saint Siméon. Leur cellule est un ciel, et eux, ils sont un soleil. Et la lumière est en eux. La lumière divine est sans déclin qui éclaire tout homme venant en ce monde, et elle vient de l'Esprit Saint. Cependant, saint Siméon est persuadé que cette grâce est pour tous, y compris pour les laïcs dans le monde, car Dieu a soif de se révéler comme lumière, d'illuminer les cœurs, de transfigurer les hommes par son Esprit Saint et par eux d'illuminer le monde. C'est pourquoi Dieu a voulu manifester cette grâce dans son serviteur saint Siméon, mais aussi dans une multitude d'autres saints. Je pense notamment à saint Séraphin de Sarov en Russie au XVIIe siècle, que son ami Motovilov a vu transfigurer, le visage rayonnant comme un soleil, les vêtements devenus comme lumière, et lui-même goûtant en sa présence une joie immense, une douceur inexprimable et une paix céleste. Cette expérience, c'est comme l'anticipation de notre vie dans la gloire de Dieu quand nous serons au ciel. Le Seigneur, dans sa bonté, nous en donne les prémices. Il lève le voile sur le mystère qu'il veut commencer à opérer en nous déjà sur la terre et qui nous attend en plénitude au ciel. Alors, lui, le Dieu et maître de l'univers, nous dit saint Siméon, brillera à ce moment de la gloire de sa divinité. C'est alors aussi que le soleil matériel sera voilé par l'éclat du maître et deviendra invisible, comme maintenant les astres s'effacent devant le soleil et ne se voient plus. Et c'est lui uniquement qui sera à la fois jour et Dieu, lui qui pour l'instant est invisible à tous les yeux, et lui qui habite la lumière inaccessible se révélera alors à tous tel qu'il est, comblera toute chose de sa propre lumière, et deviendra pour ses saints le jour de joie éternelle, sans déclin et sans fin. Eh bien, dans l'espérance de ce jour glorieux de Dieu, où nous vivrons dans la clarté du Saint-Esprit, prions avec saint Siméon. Ô mon Dieu, qui aime à pardonner, mon Créateur, fais grandir sur moi l'éclat de ton inaccessible lumière, pour remplir de joie mon cœur. Ah, ne t'irrite pas, mais fais resplendir mon âme de ta lumière, car ta lumière, ô mon Dieu, c'est toi.
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2: Bonjour chers amis, eh bien je voudrais continuer et finir ces réflexions à propos du pardon, comment nos relations sociales, nos relations familiales, notre relation conjugale trouve beaucoup de bonheur à vivre le pardon dans cet esprit qu'on appelle la miséricorde. La vertu, c'est la miséricorde, mais l'acte, c'est le pardon. C'est par le pardon et le pardon que nous renouvelons assez souvent, que nous faisons grandir cet esprit de miséricorde, cette culture du pardon qui est en train de s'effilocher. Parce que vous voyez, dans ce monde où la violence est trop souvent le langage, dans les confrontations, dans les relations, il y a trop souvent cette violence verbale qui prend le dessus. Il y a aussi les offenses que nous ne cessons pas de nous produire entre nous. Et dans les familles, on voit bien que si cette culture du pardon n'existe pas, alors on accumule des rancunes, on accumule des rancœurs, on accumule de la violence, une violence intérieure qui se traduit trop souvent par des réactions de colère. Et vous voyez comment ça peut fermer les cœurs et ça peut faire grandir l'individualisme. Et nous sommes tellement dépendants les uns des autres, c'est vrai à tous les niveaux, mais particulièrement dans la famille et dans le couple. Cette dépendance, elle est bonne. Mais on ne peut pas, parce que nous sommes pécheurs, nous ne faisons que le mal que nous ne voulons pas faire, et nous ne faisons pas le bien que nous devons faire. C'est ce constat qui nous permet pas de nous enfermer dans un certain négativisme. Au contraire, nous avons cette porte qui s'ouvre. Quand on s'est blessé, quoi de mieux que de rentrer dans ce schéma qui est le schéma, le déroulé d'un pardon qui va nous coûter, qui va nous demander des efforts, mais qui a de tellement beaux fruits. Alors si souvent nous ne croyons pas trop au pardon, qu'on entend encore trop souvent de dire que de pardonner c'est une faiblesse, que ce n'est pas justement tirer tout ce que je pourrais retirer d'une offense en me vengeant, parce que se venger c'est être fort, alors que c'est exactement le contraire. Les colériques, ceux qui se vengent, ce sont ceux qui sont les faibles. Et les forts, ce sont ceux qui sont patients, qui pardonnent, qui mettent de la douceur dans la parole au lieu de mettre de la violence. Ce sont les doux qui sont les forts. Et pourquoi ? Parce que nous avons en nous la trace de la miséricorde. Nous sommes faits à l'image d'un Dieu qui est miséricorde. C'est dit combien de fois dans l'Écriture que Dieu est tendre et miséricordieux. Et c'est voilà où nous trouvons notre force. Quand nous avons pu nous blesser, nous produire de ces offenses entre nous, eh bien, il y a à tirer la sonnette. Il faut demander à Dieu qui nous donne la grâce de pardonner. Voilà. Alors voilà quelque chose qui est déjà un acte très fort, c'est de ne pas se croire nous-mêmes forts. Nous ne sommes pas assez forts pour cela, mais nous sommes forts d'une force que nous prenons auprès de Dieu. Et cette force, c'est la miséricorde. C'est un autre nom de l'amour, nous l'avons déjà dit. Quand on aime quelqu'un, et pourtant quand nous nous aimons, nous savons que nous pouvons aussi nous faire du mal. Parce que, voyez bien, le terrain de la famille, c'est le terrain où à la fois on s'aime beaucoup, et en même temps on peut se faire mal. Il y a des maladresses, il y a des choses qui sont commises un peu tous les jours. Dans un couple, il faut tous les jours se dire « je te demande pardon pour ça ». Et pardonne-moi parce que je n'ai pas fait exprès. Mais nous avons cette richesse, et cette richesse, elle est là-haut. Parce que le pardon est divin. Pardon, c'est au-delà du don. C'est comme une sortie de moi-même pour que je trouve en Dieu la force de pardonner. En réalité, parce que Dieu s'est incarné, il nous a, par cette incarnation, donné le truc « faites comme Jésus ». Et c'est Jésus qui vient pardonner en moi. Nous n'avons cette force de pardonner comme de demander pardon, parce que Jésus nous la donne. C'est pas pour rien que pratiquement sa dernière phrase dans son incarnation, c'est du haut du sommet de la croix qu'il peut dire pardonne-leur, Père, pardonne-leur, ils ne savent pas ce qu'ils font. Est-ce que c'est pas souvent cela, nous ne savons pas vraiment ce que nous faisons. Quand nous faisons du mal à un conjoint, à un enfant, quand les enfants aussi nous font du mal, eh bien très souvent nous ne savons pas ce que nous faisons. Alors entendons cette voix du Christ lui-même qui nous dit de demander pardon. Pardonnez-vous les uns aux autres comme votre Père vous a pardonné. Voilà comment dans ce dialogue avec Dieu, on trouve ce chemin étroit mais magnifique du pardon. Alors n'esquivons pas ça. Ça fonctionne à trois, le pardon. Quand j'ai été en particulier dans un couple, vous voyez, quand on s'est chipoté, qu'on s'est fait du mal, qu'on a dit des mots très durs, des mots qui ont fait mal, des gestes, des absences, des omissions, eh bien, il faut se retrouver à trois devant Dieu. C'est comme ça aussi qu'on peut prier en couple en demandant pardon à Dieu et en se demandant ensuite pardon l'un à l'autre. C'est dans un triangle, voilà. C'est se donner du pardon parce que Dieu est là au milieu de nous pour nous en donner la force. C'est le modèle de l'amour trinitaire qui ne se vit pas que dans l'amour, mais ça se vit aussi dans le pardon parce qu'en réalité c'est la même chose. Aimer, c'est pardonner, et pardonner, c'est un grand acte d'amour. Mais vous voyez, ne nous séparons pas de cette source qui nous permet justement, dans cet esprit de miséricorde, de pratiquer, je dirais, la prière de pardon à Dieu. C'est-à-dire, je vais te demander pardon et je le fais devant Dieu parce qu'il m'en donne la force. Et je vais te pardonner ce que tu m'as fait parce que Dieu m'en fait la force, m'en donne la force. C'est ça qui fait la merveille du pardon, c'est que nous utilisons un réservoir qui est à notre portée, le réservoir de la miséricorde. Alors voyons maintenant, parce que on a bien compris que nous sommes faibles, nous sommes pécheurs, mais nous avons cette force d'emprunter cette autoroute du pardon qui peut nous mener si loin. Alors quels sont maintenant les fruits du pardon? Une fois qu'on a bien compris, les fois dernières j'ai développé comment ça demandait du temps, comment ça demandait aussi tout un processus, le pardon, bien sûr que c'est pas facile, pourtant c'est relativement simple. Mais regardons maintenant de l'autre côté, quand on a réussi à se demander pardon et à se pardonner, eh bien quels sont les fruits du pardon? Alors le premier fruit, c'est la liberté. Cette sorte de libération qui nous libère le pardon nous libère de cet étau de la haine. Il nous libère de l'envie de se venger, parce que c'est exactement le contraire de la vengeance. Si je ne pardonne pas, c'est que je choisis de rester comme intoxiqué par cette blessure qui est en moi, par ce mal que l'on m'a fait, ou aussi par le mal que j'ai fait et qui continue à me poursuivre par la culpabilité. Vous savez comment la culpabilité peut nous ronger. Voilà aussi une arme du malin qui nous maintient dans la culpabilité parce que ça détruit complètement en nous l'estime de soi. Alors ne restons pas dans cet étau de la haine. Justement, ne gardons pas toutes nos émotions négatives. J'ai décrit ça d'autres fois, comment la blessure que j'ai reçue déclenche de la rancune, déclenche de l'amertume d'abord, puis de la rancune, et puis de la colère, et puis ça peut aller jusqu'à de l'agressivité, de la violence. Ne gardons pas ça, ne tombons pas dans cette spirale négative, ne restons pas sur du ressentiment, sur de la colère rentrée, parce que le pardon est là pour me libérer. C'est tout un travail de libération qui commence, et quand je dois prendre du temps pour pardonner, parce que de fait c'est un peu gros, c'est par petites couches, on a dit que c'était 70 fois 7 fois, comme dit Jésus, c'est-à-dire quelquefois il faudra le faire par étapes, mais d'étape en étape on se sent de plus en plus libéré. C'est pour ça que c'est très dur de commencer à dire je te pardonne, et au bout d'un certain temps qu'on a pu le dire et redire, on le fait de plus en plus facilement. parce que la liberté est là. Le cœur se libère, exactement comme un prisonnier qui redécouvre l'air libre. Voilà, le premier bénéficiaire du pardon, c'est celui qui pardonne, c'est celui qui fait miséricorde. Mais c'est aussi pour celui qui a demandé pardon parce qu'il ne porte plus le poids de son offense, le poids du péché. Voilà. Voilà comment l'enfant prodigue, qui était complètement lié par ce qui le mangeait, cette culpabilité, comment l'enfant prodigue est revenu voir son père et le père a dit, mon fils qui était mort, le voilà revenu à la vie. C'est une résurrection qui se passe après avoir fini ce beau trajet du pardon.

Alors, quels sont les autres fruits du pardon? Parce qu'il y en a de nombreux. Et je voudrais maintenant parler de ce qui se produit dans notre cœur, qui s'appelle la paix. Voilà un fruit de l'Esprit Saint, un des 9 fruits de l'Esprit Saint, la paix, qui accompagne justement le retour dans cette relation d'amour avec mon offenseur. Quand je pardonne à celui qui m'a fait du mal, je vais aussi retrouver la paix et pas seulement la liberté. Alors c'est vrai que la paix va venir quand il y aura, on va le voir, quand il y aura une réciprocité, quand il y aura eu une demande de pardon et un pardon accordé. Nous allons le voir dans ce que veut dire la réconciliation. Mais même avant la réconciliation, si j'étais offensé et que moi je fais cet effort de pardonner à celui qui m'a fait du mal, eh bien je commence tout de suite, moi, personnellement, à recevoir de la paix d'avoir fait ça. Et inversement, où celui qui a fait du mal, s'il commence à demander pardon, alors que l'autre ne lui a pas encore pardonné, de demander pardon, c'est aussi retrouver la paix. La paix, c'est ce qui va achever ce travail d'abandon quand je refuse d'oublier que j'ai fait du mal ou que je refuse de me venger du mal qu'on m'a fait. C'est ce travail de confiance que je refais un peu plus à l'autre. Ce désir aussi de retrouver l'autre, le cœur de l'autre, c'est cela qui commence à me donner de la paix. C'est une espérance que l'on retrouve quand on est sur le chemin du pardon, et ça pacifie profondément l'âme. On peut dire que la paix retrouvée, ça contribue à me pacifier, mais ça va aussi pacifier l'autre. Voyez comme tout doucement, il y a des fils qui se refont dans la relation. C'est très subtil et c'est très perceptible. Voilà, je dis bien qu'on n'est pas arrivé peut-être au fond, au bout du pardon, mais on a commencé et on a déjà la paix qui est là et qui nous dit « mais continuons à pardonner, continuons à demander pardon ». Alors donc, la liberté et la paix, deux fruits importants que nous recueillons du pardon. C'est quand même quelque chose d'énorme. Voilà des fruits qui sont magnifiques. Rien que pour cela, ça vaut la peine de se mettre à pardonner ou à demander pardon. Mais pour revenir à cette relation qui a été blessée par une offense, quand on est là pour s'aimer, pour s'aider, pour être en confiance l'un avec l'autre, et qu'il y a eu cet orage, qu'il y a eu ce conflit, qu'il y a eu cette offense, eh bien de fait la relation elle est brisée, elle est cassée. Et ce qui va refaire la relation, c'est que le pardon, nous allons le voir, est une invitation à vivre quelque chose de réciproque, comme l'amour. Voyez comment l'amour dans le couple, ça veut pas dire grand chose quand il y en a un qui aime et l'autre n'aime pas. C'est évidemment quelque chose qui manque à l'amour. L'amour est par définition dans la réciprocité. Et cette réciprocité vient de ce que, quand il y a eu une offense, l'un des deux va se mettre à rentrer dans la miséricorde. Et c'est-à-dire que le pardon va devenir contagieux. Soit parce que en demandant pardon, je vais susciter chez l'autre, je vais ouvrir une clé dans son cœur qui va favorablement l'aider à pardonner. Si je demande pardon, j'aide l'autre à me pardonner. Vous comprenez bien, ça c'est évident. Mais dans l'autre sens, si c'est moi qui étais blessé, de pardonner, je vais éveiller chez l'autre le fait qu'il m'a blessé et donc qu'il va me demander pardon. Donc ce trajet du pardon, ce travail, c'est quelque chose qui fait vivre une réciprocité. Et il y a une contagion du pardon. C'est l'envie de demander pardon à son tour qui arrive chez l'autre. Cette espèce d'élan généreux tout d'un coup que l'on constate chez l'autre, ça fait sortir des égocentrismes. Parce que blessé, on se ferme. Et c'est cette ouverture qui provoque la réciprocité et qui fait qu'on s'intéresse à l'autre. Soit parce que moi je l'ai offensé, soit parce que l'autre m'a offensé, je me réintéresse à l'autre. Et c'est ça qui vient tout doucement confirmer un amour qui est en train de se retrouver. On retrouve ainsi l'amour. Ça veut dire que quand je me change, je change l'autre.
voyez, quand on a été blessé, souvent on attend que ce soit l'autre qui fasse. C'est-à-dire qu'on est sur l'expectative, on ne comprend pas qu'on a soi-même un travail à faire. Et s'il y a de la confiance, c'est parce que la confiance s'échange. C'est parce que je te fais confiance que tu vas retrouver toi-même aussi la confiance. C'est la réciprocité qui est collée à l'amour et donc est aussi collée au pardon. Et voilà comment, je répète, quand on se change, qu'on décide de fermer la porte au mal et de ne pas faire un mal pour un mal, mais de faire un bien pour un mal, ça, c'est un changement profond qui se passe en moi et ça influence l'autre. Alors, dans les couples, c'est particulièrement évident. Ne perdez pas votre temps à vouloir changer l'autre, changez vous-même et ça aura des conséquences dans cette idée de la réciprocité.

0: si je te demande pardon, c'est une parole qui secoue l'autre. Donc, toujours dans la suite de cette réciprocité, apparaît progressivement la réconciliation. Mais la réconciliation n'est effective que au bout d'un certain travail, parce que, je reviens là-dessus, il y a un travail chez l'offenseur et il y a aussi un travail chez l'offensé. Et voyez comment on peut, Blanche Colombe, se draper dans son innocence et attendre que ce soit le vilain prédateur, celui qui m'a fait du mal, mon offenseur, mon violeur, etc., d'attendre que ce soit lui qui répare et qui fasse quelque chose. Et on va être très exigeant là-dessus. C'est pas ça qui va faire une réconciliation. C'est que chacun doit faire une démarche. Soit demander pardon, soit pardonner. Et chacun selon sa propre vitesse, à la façon dont il peut le faire, qu'il l'a perçu et qu'il a décidé de le faire. Parce que la volonté, j'en ai déjà parlé, c'est ce qui est le moteur du pardon. Il faut vouloir. Et c'est aussi parce que dans cet amour qui renaît à travers la réconciliation qui se prépare, il y a le fait que l'on attend l'autre. On est dans la patience, le laisser faire aussi son travail, parce que l'autre n'est peut-être pas très très disposé à pardonner tout de suite. Mais ne fermons jamais les portes. Il faut toujours mettre le pied dans la porte. Parce qu'on peut dire « je ne peux pas », mais est-ce que l'on veut ? Et c'est ça qui fait qu'un travail peut se faire progressivement. Et la plupart des conflits conjugaux ou familiaux aboutissent tôt ou tard à des réconciliations. Et ça peut prendre quelquefois du temps. Mais donc l'offenseur, en tout cas, celui qui a fait le mal, l'offenseur, il faut qu'il sorte de son statut d'innocent pour demander pardon. Dire « mais moi j'y suis pour rien, je ne comprends pas ». Peut-être qu'il faut qu'il comprenne ou qu'il découvre par le dialogue comment il a pu faire du mal. Mais sortir de ce statut d'innocent, parce qu'il n'y a rien de plus horrible qu'un offenseur qui se croit innocent. Et donc, il a ce travail à faire de sortir de ce sentiment d'innocence ou de ce sentiment de culpabilité s'il reste écrasé par l'offense qu'il a fait. Mais dans les deux cas, il faut qu'il avance pour pouvoir dire « je te demande pardon ». C'est une phrase qui libère, encore une fois. Et puis, du côté de l'offensé, c'est autre chose qui se passe. Il faut qu'il sorte de son statut de victime. Puisque c'est moi qui ai subi, c'est à l'autre de faire quelque chose. Alors qu'il faut sortir de l'offense, non pas parce que je suis responsable de l'offense, mais parce que je suis responsable de ce que j'en fais. Et donc, l'offensé, son travail, c'est de pardonner, de ne pas victimiser, mais de pardonner. Et c'est cette démarche que fait chacun dans son coin, indépendamment l'un de l'autre, qui fait qu'on va tout doucement se rapprocher l'un de l'autre. Il y a un point qui est à mi-distance, si vous voulez, qui fait que chacun marche vers ce point, et chacun le fait à sa vitesse, mais chacun, tôt ou tard, arrivera à ce point de jonction qui s'appelle la réconciliation. Donc une réconciliation, c'est la somme d'un pardon demandé et d'un pardon donné. Et cela dans n'importe quel sens. Que cette réconciliation nous arrive souvent parce que nous décidons de pratiquer le pardon, de pardonner, de demander pardon. Celui qui s'applique à la vengeance garde fraîche ses blessures, disait Sir Francis Bacon. Mais le pardon, c'est bien la plus extraordinaire des facultés humaines. Il n'y a pas d'amour sans pardon, et il n'y a pas de pardon qui ne crée pas de l'amour.
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Évangile de Jésus-Christ selon saint Jean. En ce temps-là, Jésus venait de dire à Pierre, « Suis-moi ». S'étant retourné, Pierre aperçoit, marchant à leur suite, le disciple que Jésus aimait. C'est lui qui, pendant le repas, s'était penché sur la poitrine de Jésus pour lui dire, « Seigneur, quel est celui qui va te livrer ?» Pierre, voyant donc ce disciple, dit à Jésus, « Et lui, Seigneur, que lui arrivera-t-il ? » Jésus lui répond, « Si je veux qu'il demeure jusqu'à ce que je vienne, que t'importe ? Toi, suis-moi. » Le bruit courut donc parmi les frères que ce disciple ne mourrait pas. Or Jésus n'avait pas dit à Pierre qu'il ne mourrait pas, mais « Si je veux qu'il demeure jusqu'à ce que je vienne, que t'importe ? » C'est ce disciple qui témoigne de ces choses et qui les a écrites. Et nous savons que son témoignage est vrai. Il y a encore beaucoup d'autres choses que Jésus a faites, et s'il fallait écrire chacune d'elles, je pense que le monde entier ne suffirait pas pour contenir les livres que l'on écrirait. Et lui, Seigneur, que lui arrivera-t-il ? Cette question de Pierre au sujet du disciple que Jésus aimait et la réponse de Jésus, « Que t'importe, toi, suis-moi », nous montre que chacun de nous a reçu une mission particulière, singulière, de la part du Seigneur. Aucune vocation n'est interchangeable. À notre image, chacune est unique. Comme Pierre, nous aimerions savoir ce que le Seigneur attend de l'autre. Mais non. La seule lumière que nous avons à demander est celle qui concerne notre propre chemin, notre vocation personnelle, l'appel du Seigneur pour nous. Nous voyons également dans cet évangile le drame de l'interprétation abusive. Le bruit courut donc parmi les frères que ce disciple ne mourrait pas. Or Jésus n'avait pas dit à Pierre qu'il ne mourrait pas, mais si je veux qu'il demeure jusqu'à ce que je vienne, que t'importe. Qu'il est difficile et délicat d'interpréter de manière juste les paroles du Seigneur. Souvent nos pensées masquent la vérité de la parole. Nous utilisons l'Écriture pour éclairer et justifier ce que nous entrevoyons. Mais Marie, la Mère de Dieu et notre Mère, nous montre l'attitude juste face aux paroles de Jésus que nous ne comprenons pas. Elle méditait toutes choses et les gardait dans son cœur. Gardons-nous d'interpréter trop vite la parole de Dieu et de déclarer notre interprétation comme étant définitive et la seule acceptable. Ayons confiance dans la vie que le Seigneur nous donne, elle qui se charge de nous dévoiler le sens caché des Écritures, guidée par l'Esprit Saint que nous avons reçu au jour de notre baptême et qui se donne à chaque fois que nous l'invoquons. Le monde entier ne suffirait pas pour contenir les livres que l'on écrirait au sujet des choses que Jésus a faites. Combien de miracles, combien de paroles de vie, quelle grande générosité du Seigneur à notre égard. L'immensité, la multiplicité de ses dons nous oblige à faire des choix et à poser un discernement pour voir ce que nous gardons et ce que nous voulons transmettre. Chaque jour, nous sommes émerveillés par ce que le Seigneur réalise en chacune de nos vies. Mais tout n'est pas utile, tout n'a pas à être dévoilé. Il est bon de discerner ce qu'il convient de partager, de confier à nos auditeurs, à ceux qui cherchent la volonté de Dieu dans leur vie. De fait, ce qui va me parler à moi ne parlera pas nécessairement à celui, à celle qui est proche de moi. Mais nous sommes invités à témoigner, cela suppose un choix. En cette veille de Pentecôte, que l'Esprit Saint inonde nos cœurs pour reconnaître les traces du passage de Jésus dans nos vies. Qu'il nous apprenne quels fruits partager et comment les donner en nourriture à nos frères et sœurs, tous ces fruits de la rencontre intime entre le bien-aimé et son épouse à laquelle nous appartenons, son Église. À la suite du disciple que Jésus aimait, elle témoigne en demeurant au pied de celui que son cœur aime et aussi en le servant. « Toi, suis-moi. Me voici, envoie-moi. »

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1: C'est le pétrole qui est au cœur de l'article que je vous partage cette semaine, un article conçu par Hugo Lallier pour le journal Le Pèlerin. Depuis début avril, les avancées entre l'Iran et les États-Unis autour de la réouverture du détroit d'Ormuz dans le cadre d'un cessez-le-feu conclu avec Israël faisaient renaître l'espoir d'une bouffée d'oxygène. Un bol d'air pour une économie mondiale sous tension, mais aussi pour les consommateurs, notamment les consommateurs français, qui espéraient une baisse des prix du pétrole. Cet espoir a pourtant été douché par la volte-face iranienne le 18 avril dernier, refermant la voie maritime dans l'attente de la levée du blocus de ses ports, plongeant le monde dans le flou. Et plus la crise s'éternise, plus elle nous fragilise. Les prix à la pompe dépassant déjà largement les 2 euros. Mais si tout semble se jouer au moment de faire le plein de sa voiture, le pétrole est en réalité partout. Et nous rappelle à une évidence que l'on ignore parfois, nous sommes drogués aux hydrocarbures. Une addiction façonnée depuis un siècle et demi qui raconte le basculement du monde au sortir de la guerre vers une société de grande consommation faite de petits conforts et de grands progrès tels que la machine à laver, la voiture. Le souvenir de ces gestes et de ces objets du quotidien retrace l'émergence du mode de vie occidental depuis la période qu'on appelle les 30 Glorieuses. Une fresque indissociable du pétrole. Découvert en 1859 par un ancien cheminot américain au cœur de la Pennsylvanie, l'huile noire devient bientôt le grand acteur de notre économie. Avant tout, parce que cette masse visqueuse fait tourner tout notre réseau de transport, les voitures, les camions, les tracteurs, une partie des trains, des bateaux et des avions. Mais le pétrole est surtout à l'origine d'une autre révolution. Dans les années 1960, la pétrochimie découvre qu'en chauffant le pétrole à très haute température, certaines molécules se transforment en un matériau solide, le plastique. Rapide à produire, bon marché, modulable à l'infini, il séduit alors industriels et consommateurs. Et le monde ne va rapidement plus pouvoir s'en passer. En fait, tous les objets, ou presque, de nos cuisines et de nos salles de bain ont été fabriqués dans des usines alimentées par le pétrole. De la passoire au mixeur, en passant par les boîtes de rangement, les chaises, les matelas, les tourne-disques, à partir des années 1970, la consommation s'accélère. Le plastique est le seul matériau qui peut tenir le rythme de production d'une société passée à l'ère de la consommation de masse. Et puis, il va remplacer le bois, le papier, le carton, l'aluminium, le cuivre qui étaient utilisés jusque-là. Puis, les ordinateurs, les portables, les dosettes de café suivront, tous fabriqués en plastique. Aujourd'hui, le plastique est devenu indispensable à nos modes de vie. En médecine, il équipe nos salles de soins, IRM, scanners, appareils à tension, thermomètres. En cuisine, il se retrouve dans les ustensiles comme dans les emballages. Dans le domaine militaire, certains équipements comme les drones de combat en contiennent aussi. Lorsqu'il n'est pas présent sous forme de plastique, le pétrole se retrouve sous celle d'un autre dérivé pétrochimique, le naphta, utilisé dans le goudron, les briquets, les lubrifiants ou les chewing-gums. Passons à nos vêtements. Il suffit de regarder l'étiquette de nos vêtements pour comprendre qu'il est impossible d'éviter le pétrole. du maillot de bain aux shorts de sport, le plus souvent composés de fibres techniques telles que le polyester ou le polyamide, toute cette famille des matières poly quelque chose, qui rendent les tissus souples, extensibles et lavables à répétition. Encore un dérivé du pétrole. Passons aux soins de la peau. Là encore, on n'échappe pas au pétrole. Les crèmes hydratantes, comme les crèmes solaires, contiennent deux dérivés, la paraffine et la vaseline, des substances à l'utilisation encadrée, parfois même mobilisées en dermatologie pour traiter les affections sévères, et dont l'usage s'étend aux antidouleurs, comme le paracétamol, eux aussi composés de dérivés d'hydrocarbures. L'agriculture, elle aussi, est dépendante du pétrole, surtout avec l'essor de la mondialisation. La libéralisation du commerce intensifie la concurrence. Poussées à produire davantage, les exploitations se mécanisent et recourent massivement aux pesticides et aux engrais, autres produits pétrochimiques. Si cette évolution a permis une alimentation plus abondante et plus accessible, elle a aussi fragilisé la confiance des consommateurs. La mondialisation n'a pas seulement multiplié les échanges. Elle a relié les économies par des chaînes logistiques complexes. Le pétrole en est le socle invisible, indispensable au fonctionnement de l'ensemble. Prenons un exemple, le smartphone. Il est conçu en Californie, assemblé en Chine, transporté par porte-conteneur jusqu'au port de Rotterdam aux Pays-Bas, puis acheminé par camion vers des entrepôts avant d'être livré dans les villes de France. Aucun territoire, même le plus réfractaire, ne peut se passer du pétrole. Cette chaîne de production ultra sophistiquée est à la merci des crises géopolitiques. La guerre en Iran en est un exemple marquant. Pour les Français, les répercussions ont été immédiates. La flambée des prix de l'essence a fragilisé les ménages et les petites et moyennes entreprises et fait peser plus largement une menace de pénurie. D'où une question désormais incontournable : comment desserrer l'étau du pétrole ? Le gouvernement avance une réponse : un vaste plan d'électrification de l'économie, en misant notamment sur la généralisation de la voiture électrique. Mais le salut passera aussi par une transformation plus profonde. Comment individuellement sortir de ces gestes quotidiens qui nous lient au pétrole. À l'heure de la fast fashion, par exemple, où un simple clic sur Internet suffit à mettre camion sur les routes et cargo sur les mers pour livrer un simple colis à 2 euros, ne doit-on pas apprendre à consommer autrement ? Voilà aussi un autre récit possible. C'était paru dans la presse, un article signé Hugo Lallier pour l'hebdomadaire Le Pèlerin. 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
0: Pascal Coulon est enseignant en philosophie et intervient dans des centres de soins des addictions. C'est un bon connaisseur de la pensée de Girard. Il a publié en 2012 « L'impensable violence » dans lequel il expose et formule une analyse critique de la théorie girardienne. Voici ce qu'il écrit dans son chapitre intitulé « Apocalypse ». Pascal Coulon. Sur un plan politique, pour René Girard, les conquêtes de la modernité s'enracinent dans la révélation chrétienne. On pourrait dire tout d'abord que la séparation moderne de l'Église et de l'État est une fille lointaine de ce processus de sécularisation inhérent à la rupture chrétienne. L'émergence progressive de l'État suppose en effet une séparation des formes de pouvoir archaïques liées à la vengeance et aux mécanismes émissaires. Cette rupture oblige en quelque sorte le pouvoir à s'exercer sur d'autres modalités que celles du sacrificiel. Mais si la révélation peut être considérée comme source des droits de l'homme et de la démocratie, c'est principalement en raison de la force d'universalisation de son message. Il n'y a plus ni juif ni païen, ni maître, ni serviteur, ni homme, ni femme. D'une certaine manière, René Girard rejoint sur ce point l'analyse de Tocqueville, qui attribue un rôle éminent, voire initial, au christianisme, dans le processus providentiel d'égalisation des conditions. Cette universalisation implique la montée en puissance de l'individu, avec une attention à son intégrité et à sa fragilité. Or, cette configuration sociologique nouvelle requiert la création de normes de protection, d'instances transcendantes renouvelées, telles que les institutions judiciaires et l'État, qui doivent remplacer la transcendance de la victime émissaire. Dès lors que la violence n'est plus régulée par le mécanisme émissaire, il est assez logique qu'émerge progressivement une instance étatique et légale, seule détentrice du monopole de la violence légitime. La dissolution du sacré archaïque et l'universalisation du message christique sont donc à la source de la démocratie moderne, selon René Girard. Pourquoi parler de paradoxe ? Précisons tout d'abord que « révélation » est la traduction consacrée pour « apocalypsis ». En ce sens, l'apocalypse est d'abord une bonne nouvelle, ce moment historial qui ouvre la voie à la victime, une voie qui retentit dans toute l'histoire moderne et qui n'a jamais cessé de s'amplifier. Voici ce qu'écrit René Girard, dont je vois Satan tomber comme l'éclair. « L'idéal de l'humanisme et de l'humanitarisme se développe d'abord en terre chrétienne. L'idéal d'une société étrangère à la violence remonte visiblement à la prédication de Jésus, à l'annonce du royaume de Dieu. Loin de diminuer, à mesure que le christianisme s'éloigne, son intensité augmente. » Fin de citation. Cette attention à la victime et ce rejet de la violence atteignent un point tel que notre société est la plus préoccupée des victimes qui fut jamais. Sur ce point, René Girard fait partie de ces penseurs pour qui la culture chrétienne et la société qui en découle sont positives. Nous avons certes des raisons de nous sentir coupables, et la situation est loin d'être parfaite. Mais il pense aussi que nous n'avons aucune raison de battre notre culpe à cause de nos injustices ou d'un supposé ethnocentrisme, que nous sommes d'ailleurs les seuls à avoir pensé depuis longtemps comme tel, des Montaigne, avec le célèbre texte sur les cannibales. Contrairement à bien d'autres sociétés, la nôtre n'a cessé de progresser en faveur des plus faibles, très lentement d'abord, mais de façon exponentielle et accélérée par la suite. Ce monde n'a-t-il pas développé la justice sociale, le droit, le statut des personnes ? N'a-t-il pas aboli le servage et l'esclavage ? Ne s'est-il pas préoccupé du statut de l'enfance, des femmes, des vieillards, des handicapés, des malades, des nécessiteux, etc. ? N'avons-nous pas aboli la peine de mort ? Notre monde n'a certes pas inventé sollicitude et compassion. Ces vertus ont pu s'exprimer un peu partout, sous l'influence d'individus qui ont existé dans toutes sortes de civilisations. Mais au sein des sociétés archaïques, elles tendaient à s'exercer dans le cadre strict de castes ou de groupes restreints, dont la frontière était toujours marquée par la victime émissaire. Avec la révélation chrétienne, elles tendent au contraire à s'exercer toujours de façon plus universelle. Le caractère humaniste de la révélation est donc un fait. Cependant, l'Apocalypse peut aussi être interprétée selon le sens commun, et la dimension catastrophiste de l'Apocalypse est paradoxalement tout aussi effective. Comment rendre compte de cette dimension négative d'une part, et du paradoxe d'une révélation qui peut être à la fois positive et négative d'autre part ?

Le dévoilement du mécanisme émissaire est certes une bonne chose en soi, en ce qu'il met un terme à la persécution de la victime. Mais, dans un premier temps tout au moins, cette révélation n'empêche pas les emballements mimétiques et les déchaînements de violence. Il empêche simplement la résolution de la crise au moyen de la victime émissaire. Autrement dit, la révélation, qui met fin au rite sacrificiel, prive en même temps l'humanité d'un mécanisme protecteur contre la violence généralisée. Toute différence sociale établie de façon stricte, avec ce qu'elle implique comme logique de classe ou de caste, dépend quant à son origine d'un rituel sacrificiel et donc en dernière instance de la violence du mécanisme émissaire. Le Christ ayant révélé cette origine violente, il est normal et bon que ses appartenances faiblissent et que les individus échappant à cette rigidité se rapprochent tendanciellement, selon un processus d'égalisation croissante des conditions. Cet affaiblissement des appartenances est bon en soi, puisqu'il va à l'encontre de la violence des exclusions. Mais nous en connaissons aussi les risques. La proximité sociale et spatiale des individus correspond au passage du médiateur externe au médiateur interne. Et nous savons qu'il est toujours susceptible d'entraîner une augmentation de la violence mimétique. La modernité se caractérise donc par cette situation tout à fait paradoxale, de laquelle il est possible de dire à la fois une chose et son contraire, et qui résiste à tout jugement définitif. À nouveau René Girard écrit dans « Je vois Satan tomber comme l'éclair » « Un examen un tant soit peu attentif montre que tout ce qu'on peut dire contre notre monde est vrai. Il est de très loin le pire de tous. Aucun monde, on le répète sans cesse et ce n'est pas faux, n'a jamais fait plus de victimes que lui. Mais les propositions les plus opposées sont toutes également vraies à son sujet. » Notre monde est aussi et de très loin le meilleur des mondes, celui qui sauve le plus de victimes. Fin de citation. L'aspect paradoxal de la situation contemporaine apparaît notamment dans la forme complexe que prennent certaines formes de violence. Dans de nombreux cas, l'attention pour la victime se retourne contre elle-même d'une certaine façon. D'autre part, cette sollicitude ne faiblit pas, elle augmente même en intensité. Si elle s'amplifie, c'est en fonction de ce que l'on peut appeler une concurrence victimaire, une spirale sans fin où nous nous jetons mimétiquement à la figure nos victimes mutuelles. C'est au nom des victimes elles-mêmes que nous multiplions les victimes innocentes. Ainsi s'explique là aussi le paradoxe évoqué plus haut de l'aspect exponentiel de l'attention pour la victime, malgré l'éloignement temporel du christianisme originel. Comme s'il se coupait de ses racines, le souci des victimes est désormais livré au mimétisme et à la surenchère victimaire. Sur un plan historique, on ne peut s'empêcher de penser à la problématique de la concurrence mémorielle qui contribue à une instrumentalisation politique des données factuelles au préjudice de la question du sens. Sur un plan plus social, cette problématique renvoie aux excès du principe de précaution, par exemple, lesquels excès conduisent le principe à se retourner contre l'intérêt des usagers. Cette liste d'excès victimaires n'est certes pas exhaustive et elle est certainement appelée à grossir, avec les problèmes d'environnement plus particulièrement. Cependant, c'est bien le risque de monter aux extrêmes de la violence qui est le plus inquiétant. Ce risque est évoqué dans l'un des derniers ouvrages de René Girard, achevé Clausewitz, en 2007. Livre qui, au sein de l'œuvre girardienne généralement consacrée aux religieux et aux rituels archaïques, comporte l'originalité d'être très ancré dans notre réalité contemporaine. Le point de vue y est assez pessimiste. Il établit une quasi-continuité entre l'apocalypse et le déchaînement du feu nucléaire. Dans la mesure où aucune institution n'est en mesure d'imposer aux États l'équivalent de la justice entre les individus, et compte tenu des nouvelles armes de destruction massive, la rupture des protections sacrificielles risque de nous reconduire à un déchaînement de violence autrement plus grave qu'autrefois. De fait, les génocides du XXe siècle ne peuvent qu'alimenter cette vision pessimiste. Aujourd'hui, le terrorisme constitue une nouvelle phase de cette montée aux extrêmes. Le paradoxe entre les deux sens de l'apocalypse est tel que René Girard en vient à évoquer à plusieurs reprises le ratage du christianisme, l'échec du Christ ou encore l'empire croissant de la violence liée à la révélation. Autrement dit, ce paradoxe atteint son intensité maximale dans la mesure où la révélation joue ici le rôle d'accélérateur de la violence mimétique, avec ses manifestations contemporaines à la fois très caractéristiques et ancestrales. René Girard assume ce paradoxe en quelque sorte sans chercher outre mesure à le résoudre. Quoi qu'il en soit de ces aspects paradoxaux, la vision de René Girard est donc teintée de pessimisme. Dans « Achevé Clausewitz », le sens de l'histoire est devenu celui de la montée vers l'apocalypse. Or, plus cette fin devient probable, moins on en parle. La situation est-elle donc sans espoir ? Peut-être faut-il comprendre que ce pessimisme a une fonction stratégique.
visant à éveiller les consciences et à modifier les manières de penser. René Girard nous dit « Vouloir rassurer, c'est toujours contribuer au pire. » Face à l'impensable violence, l'argumentation rationnelle est certainement une condition nécessaire, mais pas suffisante. René Girard considère probablement que la peur, pourvu qu'elle soit canalisée et structurée, peut être une meilleure conseillère. Le pessimisme de l'auteur ne doit donc pas être assimilé à un fatalisme. La révélation chrétienne conduit aussi bien à l'humanisme de la sollicitude pour les plus faibles qu'à la bombe à neutrons. À partir de cette situation que nous n'avons d'autre choix que d'assumer, l'homme est libre malgré tout. En ce sens, la rivalité mimétique n'est pas incontournable. Il ne partage pas la vision trop optimiste d'une évolution linéaire de la révélation dans l'histoire. L'évolution est effective et progressive, certes, mais elle se fait de façon laborieuse, par à-coups. S'il est un défenseur très clair de la démocratie et d'une société laïque garante de la séparation des pouvoirs, René Girard croit aussi en la fidélité à l'Église romaine, garante de la tradition. C'est-à-dire, nous dit-il, l'Église catholique, conçue comme noyau symbolique fort, s'opposant aux dérives pathologiques de l'individualisme contemporain et comme instrument historique indispensable à l'endiguement de la violence et des risques d'autodestruction de l'homme, toujours prêts à se déchaîner. Merci de votre écoute. À notre prochaine rencontre.

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0: Chers téléspectateurs, bonjour et bienvenue à KTO pour la retransmission en direct de l'audience générale du pape Léon de la place Saint-Pierre. Le Saint-Père est déjà arrivé il y a quelques minutes à la place dans sa papa mobile.
1: Il Santo Padre da ora inizio all'udienza generale.
0: Le Saint-Père ouvre cette audience avec le signe de la Sainte Croix, avec le salut liturgique. Apprêtons-nous à accueillir sa parole et à recevoir sa bénédiction.
2: Nel nome del Padre e del Figlio e dello Spirito Santo, la pace sia con voi. Fratelli e sorelle, sono molto lieto di dare il benvenuto.
0: Je suis très heureux de saluer sa sainteté.
2: Di Cilicia della Chiesa Apostolica.
0: Qui vient de l'Église apostolique.
2: Insieme all'illustre delegazione.
0: Ensemble avec des délégations illustres.
2: Questa visita fraterna.
0: Cette visite fraternelle représente une occasion importante pour un dialogue d'unité.
2: Sono tra noi. Mentre ci avviciniamo,
0: nous nous rapprochons dans la communion dans l'Église.
2: Your Holiness,
0: in these Votre sainteté ces jours-ci, à l'époque de Pentecôte, je prie que l'Esprit Saint vous aide pendant votre pèlerinage. Et j'invite tous ceux qui sont présents de prier pour votre visite et pour vos rencontres et sur votre chemin vers l'unité. Prions pour la paix dans le Proche-Orient qui est déchiré par la violence.
2: Your Holiness, I wish to express my particular gratitude.
0: Votre sainteté, je vous exprime ma gratitude pour votre engagement personnel vers l'humanité et surtout pour le dialogue international et qui existe aussi dans l'Église d'Orient. Chers évêques et chers amis, ensemble, soyons engagés
2: Saint Gregory of Narreg,
0: dans l'œuvre de Saint Grégoire, Saint Narcisse,
2: and above all,
0: et surtout
2: Virgin Mother of God,
0: dans la Vierge Mère de Dieu,
2: path,
0: afin qu'elle nous aide sur notre chemin vers l'unité que nous désirons tous.
3: De la lettre de Saint Paul aux Éphésiens. Dieu nous dévoile ainsi le mystère de sa volonté, selon que sa bonté l'avait prévu dans le Christ, pour mener les temps à leur plénitude, récapituler toutes choses dans le Christ, celles du ciel et celles de la terre. Parole du Seigneur.
2: Cari fratelli e sorelle, buongiorno e benvenuti.
0: Chers frères et sœurs, bonjour et bienvenue. Nous commençons aujourd'hui une série de catéchèses sur le premier document promulgué par le Concile Vatican II, la Constitution sur la Sainte Liturgie, Sacrosanctum Concilium. En élaborant cette Constitution, les pères conciliaires ont voulu non seulement entreprendre une réforme des rites, mais aussi amener l'Église à contempler et à approfondir ce lien vivant qui la constitue et l'unit, le mystère du Christ. La liturgie, en effet, touche au cœur même de ce mystère. Elle est à la fois l'espace, le temps et le contexte dans lequel l'Église reçoit du Christ sa propre vie.
2: Nella liturgie, infatti,
0: en effet, dans la liturgie s'exerce l'œuvre de notre rédemption qui fait de nous une race élue, un sacerdoce royal, une nation sainte, un peuple que Dieu s'est acquis. Comme l'a montré le triple renouveau biblique, patristique et liturgique qui a traversé l'Église au cours du XXe siècle, Le mystère en question ne désigne pas une réalité obscure, mais le dessein salvifique de Dieu, caché depuis l'éternité et relevé en Christ, selon l'affirmation de saint Paul. Voici donc le mystère chrétien, l'événement pascal, c'est-à-dire la passion, la mort, la résurrection et la glorification du Christ qui nous est rendu sacramentalement présent précisément dans la liturgie, de sorte que chaque fois que nous participons à l'assemblée réunie en son nom, nous sommes plongés dans ce mystère. Le Christ lui-même est le principe intérieur du mystère de l'Église, peuple saint de Dieu, né de son côté transpercé sur la croix. Dans la sainte liturgie, par la puissance de son esprit, il continue d'agir. Il sanctifie et associe l'Église, son épouse, à son offrande au Père. Il exerce son sacerdoce absolument unique, lui qui est présent dans la parole proclamée, dans les sacrements, dans les ministres qui célèbrent, dans la communauté rassemblée et au plus haut degré dans l'Eucharistie. C'est ainsi que, selon saint Augustin, en célébrant l'Eucharistie, l'Église reçoit le corps du Seigneur et devient ce qu'elle reçoit. Elle devient le corps du Christ, demeure de Dieu par l'Esprit. Telle est l'œuvre de notre rédemption qui nous configure au Christ et nous édifie dans la communion. Dans la sainte liturgie, cette communion se réalise par les rites et les prières. La ritualité de l'Église exprime sa foi. Selon le célèbre adage, l'ex orandi, l'ex credendi, et façonne en même temps l'identité ecclésiale, la parole proclamée, la célébration du sacrement, les gestes, les silences, l'espace. Tout cela représente et donne forme au peuple convoqué par le Père, corps du Christ, temple du Saint-Esprit. Chaque célébration devient ainsi une véritable épiphanie de l'Église en prière, comme l'a rappelé saint Jean-Paul II. Si la liturgie est au service du mystère du Christ, on comprend pourquoi elle a été définie comme le sommet vers lequel tend l'action de l'Église et en même temps la source d'où jaillit toute son énergie. Il est vrai que l'action de l'Église ne se limite pas à la seule liturgie, mais toutes ses activités, la prédication, le service des pauvres, l'accompagnement des réalités humaines convergent vers ce sommet. À l'inverse, la liturgie soutient les fidèles en les plongeant sans cesse dans la Pâque du Seigneur et par conséquent, à travers la proclamation de la parole, la célébration des sacrements et la prière commune. Ils sont fortifiés, encouragés et renouvelés dans leur engagement de foi et dans leur mission. En d'autres termes, la participation des fidèles à l'action liturgique est à la fois intérieure et extérieure. Cela signifie également qu'elle est appelée à se déployer concrètement tout au long de la vie quotidienne, dans une dynamique éthique et spirituelle, de sorte que la liturgie célébrée se traduise en vie et exige une existence fidèle, capable de concrétiser ce qui a été vécu dans la célébration. C'est ainsi que notre vie devient un sacrifice vivant, saint et agréable à Dieu, réalisant notre culte spirituelle.
2: In questo modo, la liturgia edifie
0: ainsi, la liturgie édifie chaque jour ceux qui sont au-dedans pour en faire un temple saint dans le Seigneur et forme une communauté ouverte et accueillante envers tous. Elle est en effet habitée par l'Esprit Saint. Elle nous introduit dans la vie du Christ. Elle fait de nous son corps. Et dans toutes ses dimensions, elle représente un signe de l'unité de toute l'humanité en Christ. Et comme le disait le pape François, le monde ne le sait pas encore, mais tous sont invités au repas des noces de l'agneau.
2: Carissimi,
0: très chers, laissons-nous façonner intérieurement par les rites, les symboles, les gestes et surtout par la présence vivante du Christ dans la liturgie que nous aurons encore l'occasion d'approfondir lors des prochaines catéchèses.

0: Très Saint-Père, les fidèles de langue française sont heureux de vous exprimer leurs sentiments les plus respectueux et leur filial attachement. Ils vous assurent de leurs prières pour votre personne et pour votre ministère de successeur de Pierre. À la fin de cette audience, nous chanterons le Notre Père en latin. Puis le Saint-Père impartira la bénédiction apostolique. Il l'accorde spécialement aux enfants, aux personnes âgées, aux malades et personnes qui sont dans l'épreuve. Il bénira également les chapelets et les autres objets de dévotion que vous avez apportés à cette intention. Voici le résumé de la catéchèse que vient d'exposer Sa Sainteté le pape Léon XIV. Chers frères et sœurs, bonjour et bienvenue. Nous abordons aujourd'hui une série de catéchèses sur le premier document promulgué par le Concile Vatican II, Sacro Sanctum Concilium, portant sur la liturgie. Les pères conciliaires ont voulu amener l'Église à contempler et à approfondir ce lien vivant qui la constitue et l'unit au mystère du Christ. La liturgie, en effet, touche au cœur même du mystère. Elle est à la fois l'espace, le temps et le contexte dans lesquels l'Église reçoit du Christ sa vie même. Or, ce mystère ne désigne pas une réalité obscure, mais le dessein salvifique de Dieu, caché depuis l'éternité et révélé dans le Christ. Celui-ci continue à agir, à sanctifier et à associer l'Église, son épouse, à son offrande au Père. Il exerce ainsi son sacerdoce absolument unique, lui qui est présent dans la parole proclamée, dans les sacrements, dans les ministres qui célèbrent, dans les gestes, les paroles, les silences et l'espace, dans la communauté rassemblée et au plus haut degré, dans l'Eucharistie qui nous configure au Christ et édifie l'Église dans la communion. À présent, Sa Sainteté va saluer en italien les francophones.
1: Saluto cordialmente pellegrini di lingua francese venuti dal Senegal, dalla Costa d'Avorio e dalla Francia, in particolare gli alunni delle diverse scuole. Cari amici, lasciamoci plasmare interiormente nella liturgia dai riti, dai simboli, dai gesti, dai silenzi e soprattutto dalla viva presenza di Cristo. Lo Spirito Santo vi colmi dei suoi doni. Vi benedico di cuore.
0: En s'adressant aux francophones, le Saint-Père vient de dire: je salue cordialement les pèlerins de langue française venus du Sénégal, de Côte d'Ivoire et de France, en particulier les élèves des diverses écoles. Chers amis, laissons-nous transformer intérieurement au cours de la liturgie, par les rites, les symboles, les gestes, les silences, et surtout par la présence vivante du Christ. Je vous bénis de tout cœur, que l'Esprit Saint vous comble de ses dons.
1: Rivolgo il mio cordiale benvenuto ai pellegrini di lingua italiana.
2: J'adresse un accueil chaleureux aux pèlerins italophones.
1: In particolare saluto e
2: je salue tout particulièrement les fidèles de la paroisse Regina Pacis d'Ingri qui célèbre le centenaire de sa fondation, et je les exhorte à se tourner vers Marie et à s'inspirer de son exemple et de sa sainteté. Je salue ensuite le groupe de la basilique Sainte-Rite de Cacha. Et je serai heureux de bénir la flamme du pardon et de la paix, symbole du jumelage avec la ville de Chicago.
1: Accolgo con affetto.
2: J'accueille chaleureusement les participants à l'événement organisé par le mouvement pour l'éthique dans le sport. Et je remercie les jeunes athlètes qui ont rédigé un essai inspiré par leurs activités sportives. Chers amis,
1: voi avete una missione nobile.
2: Vous avez une noble mission.
1: L'anima dello
2: Préserver
1: sport.
2: L'âme du sport.
1: Ricordate che
2: n'oubliez pas que le véritable but n'est pas la victoire matérielle, mais le respect de l'adversaire,
1: gioco,
2: le fair play et l'inclusion de tous. Enfin, je m'adresse aux jeunes, aux malades et aux jeunes mariés.
1: Augurando a ciascuno,
2: en souhaitant à chacun de toujours servir Dieu dans la joie et d'aimer son prochain d'un esprit évangélique.
1: La mia benedizione.
2: Que Dieu vous bénisse.

Chers téléspectateurs, nous sommes arrivés à la fin de l'audience générale d'aujourd'hui. Je vous souhaite bonne continuation. Merci et au revoir.

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1: Pascal Jacob, bonjour.
2: Bonjour Jean-Yves.
1: Un couteau, tout couteau, peut devenir un poignard. C'est donc l'usage qui définit la bonne qualité d'une chose.
2: Oui, c'est ce qu'on pourrait penser. Après tout, je prends un bâton, je peux aussi bien m'appuyer dessus pour en faire une canne ou bien en faire une arme pour taper quelqu'un qui ne travaille pas suffisamment vite.
1: Oui.
2: Et donc, c'est la fameuse thèse, au fond, de la neutralité de la technique, c'est-à-dire que, finalement, un objet technique, quel qu'il soit,
1: oui,
2: peut servir à de bonnes choses.
1: Il n'est pas bon en lui-même,
2: voilà,
1: ou, en lui-même,
2: ou à de mauvaises choses. Et par conséquent, c'est la thèse, par exemple, d'un Gilbert Simondon, selon qui, bah, finalement, comme tout ça, ce sont des œuvres humaines, eh bien, tout dépend de l'utilisation qu'on va en faire.
1: Oui.
2: Ceci dit, on peut se demander si certains objets n'ont pas une destination par eux-mêmes. Vous connaissez en droit la fameuse notion de arme par destination, hein. Si vous prenez un pistolet à eau et que vous allez braquer une banque, eh bien, ce sera une attaque à main armée parce que ce pistolet à eau aura eu pour destination de faire croire que c'était une arme. Ou si vous y allez avec un bâton, ça sera aussi une attaque à main armée. Et donc, finalement, une arme, c'est en effet un objet que j'utilise comme un moyen de faire violence. Mais, si on prend des objets dont l'utilité est un peu plus définie, comme par exemple une bombe nucléaire, pour prendre un exemple simple et quotidien,
1: oui,
2: eh bien, la bombe nucléaire, c'est difficile de dire, bah, écoutez, ça va dépendre de l'usage qu'on en fait, parce que bon, c'est vrai que pour détruire les termites ou enlever les taupes d'un jardin, ça peut avoir une certaine efficacité.
1: Oui, non.
2: Mais on sait que, dans l'absolu, c'est pas, disons, pour ça que ça a été fabriqué.
1: Ouais.
2: Voilà.
1: Ouais.
2: Si, c'est vraiment le
1: sens. Oui.
2: Tout dépend de l'effet recherché.
1: D'accord.
2: Toujours est-il que, effectivement, on pourrait se dire, bah oui, là, on a quand même un objet qui est objectivement fait avec une destination qui lui appartient, qui est la sienne, en quelque sorte, et qui est quand même de détruire de façon indéterminée, de façon aveugle, massive, la vie.
1: Ouais. Voilà.
2: Et par conséquent, peut-être que l'essor de la technologie, le devenir de la technologie aujourd'hui, nous fait revenir un petit peu sur cette idée d'une neutralité de la technique,
1: oui,
2: parce qu'il y a quand même dans la technique, et dans les objets techniques en général, mais dans la technique même, peut-être une dimension d'instrumentalité qui tend, au fond, à amplifier les moyens, dont la bombe atomique est un exemple, amplifier les moyens et à perdre de vue finalement la fin. Parce que, encore une fois, la bombe atomique va vraiment avoir pour fin la destruction et pas la paix, en fait.
1: Oui.
2: On fait pas la paix avec une bombe atomique.
1: Oui, d'accord. Merci beaucoup, Pascal.
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1: Bonsoir à tous et bienvenue sur le plateau d'Un cœur qui écoute, votre émission de spiritualité. Eh bien, aujourd'hui, on pense aux chrétiens d'Orient, notamment grâce à vous, Mariam Ghanim. Bienvenue.
4: Merci.
1: Alors, je ne sais pas s'il faut vous présenter comme ça ou pas, mais vous avez été réfugiée irakienne. Vous avez fait partie des 500 familles chrétiennes qui sont venues en France pour démarrer, on va dire, une nouvelle vie. Alors, vous allez nous en parler dans un instant. Juste avant, eh bien, je vous demande de nous chanter quelque chose, car c'est votre talent.
4: Bien sûr, ce sera avec plaisir et merci pour votre invitation.

0: Merci Mariam.
1: Avec plaisir.
0: Que venez-vous nous chanter ?
1: Alors ça c'est un chant pour la Vierge Marie. Le rite c'est... Enfin, c'est très oriental, avec le quart de ton, et c'est la langue chaldéenne.
0: D'accord.
1: Voilà, donc c'est pas l'arabe, c'est le chaldéen.
0: D'accord, c'est beau.
1: Merci.
0: Et c'est très exotique.
1: Oui.
0: Et alors, vous disiez quoi sur la Vierge ? Vous lui disiez quoi ?
1: Alors, pour être honnête, moi je ne parle pas cette langue.
0: D'accord.
1: On la chante à l'église.
0: Oui.
1: Mais grâce à un prêtre... et un ami qui est très proche de moi, il nous a du coup traduit ces chants pour comprendre justement qu'est-ce qu'on est en train de dire, ouais. Parce que c'est pas normal de chanter sans comprendre. Donc là, on est en train de donner la gloire à la Vierge Marie et de parler de sa dignité et sa pureté.
0: Vous parlez plutôt bien français, comment ça se fait ?
1: Alors moi je trouve, personnellement, je parle pas très très bien.
0: Ah mais moi je vous comprends, c'est un bon signe.
1: Oui, alors la langue française elle est très compliquée, très dure honnêtement. C'était pas facile de l'apprendre. Je suis arrivée en France fin 2008.
0: Oui.
1: J'ai appris pendant 3 mois dans une classe oui. Pour apprendre la langue. Et après, on m'a jeté au collège.
0: Oui, oui.
1: Et on m'a dit, voilà, débrouille-toi. Du coup, c'était très compliqué. Honnêtement, les situations avec moi n'ont pas été très faciles. Surtout, on est arrivé après une choc. C'est-à-dire qu'on a quitté le pays, on a quitté d'un coup la maison, etc. Mais... là, ça fait à peu près 18 ans que je suis en France. J'ai fait l'effort pour apprendre. Du coup, je parle, je lis, j'écris le français. Et j'essaie toujours de m'améliorer en lisant des fois des livres. J'essaie d'être comme les Français, à lire un peu dans le métro. Mm-hmm. Et voilà, on essaie de s'améliorer tous les jours.
0: Qu'est-ce que vous avez là, comme ça, tout d'un coup, comme souvenir de la terre que vous avez quittée ?
1: Ma maison, les voisins, l'école.
0: Était à Bagdad ?
1: Oui, oui, oui. On a été. On n'avait jamais l'idée de quitter. On a juste été persécutés, un peu trop dernièrement.
0: Vous vous en souvenez précisément ?
1: Oui, alors surtout c'était vers entre 2003 et 2005. Du coup, le pays a perdu les règles, la sécurité. Et notamment en 2005, mon grand-père a été, je ne sais pas si je peux dire, tué à cause de la manque des règles. Parce que, par exemple, on ne respectait plus la code de la route. Ça, c'est les moindres des choses après la guerre. Et du coup, un moto a décidé de rouler sur le trottoir. Et il a crasé mon grand-père. Et il est décédé 20 jours après. Du coup, ça, c'est une des choses. Et moi, je suis la fille unique pour les parents. Donc, ils ont décidé de quitter parce que, surtout que mon école était une école catho. Et la directrice de l'école était une sœur. Et ils ont beaucoup tiré sur l'école alors qu'on est dedans. Beaucoup des moments qu'on entendait les profs dire... Enfin, ils disaient « Allongez-vous sous les tables !» Alors qu'on était au milieu d'un cours, par exemple. Oui. Où on est juste en train de déjeuner.
0: C'est pas une vie.
1: Voilà. Et vu que je suis, du coup, je pense, la fille unique pour les parents, eux, je pense, ils pouvaient, enfin, ils s'en foutaient pour eux. C'était plus pour moi, pour mon avenir, mon futur. Mm-hmm. Donc voilà, ils ont décidé de quitter l'Irak fin 2005. Et on est parti en Syrie.
0: Mm.
1: Damas.
0: Bien.
1: Voilà, on a porté la poisse à Syrie aussi.
0: Beaucoup plus calme. Ah oui.
1: Non, c'était bien la Syrie, honnêtement. Damas, moi, j'ai adoré. Moi, à Bagdad, je me suis inscrite dans une chorale, j'étais encore petite. Mm-hmm. Et en Syrie, j'ai continué cette aventure.
0: Lyrique.
1: Comment?
0: De chant.
1: Oui, oui, oui. Alors, première semaine à Damas, j'ai décidé d'aller chercher où existe une église chaldéenne irakienne pour les Irakiens. Et j'ai trouvé une grosse communauté. Et du coup, j'ai pris, moi toute seule, c'est une sorte de minibus. Mm-hmm. Donc, c'était dans un quartier qui s'appelait Bab Toma. Et du coup, j'étais à l'église, je suis montée voir la chorale, j'étais très petite, j'avais 12 ans. Et j'ai parlé du coup avec le responsable pour m'inscrire. Et je me suis inscrite, donc 2 ans en Syrie. Et après 2 ans, c'était l'histoire de 500 familles.
0: Avec la demande le président Sarkozy.
1: Exactement, oui. Et ma grand-mère, avant qu'elle décède, elle disait toujours, si un jour je rencontre où je croise Monsieur Sarkozy dans la rue, je vais fort l'embrasser. Parce qu'il nous a fait quand même quelque chose.
0: Un beau cadeau?
1: Oui. C'était...
0: Est-ce que vous... Comment vous vivez le fait d'avoir dû quitter votre terre parce que vous étiez chrétienne?
1: C'est très difficile. Parce qu'on se dit, l'Irak, pourquoi aujourd'hui il y a plus de chrétiens en Irak? C'est notre pays. Nous aussi, en tant que chrétiens, on a le droit dans ce pays. Donc, c'est très lourd de dire aujourd'hui que moi, en tant que chrétienne, j'étais obligée de quitter parce qu'on n'est pas très accueillis, on n'était pas très bien...
0: Et un peu menacés.
1: Oui. Oui, on n'était pas
0: alors,
1: très
0: quand aimés. Quand on est adolescent à ce moment-là, on ne dit pas à ses parents, mais pourquoi on ne change pas de religion, là? Ce serait peut-être plus simple. Ça vous a traversé l'esprit, ça, ou...
1: Non, non. De tout. Non, j'étais... En fait, nous, dans le Moyen-Orient, pas qu'en Irak, je pense, on est très attachés à nos religions. Mm-hmm. Je pense pas que les chrétiens comme oui. musulmans, on est très vraiment... Oui. On est digne à notre religion. Mm-hmm. Au contraire, en fait, tout ce qui s'est passé, la guerre, etc., ça nous a
0: renforcé
1: la foi. Ça nous a même pas une seule fois on a pensé de s'éloigner de Dieu. Les prières ont été toujours sur notre chemin, que ce soit à Bagdad ou en Syrie. Là-bas, la preuve, je suis arrivée en Syrie, j'ai cherché une église pour aller chanter. Et moi, c'est une sorte de prière. Personnellement, je sens plus, quand je chante, je sens que je suis en train de prier. Du coup, j'ai pas lâché. Je pouvais aussi aller chanter dans un chorale musulman.
0: Oui.
1: Mais non, je suis attachée à Jésus et à la christianisme. Et surtout que je suis fière de que je sois chrétienne d'Irak. C'est une richesse.
0: Et ça vous a poussé à peut-être lire davantage des choses sur la foi chrétienne? Ça vous a poussé à prier différemment ou pas?
1: Il y avait des moments très durs. Donc forcément, dans ces moments, on a prié différemment. Ça, c'est sûr et certain.
0: Après, les moments très durs, c'est la peur, c'est la solitude, c'est de ne pas savoir ce qui va se passer demain?
1: Pas que ça. Par exemple, moi, quand j'étais très petite à l'école, quand j'étais à l'école et ils tiraient sur l'école où ils essayaient de tuer la sœur, la directrice de l'école. Mm-hmm. Je pense que chrétienne comme mes collègues musulmanes, on était en train de prier dans le cœur.
0: Oui.
1: À notre prophète ou à notre Dieu.
0: Oui.
1: Donc.
0: Et c'est une prière où on hurle, on appelle au secours?
1: Non, c'est vraiment, je pense, dans le cœur.
0: Oui,
1: moi,
0: mais
1: personnellement,
0: dans le cœur, on crie vers Dieu.
1: Oui, je criais à Dieu.
0: Sauve-moi.
1: Jésus, Vierge Marie, j'ai confiance en vous. Je pensais que à ça, en vrai. Et l'Esprit Saint.
0: Et il y a un moment, vous avez senti qu'il était plus présent qu'à un autre, par exemple?
1: Déjà, quand je sortais de cette action,
0: oui.
1: je remerciais
0: Est-ce que dans ces moments difficiles, est-ce que vous avez eu l'impression qu'à un moment, je sais pas, Marie ou le Seigneur était un peu plus présent?
1: Alors ça c'est oui, peut-être en Syrie on l'a beaucoup senti parce que en Syrie on n'était pas stable, on n'avait pas la carte séjour.
0: D'accord.
1: Il fallait chaque 3 mois aller renouveler.
0: Mmh.
1: Et on est arrivé à un moment que le gouvernement disait que on va plus renouveler pour les Irakiens réfugiés. Et du coup, on a risqué. Donc chaque 3 mois, les 3 derniers mois en Syrie, comme papa, il voulait aller renouveler le séjour. On était presque sûr qu'on va être, viré.
0: Vous viviez dans un camp de réfugiés à ce moment-là ?
1: Non, un appartement qu'on a
0: D'accord.
1: loué sur notre charge.
0: D'accord.
1: Et on connaît beaucoup des gens qui ont été virés le jour même que mon papa partait renouveler nos papiers. Du coup, à ce moment-là, oui, je me rappelle bien, peut-être pas moi, mais surtout ma mère et ma grand-mère ont beaucoup prié. On a senti, quand mon papa est revenu, il a dit, c'est bon, on a eu un renouvellement. Et après ce renouvellement, on a eu un appel de l'ambassade de la France. Donc, c'est bon, il n'y aura plus de renouveler. On n'a plus besoin, en fait, d'aller faire toutes ces démarches. Là, on a senti vraiment que la Vierge ou Jésus ont touché notre dossier. Vraiment, l'Esprit Saint, a fait quelque
0: Alors,
1: chose.
0: Aujourd'hui, vous n'avez plus peur de rien. Vous savez que Dieu est toujours à côté de vous.
1: Oui, vraiment.
0: Oui.
1: Après, on est des êtres humains. Je pense qu'on a toujours peur de quelque chose. Mais l'avantage qu'on a, c'est que on essaie toujours d'être fort parce qu'on sait qu'il y a l'Esprit Saint, il y a Jésus. Il existe, la Vierge Marie. Donc, on essaie d'oublier du coup la peur. Notamment avec tout ce qui se passe actuellement. La situation est très compliquée dans, je pense, le monde entier. Mais j'ai confiance.
0: Alors, pardon pour ma question, hein, mais je ne suis pas à votre place. Est-ce que dans ces temps de grosses tensions, parce que vous étiez chrétienne, donc... au nom de Dieu, est-ce qu'il n'y a pas des moments où vous êtes dit Dieu, est-ce que tu pourrais pas agir un peu plus vite, un peu plus fort et protéger tes amis?
1: Si.
0: Et vous êtes mis un peu en colère contre lui?
1: Oui, trop en colère, oui.
0: Oui, mais en chantant, ça va.
1: moi, j'étais des fois, il y avait des moments où j'étais très vénère contre lui et j'allais chanter, mais je fais la tête. Bon, c'est mignon. Enfin, je trouve que c'est une relation entre moi en tant que personne et Dieu. Du coup, je réagis avec lui comme si qu'il était là, c'est un ami à moi, mm-hmm. il est à côté de moi, donc je fais la tête à mon ami. Mm-hmm. Donc oui, il y avait des moments que soit j'irais à une église que je trouve à côté pour aller me plaindre, ou bien la nuit dans ma chambre, oui, je disais pourquoi en fait. Mm-hmm. Surtout, ils ont tué quand même la directrice. Finalement, ils ont pu tuer. Je ne sais pas en fait s'il y a un message derrière tout ça, si c'est pour renforcer la foi, pour prouver quelque chose, pour venir ici. Enfin, il nous a laissé l'occasion de venir vivre ce message ici et ramener cette histoire avec nous
0: oui.
1: pour parler, pour oui. témoigner. Peut-être c'est ça aussi son but.
0: Alors témoigner de quoi ?
1: Témoigner notre malgré tout, on était toujours fort à l'aimer. On est toujours fidèle. On chante toujours. Et moi, quand vous savez, je chante. Je suis la chef de chorale de l'église Notre-Dame de Caldé à Paris,
0: mm-hmm.
1: la chapelle.
0: Mm-hmm.
1: Et là, ça fait à peu près 15 ans. Donc, je suis pianiste en même temps et.
0: Il y a combien de chanteurs là?
1: On est à peu près entre 8-9.
0: D'accord.
1: Oui.
0: Et alors tous d'origine
1: Irak.
0: Irak, d'accord.
1: Oui, Bagdad, Mossoul, Erbil, mais on est tous irakiens.
0: Vous donnez des concerts?
1: Oui, on a fait pas mal des concerts 3-4 fois.
0: Mm-hmm.
1: On a été invité par un plateau télé un jour pour témoigner aussi et chanter. Peut-être avec vous, on fera l'occasion avec ma chorale. Et on a enregistré, pas dans un studio, mais on a enregistré quelques vidéos pour poster sur les réseaux.
0: Alors vous chantez pour le Seigneur et vous chantez aussi un peu...
1: Pour la Vierge.
0: Pour la Vierge.
1: Oui.
0: Et quelques chants aussi qui sont plus de variété ou c'est que des chants religieux ?
1: Non, non, que des chants religieux.
0: D'accord. Oui. Et personnellement, vous chantez aussi d'autres choses ?
1: Alors moi, je suis chanteuse, à part la chorale. Mm-hmm. Je suis pianiste, chanteuse, compositrice. Oui, alors ça fait à peu près... moi, j'ai appris le piano depuis que j'avais 5 ans, mm-hmm. à Bagdad. Mm-hmm. En 1998. Donc j'ai commencé à ce moment-là jusqu'à 2003, avant la guerre commençait. Oui, exactement, au moment de la guerre, une semaine peut-être avant la guerre entre l'Amérique et l'Irak, les cours étaient arrêtés, malheureusement. Donc j'ai appris le piano, et d'ailleurs je suis toujours en contact avec la prof qu'elle venait chez moi me donner les cours. C'était des cours privés. Donc, c'était grâce à mes parents. C'est eux qui avaient l'intention de me faire apprendre la musique. Je pense parce qu'eux-mêmes, ils aimaient être pianistes ou je ne sais pas. Donc, voilà. Ça m'a très aidée. La musique est vraiment c'est quelque chose aujourd'hui dans ma vie. Et la preuve, oui, ça m'a servi dans l'église avec ma chorale. Et moi, personnellement, j'ai décidé petit à petit d'être chanteuse. Et ça, je l'ai découvert au moment de la guerre en 2003. Mes parents me mettaient des casques sur les oreilles pour ne pas écouter le bombardement. Et à l'époque, c'était des cassettes. Du coup, c'était des chansons de patrimoine. D'Irak. Et tous les soirs, du coup, j'écoutais les mêmes.
0: Le folklore,
1: oui, exactement. Tous les jours, tous les soirs. Et pendant à peu près un mois ou même plus. Et là, j'ai appris tout par cœur. Et d'un coup, j'ai commencé à chanter sans me rendre compte. Voilà. Donc, c'est ça qui m'a ouvert un peu la porte.
0: Alors, justement, dites-moi l'importance de se retrouver donc en France, assez loin de votre pays d'origine, mais très en contact avec la communauté des chrétiens assyro-chaldéens.
1: Oui.
0: C'est important, ça, de vivre auprès d'eux ?
1: Il faut garder, bien sûr, la connexion. Il faut pas... Moi, aujourd'hui, je peux dire que je suis franco-irakienne. Oui. Je ne sais pas comment le dire. Mais il faut quand même malgré que je suis d'une nationalité française aujourd'hui, le sang reste irakien quand même.
0: Et vous pensez que pour la vie de foi, c'est important aussi de rester accroché à sa communauté chrétienne,
1: oui.
0: et que sinon vous risquez gentiment de la perdre quand même.
1: Il faut pas la perdre. Non, parce qu'aujourd'hui...
0: C'est un peu le danger quand on est en France, dans un pays qui est pas très chrétien. Gentiment, on peut laisser filer et oublier, non ? Vous ne le craignez pas ?
1: Alors, je me fais des fois critiquer par des amis français, bien sûr. « Ah, tu vas à l'église, ah bon ?» Mais on est soudés entre nous, entre communautés, et à cette église, on est soudés. Et on est tous d'accord sur l'idée de porter la flamme et marcher avec. Et maintenant, si quelqu'un veut nous suivre ou bien... Pas que nous suivre, juste savoir qu'on existe, bienvenue. S'ils ne veulent pas, c'est pas grave, je ne vais pas dire tant pis, non, chacun est libre. Et en France, ça c'est une belle opportunité d'être libre.
0: Oui.
1: Donc,
0: et après,
1: c'est grâce à ça
0: un chrétien tout seul et un chrétien en danger.
1: Oui. Effectivement.
0: On arrive à l'étape des questions courtes, réponses courtes. Est-ce que vous pourriez me dire un chiffre entre 1 et 10, s'il vous plaît ?
1: 3.
0: En dehors de la Sainte Famille, quel est le personnage biblique qui vous touche le plus en ce moment ?
1: Biblique ou même un saint, je peux ?
0: Allez, parce que c'est vous.
1: Saint Charbel.
0: Ah oui.
1: Oui, j'adore. C'est mon ami.
0: Et pourquoi d'ailleurs?
1: Il m'a fait beaucoup de choses dans ma vie, vraiment.
0: Il a beaucoup intercédé.
1: Ah oui, trop. Trop.
0: À nouveau, entre 1 et 10.
1: 7.
0: Vous, du paradis.
1: Grand jardin, avec des fleuves, sans animaux dangereux, que des papillons. Avec Jésus, la Vierge et les saints.
0: Et personne qui chante?
1: Moi.
0: Ah oui, d'accord. Une dernière?
1: 10.
0: Quel est l'endroit ou le lieu qui vous porte le plus à la prière?
1: Dans la chapelle Notre-Dame de Caldé. Ça me touche beaucoup de prier dans cette chapelle. Je ne sais pas pourquoi, mais et surtout pas le dimanche.
0: Quand il n'y a personne?
1: Oui, quand il n'y a personne.
0: Qu'est-ce qui se passe à ce moment-là?
1: Je sens qu'il y a quelque chose de vivant dans cette église. Je ne sais pas si parce que je suis attachée ou pas, mais...
0: C'est peut-être quelqu'un qui est vivant dans cette église?
1: C'est le prêtre que j'aimais beaucoup et qui est décédé. Mm-hmm. Et il m'aimait beaucoup... C'était du coup, il était irakien, chaldéen. Il était le directeur de la communauté chaldéenne en France. Mm-hmm. Et j'avais une très belle relation avec lui. Et même le prêtre, d'ailleurs, après lui, il m'a beaucoup appris. Il m'a beaucoup aidé, même dans la musique. Mm-hmm. Du coup, j'ai peut-être. C'est parce que j'ai des belles souvenirs aussi. J'ai rencontré aussi des belles personnes.
0: Et peut-être qu'on peut aussi dire que la présence du Christ dans l'Église, forcément...
1: Orientale, voilà. Peut-être, voilà. Oui.
0: Bien, merci beaucoup, Mariam.
1: Je vous remercie.
0: Merci d'être venue jusqu'à nous, de nous avoir partagé ces étapes de vie un peu difficiles, mais surtout de nous avoir montré combien vous étiez resté fidèle à qui vous êtes. Merci beaucoup. Merci à vous tous aussi pour votre fidélité. N'hésitez pas à retrouver cette émission sur notre site www.kto.tv.com, sur notre podcast radio, sur notre appli radio et sur nos podcasts, pardon. Merci et à la semaine prochaine.

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2: Évangile de Jésus-Christ selon saint Jean. En ce temps-là, Jésus venait de dire à Pierre, « Suis-moi ». S'étant retourné, Pierre aperçoit, marchant à leur suite, le disciple que Jésus aimait. C'est lui qui, pendant le repas, s'était penché sur la poitrine de Jésus pour lui dire, « Seigneur, quel est celui qui va te livrer ?» Pierre, voyant donc ce disciple, dit à Jésus, « Et lui, Seigneur, que lui arrivera-t-il ? » Jésus lui répond, « Si je veux qu'il demeure jusqu'à ce que je vienne, que t'importe ? Toi, suis-moi. » Le bruit courut donc parmi les frères que ce disciple ne mourrait pas. Or Jésus n'avait pas dit à Pierre qu'il ne mourrait pas, mais « Si je veux qu'il demeure jusqu'à ce que je vienne, que t'importe ?» C'est ce disciple qui témoigne de ces choses et qui les a écrites. Et nous savons que son témoignage est vrai. Il y a encore beaucoup d'autres choses que Jésus a faites, et s'il fallait écrire chacune d'elles, je pense que le monde entier ne suffirait pas pour contenir les livres que l'on écrirait. Et lui, Seigneur, que lui arrivera-t-il ? Cette question de Pierre au sujet du disciple que Jésus aimait et la réponse de Jésus, « Que t'importe, toi, suis-moi », nous montre que chacun de nous a reçu une mission particulière, singulière, de la part du Seigneur. Aucune vocation n'est interchangeable. À notre image, chacune est unique. Comme Pierre, nous aimerions savoir ce que le Seigneur attend de l'autre. Mais non. La seule lumière que nous avons à demander est celle qui concerne notre propre chemin, notre vocation personnelle, l'appel du Seigneur pour nous. Nous voyons également dans cet évangile le drame de l'interprétation abusive. Le bruit courut donc parmi les frères que ce disciple ne mourrait pas. Or Jésus n'avait pas dit à Pierre qu'il ne mourrait pas, mais si je veux qu'il demeure jusqu'à ce que je vienne, que t'importe. Qu'il est difficile et délicat d'interpréter de manière juste les paroles du Seigneur. Souvent nos pensées masquent la vérité de la parole. Nous utilisons l'Écriture pour éclairer et justifier ce que nous entrevoyons. Mais Marie, la Mère de Dieu et notre Mère, nous montre l'attitude juste face aux paroles de Jésus que nous ne comprenons pas. Elle méditait toutes choses et les gardait dans son cœur. Gardons-nous d'interpréter trop vite la parole de Dieu et de déclarer notre interprétation comme étant définitive et la seule acceptable. Ayons confiance dans la vie que le Seigneur nous donne, elle qui se charge de nous dévoiler le sens caché des Écritures, guidée par l'Esprit Saint que nous avons reçu au jour de notre baptême et qui se donne à chaque fois que nous l'invoquons. Le monde entier ne suffirait pas pour contenir les livres que l'on écrirait au sujet des choses que Jésus a faites. Combien de miracles, combien de paroles de vie, quelle grande générosité du Seigneur à notre égard. L'immensité, la multiplicité de ses dons nous oblige à faire des choix et à poser un discernement pour voir ce que nous gardons et ce que nous voulons transmettre. Chaque jour, nous sommes émerveillés par ce que le Seigneur réalise en chacune de nos vies. Mais tout n'est pas utile, tout n'a pas à être dévoilé. Il est bon de discerner ce qu'il convient de partager, de confier à nos auditeurs, à ceux qui cherchent la volonté de Dieu dans leur vie. De fait, ce qui va me parler à moi ne parlera pas nécessairement à celui, à celle qui est proche de moi. Mais nous sommes invités à témoigner, cela suppose un choix. En cette veille de Pentecôte, que l'Esprit Saint inonde nos cœurs pour reconnaître les traces du passage de Jésus dans nos vies. Qu'il nous apprenne quels fruits partager et comment les donner en nourriture à nos frères et sœurs, tous ces fruits de la rencontre intime entre le bien-aimé et son épouse à laquelle nous appartenons, son Église. À la suite du disciple que Jésus aimait, elle témoigne en demeurant au pied de celui que son cœur aime et aussi en le servant. « Toi, suis-moi, me voici, envoie-moi ».

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1: Nous souhaitons une belle fête au Didier. La liturgie des églises d'Orient ne saurait se concevoir sans ses icônes. Dans la querelle iconoclaste qui agite l'église au 7e et 8e siècle, les moines d'Orient ont été de ce fait d'ardents défenseurs de ces saintes images. Saint Michel est l'un d'eux. Ce bon pasteur fonde tout d'abord des églises, des monastères, des hospices et des lieux de bienfaisance pour venir en aide aux malades, aux pauvres et aux étrangers. Tiré de son monastère pour être évêque de Sinade en Phrygie, région de l'actuelle Turquie, il signe le concile de Nicée II qui se prononce contre l'iconoclasme. À Bagdad, auprès du calife, il négocie la paix, puis part accompagné de la délégation grecque signer avec Charlemagne le traité de paix d'Aix-la-Chapelle. De retour à Constantinople, il se heurte au nouvel empereur Léon V l'Arménien qui ranime l'iconoclasme. La fabrication, la détention et le culte des icônes sont interdits par la loi. Michel s'oppose au tyran et accuse l'empereur en ces termes. Ce n'est pas de l'arbitrage, c'est de la tyrannie. Il est emprisonné et exilé 12 ans au cours desquels il subit de mauvais traitements sans se plaindre et en ne cessant de prier pour ses persécuteurs. Il continue de vivre une vie de prière, accomplit de nombreux miracles et parvient par ses paroles à convertir les habitants de la région. Furieux, l'empereur ordonne de le transférer encore plus loin. Michel atterrit dans une contrée infestée de rats. Il explique aux habitants que ce fléau disparaîtra s'ils jeûnent et font pénitence pendant 3 jours. Ce délai écoulé, il les invite à prier dans les champs avec lui. Il entonne un Kyrie Eleison et aussitôt un tremblement de terre survient, tuant tous les rats. Ailleurs, il délivre les habitants d'une invasion de sauterelles, toujours au son du Kyrie. Il propage ainsi la miséricorde de Dieu jusqu'à sa mort en 826. Seigneur, à la suite de Saint Michel de Sinade, donne-nous de vivre avec une plus grande ferveur la prière du Kyrie lors de notre prochaine participation à ta Sainte Eucharistie.

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0: prière du matin.
1: À tous ceux qui le prient, le Père des cieux donne son esprit. Alléluia.

je vous inspirerai un langage et une sagesse auxquels tous vos adversaires ne pourront opposer ni résistance ni contradiction. Dieu de mes pères et Seigneur de tendresse, par ta parole, tu fis l'univers. Tu formas l'homme par ta sagesse pour qu'il domine sur tes créatures, qu'il gouverne le monde avec justice et sainteté, qu'il rende avec droiture ses jugements. Donne-moi la sagesse, assise près de toi. Ne me retranche pas du nombre de tes fils. Je suis ton serviteur, le fils de ta servante. Un homme frêle et qui dure peu, trop faible pour comprendre les préceptes et les lois. Le plus accompli des enfants des hommes, s'il lui manque la sagesse que tu donnes, sera compté pour rien. Or, la sagesse est avec toi, elle qui sait tes œuvres. Elle était là quand tu fis l'univers. Elle connaît ce qui plaît à tes yeux, ce qui est conforme à tes décrets. Des cieux très saints daignent l'envoyer, fais-la descendre du trône de ta gloire. Qu'elle travaille à mes côtés et m'apprenne ce qui te plaît, car elle sait tout, comprend tout, guidera mes actes avec prudence, me gardera par sa gloire.

Lecture de l'Épître de saint Paul, apôtre aux Romains. Aucun d'entre nous ne vit pour soi-même, et aucun ne meurt pour soi-même. Si nous vivons pour le Seigneur. Si nous mourons pour le Seigneur. Dans notre vie, comme dans notre mort, nous appartenons au Seigneur. Car si le Christ a connu la mort, puis la vie, c'est pour devenir le Seigneur et des morts et des vivants.

0: Notre Père qui es aux cieux, que ton nom soit sanctifié, que ton règne vienne, que ta volonté soit faite sur la terre comme au ciel. Donne-nous aujourd'hui notre pain de ce jour, pardonne-nous nos offenses, comme nous pardonnons aussi à ceux qui nous ont offensés. Et ne nous laisse pas entrer en tentation, mais délivre-nous du mal.
1: Avant de s'en aller près de toi, notre Père, ton Fils promit aux apôtres l'Esprit Saint. Ils ont reçu de toi des grâces innombrables qui leur ont fait connaître les choses d'en haut. Répands maintenant sur nous les mêmes dons de l'Esprit, par Jésus-Christ, ton Fils, notre Seigneur et notre Dieu, qui règne avec toi et le Saint-Esprit, maintenant et pour les siècles des siècles. Amen.

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2: Bonjour à tous, un appel à la grève est lancé dans les 3 aéroports parisiens le 18 juin prochain. Les syndicats de Roissy, Orly et du Bourget dénoncent un durcissement des règles d'habilitation de sécurité pour les salariés qui travaillent en zone réservée. Selon eux, certains employés peuvent désormais perdre leur badge d'accès et donc leur emploi pour de simples antécédents judiciaires. Deux animateurs du périscolaire à Paris ont été mis en examen écroués hier soir. C'est l'affaire des violences sexuelles présumées sur des enfants à l'école Saint-Dominique. Il s'agit de deux hommes âgés de 52 et 44 ans, nés au Brésil et au Cameroun. Et puis une enquête a été ouverte à Rouen après des soupçons de violences sexuelles dans une crèche municipale. Deux agents, un homme et une femme, ont été visés par un signalement transmis par la ville au parquet. Ils ont été suspendus à titre conservatoire. L'Élysée a été perquisitionné jeudi dans le cadre d'une enquête sur les cérémonies de panthéonisation. Le parquet national financier enquête notamment sur de possibles faits de favoritisme, de corruption et de trafic d'influence. Les investigations portent sur des contrats conclus avec une agence d'événementiel. Certains événements qui auraient coûté près de 2 millions d'euros chacun selon le Canard enchaîné. Le RC Lens a remporté la première Coupe de France de football de son histoire. Les 100 et or ont battu Nice 3 buts à 1 hier soir au Stade de France, porté notamment par un grand Florian Thauvin, buteur et passeur décisif. Malgré une réduction du score avant la pause, les Niçois n'ont jamais réussi à revenir dans la rencontre. Les supporters lensois, eux, étaient aux anges en sortant du Stade de France hier soir.
3: On a bien maîtrisé le match, franchement, grand match, belle finale.
4: C'est un stade qui représente les gens du Nord. Là, quand on rentre dans le stade, on voit que des sang et or. Enfin, on voit que le stade, il est acquis à la cause lensoise. Et ça, enfin, les larmes aux yeux, quoi. Tous les lensois ont eu les larmes aux yeux dès qu'ils sont entrés dans l'antre du Stade de France. Le Stade de France, c'était pour nous. Pour nous, ce soir, les supporters niçois se sont bien défendus quand même. Se sont bien défendus, mais bon, on n'a rien lâché. On a maîtrisé le match et on a fait en sorte que les Niçois s'enflamment pas pour pouvoir gagner.
2: Le reportage d'Alex Gauthier. Puis en rugby, Montpellier s'offre une troisième Challenge Cup. Le MHR a largement dominé les Irlandais de l'Ulster hier soir en finale à Bilbao, 59 à 26. Les Héraultais, déjà titrés en 2016 et 2021, confirment leur très grande forme. C'est la fin de ce flash. Excellente journée à tous. Très bon week-end de la Pentecôte.
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5: Nous souhaitons une belle fête au Didier. La liturgie des églises d'Orient ne saurait se concevoir sans ses icônes. Dans la querelle iconoclaste qui agite l'Église au 7e et 8e siècle, les moines d'Orient ont été de ce fait d'ardents défenseurs de ces saintes images. Saint Michel est l'un d'eux. Ce bon pasteur fonde tout d'abord des églises, des monastères, des hospices et des lieux de bienfaisance pour venir en aide aux malades, aux pauvres et aux étrangers. Tiré de son monastère pour être évêque de Sinade en Phrygie, région de l'actuelle Turquie, il signe le concile de Nicée II qui se prononce contre l'iconoclasme. À Bagdad, auprès du calife, il négocie la paix, puis part accompagné de la délégation grecque signer avec Charlemagne le traité de paix d'Aix-la-Chapelle. De retour à Constantinople, il se heurte au nouvel empereur Léon V l'Arménien qui ranime l'iconoclasme. La fabrication, la détention et le culte des icônes sont interdits par la loi. Michel s'oppose au tyran et accuse l'empereur en ces termes. Ce n'est pas de l'arbitrage, c'est de la tyrannie. Il est emprisonné et exilé 12 ans au cours desquels il subit de mauvais traitements sans se plaindre et en ne cessant de prier pour ses persécuteurs. Il continue de vivre une vie de prière, accomplit de nombreux miracles et parvient par ses paroles à convertir les habitants de la région. Furieux, l'empereur ordonne de le transférer encore plus loin. Michel atterrit dans une contrée infestée de rats. Il explique aux habitants que ce fléau disparaîtra s'ils jeûnent et font pénitence pendant 3 jours. Ce délai écoulé, il les invite à prier dans les champs avec lui. Il entonne un Kyrie Eleison et aussitôt un tremblement de terre survient, tuant tous les rats. Ailleurs, il délivre les habitants d'une invasion de sauterelles, toujours au son du Kyrie. Il propage ainsi la miséricorde de Dieu jusqu'à sa mort en 826. Seigneur, à la suite de Saint Michel de Synade, donne-nous de vivre avec une plus grande ferveur la prière du Kyrie lors de notre prochaine participation à ta Sainte Eucharistie.
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10: La semaine dernière, je t'ai expliqué ce qu'était la fête de l'Ascension. Pendant les 40 jours qui ont suivi Pâques, Jésus est resté avec ses disciples. Ils ont beaucoup parlé, échangé, discuté. Les amis de Jésus ont sans doute pensé qu'il resterait avec eux pour toujours. Mais voilà que Jésus leur dit qu'il allait repartir chez son Père. Avant cela, il a ajouté « Je vais vous envoyer quelqu'un qui restera toujours avec vous. Un ami qui ne vous quittera jamais quand vous mangez, quand vous travaillez, quand vous vous amusez, quand vous riez, quand vous pleurez et même quand vous dormez. » C'est extraordinaire, non ? Et voilà que 10 jours après l'Ascension, les apôtres et Marie se retrouvent là où Jésus avait pris son dernier repas, au Cénacle. Ils se rappellent ce qui est arrivé quelques jours plus tôt et ils s'interrogent sur cet ami qu'ils attendent avec curiosité et impatience. Soudain, il vint du ciel un bruit pareil à celui d'un violent coup de vent qui emplit la maison, raconte l'Évangile. Une sorte de feu qui se partageait en langues se posa sur chacun des apôtres, qui ressentent alors une force d'amour en eux. Ils comprennent que c'est ce fameux ami que Jésus leur a promis et qui les pousse à témoigner de l'amour de Dieu pour chacun d'entre nous. Les voilà dehors pour annoncer la bonne nouvelle à tous ceux qu'ils rencontrent, en leur disant que Jésus remplit dorénavant le monde de sa présence d'une façon complètement nouvelle. Par un grand mystère, tous ceux qui les écoutent les comprennent, chacun dans sa langue. C'est cet Esprit Saint que les chrétiens reçoivent au baptême et qui ouvre le cœur et l'intelligence. Le Nouveau Testament dit aussi qu'il fait grandir en nous l'amour, la joie, la paix, la patience, la bonté, la foi, l'humilité. Incroyable ! On symbolise l'Esprit Saint par une colombe blanche, l'oiseau messager de l'Esprit divin. C'est par son Esprit que Jésus est toujours vivant aujourd'hui parmi nous, en tes parents, en tes amis et même en toi. Tu peux avoir confiance en lui, il t'aidera en toutes circonstances, dans les bons comme dans les mauvais moments. Quel grand mystère !
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13: 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En Terre de couleur vous propose de flâner sur les traces d'un peintre à travers son histoire, son œuvre, ses musées. Je vous souhaite un agréable voyage dans l'univers de la peinture et spécialement pour cette série, au cœur de l'impressionnisme. Une touche de jaune de cadmium, un trait de Carmen Garance, une pointe de bleu de Prusse, un soupçon de blanc de titane, et voilà, la palette est prête. Prenons nos pinceaux, la toile encore vierge, et posons notre chevalet en Terre Limousine. Bienvenue chez Pierre-Auguste Renoir, peintre français, Limoges 25 février 1841, Cagnes-sur-Mer 3 décembre 1919. Rappelez-vous, nous avions laissé Renoir pendant la guerre franco-prusse en convalescence à Bordeaux. Le climat politique est toujours aussi instable. Renoir revient donc à Paris pendant la Commune, gouvernement insurrectionnel installé du 18 mars au 27 mai 71, après la levée du siège par les Prussiens. Un jour, qu'il peint sur les bords de la Seine, un garde national arrive et d'un œil méfiant examine sa toile.
14: Ne serait-ce pas là un plan destiné à envahir Paris ?
13: Pris pour un espion à la solde des Versaillais, il est emmené à la mairie du 3e arrondissement, où un peloton d'exécution est présent jour et nuit. Par coïncidence, il reconnaît un communard, un journaliste qui travaillait au journal satirique La Lanterne. Recherché par la police du Second Empire, Pierre-Auguste l'avait sauvé dans la forêt de Fontainebleau, en le déguisant en peintre. Cet homme, devenu un des chefs de la commune, Raoul Rigaud, épargne Renoir et lui donne un laissez-passer pour sortir de Paris. Mais l'armée du gouvernement Thiers, chef du pouvoir exécutif depuis février 1871, s'est fixée provisoirement à Versailles. Il est alors prévenu qu'il risque de se faire fusiller s'il est pris par les Versaillais le papier sur lui.
14: Va-t-il être interpellé de sitôt ?
13: En effet, il est de nouveau arrêté et doit son salut à un ami officier versaillais. Le gouvernement Thiers écrase l'insurrection de la commune, comme chacun sait, par une répression brutale, en réponse aux incendies et massacres des communards.
14: Nous pouvons dire que Renoir l'a échappé belle.
13: Le calme revenu, Renoir retrouve donc son atelier de la rue Notre-Dame-des-Champs. Malgré sa vie modeste, il fera de riches rencontres par la suite. Caillebotte, le peintre, l'éditeur Georges Charpentier, dont il fera le portrait de Madame Charpentier, des poètes, des banquiers, des actrices, portrait de Jeanne Samary, des amateurs d'art et des marchands de tableaux. Paul Durand-Ruel, installé au 16 rue Lafitte, ainsi que Georges Petit, au 12 rue Godot de Morroy. Après cette période d'après-guerre, il n'est pas facile de vendre des toiles non reconnues par le salon. En effet, c'est le principal lieu pour exposer ses œuvres d'art sous l'œil d'un jury formé par les membres de l'Académie. Renoir ne sera pas admis au salon de 72 et 73 avec les cavaliers au bois de Boulogne et les parisiennes habillées en algériennes, mais exposé au salon des réfugiés.
14: Pouvez-vous nous expliquer ce qu'est exactement ce salon des réfugiés ?
13: Organisé par Napoléon III en 1863, ce salon permettait à de nombreux peintres exclus du salon officiel d'exposer leurs œuvres et d'apaiser cette injustice. Le public avait donc accès à tout un ensemble de tableaux issus du milieu non académique et portaient souvent un jugement très critique.
14: La première exposition des impressionnistes.
13: Puisque le salon officiel leur ferme les portes et ne veut pas reconnaître cette nouvelle façon de peindre des sujets modernes dans un style neuf, Renoir et les futurs membres des impressionnistes vont organiser leur propre exposition et boycotter le salon de 1874. Monet, Renoir, Degas, Pissarro, Sisley, Morisot, Cézanne décident alors de fonder en 1873 la Société anonyme coopérative des artistes et de produire leur première exposition 2 semaines avant le salon officiel. C'est ainsi que le 15 avril 1874, au 35 boulevard des Capucines, dans l'atelier du photographe Félix Tournachon dit Nadar, a lieu la première exposition des impressionnistes qui durera jusqu'au 15 mai. Renoir en supervise l'organisation, s'occupe du décor, surveille l'accrochage des toiles et le côté financier. Son frère Edmond s'occupe du catalogue.
14: Cette première exposition fut-elle une réussite ?
13: Malheureusement, les critiques sont acerbes, tel le journaliste Louis Leroy dans le Charivari, et aucun tableau n'est vendu pendant le mois que durera l'exposition. Le nombre total de visiteurs ne représente même pas le nombre d'entrées du salon officiel pour une journée. C'est dire le peu d'intérêt que porte le public à cette manifestation. Cette exposition est peu visitée et commentée par une quinzaine d'articles seulement. Renoir y a présenté 6 peintures et un pastel, dont La Loge, qui reçoit quand même l'approbation de certains critiques, et La Danseuse.
14: Un véritable échec alors, cette exposition?
13: Totalement. C'est un désastre financier et artistique. Cette même année, Renoir perd aussi son père.
14: Voyage en terre de couleur, Pierre-Auguste Renoir.
13: Depuis 1873, il est installé dans un atelier de la rue Saint-Georges, pas très loin de l'hôtel particulier du compositeur allemand Jacques Offenbach. Ils vont ensemble au théâtre des variétés, rempli de belles dames que Renoir se plaît à admirer. Renoir n'aime pas les discussions intellectuelles, et encore moins les théorisations sur l'art. Un soir, en compagnie de son frère allemand journaliste et de Zola, qui discutent ensemble de la peinture, Renoir se tourne alors vers sa voisine Hortense Schneider, la grande interprète d'Offenbach, et lui demande
15: « Tout cela, c'est très joli, mais parlons de choses sérieuses. Votre poitrine se tient-elle bien ?»
13: Hortense lui répond en riant et en dégrafant son corsage. Quelle question ! Renoir ne se lasse jamais de regarder une jolie femme qui pourrait par la suite l'inspirer, artistiquement parlant.
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13: Au cours de sa vie, Renoir a déménagé plusieurs fois, d'un petit logement à un autre, d'un quartier pauvre à un autre. Cette fois-ci, il demeure dans une vieille maison de la rue Cortot, à Montmartre, dotée d'un vaste parc arboré donnant sur la plaine Saint-Denis. Malgré la construction de la basilique du Sacré-Cœur, Montmartre garde une atmosphère campagnarde. Il peut, le matin, peindre dans son jardin son tableau La Balançoire, et chaque après-midi, avec l'aide de ses amis, transporter la toile du bal du Moulin de la Galette sur place. Pour obtenir des modèles, il charme les maires par sa gentillesse, de menus cadeaux ou des fleurs. Il organise même une fête de charité en écrivant la musique et les textes pour les familles pauvres de Montmartre. Mais les recettes ne sont pas énormes, malgré le succès de la manifestation.
14: Les expositions, encore un insuccès.
13: Il est évincé du salon de 1875 et n'a vendu qu'à très bas prix 20 de ses toiles à une vente aux enchères des œuvres impressionnistes à l'hôtel Drouot. À cette occasion, il fait la connaissance du collectionneur Victor Choquet, modeste employé de l'administration des douanes, qui possède une magnifique collection de tableaux, des Watteau, Delacroix, Courbet. Il demanda à Renoir de faire le portrait de son épouse, et devint un fervent défenseur de l'impressionnisme. Il accorda aussi son soutien à Cézanne, présenté par Renoir. Renoir participe à la seconde et troisième exposition de 1876 et 1877. Sa technique a évolué, et il applique à ses portraits le coup de pinceau rapide et coloré des impressionnistes. En avril 1876, l'exposition a lieu à la galerie du Rang-Ruel, 11 rue Le Pelletier, où sont présentées 15 toiles, dont le bal du Moulin de la Galette, la balançoire et études, torses et faits de soleil, représentant un buste de femme nue recevant la lumière du soleil à travers le feuillage. De nouveau, la critique se déchaîne de façon violente. Albert Wolff, journaliste au Figaro, n'est pas tendre.
15: Essayez donc d'expliquer à M. Renoir que le torse d'une femme n'est pas un amas de chair en décomposition avec des taches vertes violacées qui dénotent l'état de complète putréfaction dans un cadavre.
13: Renoir est dépité, découragé de ses expositions.
14: Rencontres exquises.
13: Heureusement, il a l'occasion de côtoyer, rencontrer de riches personnalités. Cette année-là, il fait la connaissance de Georges Charpentier, éditeur, et fréquente le salon politique, artistique et littéraire de sa femme, qui lui permet de se constituer une future clientèle. Madame Charpentier lui commandera d'ailleurs plusieurs tableaux. Mademoiselle Georgette Charpentier, Madame Georges Charpentier, portrait de Madame Charpentier et de ses enfants. Il est aussi invité chez le riche diplomate et banquier Paul Bérard, à Bergeval, rencontré dans le salon de Madame Charpentier. Il exécutera pour ce dernier un portrait pour sa fille Marthe, la fillette à la ceinture bleue. L'après-midi des enfants à Vargemont, représentant les trois filles de Bérard, Marthe, Lucie et Marguerite. Parfois, il va à Croissy, près de Fontainebleau, chez la mère Fournaise. Il dira plus tard
15: « Je trouvais là autant de superbes filles à peindre que je voulais. On n'était pas réduit, comme aujourd'hui, à suivre un petit modèle pendant une heure
14: et se faire traiter finalement de vieux dégoûtant.
13: C'est à cet endroit qu'il peindra plus tard le déjeuner des canotiers. Renoir se sent à l'aise dans tous les milieux, que ce soit chez ses riches et importantes connaissances ou dans son quartier, chez les petits commerçants de Montmartre. Jean Renoir, son fils, rencontre d'un fait piquant. Un soir, son père ayant oublié de s'habiller pour une invitation chez les charpentiers, ce dernier et ses invités se mirent en chemise pour ne pas gêner Renoir.
14: Voyage en terre de couleurs.
13: Pierre-Auguste refuse de participer à la 4e exposition des impressionnistes de 1879, afin d'éviter peut-être de risquer sa réputation de portraitiste auprès de cette bourgeoisie qui le fait vivre. Par contre, le salon accepte de nouveau Renoir qui s'éloigne de l'impressionnisme. Le magnifique tableau, portrait de Madame Georges Charpentier et de ses enfants, y fut représenté et connut un succès considérable. Une fois de plus, Auguste ne s'associe pas à la 5e exposition de 1880 pour être présent au salon avec deux toiles, dont les pêcheuses de moules à Berneval, peint chez son ami Paul Bérard près de Dieppe. Il jouit maintenant d'une certaine sécurité matérielle, tiraillé à chercher de nouvelles solutions à ses problèmes de peinture et s'opposant au mouvement impressionniste, Renoir en profite pour se rendre en Afrique du Nord à la recherche d'un nouveau souffle. Laissons donc Renoir préparer sa valise sans oublier son attirail de peintre pour nous rendre au musée.
14: Du côté du musée.
13: Installé rue Courtauld à Montmartre, Renoir en a profité pour traduire son luxuriant jardin en tableau en 1876, le jardin de la rue Courtauld. De grande dimension, 1,51 m sur 0,97 m, cette peinture à l'huile colorée se trouve au musée des arts de l'Institut Carnegie à Pittsburgh. De la rue Courtauld au moulin de la Galette, il n'y a qu'un pas que Renoir a allègrement franchi chaque jour pour peindre son bal du moulin de la Galette, œuvre colossale de 1,31 m sur 1,76 m. Les futurs témoins de son mariage y posent, tels Lestringues, l'hôte, Franck Lamy. Le collectionneur et peintre Caillebotte acheta la toile à Renoir, sans doute pour l'aider financièrement. Ce tableau, présent dans le legs Caillebotte à l'État de 1894, se retrouva au musée du Luxembourg jusqu'en 1929, avant d'être attribué au musée du Louvre. Depuis 1986, vous pouvez l'admirer au musée d'Orsay à Paris, de même que la balançoire et torse de femme au soleil. Quant au portrait de Madame Charpentier et de ses enfants, il reçut de la part des critiques un avis enthousiaste et permit à Renoir d'asseoir sa notoriété. Le Metropolitan Museum de New York en fit l'acquisition en 1907 pour un prix élevé.
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13: Nous quittons de ce pas les musées pour nous rendre dans l'antre du peintre, c'est-à-dire son atelier. Nous avons laissé quelques châssis entoilés dans un coin lors de notre visite précédente. Savez-vous que les toiles pour la peinture à l'huile les plus employées sont en lin, en coton et autrefois en chanvre ou jute? Que choisir alors? Le coton, de surface trop lisse, peut être difficile à peindre car il n'y a pas d'accroche à la toile. L'inconvénient sera résolu en prenant du coton de bonne qualité. Une toile se choisit en fonction de son poids, exprimé en grammes par mètre carré, et de sa texture, dépendant de la grosseur des fibres. Pour le coton, un poids de 410 à 510 grammes par mètre carré sera l'idéal. En général, la toile de lin est la plus prisée des artistes. Suivant le tissage, celle-ci donnera une qualité plus ou moins fine ou grossière, une texture plus ou moins serrée. Il existe donc des toiles à grains fins, moyens ou gros. Les toiles fines en lin s'emploient pour une facture plus raffinée, alors que les toiles grossières peuvent servir pour une manière plus impressionniste. En réalité, on utilise le plus souvent les toiles à grains moyens. Cet épisode s'achève pour aujourd'hui sur les préparatifs du voyage en Algérie. Le temps de traverser la Méditerranée, je vous donne rendez-vous très bientôt en Terre de Couleurs sur les ondes radiophoniques. Voyage en Terre de Couleurs, un programme Maurice Clément-Fèvre, technique, participation, Pascal Laurière.
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25: Bonjour. Le nombre de personnes vieillissant en centre d'hébergement et de réinsertion sociale augmente. Mais il manque des solutions adaptées à leur perte d'autonomie. L'Union nationale interfédérale des œuvres et organismes privés sanitaires et sociaux invite l'État, les collectivités et les professionnels des secteurs sociaux et médico-sociaux à s'intéresser à cette question. Même les personnes en situation de précarité vieillissent. Elles vivent même de plus en plus longtemps. Une bonne nouvelle, même si leur expérience de vie est toujours bien inférieure à la moyenne nationale. 25% des hommes en précarité décèdent avant 52 ans. Les personnes en situation de précarité ayant vécu en partie à la rue ont connu des parcours qui font qu'elles présentent des signes de vieillissement précoce avant 50 ans. Leur entrée dans un établissement d'hébergement pour personnes âgées dépendantes à cet âge n'est souvent pas simplement envisageable. Pour plusieurs raisons, dont une majeure, la barrière administrative liée à l'âge. Alors que la moyenne d'âge des personnes accueillies en EHPAD tourne plutôt autour de 80 ans. Les pensions de famille ne sont pas mieux adaptées à cette prise en charge du vieillissement de leurs occupants. Plus généralement, ces personnes se heurtent donc à des difficultés pour accéder à leurs droits gérontologiques, soins à domicile, portage de repas, accès aux structures ad hoc en cas de perte de dépendance sévère. On considère que cela concerne de 30 à 40 000 personnes. Pour le Secours catholique, cette question reste aussi un impensé politique. L'action sociale a été pensée au XXe siècle et n'a pas évolué au même niveau que le modèle social, tandis que les politiques sociales sont toujours réfléchies en silo. L'un des enjeux est la jonction entre le secteur social de l'hébergement et celui médico-social des structures en charge du vieillissement. Nous avons besoin que les personnels du logement soient formés aux questions de dépendance et réciproquement, que les personnels du secteur des personnes âgées soient sensibilisés à la précarité, au parcours de rue, d'addiction, pour mieux gérer ces situations. Autre priorité, la construction de solutions alternatives en termes d'habitat. Il est proposé diverses pistes, notamment la multiplication des petites unités de vie combinant habitat adapté et services à domicile et de l'habitat inclusif, ce qui passe par la suppression de la réduction de loyer de solidarité aux bailleurs sociaux de manière à dégager des fonds pour l'adaptation des logements au vieillissement ou à la sécurisation de l'habitat inclusif. Deux idées sciemment à mettre sur la table en amont des prochaines lois de finances, voire d'une loi de programmation sur le grand âge.
24: Secours catholique, Caritas France, délégation Ariège-Garonne.
0: Bonjour à tous. Un appel à la grève est lancé dans les trois aéroports parisiens le 18 juin prochain. Les syndicats de Roissy, Orly et du Bourget dénoncent un durcissement des règles d'habilitation de sécurité pour les salariés qui travaillent en zone réservée. Selon eux, certains employés peuvent désormais perdre leur badge d'accès et donc leur emploi pour de simples antécédents judiciaires. Deux animateurs du périscolaire à Paris ont été mis en examen écroués hier soir. C'est l'affaire des violences sexuelles présumées sur des enfants à l'école Saint-Dominique. Il s'agit de deux hommes âgés de 52 et 44 ans, nés au Brésil et au Cameroun. Et puis une enquête a été ouverte à Rouen après des soupçons de violences sexuelles dans une crèche municipale. Deux agents, un homme et une femme, ont été visés par un signalement transmis par la ville au parquet. Ils ont été suspendus à titre conservatoire. L'Élysée a été perquisitionné jeudi dans le cadre d'une enquête sur les cérémonies de panthéonisation. Le parquet national financier enquête notamment sur de possibles faits de favoritisme, de corruption et de trafic d'influence. Les investigations portent sur des contrats conclus avec une agence d'événementiel. Certains événements qui auraient coûté près de 2 millions d'euros chacun, selon Le Canard enchaîné. Le RC Lens a remporté la première Coupe de France de football de son histoire. Les 100 et or ont battu Nice 3 buts à 1 hier soir au Stade de France, porté notamment par un grand Florian Thauvin, buteur et passeur décisif. Malgré une réduction du score avant la pause, les Niçois n'ont jamais réussi à revenir dans la rencontre. Les supporters lensois, eux, étaient aux anges en sortant du Stade de France hier soir.
1: On a bien maîtrisé le match, franchement, grand match, belle finale.
2: C'est un stade qui représente les gens du Nord. Là, quand on rentre dans le stade, on voit que des 100 et or. Enfin, on voit que le stade, il est acquis à la cause lensoise. Et ça fait, enfin, les larmes aux yeux, quoi. Tous les lensois ont eu les larmes aux yeux dès qu'ils sont entrés dans l'antre du Stade de France. Le Stade de France, c'était pour nous ce soir. Les supporters niçois se sont bien défendus quand même. Se sont bien défendus, mais bon, on n'a rien lâché. On a maîtrisé le match et on a fait en sorte que les Niçois s'enflamment pas pouvoir gagner.
0: Le reportage d'Alex Gauthier. Puis en rugby, Montpellier s'offre une troisième Challenge Cup. Le MHR a largement dominé les Irlandais de l'Ulster hier soir en finale à Bilbao, 59 à 26. Les Héraultais, déjà titrés en 2016 et 2021, confirment leur très grande forme. C'est la fin de ce flash. Excellente journée à tous. Très bon week-end de la Pentecôte.

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3: Notre cher pape François ne cesse de nous bousculer en nous demandant de sortir de nos canapés pour rejoindre ceux qui ont soif de Dieu, même si cette soif est très souvent dissimulée de bien des manières. En critiquant la tendance chronique des chrétiens à rester dans leur entre-soi familial, social, amical, voire paroissial ou communautaire, le pape interpelle notre foi, notre pratique religieuse, notre attitude du cœur, notre prière. En fait, à quoi croyez-vous vraiment? À quoi sert votre foi? Quelle est la réalité et la profondeur de votre expérience chrétienne pour que vous ne sortiez pas? Ces propos font écho à ce que constatait Don Pidgi de Milan, le fondateur de ce qu'on appelle les cellules d'évangélisation, qui se sont développées dans des centaines de paroisses. Les chrétiens, disait-il, ne deviennent vraiment évangélisateurs que lorsqu'ils sentent l'urgence de présenter leur expérience avec le Christ comme la plus importante et la plus transformante de leur vie.
4: Où est l'urgence missionnaire qui nous habite? Où réside ce sentiment impérieux de sortir qui s'impose à nous? La rencontre du Christ et de l'Esprit est-elle vraiment l'expérience la plus importante et la plus transformante de notre vie? Oui, sortir de chez soi a toujours un coût. C'est le fruit d'une décision, d'un choix délibéré pour s'arracher à nos pantoufles et sortir de notre cocooning. Cependant, cet effort sera tôt ou tard vain et stérile s'il n'est pas animé, porté, transporté plutôt, par un élan comme un feu brûlant, fruit d'une dynamique intérieure et d'un zèle ardent, si cher au pape. Sans cela, l'énergie et la motivation nous manquent. Notre service est contraint, notre apostolat devient vite usant et cela nous décourage.
3: Si un accident se déroule sous nos fenêtres et qu'il y a des blessés, nous tous qui en serions témoins, quelles que soient nos croyances, irions à leur secours, appellerons les pompiers, prodigueront les premiers soins, parlerons et soutiendront les accidentés, etc. Nous le ferons tous naturellement, simplement parce que nous sommes des humains. Pour la mission, cela devrait être tout aussi naturel pour les chrétiens. Voyant les foules, Jésus fut saisi de compassion envers elles, parce qu'elles étaient désemparées et abattues, comme des brebis sans berger, dit l'évangile de Matthieu, chapitre 9, verset 36. Le monde, nos contemporains, meurt à petit feu de ne pas connaître le Christ. Ils souffrent et s'étourdissent au travers de tant d'errances et d'ersatz spirituels.
4: Ceux qui ont vraiment prouvé le chemin, la vérité, la vie, comme dans l'évangile de Jean, chapitre 14, verset 6, ne peuvent pas faire comme si il ne s'était rien passé pour eux. D'instinct, par compassion et amour de Dieu, la mission devient comme une seconde nature. Elle nous transporte et en même temps nourrit notre foi, nous émerveille, car nous sommes témoins que les boiteux marchent, les aveugles voient, les morts ressuscitent, comme la promesse que Jésus a citée en Matthieu, chapitre 11, verset 5. Si en couple, nous prenions la décision de sortir ensemble de notre canapé, pastoral du deuil ou des jeunes, première annonce, préparation au mariage, que sais-je, les occasions et les besoins sont nombreux.
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Évangile de Jésus-Christ selon saint Jean. En ce temps-là, Jésus venait de dire à Pierre, « Suis-moi ». S'étant retourné, Pierre aperçoit, marchant à leur suite, le disciple que Jésus aimait. C'est lui qui, pendant le repas, s'était penché sur la poitrine de Jésus pour lui dire, « Seigneur, quel est celui qui va te livrer ?» Pierre, voyant donc ce disciple, dit à Jésus, « Et lui, Seigneur, que lui arrivera-t-il ? » Jésus lui répond, « Si je veux qu'il demeure jusqu'à ce que je vienne, que t'importe ? Toi, suis-moi. » Le bruit courut donc parmi les frères que ce disciple ne mourrait pas. Or Jésus n'avait pas dit à Pierre qu'il ne mourrait pas, mais « Si je veux qu'il demeure jusqu'à ce que je vienne, que t'importe ? » C'est ce disciple qui témoigne de ces choses et qui les a écrites. Et nous savons que son témoignage est vrai. Il y a encore beaucoup d'autres choses que Jésus a faites, et s'il fallait écrire chacune d'elles, je pense que le monde entier ne suffirait pas pour contenir les livres que l'on écrirait. Et lui, Seigneur, que lui arrivera-t-il ? Cette question de Pierre au sujet du disciple que Jésus aimait et la réponse de Jésus, « Que t'importe, toi, suis-moi », nous montre que chacun de nous a reçu une mission particulière, singulière, de la part du Seigneur. Aucune vocation n'est interchangeable. À notre image, chacune est unique. Comme Pierre, nous aimerions savoir ce que le Seigneur attend de l'autre. Mais non. La seule lumière que nous avons à demander est celle qui concerne notre propre chemin, notre vocation personnelle, l'appel du Seigneur pour nous. Nous voyons également dans cet évangile le drame de l'interprétation abusive. Le bruit courut donc parmi les frères que ce disciple ne mourrait pas. Or Jésus n'avait pas dit à Pierre qu'il ne mourrait pas, mais si je veux qu'il demeure jusqu'à ce que je vienne, que t'importe. Qu'il est difficile et délicat d'interpréter de manière juste les paroles du Seigneur. Souvent nos pensées masquent la vérité de la parole. Nous utilisons l'Écriture pour éclairer et justifier ce que nous entrevoyons. Mais Marie, la Mère de Dieu et notre Mère, nous montre l'attitude juste face aux paroles de Jésus que nous ne comprenons pas. Elle méditait toutes choses et les gardait dans son cœur. Gardons-nous d'interpréter trop vite la parole de Dieu et de déclarer notre interprétation comme étant définitive et la seule acceptable. Ayons confiance dans la vie que le Seigneur nous donne, elle qui se charge de nous dévoiler le sens caché des Écritures, guidée par l'Esprit Saint que nous avons reçu au jour de notre baptême et qui se donne à chaque fois que nous l'invoquons. Le monde entier ne suffirait pas pour contenir les livres que l'on écrirait au sujet des choses que Jésus a faites. Combien de miracles, combien de paroles de vie, quelle grande générosité du Seigneur à notre égard. L'immensité, la multiplicité de ses dons nous oblige à faire des choix et à poser un discernement pour voir ce que nous gardons et ce que nous voulons transmettre. Chaque jour, nous sommes émerveillés par ce que le Seigneur réalise en chacune de nos vies. Mais tout n'est pas utile, tout n'a pas à être dévoilé. Il est bon de discerner ce qu'il convient de partager, de confier à nos auditeurs, à ceux qui cherchent la volonté de Dieu dans leur vie. De fait, ce qui va me parler à moi ne parlera pas nécessairement à celui, à celle qui est proche de moi. Mais nous sommes invités à témoigner, cela suppose un choix. En cette veille de Pentecôte, que l'Esprit Saint inonde nos cœurs pour reconnaître les traces du passage de Jésus dans nos vies. Qu'il nous apprenne quels fruits partager et comment les donner en nourriture à nos frères et sœurs. Tous ces fruits de la rencontre intime entre le bien-aimé et son épouse à laquelle nous appartenons, son Église. À la suite du disciple que Jésus aimait, elle témoigne en demeurant au pied de celui que son cœur aime et aussi en le servant. « Toi, suis-moi, me voici, envoie-moi. »

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1: Jésuite, sinologue, politologue, professeur de philosophie, Benoît Vermander nous propose aujourd'hui son dernier ouvrage, Comme un arbre vers le ciel, publié aux éditions Salvator, en sous-titre Propos sur la prière. Et si la prière n'était pas une suite de formules à dire ou à appliquer, mais plutôt, comme le suggère une image de Michel de Certeau, le mouvement d'un arbre qui, depuis la terre, déploierait ses branches vers l'infini du ciel. Enraciné dans une expérience universelle,

donne la vie et porte du fruit. Plus qu'une progression linéaire, comme on se la représente souvent, la prière se révèle feuillage foisonnant, espace où s'opère le plein déploiement de la liberté. De manière plus précise, je soulignerai l'approche pédagogique du professeur qui sait utiliser un vocabulaire simple, une syntaxe qui accroche, un raisonnement plein de conviction. Je vous propose quelques lignes, page 97, pour mieux saisir cette lecture vivifiante. Qu'est-ce que Dieu veut de moi ? Néanmoins, la question devient un piège lorsqu'elle se change en source d'angoisse. Après tout, comment savoir ce que veut de moi le Seigneur ? Et si, croyant le savoir, je me trompais, une certaine façon de me demander quelle est la volonté de Dieu sur moi finit par transformer Dieu en une sorte de patron, exigeant et imprévisible, jamais content, toujours requérant qu'on fasse des heures supplémentaires. Et c'est certainement l'une des pires façons d'abîmer l'image de Dieu, de mettre une idole assoiffée de notre force vitale, autrement dit de notre sang, comme faisaient les idoles antiques, et continuer à le faire autrement, celle d'aujourd'hui à la place du Dieu vivant. Aussi, avant d'aborder la question « Qu'est-ce que Dieu veut de moi ?» faut-il certainement en poser d'abord une autre, qui nous aidera à avancer en paix. Et cette question c'est « Qu'est-ce que Dieu veut pour moi ? Quel est son projet pour moi ?» Autrement dit, ancrer en nous la conviction que Dieu veut notre bien, veut notre vie, jamais ou grand jamais, notre mort. Benoît Vermandère, Comme un arbre vers le ciel, aux éditions Salvator.

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1: Bonjour à tous, un appel à la grève est lancé dans les trois aéroports parisiens le 18 juin prochain. Les syndicats de Roissy, Orly et du Bourget dénoncent un durcissement des règles d'habilitation de sécurité pour les salariés qui travaillent en zone réservée. Selon eux, certains employés peuvent désormais perdre leur badge d'accès et donc leur emploi pour de simples antécédents judiciaires. Deux animateurs du périscolaire à Paris ont été mis en examen écroués hier soir. C'est l'affaire des violences sexuelles présumées sur des enfants à l'école Saint-Dominique. Il s'agit de deux hommes âgés de 52 et 44 ans, nés au Brésil et au Cameroun. L'Élysée a été perquisitionnée jeudi dans le cadre d'une enquête sur les cérémonies de panthéonisation. Le parquet national financier enquête notamment sur de possibles faits de favoritisme, de corruption et de trafic d'influence. Les investigations portent sur des contrats conclus avec une agence d'événementiel. Certains événements qui auraient coûté près de 2 millions d'euros chacun, selon le Canard enchaîné. Au moins 82 personnes sont mortes dans l'explosion de gaz dans une mine de charbon en Chine. L'accident s'est produit dans la province de Shaanxi, un important bassin minier. Au moment du drame, 247 mineurs se trouvaient sous terre. 9 personnes sont toujours portées disparues. Le RC Lens a remporté la première Coupe de France de football de son histoire. Les 100 et or ont battu Nice 3 buts à 1 hier soir au Stade de France, porté notamment par un grand Florian Thauvin, buteur et passeur décisif. Malgré une réduction du score avant la pause, les Niçois n'ont jamais réussi à revenir dans la rencontre. Les supporters lensois, eux, étaient aux anges en sortant du Stade de France hier soir.
2: On a bien maîtrisé le match, franchement, grand match, belle finale.
3: C'est un stade qui représente les gens du Nord. Là, quand on rentre dans le stade, on voit que des 100 et or. Enfin, on voit que le stade, il est acquis à la cause lensoise. Et ça, les larmes aux yeux, quoi. Tous les lensois ont eu les larmes aux yeux dès qu'ils sont entrés dans l'antre du Stade de France. Le Stade de France, c'était pour nous ce soir. Les supporters niçois se sont bien défendus quand même. Se sont bien défendus, mais bon, on n'a rien lâché. On a maîtrisé le match et on a fait en sorte que les Niçois s'enflamment pas pouvoir gagner.
1: Le reportage d'Alex Gauthier. Puis en rugby, Montpellier s'offre une troisième Challenge Cup. Le MHR a largement dominé les Irlandais de l'Ulster hier soir en finale à Bilbao, 59 à 26. Les Héraultais, déjà titrés en 2016 et 2021, confirment leur très grande forme. C'est la fin de ce flash. Excellente journée à tous. Très bon week-end de la Pentecôte.
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6: Jérôme Debardis, bonjour.
7: Jonathan, bonjour, bonjour à tous.
6: Alors, aujourd'hui, on va s'intéresser à une question que peut-être des personnes se posent.
7: Oui.
6: Est-ce que notre assureur peut résilier un contrat sans raison ?
7: Voilà, ça c'est une question absolument pratique, très classique. Et la réponse est tout simplement non.
6: Alors, quel que soit le contrat, que ce soit habitation, auto.
7: Alors, d'abord, ça concerne. Là, je vous parle de tous les contrats d'assurance classiques.
6: Quand on dira contrat, c'est contrat en général.
7: Voilà, contrat en général, mais contrat d'assurance, bien sûr. Et je vous dis que non, l'assureur ne peut pas sans raison. Mais en fait, oui, parce qu'il suffit de dire. Il suffit qu'il dise ça ne rentre plus dans ma politique de souscription, mais qu'il l'écrive. Et
6: d'accord.
7: Là, ça marche. Donc, vous voyez que c'est pas très compliqué pour lui de résilier un contrat sans raison. Bien entendu, il peut le résilier avec des raisons. On va voir tout ça.
6: Oui, parce que c'est l'assureur qui décide des raisons.
7: Alors, oui, c'est ça. Voilà, c'est un peu le
6: c'est
7: sujet.
6: C'est lui qui fixe les règles et qui...
7: C'est compliqué, mais c'est comme ça. ça, c'est compliqué. Ça peut sembler injuste. Maintenant, par équilibre, l'assuré, lui, a également la possibilité de résilier, lui, sans raison. Ça, il n'a pas besoin de dire, c'est parce que ça sort de ma politique d'assurer chez vous. Il peut s'assurer, à partir du moment où le contrat a plus d'un an, alors ça, il faut s'en souvenir, c'est la loi Hamon, c'est assez récent, c'est une liberté pour les assurés, donc à retenir. Vous pouvez résilier votre contrat d'assurance à partir du moment où il a plus d'un an, à quelque date que ce soit, en cours de période d'assurance.
6: Sans justification quelconque.
7: Alors, sans justification aucune, simplement en respectant quand même des délais classiques de résiliation qui peuvent être un mois, deux mois. Voilà, il faut respecter ces délais. Donc pour ça, il faut faire très attention parce que lorsqu'on résilie un contrat sans avoir souscrit l'autre, on peut avoir une mauvaise surprise, avoir un assureur qui vous refuse, un deuxième qui vous refuse, et vous se trouvez sans couverture, alors même que vous avez procédé à une résiliation pensant que ce serait simple. Voilà, donc ça, attention, et essentiellement, d'ailleurs, attention en assurance complémentaire maladie, ou assurance santé, ou assurance mutuelle, comme on veut, parce que là, c'est très grave de se trouver sans couverture pendant quelques temps, sans couverture d'assurance santé. C'est très grave de se trouver sans couverture d'assurance partout, bien sûr. Mais en santé, c'est particulier.
6: Il faut faire attention à avoir souscrit à un nouveau contrat avant de résilier l'ancien.
7: Oui. Pour ne pas être refusé, parce qu'on peut toujours être refusé en santé, encore qu'aujourd'hui, les contrats de type mutuel peuvent être souscrits pour beaucoup sans questionnaire médical. À une époque, le questionnaire médical pouvait vraiment vous handicaper pour de bon.
6: Donc l'assureur ne peut pas résilier le contrat sans raison. Après, c'est lui qui fixe les règles de qu'est-ce qu'il assure et qu'est-ce qu'il assure pas.
7: Et la raison la plus simple pour lui, c'est de dire ça ne rentre plus dans ma politique de souscription. Et ça, c'est indiscutable. Alors c'est une mésaventure qui est arrivée. Pourquoi on en parle aujourd'hui ? Parce que c'est une mésaventure qui est arrivée à Bruno, qui habite à Saint-Martin, aux Antilles, voyez-vous, et qui dit, pour moi c'est extrêmement compliqué, et il a raison, parce qu'en fait, s'assurer aux Antilles, c'est pas aussi simple que de s'assurer en France.
6: Oui, d'ailleurs, on en avait fait une chronique et elle est disponible en podcast sur le site internet de Radio Présence. Comment ça se fait que, comme ça, les assureurs, alors pas tous, mais certains choisissent de changer leur politique de d'assurance.
7: Comment ça se fait ? Écoutez, il y a des endroits qui deviennent inassurables. On l'a vu. Je me souviens très bien, on en a parlé ici il y a 3-4 ans déjà, je vous ai dit ça va arriver en France. On parlait de la Californie où il y a des incendies monstrueux à peu près tous les ans. Le dernier partait sur des milliards et des milliards de dollars dans la mesure où il avait touché en plus une zone dans laquelle habitent un certain nombre de gens extrêmement riches avec des maisons somptueuses et donc des millions et des millions de dollars, voire des milliards de dollars bien sûr, une fois cumulés. Voilà, donc il y a des endroits qui deviennent vraiment inassurables, et donc on peut parfaitement imaginer une compagnie d'assurance qui se retire de ces endroits-là. Alors c'est très embêtant, parce que la pauvre personne qui habite dans ces endroits-là, elle y est pour rien, sauf peut-être avoir acheté l'année dernière alors qu'elle savait que le risque était pratiquement tous les ans, mais elle y est pour rien, et on fait quoi à ce moment-là? Donc parce que c'est une entorse au principe de base de l'assurance qui est la solidarité, qui est la mutualisation. Tout le monde doit être assuré pour que personne ne paye une prime trop importante. D'accord? Et donc, quand on dit, non, l'assureur dit, non, moi je ne m'intéresse plus à la côte, par exemple, à un endroit parce que le trait de côte est en train de se retirer et que systématiquement, on sait très bien que dans les 10 ans, et c'est 10 ans, c'est demain pour un assureur, que dans les 10 ans, on va avoir un sinistre majeur, j'y vais pas. Alors, qu'est-ce qu'on fait? C'est la mutualisation, c'est quand même le principe de base.
6: Donc c'est bien parce que cette chronique, elle nous rassure un peu en disant que demain, notre assureur ne peut pas appeler en disant « je résilie votre contrat », mais il peut dire « attention, la politique va changer et on va peut-être changer telle ou telle chose ». Il y a toujours un avertissement avant quand
7: il
6: change sa
7: politique ? Alors, il y a un avertissement, pas forcément. Non, non.
6: Ah, d'accord,
7: vous pouvez recevoir une lettre de résiliation sèche, c'est ce qui est arrivé à Bruno, à Saint-Martin, aux Antilles, qui reçoit une lettre de résiliation sèche. Alors, attention, il y a aussi des raisons très très classiques et très acceptables de résiliation de la part de l'assureur, qui peut résilier pour sinistre d'abord, il peut résilier pour aggravation du risque qu'il ne savait pas au moment de la souscription, il peut résilier pour fausse déclaration, pour fraude, il peut résilier pour non-paiement de la cotisation. Donc il y a quand même un certain nombre de raisons pour lesquelles l'assureur peut valablement résilier. Mais là où on a toujours le sentiment que c'est injuste, c'est qu'on n'a rien fait. Et on reçoit le courrier de l'assureur qui vous explique que on est désolé, mais vous êtes plus dans notre cible, et c'est comme ça. Et donc là, qu'est-ce qu'on fait? Alors on a toujours
6: le médiateur, peut-être.
7: Alors on a le médiateur, on a surtout le bureau central de tarification. Si jamais on n'y arrive plus, le bureau central de tarification qui est de plus en plus saisine aujourd'hui, et notamment, je vais vous dire, notamment, je lisais ça tout à l'heure sur un article qui vient de sortir, alors hier, je pense, on disait qu'il y avait une surreprésentation des habitants de Marseille pour le BCT, parce que, eh ben, à Marseille, vous avez des quartiers entiers dans lesquels vous avez des risques d'incendie plus importants, des risques d'effondrement, parce que on l'a bien vu, malheureusement, à Marseille, il s'est passé des choses terribles dans les dernières années, et donc aujourd'hui, vous avez un certain nombre de gens qui trouvent pas d'assureurs. Et donc, s'ils se retournent vers le BCT, vers le Bureau Central de Tarification, c'est parce qu'ils ont eu au moins deux refus, parce que c'est un critère, au moins deux refus d'assureurs. Et ça prouve que, donc là, il y a un vrai problème.
6: Donc, si les contrats sont résiliés ou si on ne trouve pas d'assureur au bout de deux refus, il y a quand même ce fameux BCT.
7: Absolument.
6: On n'est jamais vraiment tout seul, lâché, comme ça.
7: Voilà. Oui, tout à fait. Non, l'assuré n'est pas lâché, mais je lui conseille de se rapprocher vraiment d'un professionnel qui va l'aider.
6: C'est ce que vous nous dites. D'habitude, vous nous dites qu'il faut quand même rester pas proche de son assureur, mais au courant. Peut-être que s'il n'y a pas de l'affection, mais s'ils sont gentils, peut-être qu'attention, là, on va changer quelque chose, préparez-vous à recevoir un courrier. Ça peut
7: Ah oui, ça. Si c'est votre assureur qui va vous résilier, lui, en revanche, il reçoit des pré-listes, je peux vous le dire, pour l'avoir vécu.
6: Il peut peut-être annoncer que ça va arriver.
7: Attention, ces dix assurés-là, qui ont eu tant de sinistres, on va, à la prochaine échéance, on va leur envoyer une lettre de résiliation. Voilà. Là, tout de suite. Votre assureur vous appelle parce que c'est très mauvais d'arriver chez un autre assureur en disant « Écoutez, j'ai été résilié, qu'est-ce que vous me proposez ?» L'assureur, il dit « Ouais, qu'est-ce que je vais vous proposer ? Vous allez voir. » Voilà. Donc, donc il vaut mieux être assureur, il vaut mieux résilier soi-même plutôt que d'être résilié. Ça, c'est sûr.
6: Ah bon,
7: si vous avez une menace, il vaut mieux résilier soi-même que d'être résilié.
6: Très bien. On finit sur une presque bonne nouvelle. Merci beaucoup. À la semaine prochaine.
7: À la semaine prochaine.
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1: Bonjour chacun, chacune. Quand je marche dans Toulouse, je suis toujours fascinée par l'épaisseur de la foule, la densité du flux humain en tous sens, ces innombrables corps en marche ou assis, ça et là, qui se croisent au hasard d'une rue, d'un moment, ces êtres de tous âges, de toutes origines, de tout look. Toulouse, la ville rose et joyeuse, bouillonnante, trépidante, animée, bruyante, colorée. Ça pédale, ça se croise, ça klaxonne, ça crie, ça rit, ça cause, ça court, ça fume, ça sirote au soleil des terrasses, ça fait des grands gestes de main en causant, ça s'interpelle d'un trottoir à l'autre, ça traverse en trottis la foule à toute berzingue, ça danse dans les métros, ça met sa musique à fond et ça s'en fout du niveau de décibels, ça se croise, ça se bouscule, ça chante et c'est beau cette vie foisonnante. Toute cette ébullition m'aspire littéralement. Je fais 3 pas dans le centre et je suis illico absorbée par la foule, infime partie de cette énergie bourdonnante. Énergie qui annule en partie la mienne propre pour la fondre dans ce grand tohu-bohu vibrant et sympathique. Et ce qui m'extirpe de cette fusion avec la foule sans nom, ce qui m'attire à un moment le regard et le cœur, comme une frappe, un sursaut, c'est toujours un visage. Un visage différent qui tout à coup apparaît dans son unicité. Là, une personne, non plus un élément d'une foule parmi des centaines, mais un être à part, en relief, hors du lot. Et je suis bouleversée car il s'agit chaque fois d'un SDF. Un visage marqué, abîmé, tuméfié souvent, aviné sans doute, mais présent. Car oui, dans cet incessant raz-de-marée humain qui va et vient dans ces rues pavées, étroites et jolies, ce sont eux les plus présents. Ce sont eux qui sont immobiles sur le bord des chemins, qui attendent, qui espèrent qu'un humanoïde de cette foule trépidante les remarque, les calcule et s'arrête. Ils sont les marginaux, stoppés au bord de ce monde en mouvement perpétuel. Et j'ai vu, l'autre jour, un visage d'une lumière à faire fondre la lune. Assis par terre au milieu d'un petit troupeau de peluches, il chantait, sa vieille guitare désaccordée sur les genoux. Il chantait avec joie, le sourire large et le regard intense. Il émanait de lui et de sa bande d'éléphants rapiécés une merveille, un déclic, un bonheur, un contraste saisissant entre la foule lancée à pleine vitesse et cet homme dans sa condition de misère, artiste sans toit, capable de donner, imbibé de générosité, vibrant d'humanité. Une claque de vie en marge de celle de tous. Il incarnait la pauvreté, mais rayonnait de simplicité. Il chantait, et il aimait chanter, c'était criant de vérité. Lui, au bord de nous tous, affairé à courir, nous donnait à entendre et à voir. Il s'était installé dans un rayon de lumière, sur un trottoir au ras de nos milliers de pas, et sa différence frappait comme un éclat de soleil, irréel, impossible, rêvé. Je lui ai souri, lui aussi. J'ai eu le sentiment, l'espace de cet instant, que nous n'étions que deux. Les amis, bien sûr, nous ne rêvons pas de vivre en SDF. Mais en réalité, nous sommes tous un pauvre, une pauvre SDF quelque part, là où la souffrance perce, creuse notre cœur. Et quand du fond de cette solitude, nous donnons, alors nous éclairons le monde. Que votre semaine soit belle, au beau milieu des foules, comme sur le bord des chemins.
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3: Depuis quelques années, le Pakistan joue un rôle diplomatique important dans les tensions entre l'Iran et les États-Unis. Ces deux pays sont en désaccord depuis longtemps, notamment à cause du programme nucléaire iranien, des sanctions américaines et des tensions au Moyen-Orient, en particulier autour du détroit d'Ormuz. Dans ce contexte, plusieurs rencontres de haut niveau ont lieu récemment entre responsables américains et partenaires régionaux avec des discussions indirectes impliquant aussi des intermédiaires. Le Pakistan essaie de se placer comme un pays médiateur discret. Il entretient des relations avec l'Iran, avec lequel il partage une longue frontière, mais aussi avec les États-Unis, qui reste un partenaire important sur le plan diplomatique et économique. Le Pakistan ne participe pas directement aux négociations Iran-États-Unis, mais il peut servir de canal de dialogue indirect en facilitant les échanges et en encourageant la désescalade des tensions. Cette position lui donne un rôle stratégique dans une région très instable. Le Pakistan est un pays d'Asie du Sud, situé dans une zone très stratégique. Il est voisin de l'Inde à l'est, de l'Afghanistan et de l'Iran à l'ouest, et de la Chine au nord. Sa géographie est très contrastée. Au centre et à l'est, on trouve la grande vallée de l'Indus, une région fertile où vit la majorité de la population. À l'ouest, les paysages sont plus secs et montagneux, notamment au Baloutchistan. L'économie du Pakistan repose surtout sur l'agriculture et l'industrie textile. L'agriculture est essentielle grâce au fleuve Indus qui permet l'irrigation. On cultive surtout le blé, le riz, le coton et la canne à sucre. Le coton est très important car il alimente l'industrie textile qui est le principal secteur d'exportation du pays. Cependant, l'économie reste fragile car le Pakistan dépend des importations d'énergie et des transferts d'argent envoyés par sa diaspora. Le système éducatif est en progression mais reste inégal. Dans les grandes villes, les écoles et les universités sont de bon niveau, mais dans les zones rurales, beaucoup d'enfants n'ont pas accès à une éducation complète. Sur le plan religieux, le Pakistan est un pays majoritairement musulman. L'islam est la religion officielle. La majorité des habitants sont sunnites, avec une minorité chiite. Il existe aussi de petites communautés chrétiennes et hindoues. La religion occupe une place importante dans la vie quotidienne et dans les lois. Les conflits sont nombreux dans l'histoire du Pakistan. Le principal conflit extérieur est celui avec l'Inde, surtout autour du Cachemire, une région disputée depuis 1947. Ces tensions ont provoqué plusieurs guerres et restent encore aujourd'hui très fortes. À l'intérieur du pays, certaines régions comme le Baloutchistan connaissent des mouvements séparatistes et le pays a aussi été confronté au terrorisme, surtout dans les années 2000 et 2010. Les forces militaires pakistanaises sont très puissantes. L'armée est l'une des plus importantes du monde et le Pakistan possède l'arme nucléaire depuis la fin des années 90. Elle joue un rôle central dans la sécurité nationale et a aussi une influence importante dans la politique du pays. Les relations avec l'Afghanistan sont complexes. Les deux pays partagent une longue frontière appelée la ligne Durand. Le Pakistan a accueilli de nombreux réfugiés afghans pendant les guerres en Afghanistan. Mais les tensions restent fortes à cause des problèmes de sécurité et de la présence de groupes armés dans les zones frontalières.
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6: Une science qui intéresse de près tout un chacun et que tout le monde suit au jour le jour, c'est bien la météo. Prévoir le temps qu'il va faire dans les jours qui viennent est devenu une nécessité pour organiser les activités courantes, les voyages, la manière de se comporter, de se vêtir, etc. On est tellement habitué à ces prévisions apportées sur un plateau, dans un cadre d'émissions télévisées, ou sur une radio, ou sur Internet, qu'on ne se pose pas la question de la manière précise dont tout cela est calculé et obtenu. Souvent, des gens se plaignent quand les prévisions s'avèrent un peu erronées, sans se rendre compte de l'immensité du travail sous-jacent. Et pourtant, tout ça a tellement changé depuis quelques dizaines d'années, c'est devenu beaucoup plus fiable grâce à des chercheurs de haut niveau et des développements fondamentaux en informatique. Alors comment fait-on les prévisions météo ? Quels sont les moyens nécessaires ? Comment tout ça a-t-il évolué et continue à évoluer encore à notre époque ? Mon invité aujourd'hui est Olivier Mock, ancien directeur général adjoint de Météo France, polytechnicien, ingénieur général des ponts, eaux et forêts, qui a aussi travaillé dans le cadre du programme climatologique de l'Organisation météorologique mondiale aux Nations Unies. Bonjour Olivier.
7: Bonjour Sylvie, heureux d'être là.
6: Olivier Mock a aussi à son actif une grande implication dans la diffusion des connaissances. Il a été 11 ans président de Sciences Animation à Toulouse. Il fait partie des scientifiques qui tiennent, comme il le dit lui-même, à fournir l'info adéquate au moment adéquat, sous la forme adéquate, ce qui est très important. Surtout à notre époque où les informations transmises au public sont souvent très biaisées, sous la forme de ce qu'on appelle les « fake news ». Donc Olivier, on peut peut-être commencer par l'évolution des prévisions météorologiques depuis un siècle ou deux. Qu'est-ce qui a changé ?
7: Tout a changé. En fait, donc, tu as mentionné l'importance des prévisions météorologiques pour la vie quotidienne. Il faut souligner aussi qu'elles sont devenues précises et qu'elles intéressent énormément de professionnels. Je vais y revenir. C'est vrai qu'on s'intéresse à la météorologie depuis toujours. Hein. Aristote a parlé des météorologiques. C'était d'ailleurs plutôt les sciences de la Terre en général. Hein. Mais on a commencé à avoir des mesures à partir seulement du XVIIe siècle. Le baromètre et le thermomètre ont été inventés au XVIIe siècle. Donc jusque-là, on parle à coups de dictons. On sait ce que c'est que les dictons, bon, on peut les classer, etc. Mais la météo est une science assez curieuse parce qu'on peut quasiment en dater la naissance précisément. Hein. Elle est toute récente. Hein. C'est en 1854, pendant la campagne de Crimée, que la flotte franco-anglaise a été détruite par une tempête. Et Napoléon III a demandé à Le Verrier, alors patron de l'Observatoire de Paris, une enquête en fait. Hein. Et Le Verrier est revenu en disant finalement, sur la Terre auparavant, la tempête était passée et elle est venue sur mer. Et si on avait observé, si on avait mesuré, si on avait regardé ce qui se passait sur la Terre, on aurait pu prévenir de l'arrivée de la tempête. Autrement dit, c'est l'idée que le temps est organisé et qu'on peut en suivre le déplacement. Donc on a besoin d'observations. On a besoin d'observations et on a besoin de les échanger. Et ça a été extrêmement vite, hein, puisque moins de 20 ans après, en 1873, on a créé l'Organisation météorologique internationale qui avait pour but justement d'échanger les observations. Chacun a besoin de tous les autres.
6: Ah, excuse-moi, international, qu'est-ce qu'il y avait comme pays ?
7: Il y avait très peu de pays à l'époque. Oui, mais on n'avait pas besoin de beaucoup de pays non plus, parce que pour faire des prévisions à quelques heures, pour que cette méthode soit utilisable, on n'a pas besoin d'observer l'autre bout du monde, hein, puisque ce qui se passe à Sébastopol ne dépend pas de ce qui se passe au Chili ou en Chine quelques heures auparavant. Donc c'était logique.
6: À long terme, oui, ça en dépend, mais ça, on le verra plus tard.
7: On va y revenir, oui, bien sûr.
6: Mais pas quelques heures, oui.
7: Quelques heures. Donc voilà, donc ça c'est important. Et alors ensuite, à partir de ces données, on a pu construire quelques cartes. Et l'idée, c'était la suivante. On a des cartes de pression, de géopotentiel, etc. Sur l'Europe, est-ce qu'on peut... On l'a aujourd'hui, 14 mars, par exemple. Est-ce qu'on peut retrouver dans le passé une situation qui était du même ordre ? Autrement dit, est-ce qu'il y avait une situation analogue qui permettrait de dire, d'essayer de voir ce qui se passe le lendemain. Si le 13 mars de cette année-ci ressemble au 14 avril d'il y a 23 ans, on se dit, bon ben voilà, les deux lendemains seront pareils. Ça n'a jamais marché. Et ça n'a jamais marché parce qu'il y a des millions de paramètres qui entrent en jeu. Mais on pourrait y revenir parce que finalement, cette méthode, c'est bien ce qu'on fait maintenant par l'intelligence artificielle. Alors ensuite, on a Newton. Newton qui décrit la mécanique. Hein. Donc on connaît les équations du mouvement et de la même façon, on peut les appliquer au mouvement de l'atmosphère. Hein. L'atmosphère, on a des lois de la mécanique des fluides. Alors c'est beaucoup plus compliqué parce qu'il y a des milliards de molécules, etc. Et on arrive en 1920, Richardson, qui est un météo extrêmement sympathique, britannique, pacifiste par ailleurs, etc., dit, ben voilà, on connaît les équations et si on observait le temps un peu partout, eh ben on pourrait calculer la suite. On pourrait calculer la suite de la même façon qu'on calcule la trajectoire d'un boulet de canon. On connaît sa vitesse initiale et sa position et on calcule la suite en fonction des forces qui s'appliquent sur lui. On pourrait faire pareil. Mais Richardson poursuit son affaire en disant, mais voilà, cela n'a d'intérêt que si on est capable de calculer la suite et de faire des prévisions avant que la nature s'en charge. Mm-hmm. Et il arrive avec l'idée qu'il faut plusieurs dizaines de milliers de calculateurs humains. de gens qui font des calculs pour faire ça. Et il en conclut donc c'est impossible. Donc c'est impossible, effectivement. Pour pouvoir calculer en moins de 24 heures le temps de demain, il faudrait 60 000 personnes rassemblées. On arrive à von Neumann. Von Neumann, je dis juste à la fin de la guerre, donc on a inventé l'informatique et le calculateur, en tout cas. Et von Neumann dit, c'est une grande date aussi, parce qu'il dit, donnez-moi un problème insoluble, je vais m'en charger avec l'ordinateur, et il se lance dans la météo. Il se lance dans la météo, il écrit, bon, ça marche pas très bien, parce qu'il sait pas justement filtrer ce qu'il faut, mais c'est comme ça que ça marche. Donc, alors en fait, maintenant, où est-ce qu'on en est? On en est à l'idée que, c'est ce qu'on disait tout à l'heure, le temps à Toulouse, dans quelques heures, dépend de ce qui se passe à Auch ou à Albi. Mais le temps qui est fait à Toulouse dans 5 ou 6 jours dépend de ce qui se passe sur le globe entier. On ne peut faire des prévisions du temps à Toulouse qu'en ayant des informations sur ce qui se passe au Chili et en Chine, comme je disais tout à l'heure. On ne peut pas regarder simplement par la fenêtre. Par la fenêtre, on voit ce qui va se passer dans quelques heures. Donc, on a besoin de données sur tout le globe. Et donc, cette organisation météorologique internationale dont je parlais, on a besoin maintenant de rassembler les observations venant de l'ensemble des pays du monde. Et c'est tellement vrai que après la Seconde Guerre mondiale, on a créé l'Organisation météorologique mondiale, qui est une agence spécialisée des Nations Unies, qui préexistait sous une certaine forme, qu'on a intégrée dans le système des Nations Unies de manière à ce que ça marche. Et c'est ça le fondement de la météo, c'est l'échange de données, et parce que chacun a besoin de tous les autres. Chacun a besoin de tous les autres. C'est tellement vrai que même des pays qui sont adversaires, les Américains et les Cubains ont toujours échangé des données. À part des guerres vraiment chaudes, on a toujours échangé des données parce qu'on a besoin de tout ça. Il y a une énorme boucle d'informations qui circule autour de la Terre. Chaque pays injecte là-dedans ses propres observations et prend ce qu'il veut. Un service comme Météo France, qui fait des prévisions sur l'ensemble du globe, prend tout. Et pour fixer les ordres de grandeur, donc les grandes unités de calcul de Météo France sont à Toulouse. Les données du monde entier arrivent à Toulouse en moins d'une heure. Et quand je dis du monde entier, c'est vraiment le monde entier. C'est-à-dire, c'est pas seulement la Terre, c'est pas seulement les capitales. C'est aussi ce qui se passe au pôle Nord, c'est aussi ce qui se passe au milieu des océans, c'est aussi ce qui se passe au cœur de la forêt tropicale. On a besoin de tout ça, et on a besoin aussi de profils verticaux sur les 15 premiers ou les 20 premiers kilomètres d'atmosphère.
6: Alors là, ça dépend de l'évolution. C'est grâce à l'évolution de l'informatique, à l'évolution des communications. Est-ce que tu peux nous dire un peu comment c'est possible que ça vienne du monde entier comme ça? Il faut aussi sur place la manière de récupérer les données et tout ça pour que ça aille si vite.
7: Alors c'est même plus compliqué que ça, parce qu'il y a bien sûr des possibilités techniques de moyens de transmission élaborés, nouveaux, etc. Tout ça existe. Mais il faut bien voir qu'on a besoin que tous les pays, même les pays les plus pauvres, participent à cette affaire. Alors on a des données de satellites, etc. On va y revenir. Mais l'une des missions de cette Organisation météorologique mondiale dont je parlais, c'est d'arriver à ce que ces données soient interopérables, qu'elles soient homogènes, qu'on soit capable de les rassembler, etc. Donc c'est quelque chose qui marche très bien pour une raison précise, c'est que chacun a besoin de tous les autres. Donc tout ça arrive à Toulouse en moins d'une heure. Il y a toujours des données qui sont en retard, mais ça ne vaut pas la peine de les attendre. Il y a aussi des données qui sont fausses, mais il se trouve que les météos sont dans une position remarquable, parce que comme ils font des prévisions, ils sont capables de voir si une donnée qui arrive, qui est anormale, est anormale parce qu'il se passe quelque chose de vraiment nouveau, ou bien parce qu'elle est biaisée, parce qu'elle est fausse. Donc on fait tout ça, et donc on rassemble des données qui sont extrêmement disparates, puisqu'on a des données au sol, on a des données de ballons qu'on envoie, on a des données de radars qui observent la lame d'eau, la pluie, la quantité d'eau, etc. On a des données de satellites qui font des profils de tout ce qu'on veut, de température par exemple. On a des données sur les avions, on va même très loin, puisque par exemple les signaux GPS sont perturbés par l'atmosphère. Donc inversement, en observant les perturbations des signaux GPS entre les satellites GPS, qui n'ont rien à voir avec les météos, on peut avoir une idée de ce qui se passe dans l'atmosphère. Alors il y a des satellites purement météo, de deux sortes. Il y a des satellites dits géostationnaires qui sont à 36 000 km au-dessus de la planète, au-dessus de l'équateur, et qui ceinturent la Terre. Il y en a un qui nous intéresse particulièrement, qui est au-dessus du golfe de Guinée. Donc au-dessus de l'équateur fixe. Bon. Mmh. Et puis on a par ailleurs une collection de satellites qui sont défilants, qui passent au-dessus des pôles en fait, et qui eux sont à 800 km d'altitude, hein, donc qui sont plus précis, etc. Et donc on a donc tout ça est organisé aussi par l'Organisation Météorologie Mondiale dont je parlais tout à l'heure, avec des variantes locales, hein, pour ce qui est des satellites européens, les pays européens au sens très large, au sens du continent, pas au sens de l'Union européenne, ont créé EUMETSAT qui fait fonctionner des satellites, etc. Donc tout ça marche bien. Et donc on a des quantités impressionnantes de données, hein, qui arrivent chaque jour à Météo France et qu'on veut assimiler dans les modèles. Faire rentrer dans les modèles. Et c'est là que ça devient très compliqué, parce qu'en fait, ces données sont complètement disparates. L'idée initiale, celle de Richardson, c'est de dire on prend la pression, la température, on l'observe à midi pile, et puis on calcule la suite, comme on calculerait la trajectoire d'un satellite ou d'une planète, en fait. Hein. Là, c'est beaucoup plus compliqué, parce que ces données sont complètement disparates. Les satellites mesurent des radiances, les radars mesurent, etc. Les avions mesurent des températures, et tout ça ne sont absolument asynchrone, hein, elles ne sont pas simplement à midi. On ne veut pas gâcher une observation de satellite qui serait à 15h12. Et donc, il y a un problème d'assimilation de données.
6: Tout ça, ça me semble effectivement très complexe et très compliqué, mais je crois qu'il va falloir une autre émission pour mieux comprendre toute cette modélisation et toutes ces prévisions de la météo. Donc, à la semaine prochaine, Olivier.
7: Entendu, avec plaisir.

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0: prière du matin.
1: À tous ceux qui le prient, le Père des cieux donne son esprit. Alléluia.

duel, je vous inspirerai un langage et une sagesse auxquels tous vos adversaires ne pourront opposer ni résistance, ni contradiction. Dieu de mes pères et Seigneur de tendresse, par ta parole, tu fis l'univers. Tu formas l'homme par ta sagesse pour qu'il domine sur tes créatures, qu'il gouverne le monde avec justice et sainteté, qu'il rende avec droiture ses jugements. Donne-moi la sagesse, assise près de toi. Ne me retranche pas du nombre de tes fils. Je suis ton serviteur, le fils de ta servante. Un homme frêle et qui dure peu, trop faible pour comprendre les préceptes et les lois. Le plus accompli des enfants des hommes, s'il lui manque la sagesse que tu donnes, sera compté pour rien. Or, la sagesse est avec toi, elle qui sait tes œuvres. Elle était là quand tu fis l'univers. Elle connaît ce qui plaît à tes yeux, ce qui est conforme à tes décrets. Des cieux très saints daignent l'envoyer, fais-la descendre du trône de ta gloire. Qu'elle travaille à mes côtés et m'apprenne ce qui te plaît, car elle sait tout, comprend tout, guidera mes actes avec prudence, me gardera par sa gloire.

Lecture de l'Épître de saint Paul, apôtre aux Romains. Aucun d'entre nous ne vit pour soi-même, et aucun ne meurt pour soi-même. Si nous vivons, nous vivons pour le Seigneur. Si nous mourons, nous mourons pour le Seigneur. Dans notre vie, comme dans notre mort, nous appartenons au Seigneur. Car si le Christ a connu la mort, puis la vie, c'est pour devenir le Seigneur et des morts et des vivants.

0: Notre Père qui es aux cieux, que ton nom soit sanctifié, que ton règne vienne, que ta volonté soit faite sur la terre comme au ciel. Donne-nous aujourd'hui notre pain de ce jour, pardonne-nous nos offenses, comme nous pardonnons aussi à ceux qui nous ont offensés. Et ne nous laisse pas entrer en tentation, mais délivre-nous du mal.
1: Avant de s'en aller près de toi, notre Père, ton Fils promit aux apôtres l'Esprit Saint. Ils ont reçu de toi des grâces innombrables qui leur ont fait connaître les choses d'en haut. Répands maintenant sur nous les mêmes dons de l'Esprit, par Jésus-Christ, ton Fils, notre Seigneur et notre Dieu, qui règne avec toi et le Saint-Esprit, maintenant et pour les siècles des siècles. Amen.

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2: Le clin d'œil de Denis Corpé.
3: Bonjour mes amis. Pour un master international de l'Université de Toulouse, je donnais une matinée de conférences en anglais. J'avais la liste des 20 étudiants, mais difficile de prononcer leur nom, alors je leur demande à chacun d'où il vient, et c'est 13 pays différents. Le Brésil, Ghana, Rwanda, France, Pologne, Turquie, Iran, Pakistan, Inde, Népal, Corée, Vietnam et 3 villes de Chine à 2000 km l'une de l'autre. Je fais mes confs 2 fois 2 heures avec plein de diapos imagés. Je vois que ça les intéresse vraiment parce qu'ils posent plein de questions et on en discute. Une matinée très vivante donc, mais fatigante. En début d'après-midi, j'ai une réunion sur le même site

regarde, je les écoute avec ravissement. Mais que font-ils? Je sais pas trop. Alors je m'approche discrètement. Il semble qu'ils préparent un travail collectif qui leur a été donné de faire. Un genre d'exposé scientifique qu'ils communiqueront par vidéoconférence avec un autre groupe d'étudiants, aux États-Unis, je crois. En plus de préparer ce qu'ils vont dire et comment le travailler, ils se répartissent aussi les tâches. Toi, c'était une grande africaine, tu expliques bien, faudrait que ce soit toi qui parle en premier. Toi, là c'est pour un petit chinois qui a l'air d'un gamin, t'es le roi des ordinateurs, veux-tu prendre la technique? Et il continue comme ça. La présence du Seigneur me crève les yeux. Dans leur capacité à travailler ensemble alors qu'ils sont si différents, dans leur écoute et leur bienveillance, dans leur délicatesse à valoriser chacun. Ce groupe me donne foi que Dieu est à l'œuvre et l'espérance que le futur de ce monde est bon. Alors, mû par une force étrange, j'ose m'approcher d'eux. Je les pousse un peu pour m'asseoir et je leur dis en anglais « Ce que vous vivez dans cette cafette, c'est le paradis sur terre. » J'explique un peu ce que je veux dire par là. Pour moi, Dieu est à l'œuvre ici et maintenant. Et de leur avoir dit, j'ai grande joie. Eux aussi, ils sourient. Et même certains ont la larme à l'œil. Oui, comme Jésus le disait, heureux êtes-vous. Le royaume de Dieu s'est approché de vous. À bientôt, mes amis.

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2: Centre national des arts de la rue et de l'espace public Pronomade en Haute-Garonne développe deux grandes missions. Une responsabilité artistique d'une part avec l'accompagnement des artistes et des œuvres et une responsabilité culturelle et sociale d'autre part avec l'accompagnement du territoire et de ses habitants. Pronomade en Haute-Garonne est un projet culturel de territoire pensé non plus seulement pour les habitants mais également avec eux, réaffirmant la place centrale de la population dans les projets culturels. 22 propositions artistiques différentes à l'occasion de 55 rendez-vous publics dans 29 communes du Comminges et du Volvestre pour cette 27e édition. La saison 2026 a démarré le samedi 9 mai à Marignac, puis s'est poursuivie à Mansioux et Carbonne. Prochaine étape, ce sera à Saint-Gaudens, comme nous allons le voir dans un instant, avec Margot Tamizet. Bonjour Margot.
3: Bonjour.
2: Vous êtes secrétaire générale et en compagnie aussi de Lélia Carino. Bonjour Lélia.
3: Bonjour.
2: Alors vous êtes chargée de la communication et de relations avec les publics. Alors je vous propose pour commencer de faire un petit retour en arrière en rappelant que les Pronomades ont vu le jour en 2001. Elles sont le fruit d'une longue histoire débutée en 1991. Qui veut répondre ?
3: Moi, je vais faire ce petit retour historique. Ouais. Effectivement, les habitants et les habitantes comminjoises et du secteur s'en souviendront peut-être. C'est une aventure qui a commencé dans les années 90. Avec à l'époque Philippe Saunier-Borel était directeur des affaires culturelles à la ville de Saint-Gaudens et porté. Le festival des Saint-Gaudingues, voilà, et qui s'est arrêté et à la suite d'un changement de notamment de municipalité et puis c'était il y a eu 7 éditions et 7 ans il dit souvent que c'était l'âge de raison donc l'âge de changer et donc en 2001 l'association Pronomade a été créée. Et il s'est développé de plus en plus jusqu'à devenir Centre National des Arts de la Rue et jusqu'à s'implanter dans les Termes, à Ancos-les-Termes, en 2011. Et donc, effectivement, vous l'avez dit, c'est déjà la 27e saison des Arts de la Rue et de l'espace public sur cette moitié sud rurale de la Haute-Garonne.
2: Alors, combien de personnes composent l'équipe des Pronomades ?
3: Alors, nous sommes une équipe de 9 salariés. Et on accueille régulièrement aussi des stagiaires, une équipe renforcée également tout au long de la saison par une équipe d'intermittents et d'intermittentes. Voilà. Mais sinon, 9 salariés aujourd'hui.
2: Comment se construit, s'écrit la programmation d'une saison des Pronomades ?
3: Alors, nous, il faut savoir que quand on parle de saison, donc de cette 27e saison, on fonctionne en année civile. Donc ça sera la 27e saison, c'est pour l'année 2026. Elle se découpe en deux parties, la première entre mai et juillet et la deuxième entre fin août et décembre. Et donc tout au long de l'année, on va avoir des spectacles. On profite de l'été aussi pour se rendre sur les festivals comme Aurillac, Avignon, plus proches Aix-les-Thermes par exemple. Et donc tout l'hiver on prépare la saison avec ce jeu d'équilibre territorial, ce jeu d'équilibre aussi entre des propositions artistiques différentes puisque les arts de la rue sont un secteur pluridisciplinaire, un équilibre entre le fait d'accueillir des compagnies nationales mais aussi régionales, cette année un peu internationale aussi avec une compagnie belge, une attention évidemment aux compagnies portées par des femmes, en tout cas un équilibre autour de la parité des équipes accueillies. Et donc tout l'hiver on réfléchit, on rencontre des compagnies, on va voir des spectacles et puis on fait des choix avec des envies de partager des propositions qui nous tiennent à cœur et qu'on a envie de partager.
2: Avant de présenter la programmation de cette édition 2026, j'ai envie de vous poser la question à toutes les deux. Tout d'abord à Margot, hein, ça fait plusieurs années que vous avez rejoint les Pronomades. Et qu'est-ce qui vous a donné envie de rejoindre l'équipe des Pronomades ? Vous n'êtes pas depuis le tout début, hein ?
3: Non, moi je suis arrivée en 2018. Moi c'est la rencontre avec Philippe Saunier-Borel pendant mes études à Bordeaux. Suite à cette intervention en cours, ce projet axé et implanté sur ce territoire m'a semblé un projet en tout cas ou à l'endroit d'un dialogue qui moi m'intéressait et me touchait. Et j'avais très très envie de faire partie de cette aventure-là autour de propositions artistiques fortes d'une adresse qui semblait en tout cas me correspondre et que j'avais envie de défendre, enfin que j'ai eu envie de défendre et de porter de suite.
2: Et vous, Lélia ?
4: Alors en ce qui me concerne, j'ai découvert le projet Pronomade en arrivant en tant que nouvelle habitante du Comminges, et j'ai été rassurée et captivée par les propositions artistiques du CNAREP, et j'ai eu envie tout simplement de défendre ce projet autour des arts de la rue qui sont des arts qui depuis longue date me tiennent à cœur.
2: Alors voyons à présent une partie du programme des Pronomades. Nous commençons à Saint-Gaudens les 29 et 30 mai à 19h au Square Azémar avec la compagnie Dernière Minute, Pierre Égal pour Ronde. C'est de la danse, hein ?
3: Oui, c'est de la danse et on le fait en partenariat avec le service culturel de la ville de Saint-Gaudens dans le cadre de la saison du théâtre Jean Marmignon. Avec qui on a un partenariat depuis de longues années maintenant. Et donc c'est vrai qu'en plus le théâtre Jean Marmignon porte de plus en plus une attention autour de la danse. Donc voilà, on se retrouve conjointement dans l'espace public pour cette proposition qui jouera deux fois, donc le vendredi 29 et le samedi 30 mai à 19h. Sur le square Azémar, dans le square Azémar. C'est gratuit, c'est tout public, ça dure une heure. Comme son titre l'indique, Ronde, c'est vraiment une invitation à entrer dans la danse avec les 8 ou 9 interprètes de la compagnie qui explorent ce mouvement de la circularité. Et avec une farandole de costumes joyeux. Et c'est une compagnie qu'on connaît bien et qui est une compagnie implantée à Toulouse.
2: Les 5 et 6 et 7 juin à 18h, rendez-vous devant le lac de Barbazan pour du cirque en apnée avec Out of the Blue pour Nayad.
4: Oui, en effet, nous les avions reçus dans la précédente saison au Haras de Saint-Gaudens. L'équipe de Nayad revient à Barbazan, comme vous l'avez dit, pour trois dates. Alors en partenariat cette fois avec le Parvis, scène nationale de Tarbes. Et donc on les accueille pour trois dates qui sont malheureusement déjà complètes pour les auditeurs et auditrices qui auraient voulu assister au spectacle. Il est peut-être encore possible de s'inscrire sur liste d'attente. Quoi qu'il en soit, ce n'est plus deux circassiens apnéistes qui vont prendre possession de cet aquarium, mais quatre. Et ils seront cette fois donc en extérieur, autour toujours d'une création qui traite de notre rapport à l'eau, une création sensible, joyeuse, qui invite à entrer en contact avec un paysage, pourquoi pas par la nage.
2: Du théâtre de rue avec la compagnie rouge Aesop pour la Madone des égouts.
3: Oui, c'est une toute jeune compagnie qu'on accueille pour la première fois et qui nous a été soufflée par une compagnie complice qu'on aime beaucoup qui s'appelle Les Arroseurs. Perrine Fèvre, portée par Perrine Fèvre, et qui a vu ce spectacle sur un festival. Et quand on lui a fait la proposition de programmer un spectacle dans le cadre de notre saison, elle a tout de suite pensé à cette proposition où donc c'est Laure Rossi, qui est comédienne et chanteuse et qui est originaire de Lourdes, qui développe la figure de la sœur de Marie, qui aurait eu une espèce de révélation et qui sort littéralement des égouts pour voilà traiter de la condition féminine. Et donc c'est un spectacle qui va rebondir trois fois voilà les 11, 12 et 13 juin sur le territoire.
2: Alors toujours du théâtre de rue avec Mush Mush Compagnie pour Amour. Alors il y a plusieurs dates, hein, dans trois lieux. Tout d'abord à Caser-sur-Garonne le 16 juin à 19h au complexe sportif des Capucins. À Cazenousse le 17 juin à 19h sur la colline de Saramédan, route d'Arguenos. Et à Haut le 18 juin à 19h, place de l'Église.
4: Oui, Mush Mush, c'est un duo avec du théâtre et du cirque d'un côté et de la musique de l'autre. Cette rencontre va traiter du vaste sujet de l'amour avec deux sources d'inspiration. La première, les fragments d'un discours amoureux de Roland Barthes. Et la seconde, la conception des Grecs anciens de l'amour qui considérait qu'il existait 8 formes d'amour. Voilà. Et donc Mush Mush Compagnie s'inspire de cette thématique pour créer finalement 8 scénettes qui vont questionner l'amour et l'amour également qui peut relier un artiste à son public. Voilà, ce sera donc pour 3 dates.
2: De la danse à présent avec Kouari Barré, c'est ça?
3: Oui, c'est ça.
2: Alors à Carbonne, le 26 juin à 19h, terrasse entre le Gringalet et le Café des Halles, place des Halles. À Lille-en-Dodon, le 27 juin à 11h, sur la terrasse du comptoir, place de la mairie. À Aspel, le 28 juin à 11h, sur la terrasse entre le Café français et le Cagir, centre du village.
3: Oui, la compagnie Roary, c'est une compagnie qu'on retrouve, on les a rencontrés et le public aussi peut-être l'année dernière avec un spectacle qui s'appelait Safe Zone. Et c'est une compagnie de danse bretonne qui revisite des danses traditionnelles de manière contemporaine. Et ce spectacle-là, en fait, on l'avait proposé en format irruption. Donc c'est les formes qu'on fait de manière non annoncée. Et c'est un spectacle pour les bars et les cafés et les terrasses. Et c'était si bien qu'on a eu envie de l'annoncer cette année. Donc voilà, on vous invite à effectivement, comme vous l'avez dit Eric, sur les terrasses de cafés ou au comptoir de bar, où ces 3 interprètes voilà, qui pendant 30 minutes performent dans ces espaces... dans ces espaces de bistrot et évidemment s'inspire de toute la convivialité qui en émane.
2: Alors sachez qu'il y aura d'autres spectacles hein, juste après, à partir du mois, pour la suite du mois, en juillet. Nous aurons l'occasion d'y revenir plus longuement. Hein. Plus d'informations, il y a là, comme d'habitude, le journal hein, oui. Des Pronomades sur papier et puis le site internet.
4: Tout à fait.
2: C'est pronomade.org.
4: .org.
2: Voilà. Et la plaquette, le journal papier est disponible dans les offices de tourisme, les différents lieux comme le cinéma Le Régent à Saint-Gaudens.
3: Oui, il a été distribué tout dernièrement dans beaucoup de points de distribution et effectivement des lieux emblématiques comme vous l'avez dit, le cinéma, mais voilà aussi les offices de tourisme, la médiathèque. Mais on peut le trouver aussi facilement dans les mairies de village où on va. Voilà, dans les
2: différents endroits culturels.
3: Oui, ouais. voire plus large. Ouais, voire plus large.
2: Très bien. Merci en tous les cas à toutes les deux d'être venues ici à Radio Présence Pyrénées présenter cette première partie de la saison 2026 des Pronomades. Margot Tamizet, je rappelle que vous êtes secrétaire générale. Merci.
4: Merci à vous.
2: Et Lélia Carino, vous êtes chargée de la communication et des relations avec les publics au Pronomade, toutes les deux. Merci.
4: Merci de votre accueil.
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2: Beaucoup de spectacles sur les écrans du cinéma Le Régent à Saint-Gaudens, comme nous allons le voir dans un instant, mais aussi des films, hein, bien entendu. Et pour en savoir plus sur ce programme, retrouvons Thomas Michael. Bonjour Thomas.
5: Bonjour.
2: Vous êtes directeur du cinéma Le Régent, festival du film de rando, histoire et crapahutre, saison 3 en ce printemps 2026, mercredi 27 mai, c'est à 20h. Plusieurs films seront proposés au cours de cette soirée.
5: Oui, c'est une soirée qui fait un peu écho à Montagne en Seine, sachant que c'est pas du tout sur la même ligne, puisque là on est vraiment sur la randonnée et dans Montagne en Seine on est sur aussi sur l'escalade, sur plein de domaines qui sont vraiment de la haute montagne, sur des trucs voilà plus sensationnels. Et là on est vraiment sur la randonnée, la balade, c'est aussi sur les personnes. Donc on est content de faire ce rendez-vous. C'est la première fois qu'on le fait. Donc on avait dit voilà que ce mois de mai on faisait plusieurs rendez-vous autour de la nature. Donc c'est le dernier avant que les beaux jours arrivent enfin. Vous nous direz pour certains qui aiment aller dehors et justement après de pouvoir aller se balader dehors plutôt qu'en salle de cinéma. Mais voilà, en mai il y avait eu comme ça plusieurs rendez-vous, un sur la Garonne, Montagne en Seine et celui-ci qui permettait depuis la salle de cinéma de s'évader un petit peu. Donc voilà,
2: du spectacle sur grand écran, Le Dernier Rêve de Frida et Diego, samedi 30 mai à 18h55. Par Amour, le spectacle au cinéma de Paul Mirabel, jeudi 28 mai à 20h. Santa, le concert au cinéma le jeudi 4 juin à 20h. Pour le 10e anniversaire de la Comédie Française, au cinéma Hamlet de Shakespeare, dimanche 7 juin à 15h. Johnny Hallyday, Bercy 1995, lundi 15 juin à 20h. Le dernier spectacle de Julien Doré, le jeudi 2 juillet à 20h. Et Artus, le show XXL, jeudi 24 septembre, c'est à 20h. Et comme nous le disons à chaque fois, il est conseillé de réserver sa place.
5: Oui, tout à fait. L'idée, c'est de pouvoir proposer des spectacles, que ce soit des spectacles comiques ou des concerts ou des pièces de théâtre de qualité. En tout cas, des spectacles sur lesquels il est difficile d'aller, de s'y rendre parce que c'est loin. Avec l'outil du cinéma et maintenant des projections, on peut ou retransmettre en direct, ou alors c'est enregistré, mais voilà, c'est comme une copie de film. Ça permet de voir, d'avoir accès comme ça à ces spectacles-là, à côté de chez soi, avec des bonnes conditions techniques, un bon son, où on voit bien l'artiste à l'écran. Donc c'est pas pareil que l'ambiance live, mais en tout cas, on essaie de se rapprocher de quelque chose qui permet d'avoir accès.
2: Certains spectacles que vous diffusez, comme le Met de New York, sont très loin.
5: Oui, pour le coup, là, c'est très très loin. Donc oui, c'est ça, entre l'opéra avec le Met de New York, qui est en direct avec un décalage horaire, la Comédie Française pour le théâtre, il y a aussi des ballets, comme vous l'avez dit, il y a des spectacles comiques avec Paul Mirabel, Artus, les concerts avec Santa, Johnny, il y a Julien Doré, donc oui, il y a vraiment des choses très variées. Ça permet vraiment d'avoir vraiment un panel de spectacles intéressant.
2: Quels sont vos choix pour les films de la semaine?
5: Il y a le nouveau Pedro Almodovar qui sort, pour ceux qui aiment Pedro Almodovar. Et ensuite, il y a des films de Cannes qui sont sortis un peu dans la semaine, pendant la semaine, là, puisqu'ils sortent en parallèle, en simultané, des projections là-bas. Donc, il y a L'être aimé, un autre film espagnol que les retours là sont très très bons, qui est sorti samedi dernier, en soirée. Il y a La Vénus électrique, toujours, qui plaît beaucoup, que je vous conseille vraiment d'aller voir. Un super film français, une bonne comédie. Histoire parallèle. Donc, il y a vraiment pas mal de choses. L'Abandon, qui est beaucoup plus sombre, qui reprend l'affaire Samuel Paty. Mais il y a vraiment de tout, et dans tous les genres, justement. Il y a vraiment pas mal de choses cette semaine. Et aussi les rendez-vous qui sont pas encore sur le site, mais qu'on va mettre. Donc, on en reparlera peut-être un peu plus la semaine prochaine. Mais il y a Vidéo en Comminges, avec la projection des films des jeunes Comminges, et notamment ceux de la spécialité cinéma audiovisuel du lycée de Bagatelle, qui montre les films qu'ils ont réalisés pendant l'année. Donc ça sera le mercredi 3 juin à 16h15. J'ai mis sur le site tout à l'heure, donc comme ça je vous en informe, on en parlera aussi la semaine prochaine. Et après on fera un événement pour la fête de la musique, mais là on est encore en train d'y réfléchir. Et à la fin du mois de juin, il y aura la fête du cinéma, où pareil, le bistrot essaie de proposer des événements, des quiz, des jeux au bistrot, et après le soir les projections. Donc voilà, on travaille là-dessus, on attend un petit peu avant de vous annoncer quand ce sera un peu plus détaillé.
2: Merci Thomas pour toutes ces informations que l'on peut retrouver sur le site du Cinéma Le Régent, cinéregent.com, ou sur l'application pour les smartphones. Je rappelle que vous êtes directeur du cinéma Le Régent à Saint-Gaudens. À la semaine prochaine.
5: À la semaine prochaine.
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Bonjour, vous êtes bien sur Radio Présence et vous écoutez comme chaque semaine Chansons d'hier à aujourd'hui, le samedi à 10h et 20h, ainsi que le dimanche à 13h. Notre artiste du jour vient de fêter ses 60 ans de carrière à la salle Playel. Une petite fille de français moyen à la carrière internationale, qui n'a pas sa langue dans sa poche et qui s'est toujours adaptée aux évolutions musicales, parlons aujourd'hui de Sheila. C'est le 16 août 1945 que la petite Annie Chancel voit le jour de parents confiseurs sur les marchés parisiens. Dès son plus jeune âge, elle a un certain penchant pour la musique et le chant dont elle prend des cours. En parallèle, elle poursuit ses études et aide le plus souvent ses parents sur les marchés. Au début des années 60, elle s'intéresse plus encore à la chanson et rejoint le groupe Les Guitar Brothers, avec lequel elle fait quelques concerts. En septembre 1962, les producteurs Jacques Play et Claude Carrère auditionnent Annie Chancel à travers le groupe. Très rapidement, Claude Carrère convoque les parents d'Annie Chancel dans un café pour leur faire signer un contrat d'exclusivité et un contrat d'artiste pour une durée de 10 ans à la jeune chanteuse qui est encore mineure. Son premier 45 tours sort très rapidement et le titre de la chanson définit alors son nom d'artiste, Sheila. En tant que roi du marketing, Claude Carrère façonne le look de sa nouvelle chanteuse en lui concoctant une tenue sage, chemisier blanc, jupe à carreaux et des couettes avec des petits nœuds, ainsi qu'un répertoire assorti à même de toucher les adolescents de son âge. Dès lors, sa carrière est lancée avec l'adaptation du succès américain de Tommy Rowe, déjà interprété par Lucky Blondeau, Sheila, que l'on écoute sur Radio Présence.

Vous venez d'écouter Sheila sur Radio Présence. La carrière de Sheila est donc lancée en pleine vague yéyé, dont la jeunesse du début des années 60 est très friand. L'émission Salut les copains sur Europe numéro 1 est alors très écoutée et dicte les tendances, comme en février 1963, avec une musique de Jacques Ourdeau et André Salvé, des paroles de Claude Carrère, pour le succès du moment, L'école est finie sur Radio Présence.

C'était L'école est finie sur Radio Présence. La jeune chanteuse bat tout de suite des records de vente et les succès s'enchaînent, tout comme les passages télévisés et le marketing fort de son producteur. Fin 1964, Sheila chante un de ses titres incontournables et indémodables, Vous les copains, à redécouvrir sur Radio Présence.

Vous venez d'entendre Vous les copains sur Radio Présence. Le succès de la chanteuse et le pouvoir de son producteur offrent le premier rôle de Sheila au cinéma. Nous sommes en 1967 et les Français découvrent au cinéma le film Bang Bang réalisé par Serge Piollet. Le titre du film provient tout simplement de la chanson interprétée par Sheila un an plus tôt, adaptée du succès de Cher, signée de son mari Sonny Bono, Bang Bang, que l'on écoute sur Radio Présence.

C'était Bang Bang sur Radio Présence. L'année 1967 est pleine de trophées pour Sheila, qui remporte le trophée Billboard de la meilleure vendeuse de disques de l'année en France. Elle est élue star préférée par les magazines des jeunes, Salut les copains, Elle et Mademoiselle H-Tendre. Le disque qui se vend le mieux cette année, composé par Jacques Plante et écrit par Claude Carrère, ses producteurs, est la chanson Adios Amor sur Radio Présence.

Vous venez d'écouter Adios Amor sur Radio Présence. La fin des années 60 est marquée par les événements de mai 68, durant lesquels Sheila vend un peu moins de disques et en profite pour chanter des textes plus personnels, comme avec Petite fille de français moyen, que l'on écoute sur Radio Présence.

C'était Petite Fille de Français Moyen sur Radio Présence. Les années 70 débutent fort, avec un des plus grands succès de Sheila, qui lui ouvre les portes de l'international, puisque la chanson fut également enregistrée en espagnol. C'est une adaptation par Jean Schmitt et Claude Carrère de Tweedledee Tweedledum, The Middle of the Road. Voici Les Rois Mages sur Radio Présence.

Vous venez d'entendre Les Rois Mages sur Radio Présence. C'est en 1972 que Sheila rencontre au cours du tournage d'un roman photo le tout nouveau chanteur à la mode, Ringo, de son vrai nom Guy Bayle. Une histoire d'amour née entre les deux artistes. Mais je reviendrai plus en détail sur la carrière de Ringo lors de la prochaine émission. Au même moment, Sheila interprète Poupée de porcelaine tout de suite sur Radio Présence.

C'était Poupée de Porcelaine sur Radio Présence. Les médias s'emparent de la relation entre Sheila et Ringo et s'immiscent très rapidement dans leur vie privée. Leur producteur commun, Claude Carrère, en profite pour leur faire enregistrer un duo. Paul et Lana Sébastien, Michael et Claude Carrère écrivent la chanson Les Gondoles à Venise, certifiée disque d'or, dépassant les 600 000 exemplaires vendus, que l'on écoute tout de suite sur Radio Présence.

Vous venez d'entendre Les Gondoles à Venise sur Radio Présence. Sous l'impulsion de Claude Carrère, Sheila épouse Ringo le 13 février 1973 à Paris, dans le 13e arrondissement, à 13h13, à l'église Notre-Dame de la Gare. Son témoin de mariage à l'église est Claude François, avec qui elle entretient une relation profondément amicale, fraternelle. Le couple donne naissance, le 7 avril 1975, à un petit garçon prénommé Ludovic, malheureusement décédé en 2017. Sheila est alors toujours au top des ventes, avec son nouvel album « Quel tempérament de feu », tout de suite sur Radio Présence.

C'était Quel tempérament de feu sur Radio Présence. Sheila prend pleinement le virage disco en juin 1977 avec son premier titre anglais, Love Me Baby, enregistré à Londres. Elle arbore un nouveau look, vêtue d'un short moulant à paillettes, et se retrouve accompagnée de trois danseurs noirs, les Be Devotion. Ce titre l'a fait connaître dans un premier temps dans toute l'Europe, avant de conquérir les États-Unis. Voici Love Me Baby sur Radio Présence.

Vous venez d'entendre Love Me Baby sur Radio Présence. Sheila enchaîne alors les tubes disco, toujours avec les B-Devotion, et s'attaque à un monument de la musique américaine. C'est risqué, mais c'est encore une réussite que l'on écoute avec plaisir sur Radio Présence. Voici Singing in the Rain.

C'était Singing in the Rain par Sheila sur Radio Présence. Le succès international de Sheila est tel que Bernard Edwards et Nile Rodgers du groupe américain Chic écrivent et produisent son nouvel album King of the World. Le premier single sorti en octobre 1979 est un carton planétaire, Spacer, que l'on écoute tout de suite sur Radio Présence.

Vous venez d'écouter Spacer sur Radio Présence. De retour en France, Sheila embrasse pleinement son public, mais se retrouve en désaccord avec son producteur Claude Carrère. Après avoir divorcé de Ringo en 1979 contre son avis, et lassée des chansons qui lui sont imposées, Sheila a besoin d'un nouvel air. Elle publie donc son dernier titre chez Carrère, le 11 septembre 1982, l'adaptation d'un titre de Umberto Tozzi, Glory Gloria, tout de suite sur Radio Présence.

C'était Glory Gloria sur Radio Présence. En 1983, Sheila décide avec Yves Martin d'enregistrer un album dont elle choisirait toutes les chansons, dont pour la première fois uniquement des créations et aucune adaptation de chansons étrangères. Elle choisit aussi, pour la première fois, la photo de la pochette. Avec Yves Martin, qui deviendra son mari, elle fonde le label New Era 83, mais reste en distribution chez Carrère. L'ensemble des chansons se veut plus sensible et intimiste que les succès passés de Sheila. Le seul titre extrait en 45 tours est Tang O, défendu par certaines radios libres que l'on écoute sur Radio Présence.

entendre Tang Ho sur Radio Présence. Sheila s'est par la suite diversifiée en animant des émissions de télévision, en se produisant sur scène, au théâtre ou encore en jouant au cinéma. Elle a récemment publié son 27e album studio, venu d'ailleurs, porté par la chanson écrite par Maxime Legrand, Tous Yéyé, tout de suite sur Radio Présence.

0: C'était tout yéyé sur Radio Présence. La carrière de Sheila est tellement foisonnante que je vais tenter de vous guider vers quelques références incontournables. Le meilleur des chansons de Sheila est à retrouver dans le coffret 3 CD Best of 60e anniversaire, sorti le 21 octobre 2022 chez Warner Music France. Les plus grands passages télévisés de Sheila sont rassemblés dans le coffret double DVD Sheila Rétrospective, paru le 21 octobre 2016 chez Warner Music France. L'histoire de la chanteuse est racontée dans l'ouvrage Sheila, la vie est belle, écrit par Jacques Pessy, paru aux éditions LM Lair le 13 octobre 2022. Il est temps de conclure ce numéro de chansons d'hier à aujourd'hui consacré à Sheila. Vous pouvez retrouver cette émission en podcast sur les plateformes de streaming, mais aussi sur les ondes de Radio Présence, le samedi à 10h et 20h, ainsi que le dimanche à 13h, ou encore sur www.radioprésence.com. À la semaine prochaine.
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Bonjour à tous et bienvenue dans Au-delà du sport, votre rendez-vous mensuel pour explorer tout ce que le sport nous fait vivre. Une fois par mois, on prendra le temps d'aller plus loin que les scores et les médailles pour voir ce que le sport raconte de nous, de nos cultures et parfois de nos défauts. On abordera le courage de certains sportifs, la transmission d'une passion, ainsi que des exploits qui ont pu nous marquer en tant que fans absolus. Pour cette nouvelle émission, j'ai voulu aborder un thème qui émerge de plus en plus en grand titre de certains journaux et qui a ouvert la voie à la question de la santé physique et mentale de certains sportifs, la pression extrême des athlètes de haut niveau dans les sports artistiques. En effet, ce sujet touche le monde entier, car c'est dans les pays orientaux comme la Chine et la Russie que cette pression mentale et physique a émergé, avant d'être aussi dénoncée dans plusieurs pays du monde et même la France. Les sports artistiques, comme la gymnastique, le patinage artistique ou la natation synchronisée, fascinent par leur esthétique et leur précision. Ils sont souvent associés à la grâce, à la maîtrise du corps et à la perfection du geste. Mais derrière ces performances spectaculaires se cachent des réalités beaucoup plus dures, marquées par une pression intense, souvent présente dès l'enfance. Cette pression peut avoir des conséquences importantes sur la santé physique et mentale des athlètes. Pour commencer, dans les sports artistiques, la détection des talents commence très tôt. Les enfants sont parfois repérés dès l'âge de 5 ou 6 ans, en fonction de critères physiques, comme la souplesse, la coordination ou la morphologie. À partir de ce moment, le sport devient progressivement un projet de performance et non plus un simple loisir. Les jeunes athlètes suivent des entraînements intensifs dès leur plus jeune âge. Avant 12 ans, certaines s'entraînent déjà entre 15 et 20 heures par semaine, ce qui correspond à un rythme proche de celui d'un adulte. Cette charge de travail s'accompagne souvent d'une scolarité aménagée et d'une réduction de la vie sociale. Des études montrent qu'environ 25% des jeunes sportifs de haut niveau présentent des troubles anxieux, liés notamment à la peur de l'échec, à la fatigue et à la pression des résultats. Dans les sports jugés, la pression est encore plus forte, car l'athlète est constamment évalué sur des critères esthétiques et techniques. Le cas de la gymnaste Kellyanne Moore est particulièrement révélateur des paradoxes des sports artistiques de haut niveau. Née en 2006, elle est repérée très jeune pour ses qualités exceptionnelles aux barres asymétriques. Puissance, précision, fluidité du geste et grande capacité de concentration. Très rapidement, elle intègre un parcours d'excellence, avec des entraînements quotidiens, une scolarité aménagée et des objectifs de performance clairement affichés. En 2024, à seulement 17 ans, Kellyanne Moore entre dans l'histoire du sport algérien en remportant la médaille d'or aux Jeux Olympiques, la première pour une Africaine. Cette victoire est saluée par les médias comme le symbole d'une nouvelle génération de gymnastes, talentueuses et ambitieuses. À ce moment-là, l'image renvoyée est celle d'une réussite totale, une athlète jeune, souriante, performante qui incarne l'excellence sportive. Pourtant, derrière cette image idéalisée, le parcours de Kellyanne Moore est marqué par de fortes tensions psychologiques. Peu de temps après les Jeux, elle annonce son départ de son club formateur et dénonce publiquement un climat d'entraînement qu'elle juge toxique. Elle parle d'une pression mentale constante, faite de remarques humiliantes, de critiques permanentes et d'une culpabilisation lorsqu'elle exprimait de la fatigue ou même du doute. Ce qu'elle remet en question, c'est pas l'exigence sportive, mais la manière dont cette exigence était imposée. Selon son témoignage, la performance primait systématiquement sur le bien-être. Pendant les Jeux Olympiques, elle explique avoir continué à s'entraîner et à concourir malgré un stress intense, sans oser en parler de son mal-être par peur de décevoir son entourage sportif. Son témoignage a un impact important car il casse un mythe très présent dans le sport de haut niveau, celui selon lequel la victoire efface toutes les souffrances. Le parcours de Kellyanne Moore montre au contraire que la réussite sportive peut masquer une grande détresse psychologique et que même les champions olympiques ne sont pas épargnés par la pression extrême. Ce cas permet également d'ouvrir un débat plus large sur la responsabilité des structures sportives
et sur la nécessité de mieux encadrer les méthodes d'entraînement, notamment chez les mineurs. Ce système de pression des athlètes ne naît pas en France. En effet, à l'échelle internationale, certains pays dominent historiquement les sports artistiques, notamment la Russie, la Chine, mais aussi les États-Unis ou le Japon. Ces nations ont mis en place des systèmes de formation extrêmement structurés, qui visent la performance maximale dès le plus jeune âge. En Russie, la gymnastique artistique repose sur un modèle très hiérarchisé. Les enfants sont intégrés très tôt dans les écoles spécialisées où la discipline est stricte et l'autorité des entraîneurs rarement remise en question. Les méthodes d'entraînement sont réputées pour leur dureté avec une exigence de perfection permanente. Ce système a produit de nombreuses championnes olympiques, mais il a aussi été critiqué pour la pression psychologique intense exercée sur les athlètes, parfois au détriment de leur santé. Plusieurs anciennes gymnastes russes ont témoigné après leur carrière de blessures chroniques, de troubles alimentaires et de traumatismes psychologiques liés à des années de pression et de contrôle excessifs. En Chine, le modèle est encore différent, mais tout aussi exigeant. Les jeunes sportifs sont souvent sélectionnés très tôt et intégrés dans des internats sportifs d'État. Leur quotidien est entièrement organisé autour de l'entraînement. Levée matinale, longue session d'exercice et très peu de contact avec la famille, ainsi qu'une scolarité secondaire par rapport au sport. Dès l'adolescence, certains athlètes s'entraînent plus de 25 heures par semaine. Si ce modèle permet d'obtenir d'excellents résultats internationaux, il limite fortement la liberté individuelle et peut entraîner une fatigue mentale profonde. Des études montrent que dépasser 26 heures d'entraînement hebdomadaire augmente fortement le risque de blessures, notamment au niveau des articulations et de la colonne vertébrale, ce qui souligne le coût physique de ces méthodes. Ces exemples internationaux posent une question centrale. Jusqu'où peut-on aller au nom de la performance sportive? Et à partir de quel moment le prix à payer devient-il trop élevé pour les athlètes? Pour continuer, les entraîneurs occupent une place centrale dans les sports artistiques. Ils sont à la fois des figures d'autorité, des techniciens, des mentors et parfois des repères affectifs pour des athlètes très jeunes. Leur influence est alors considérable. Dans le meilleur des cas, l'entraîneur accompagne l'athlète dans sa progression, l'aide à gérer le stress des compétitions et veille à son équilibre mental et physique. Mais dans certains contextes, cette relation peut devenir problématique et même toxique. Dans les sports artistiques, la relation entraîneur-athlète est souvent déséquilibrée. L'entraîneur décide des sélections, des passages en compétition et parfois même de la poursuite ou non de la carrière. Cette dépendance rend difficile toute contestation des méthodes d'entraînement, surtout lorsque l'athlète est mineur ou qu'il connaît l'entraîneur depuis très longtemps. Le cas de Kélian Aymour illustre bien ce mécanisme. Tant que les résultats étaient présents, les méthodes n'étaient pas remises en question par l'institution. Ce n'est qu'après la victoire olympique et la prise de parole de l'athlète que le débat s'est réellement ouvert. Cela pose la question de la formation des entraîneurs, qui devraient intégrer davantage de compétences humaines, psychologiques et éthiques, et pas uniquement des compétences techniques. Contrairement aux sports chronométrés ou mesurés, les sports artistiques reposent sur une notation dite subjective. Les juges évaluent bien sûr la difficulté technique et l'exécution des éléments, mais aussi des critères plus flous, comme l'esthétique, l'harmonie des mouvements, l'expression corporelle ou encore la capacité de l'athlète à transmettre une émotion à travers sa prestation. Cette subjectivité crée une pression particulière, car l'athlète ne maîtrise jamais totalement le résultat final de sa performance. Contrairement à une course où le chronomètre tranche de manière objective, ici, une même prestation peut recevoir des notes différentes selon les juges. Le contexte de la compétition ou même l'ordre de passage, cela peut générer un fort sentiment d'injustice et une frustration importante chez les sportives. Dans certains témoignages, des athlètes expliquent avoir l'impression de devoir plaire davantage que performer. Ils ne cherchent plus seulement à réussir techniquement,
mais aussi à comprendre et à correspondre à une image attendue. Une certaine posture, un sourire, une attitude. La peur de l'erreur se double alors de la peur du regard, celui du juge, du public, mais aussi des entraîneurs et des médias. À cette pression liée à la notation s'ajoute une pression médiatique de plus en plus forte. Lors des grandes compétitions internationales comme les Jeux Olympiques ou les Championnats du Monde, les athlètes sont constamment observés, analysés et comparés. Les performances sont commentées en direct, parfois résumées à une note ou à un classement, sans prendre compte le contexte émotionnel, la fatigue ou les blessures. Les réseaux sociaux amplifient encore ce phénomène. Une chute, un passage raté ou une note jugée décevante peut devenir virale en quelques minutes et faire le tour du monde. Les athlètes, souvent très jeunes, sont alors exposés à des critiques publiques, parfois violentes dans des commentaires, qui peuvent avoir un impact durable sur leur confiance et leur santé mentale. L'exemple de Simone Biles est particulièrement révélateur. Lors des Jeux Olympiques de Tokyo en 2021, cette grande gymnaste décide de se retirer de plusieurs épreuves en raison d'un épuisement mental, notamment lié aux twisties, un trouble de la perception du corps dans l'espace qui peut être extrêmement dangereuse en gymnastique. Sa décision, largement médiatisée, a suscité de nombreux débats. Certains ont salué son courage et sa lucidité, tandis que d'autres ont remis en question son engagement ou son professionnalisme, en la traitant d'hypocrite. Pourtant, son choix a surtout permis de mettre en lumière une réalité souvent passée sous silence. Même les athlètes les plus titrés, les plus admirés et les plus performants peuvent atteindre leurs limites mentales. Son témoignage a marqué un tournant dans la manière dont la santé mentale est abordée dans le sport de haut niveau. La pression excessive dans les sports artistiques peut avoir des conséquences profondes et durables. Sur le plan physique, elle se traduit souvent par des blessures à répétition, des douleurs chroniques et des fractures de fatigue, ou encore une usure précoce des articulations. Beaucoup d'athlètes terminent leur carrière avec des séquelles importantes, parfois dès l'adolescence, et ce jusqu'à la fin de leur vie, même dans leur vie personnelle. Sur le plan psychologique, les conséquences sont aussi préoccupantes. La pression constante peut entraîner des troubles anxieux, des épisodes dépressifs, une perte de confiance en soi et un sentiment de ne jamais être à la hauteur. Dans certains cas, cela conduit à un burn-out sportif, comme Simone Biles en 2021, ou à un abandon brutal de la discipline, parfois vécu comme un échec personnel. On estime qu'environ 17% des jeunes sportifs de haut niveau présentent des signes de dépression. Pourtant, moins d'un tiers d'entre eux consultent un professionnel de santé mentale. Beaucoup hésitent à demander de l'aide par peur d'être perçus comme faibles, de perdre leur place en équipe ou de compromettre leur avenir sportif. Cette difficulté à parler du mal-être est renforcée par une culture de la performance où la souffrance est certaines fois normalisée, voire valorisée. Des discours comme « tenir bon », « ne rien lâcher » ou « dépasser la douleur » sont omniprésentes et peuvent empêcher une prise en charge précoce. Face à ce constat, plusieurs pistes de solutions émergent pour faire évoluer les pratiques dans les sports artistiques. La mise en place d'un suivi psychologique régulier est obligatoire dans les structures de haut niveau. Une meilleure formation des entraîneurs à la gestion humaine, émotionnelle et relationnelle. Le renforcement des règles éthiques dans les clubs et les fédérations, surtout pour la protection des mineurs. L'encouragement de la prise de parole des athlètes et la valorisation de leurs témoignages. Une sensibilisation des médias et du public à la réalité du sport de haut niveau, au-delà des résultats et des médailles. Ces solutions ne visent pas à diminuer l'exigence sportive, mais à la rendre plus compatible avec la santé et l'équilibre des athlètes, sans être pour autant toxiques. Ainsi, les sports artistiques fascinent par leur beauté, leur précision et l'émotion qu'ils procurent, mais derrière la grâce apparente se cachent souvent des parcours marqués par une pression intense. Présente dès l'enfance et renforcée par les systèmes de notation, les exigences institutionnelles et la médiatisation. Les exemples français et internationaux montrent que la performance peut parfois se construire au détriment de la santé physique et mentale des sportifs.
Prendre conscience de ces réalités permet de porter un regard plus juste sur ces disciplines et de questionner notre rapport collectif à la réussite et à l'excellence. Imaginer un sport de haut niveau plus respectueux de l'équilibre des athlètes, sans renoncer à l'exigence ni à la performance, est aujourd'hui un enjeu majeur pour l'avenir des sports artistiques et pour les générations à venir. Merci d'avoir été avec nous pour cet épisode. On se retrouve le mois prochain pour une nouvelle aventure sportive entre émotions, héros et moments de légende, là où le sport français et mondial nous réunit tous. C'était Valentine dans Au-delà du sport.

Pour jouer, c'est pas compliqué. Prends une vieille pièce trouée. Une rondelle, un bout de papier. Si tu as 5 minutes, je vais t'expliquer. Prends donc cette feuille faisant une fusée et un guillot.

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3: Commençons ce magazine avec le père Florent Ungpounou, curé des ensembles paroissiaux de Saint-Gaudens, Aspet et Salis du Sala. Père Florent, bonjour.
4: Bonjour Eric.
3: Alors avant de revenir sur le week-end de la Pentecôte, arrêtons-nous un instant sur la procession eucharistique le dimanche 7

0: juin à Aspé à l'occasion de la solennité du Saint-Sacrement.
1: Oui, évidemment, comme l'année dernière, ce fut la première expérience. Donc, nous sommes à la deuxième année d'expérience pour honorer, adorer Jésus présent dans le très saint sacrement de l'autel. Nous voulons organiser aussi cette procession dans l'après-midi, du dimanche de la fête, de la solennité du Saint-Sacrement, pour créer aussi cette religiosité, mais surtout une fraternité d'une église qui prie, qui marche, d'une église qui va vers le Christ, dans le Christ et pour le Christ.
0: Je rappelle, ce sera le dimanche 7 juin à Aspé. En ce week-end de la Pentecôte, des messes vont être célébrées avec la présence de l'évêque auxiliaire du diocèse de Toulouse, Mgr Jean-Pierre Battu, lundi 25 mai à 10h30. C'est à Notre-Dame du Bout du Puy à Valentine, et puis c'est aussi l'occasion d'annoncer les autres messes de ce week-end.
1: Oui, évidemment, donc le lundi de Pentecôte, le lundi 25, nous avons la messe au Bout du Puy. Puis, comme d'habitude, c'est un moment de pèlerinage aussi au cœur de cette célébration. Donc, il y a cette habitude d'aller prier au pied de la Vierge Marie Notre-Dame du Bout du Puy. Donc, nous sommes tous réunis pour cette célébration qui aura lieu, comme d'habitude, à 10h30. Alors, en ce qui concerne le week-end aussi de la célébration de la fête de Pentecôte, d'abord, le samedi 23, nous avons la messe Masseur de Défunt à 11h à Iso de l'Hôtel, et puis suivi de deux baptêmes, et puis la fête locale, qui est en même temps la veille de la messe de Pentecôte à Jusée d'Hôtel à 18h. En ce qui concerne le dimanche, jour de Pentecôte, nous avons la profession de foi de nos jeunes de l'aumônerie, et au cours de cette profession de foi de la messe de Pentecôte, les jeunes vont faire la profession de foi, et il y aura 9 jeunes de l'aumônerie qui vont faire la profession de foi, et il y a aussi 9 qui vont faire la première communion. Donc nous sommes heureux de les accompagner. Donc la messe aura lieu à 10h30 à la collégiale de Saint-Gaudens, sans oublier qu'il y a les messes à 10h30 à Salé du Salat et 9h à Aspé.
0: Merci Père Florent.
1: Merci Adichat.
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3: Chers amis de Radio Présence Pyrénées, bonjour. C'est Père Laurent au microphone et aujourd'hui nous allons méditer la fête de la Pentecôte. D'abord, je veux faire la lecture de l'Évangile et ensuite la méditation. Évangile de Jésus-Christ selon saint Jean. C'était après la mort de Jésus. Le soir venu, en ce premier jour de la semaine, alors que les portes du lieu où se trouvaient les disciples étaient verrouillées par crainte des Juifs, Jésus vint et il était là, au milieu d'eux. Il leur dit « La paix soit avec vous ». Après cette parole, il leur montra ses mains et son côté. Les disciples furent remplis de joie en voyant le Seigneur. Jésus leur dit à nouveau, « La paix soit avec vous. De même que le Père m'a envoyé, moi aussi je vous envoie. » Ayant ainsi parlé, il souffla sur eux et leur dit, « Recevez l'Esprit Saint. À qui vous remettrez ses péchés, ils seront remis. À qui vous maintiendrez ses péchés, ils seront maintenus. Acclamons la parole de Dieu. Louange à toi, Seigneur Jésus. » Mes chers amis, en cette fête de Pentecôte, nous sommes tous invités à nous laisser porter par le souffle de l'Esprit Saint. Avec Jésus, bouleversant les apôtres encore enfermés au cénacle, il est toujours là, prêt à se saisir de nos existences et à nous surprendre. Rappelons-nous ce que Jésus avait dit à Nicodème. Le vent souffle où il veut. Tu entends le bruit qu'il fait, tu ne sais pas d'où il vient, ni où il va. Il en est ainsi de tout homme qui est né du souffle de l'Esprit. Au Cénacle, après avoir montré son cœur transpercé, Jésus a répandu sur ses disciples le souffle de son Esprit. Un baptême de feu qui les a remplis de courage et d'enthousiasme. Ce feu qui ne s'éteint pas, s'est répandu en quelques années dans le monde entier. Jésus avait désiré ardemment ce jour de la Pentecôte. Rappelons-nous qu'il nous avait dit dans l'Évangile, « Je suis venu allumer un feu sur la terre, et comme je voudrais déjà qu'il soit allumé. » Ce feu, chers amis, brûle, la paille du péché et embrase le cœur de ceux qui le touchent. Il leur donne un amour ardent pour Dieu et pour les hommes et un désir tout aussi ardent de la venue de son royaume. Mais vous pourriez vous poser la question, qu'en est-il aujourd'hui? On voit très bien que dans le monde, il y a beaucoup d'épreuves, des guerres, des gens malmenés, des chrétiens qui sont réduits au silence. Et pourtant, nous pouvons constater à bien des signes que le feu de l'esprit ne s'est pas éteint. Comme sur la braise d'un feu de camp qui semble éteint, il suffit parfois de souffler au bon endroit pour que le feu reprenne. Le feu est toujours là, dans le cœur de beaucoup, croyants et incroyants. N'est-ce pas la tâche des disciples d'aujourd'hui de ranimer la flamme en étant devenus attentifs par nos propres épreuves aux petits départs de feu que l'Esprit suscite partout? Mais pour que l'Esprit Saint éveille vraiment aujourd'hui des nouvelles Pentecôtes, nous devons aussi savoir l'appeler, le prier ensemble de venir au milieu de nous. Tous les grands chants de l'Église à l'Esprit Saint commencent par l'appel « Viens, viens Esprit Créateur » ou « Viens Esprit Saint ». À travers l'histoire de la création et celle de notre salut, l'Esprit Saint s'est toujours présenté comme celui qui vient vers nous. Il est déjà venu pour construire la création, et il la construit toujours, nous invitant à l'achever avec lui. Au milieu de la création, l'Esprit-Saint a donné à l'homme le souffle qui l'anime. Combien l'avenir de la terre pourra être beau? Beau si nous n'y mettons plus d'obstacles en allant trop vite, ou en ne sachant pas écouter. Là, on doit respecter l'Esprit Créateur qui travaille toujours dans le monde. L'Esprit Saint, chers amis, a agi au cœur de sa création, mais aujourd'hui, comme hier, il ne cesse d'agir pour renouveler l'espérance et mettre la vie en nous, pour nous recréer. Il était là, au cœur de l'alliance de Dieu avec son peuple, le rassemblant, modélant son cœur et le préparant à accueillir le Messie. Il donnait du souffle à la parole des prophètes. Il était là le jour unique où il a donné à Marie d'accueillir le Fils qui venait revêtir notre humanité. Il était là au baptême de Jésus, venant nous montrer que le ciel avec lui s'ouvrait largement pour nous tous. L'Esprit était au-dessus de Jésus, comme la colombe sur les eaux au jour de la création. L'Esprit était là au sommet de sa mission, en ce jour de la Pentecôte, initiant dans l'Église naissante la délivrance de ses peurs. Il est encore là, dans tout ce que nous continuons de vivre ensemble. L'Esprit Saint, chers amis, est l'âme de son Église. Comme avec les disciples au matin de la Pentecôte, l'Esprit nous prend, tel que nous sommes, avec nos difficultés à croire, nos incompréhensions, nos joies et nos peurs. Il vient nous transformer avec tous ses dons, nous dit saint Paul. Et l'Évangile nous précise qu'avec lui, le Christ nous apporte la paix et nous donne le pouvoir de pardonner et de réconcilier. Nous réconcilier entre nous, sans oublier de nous réconcilier avec Dieu. Quel merveillement lorsque l'Esprit nous aide à nous comprendre et nous pardonner les uns les autres, allant vers un enrichissement mutuel. Parfois, la vie nous bouscule, certes, chacun là où il est. La foi nous aide à reconnaître que l'Esprit Saint se sert de nos épreuves pour nous conduire les uns vers les autres. Alors, laissons-nous conduire par la force de l'Esprit, par sa flamme, par tout ce qui habite notre cœur pour découvrir au plus profond de nous-mêmes ce visage du Christ qui est le chemin, la vérité et la vie. Amen.
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2: Avec Tracez ensemble, nous allons entendre le commentaire d'Anne Pommette sur le début du chapitre 14 de l'Évangile de Jean, lors du culte du 3 mai, célébré dans la chapelle Sainte-Anne de Saint-Gaudens.
3: Le texte du jour, Jean 14, je trouve complexe. Il parle de maison, il parle de reconnaissance, il parle de vérité, il parle de vie. C'est Anne qui va nous en faire le commentaire, mais je vais peut-être me permettre de lire pour qu'on se mette dans la complexité de ce texte. C'est une parole d'encouragement pour les disciples. Et les disciples étaient un peu perdus avec ce que Jésus leur dit. Que votre cœur ne se trouble pas. Croyez en Dieu. Croyez aussi en moi. Il y a beaucoup de demeures dans la maison de mon Père. Si ce n'était pas le cas, je vous l'aurais dit. Je vais vous préparer une place. Et puisque je vais vous préparer une place, je reviendrai. Et je vous prendrai avec moi, afin que, là où je suis, vous y soyez aussi. Vous savez où je vais, et vous en savez le chemin. Thomas lui dit, « Seigneur, mais nous ne savons pas où tu vas. Comment pouvons-nous en savoir le chemin ?» Jésus lui dit, « C'est moi qui suis le chemin, la vérité et la vie. On ne vient au Père qu'en passant par moi. » Si vous me connaissiez, vous connaîtriez aussi mon Père. Et dès maintenant, vous le connaissez et vous l'avez vu. Philippe lui dit, « Seigneur, montre-nous le Père et cela nous suffit. » Jésus lui dit, « Il y a si longtemps que je suis avec vous et tu ne me connais pas, Philippe ? Celui qui m'a vu a vu le Père. Comment peux-tu dire, « Montre-moi le Père ? » Ne crois-tu pas que je suis dans le Père ? Et que le Père est en moi. Les paroles que je vous dis, je ne les dis pas de moi-même. C'est le Père qui vit en moi et qui fait lui-même ses œuvres. Croyez-moi, je suis dans le Père et le Père est en moi. Sinon, croyez-moi, au moins à cause de ses œuvres. En vérité, je vous le dis, celui qui croit en moi fera aussi les œuvres que je fais. Et il en fera même de plus grandes. Parce que je vais vers mon Père. Tout ce que vous demanderez en mon nom, je le ferai afin que la gloire du Père soit révélée dans le Fils. Et si vous me demandez quelque chose, en mon nom, je le ferai.
4: Jésus annonce son départ. Son départ pour un endroit mystérieux. Et face à l'angoisse des disciples, il en appelle à leur foi. Dans l'adversité tragique où tout va se brouiller pour eux, pas d'autre consigne que la confiance. Faire confiance. Plus que jamais, le maître les invite à la foi. Vous croyez en Dieu ? Eh bien, croyez aussi en moi. Ce n'est pas si évident de passer de la foi dans le Dieu d'Israël qui s'est révélé sans qu'on puisse le voir ni le toucher, au Dieu intégrant la condition humaine en Jésus. La condition humaine qui comporte tant de fragilité, d'angoisse, de doute. En Jésus, Dieu ne s'est épargné ni la souffrance, ni la mort. C'est tout à fait contraire aux représentations que nous nous faisons, nous les humains, spontanément, de la toute-puissance divine. Et c'est bien là l'originalité du message chrétien, qui nous différencie des musulmans pour qui il est hors de question de s'adresser à Dieu comme à un père. Cela aussi nous différencie de la foi de nos contemporains, qui croient volontiers en une divinité bienveillante, mais diffuse dans l'univers, qui ne demande rien, qui ne propose rien, qui n'est nullement engagé dans la destinée humaine, ni dans l'existence singulière de chacun. En Jésus, Dieu a révélé son visage aimant. Sa puissance d'amour capable de vaincre les forces du mal et offrant un sens à la vie, promettant un avenir mystérieux à ses côtés, dans la maison du Père. On comprend la curiosité des disciples et leur difficulté à comprendre de quoi il s'agit. Suivre Jésus, c'est peut-être renoncer à vouloir tout comprendre immédiatement. C'est l'écouter, c'est cheminer avec lui. Jean le Baptiste, Nathanaël, Pierre, Thomas, Philippe, Marie, la mère de Jésus, et les autres ont dû méditer sur les réponses surprenantes, décalées, énigmatiques de Jésus. À l'inquiétude des disciples qui se demandent ce qu'ils vont devenir sans leur maître, Jésus ne donne aucune consigne pratique, que la confiance. Mais il leur ouvre un horizon, cet ailleurs mystérieux où ils seront avec lui. Et cet ailleurs, il le nomme la maison du Père, dans laquelle il y a de la place pour tout le monde, dit Jésus. C'est réconfortant. Et c'est rassurant pour les disciples dont les relations étaient conflictuelles. Et c'est réconfortant et rassurant pour nous aussi. Les difficiles relations humaines sont la marque de notre condition terrestre. Elles ne sont pas un obstacle à la quête de Dieu. Ce qui importe, c'est que les disciples, malgré leurs disputes, restent tous orientés vers la personne de Jésus et désireux de connaître ce Père du ciel auquel ils semblent si intimement liés. Jésus n'a rien contre nos antipathies, mais c'est le versant tourné vers lui que nous avons à aimer en chacun. Et moins nos liens peuvent paraître plausibles, mieux ils signifient une autre présence. Revenons à Thomas et à Philippe, qui, entre parenthèses, posent les questions que tout le monde se pose tout bas. Eux et les autres ont tout quitté pour suivre Jésus. Et ils ont vraiment de quoi être inquiets. Est-ce que Jésus ne va pas s'enfuir et les abandonner? Est-ce qu'il ne va pas simplement partir pour sauver sa peau? Que vont-ils devenir sans leur maître? Ils ont pris de gros risques et ils craignent de se retrouver seuls face à l'hostilité générale. C'est alors que Jésus leur révèle son secret. Mais il faudra attendre la mort de Jésus et sa résurrection pour qu'il découvre son identité profonde. Et voici le secret que Jésus leur révèle. Le Père est en moi et je suis dans le Père. Il n'y a pas de plus grande communion. Jésus se déclare totalement uni à celui qu'il nomme son Père, faisant sienne les paroles du Père, faisant sienne la volonté du Père, faisant sienne les œuvres du Père. Cela a de quoi heurter nos sensibilités contemporaines, qui dénoncent à juste titre les pratiques d'un patriarcat multiséculaire et largement partagé par la plupart des civilisations. Les sensibilités actuelles, par réaction, se montrent allergiques à toute soumission filiale envers la figure paternelle. C'est pourquoi je propose de remplacer la figure paternelle par la figure parentale, père et mère, non genrée. Même si cette proposition est discutable, mais il n'y a rien de complètement satisfaisant de tout ce qu'on peut dire sur Dieu. Parce que Dieu, on ne peut le définir avec nos mots humains. On ne peut enfermer Dieu dans aucune définition. Et c'est heureux, parce qu'on ne peut pas mettre la main sur Dieu. Le Dieu de la Bible s'est révélé de façon très variée au cours des siècles. Dans l'Ancien Testament, on trouve aussi bien un aspect qu'on pourrait appeler viriliste, de la divinité à travers la figure du chef militaire. N'oubliez pas que pendant des siècles, le peuple croyant, les Hébreux, était centré sur le Dieu des armées. Et le Nouveau Testament, c'est un théologien, un exégète qui a trouvé la formule, c'est Jésus, c'est le Dieu des armées. Vous avez compris le jeu de mots, lui ? Le Dieu des armées. Dans la Bible, on trouve aussi bien un aspect viriliste qu'un aspect antiviriliste. Par exemple, dans le souffle bienfaisant de la création. Moi, j'ai jamais fait d'hébreu, mais je sais que Ruach, c'est l'esprit. L'esprit, c'est un mot féminin. Dans la notion d'alliance, associée à la promesse de bonheur faite à Abraham, le père des croyants, le père, il n'était pas seul, père des croyants, mais il y a eu des mères des croyantes aussi, des croyants et des croyantes. L'étoile bienveillante, guidant vers un pays inconnu. Il y a même une figure nourricière de ce Dieu qui donne la manne, qui frappe le rocher pour faire sortir l'eau, qui donne l'écaille dans le désert. Et il y a aussi la figure tendre du berger qui porte sur ses épaules l'agneau ou la brebis égarée aux malades. Il y a aussi cette figure que pour reprendre Jésus, la poule qui cherche à protéger ses poussins et qui les rassemble sous ses ailes. Donc la Bible a bien été écrite par des hommes appartenant à une société patriarcale et Jésus est né dans cette culture-là. On ne peut pas revenir en arrière, je veux dire, on ne peut pas réécrire la Bible. Il n'en est pas question. On la prend telle qu'elle est. Mais ce qu'il faut voir aussi dans les évangiles, c'est que Jésus, à plusieurs reprises, s'est démarqué de cette figure, multiséculaire et on pourrait dire uniciste. Parce qu'il a souvent, plus d'une fois, donné raison à des femmes qui ont cru en lui, qui l'ont accompagné jusqu'au bout, jusqu'au Golgotha. Et il a réservé l'annonce de sa résurrection à Marie-Madeleine. Il a confié son message à Marie-Madeleine. Retenons, pour finir, retenons seulement que ce lien intime entre Jésus et ce parent céleste, cet amour parental et filial parfaitement réciproque, cette communion aimante qui est une telle puissance de vie qu'elle défie les forces de mort. Peut-être vous-même, avez-vous à un moment donné de votre vie fait l'expérience que quelqu'un de plus grand, quelqu'un de mystérieux est là, agissant mystérieusement dans votre vie, retournant une situation complètement négative et apparemment sans aucune issue. Après quoi, vous avez pu être dans l'émerveillement et reconnaître là l'œuvre du Christ Jésus, l'œuvre du Dieu vivant, l'œuvre du Père aimant. Jean l'évangéliste, le disciple qu'on dit préféré de Jésus, en tout cas le plus proche sans doute, témoin oculaire, a témoigné que Jésus est le chemin, la vérité et la vie. Retenons la prière que Jésus fait lui-même à ses disciples et qu'il nous fait à nous ce matin. Vous croyez en Dieu ? Croyez aussi en moi.
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5: Alors nous recevons aujourd'hui Bertrand Vergely. Bertrand Vergely est philosophe. Il enseigne en classe préparatoire à Orléans ainsi qu'à l'Institut orthodoxe Saint-Serge à Paris. Bonjour Bertrand.
6: Bonjour.
5: Alors vous êtes l'auteur de nombreux ouvrages, une vingtaine. Nous avions déjà échangé dans cette émission. C'était alors sur l'audace et l'humilité. Aujourd'hui, c'est sur l'un de vos deux derniers ouvrages, La tentation de l'homme-dieu, paru en 2015 aux éditions Le Passeur. un article de La Croix dit que vous pointez dans votre ouvrage les effets dramatiques d'un fantasme qui prend aujourd'hui de plus en plus de place, le désir d'être sans limite. Alors ma question va être très simple, est-ce que ce désir n'est pas légitime ?
6: Alors ce désir est à la fois légitime et en même temps pas légitime. Il est légitime parce que l'homme est appelé à la vie transcendante. Il est appelé à la vie divine. Et donc on comprend bien que l'homme désire aller vers l'illimité. Mais d'autre part, il y a illimité et illimité. Je pense qu'il y a un illimité qui vient de l'illimité lui-même et qui est un don de Dieu qui est illimité. Et puis d'autre part, il y a un illimité artificiel. Et c'est cela qui n'est pas légitime, parce que cet illimité artificiel nous fait passer à côté de l'illimité et risque finalement de générer énormément de frustration. Spinoza disait que la paix, ce n'est pas l'absence de guerre. Ça me fait penser, si vous voulez, à ce que l'on trouve dans l'illimité. L'illimité, ce n'est pas l'absence de limite, c'est autre chose. Or, ce que le transhumanisme est en train de faire, c'est de nous donner, en guise d'illimité, un illimité totalement artificiel. Le transhumanisme, c'est un mouvement de pensée qui s'efforce de sortir de la crise humaniste dans laquelle nous sommes. Pour résumer les choses, on peut dire qu'en Occident, il y a eu la religion, puis ensuite il y a eu l'humanisme, la religion de l'homme, par opposition à la religion de Dieu, et puis il y a l'anti-humanisme contemporain qui s'oppose et à la religion de Dieu et à la religion de l'homme. Et le transhumanisme se propose d'apporter une solution à la question de l'humanisme qui ne soit pas la solution donnée par l'anti-humanisme et qui consiste à dire si nous fabriquons un homme augmenté et pourquoi pas un homme éternel, les hommes ne seront plus tentés d'aller chercher dans la religion ce qu'ils vont y chercher et il n'y aura plus la religion de Dieu, il n'y aura plus la religion de l'homme pour sortir de la religion de Dieu et il n'y aura plus l'anti-humanisme. Donc nous allons résoudre le problème de la culture. Et donc il y a ici une relation entre trans, la transcendance et d'autre part l'humanisme. Alors j'y reviens. Vous avez le véritable illimité, c'est Descartes qui nous en parle très bien, lorsque, à un moment, il explique que l'infini, ce n'est pas du fini qui est ajouté infiniment au fini. C'est autre chose. C'est-à-dire que là, on est devant une expérience de l'illimité qui est de l'ordre de l'absolu. C'est ça que ça veut dire. C'est-à-dire qu'on n'est pas devant la négation du fini, on est devant autre chose, on est devant quelque chose de miraculeux. La véritable éternité de l'homme, ce n'est pas le corps perpétuel. Et il ne faut pas confondre éternité et perpétuité. Ce n'est pas parce que j'ai un corps perpétuel que je serai un homme éternel. Je serai un homme éternel parce que quelque part je fais vivre la part d'absolu et de transcendance qu'il y a à l'intérieur de moi-même, et non pas parce que je continue indéfiniment à être l'être que je suis. Donc je crois que c'est là, vous voyez la différence qu'il peut y avoir entre, d'une part, l'éternité, l'illimité fabriquée par le transhumanisme, et puis le véritable illimité, par exemple celui qu'on va retrouver dans l'expérience spirituelle donnée par l'Église et la tradition.

0: Alors je rappelle que nous recevons aujourd'hui le philosophe Bertrand Vergely sur un de ses derniers livres, La tentation de l'homme-dieu. Bertrand, vous venez de parler à l'instant de cette différence nécessaire à faire entre la notion de perpétuité et d'éternité. Alors est-ce qu'on peut continuer sur ce chemin ?
1: Oui. Quand est-ce que nous avons affaire à quelque chose d'éternel ? Quand nous avons affaire à quelque chose de spirituel. La qualité de ce qui est spirituel, c'est que ce qui est profond, intelligent et beau ne cesse pas de l'être. Quand quelque chose a été intelligent, ça a été intelligent, c'est intelligent, ce sera intelligent. Quand quelque chose est beau, ça a été beau, c'est beau et ce sera beau. Et là, on a affaire à quelque chose qui est de l'ordre de l'intériorité, ou l'illimité, c'est lié à quelque chose qui est de l'ordre de la perfection. Et la perfection de l'ordre de l'intériorité, et l'intériorité de l'ordre de la spiritualité. Donc, je vous dirais que c'est la qualité propre de Dieu ou du divin, telle qu'elle a été pensée par les anciens Grecs et telle qu'elle a toujours été pensée finalement dans la tradition et la culture, c'est-à-dire le fait d'être tellement intérieur à soi-même que rien ne peut s'opposer à soi et qu'on est dans une telle perfection intime que rien ne peut s'opposer à cette perfection intime. Ce qui est tout à fait logique, c'est-à-dire que si je suis parfaitement intériorisé et à l'intérieur de moi-même, bien, je dirais, plus rien ne peut venir me limiter. Et je crois que c'est de cette forme d'absolu dont il est question dans le véritable éternité, le véritable illimité. Je rajouterais que la caractéristique de l'illimité et de l'éternité, c'est d'être donné par Dieu. C'est-à-dire que ce n'est pas quelque chose que je me fabrique moi-même, c'est quelque chose que je reçois. Je reçois la perfection de la perfection. Je reçois l'éternité de l'éternité. Je reçois l'absolu de l'absolu. Je reçois de l'intérieur, l'intérieur de ce qui est intérieur. Et là, je vis véritablement une expérience, qui est une expérience de véritable liberté. Et donc, je pense que nous avons affaire au drame aujourd'hui de gens qui posent de bonnes questions, mais qui ont des mauvaises réponses à des bonnes questions. La bonne question, c'est la quête d'absolu, d'infini, d'éternité, qui est au cœur de l'homme. La mauvaise réponse, c'est de penser pouvoir satisfaire ce besoin d'éternité, d'illimité qu'on trouve chez les hommes, sur le mode d'un produit de consommation, d'une éternité de consommation, d'un absolu de consommation que l'on pourrait donner à l'homme et qui pourrait le satisfaire. Je crois que donc nous avons une sorte de captation du désir d'éternité, d'illimité par, il faut le dire, une entreprise commerciale qui a décidé de faire de l'argent en nous vendant l'éternité, en nous vendant un corps éternel, en nous vendant une vie qui n'est pas une vie qualitative, mais qui est une vie quantitative. On appelle aujourd'hui, au fond, l'illimité une quantité indéfinie de vie qui n'a rien à voir avec l'expérience ineffable de la perfection, de l'illimité, de l'infini, de l'absolu, telle qu'on peut en faire l'expérience dans la vie spirituelle.
0: Est-ce que la ligne de partage n'est pas là entre l'homme-objet et l'homme-sujet, entre l'homme qui s'instrumentalise ou qui instrumentalise l'autre et l'homme qui est un sujet de vie?
1: Oui, on peut faire la différence entre, si vous voulez, l'homme marchandise et l'homme comme personne. C'est-à-dire qu'aujourd'hui, on pense fabriquer l'homme éternel, on pense pouvoir le vendre, et parce qu'on est dans une logique qui est une logique d'appropriation, on est dans l'ordre de l'avoir, et on n'est pas dans l'ordre de l'être, on n'est pas dans l'ordre de la transcendance. Donc je suis tout à fait d'accord avec vous. Je crois qu'il y a une ligne de partage entre deux types d'hommes, un homme qui vit spirituellement de l'intérieur et qui accède à la dimension de l'ineffable, et puis d'autre part, l'homme réifié, l'homme marchandisé, qui pense que l'illimité, c'est une quantité indéfinie de vie.
0: Merci beaucoup Bertrand.
1: Merci bien.
0: C'était sur les sentiers de l'orthodoxie, avec l'écrivain Bertrand Vergely, sur son dernier livre, « La tentation de l'homme-dieu ». La semaine prochaine, nous poursuivrons cet entretien sur ce même ouvrage autour du thème de la Tour de Babel.

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2: Bonjour à tous et bienvenue dans cette nouvelle émission Plus de vie. Aujourd'hui, nous allons voir ensemble un passage qui se trouve dans l'évangile de Jean. Au chapitre 2, nous allons parler d'un miracle qui a eu lieu dans un mariage. C'est d'ailleurs le premier miracle de Jésus qui nous est raconté par l'apôtre Jean. Et nous lisons sans plus tarder à partir du verset 1er de ce chapitre 2 de son évangile. 3 jours après, il y eut des noces à Cana en Galilée. La mère de Jésus était là. Et Jésus fut aussi invité aux noces avec ses disciples. Le vin ayant manqué, la mère de Jésus lui dit « Ils n'ont plus de vin ». Jésus lui répondit « Femme, qu'y a-t-il entre moi et toi ? Mon heure n'est pas encore venue. » Sa mère dit au serviteur « Faites ce qu'il vous dira. » Or, il y avait là 6 vases de pierre destinés aux purifications des Juifs et contenant chacun 2 ou 3 mesures. Jésus leur dit « Remplissez d'eau ces vases. » Et ils les remplirent jusqu'au bord. « Puisez maintenant et apportez-en à l'ordonnateur du repas. » Et ils en portèrent. Quand l'ordonnateur du repas eut goûté l'eau changée en vin, ne sachant d'où venait ce vin, tandis que les serviteurs qui avaient puisé l'eau le savaient bien, il appela l'époux et lui dit « Tout homme sert d'abord le bon vin, puis le moins bon après qu'on s'est enivré. Toi, tu as gardé le bon vin jusqu'à présent. » Tel fut à Cana en Galilée le premier des miracles que fit Jésus. Il manifesta sa gloire et ses disciples crurent en lui. Le titre de la pensée d'aujourd'hui, c'est « Jésus dans nos crises ». Il y a des moments dans la vie où la joie semble promise, où tout est en place, où tout devrait bien aller, et soudain, quelque chose arrive. Une mauvaise nouvelle, une relation qui s'effrite, un cœur qui s'épuise, un rêve qui tombe à l'eau, une ressource qui se tarit, un vin qui manque. Cana commence comme une journée de joie. Un mariage, une célébration, une communauté rassemblée pour bénir un couple, une fête qui devait marquer un nouveau départ. Mais au milieu de la fête, un problème survient, le vin manque. La joie est menacée, le plaisir devient angoisse. La fête risque de tourner à la honte publique, car sans vin, à cette époque, on ne pouvait pas finaliser le mariage. C'est à ce moment précis que Jésus se révèle. Le premier miracle de Jésus n'est pas dans un temple, n'est pas dans une synagogue, mais dans une crise domestique, une situation embarrassante, un moment très humain. Il se révèle là où la joie s'effondre. Et aujourd'hui, Dieu veut parler à ceux qui, au milieu d'une saison de fête, vivent un manque. À ceux qui se disent intérieurement « Ce n'est pas comme ça que ça devrait se passer. Tout semblait bien parti. Et maintenant, je n'ai plus. Il y a ce manque. J'ai perdu ce qui me faisait vivre. » Nous allons voir ensemble que ce lieu, Cana, va nous enseigner 3 vérités profondes. La première, c'est que Jésus entre dans nos manques. La deuxième, c'est la foi qui va s'exprimer en apportant le problème à Jésus. Et la troisième, c'est que Jésus transforme nos manques en source de joie. Premièrement, Jésus entre dans nos manques. Le verset 3 nous apprend que le vin manqua. Dans la culture juive, un mariage durait parfois 7 jours. Ne plus avoir de vin à ce moment-là signifie une honte publique, un déshonneur pour les familles, une rupture de la fête et même parfois peut-être des conséquences juridiques. C'était une véritable crise. Nous aussi, nous pouvons avoir des manques. Aujourd'hui, ce n'est peut-être pas du vin, mais peut-être qu'on n'a plus cette joie qu'on avait avant. On n'a plus cet amour, peut-être dans notre foyer, dans notre couple. On n'a plus cette force d'autrefois. On n'a plus la santé, on n'a plus la motivation, on n'a plus le soutien qu'on espérait et on n'a peut-être plus les ressources aussi pour continuer. Et c'est là que Jésus intervient. Jésus ne vient pas là où tout est parfait. Jésus vient là où tout s'effondre. Jésus est la lumière du monde qui est venue dans ce monde si imparfait, rempli de violence, rempli d'hommes et de femmes ayant le cœur tourné vers le péché. Mais Jésus n'a pas attendu que le monde aille mieux. Il est venu apporter la lumière là où tout était effondré. Si quelque chose manque aujourd'hui à notre vie, ce n'est pas un signe de l'abandon de Dieu, mais c'est une occasion pour qu'il puisse se révéler à chacun d'entre nous. Deuxièmement, l'attitude qui amène le miracle. Et nous voyons ici la maman de Jésus qui s'appelle Marie. Marie voit le problème, elle explique le problème, ils n'ont plus de vin. Elle ne dit pas à Jésus « fais quelque chose », elle ne dit pas à Jésus « transforme l'eau en vin », elle ne dit même pas à Jésus « tu devrais intervenir ». Non, elle présente le besoin. Et ça nous parle de la prière. La prière simple, la prière confiante, le fait de se confier en Dieu, malgré la difficulté. Marie expose le problème, et trop souvent nos prières ressemblent à « Seigneur, fais ceci, fais cela, de cette manière-là ». Mais Marie dit simplement « Voici le problème, Jésus, je te le confie ». Et nous voyons ensuite Marie se retirer et laisser Jésus agir. Après avoir parlé à Jésus, elle se tourne vers les serviteurs et elle va dire cette phrase si importante pour nous aujourd'hui « Faites tout ce qu'il vous dira ». Nous voyons que Marie reconnaît Jésus comme celui qui peut intervenir dans la situation. Elle se confie en lui et cela nous montre qu'elle ne va pas s'accrocher au problème, qu'elle ne va pas surveiller Jésus du coin de l'œil, mais qu'elle laisse Jésus agir dans cette situation. Elle laisse Jésus être Jésus finalement. Un jour, un enfant avait un jouet cassé et il voulait le donner à son père. Mais cet enfant gardait ce jouet dans sa main en disant « Papa, répare-le, mais garde ma main fermée par-dessus ». Mais pour que le père puisse réparer le jouet, il fallait que l'enfant lâche le jouet. Et de la même manière, pour que Jésus intervienne, pour que Jésus fasse, il faut lâcher. Il faut lâcher le contrôle, il faut lâcher les solutions humaines, il faut lâcher notre peur. Il faut faire confiance au Seigneur en disant « Seigneur, voici le problème, je te fais confiance ». Ça, c'est la foi. Troisième point, Jésus transforme nos manques en source de joie. Ce qui est frappant, c'est la façon dont Jésus va agir. Jésus commence par l'ordinaire. Il demande de l'eau. Il ne demande pas du vin, il ne demande pas un produit rare, il demande simplement de l'eau. Et c'est ce que Jésus veut faire avec nous. Il veut que nous puissions commencer avec ce que nous avons. Même si c'est simple, même si c'est insuffisant, la prière est suffisante. La foi, même si elle est fragile, elle est suffisante. Et même avec peu de choses, Jésus peut faire de grandes choses. Jésus va aussi transformer dans le secret. Personne ne voit comment l'eau va devenir du vin. Il n'y a pas d'éclair, il n'y a pas de formule, il n'y a pas de mise en scène. Et cela nous montre que Dieu travaille souvent en nous sans qu'on s'en rende compte. La transformation est lente, mais elle est réelle, elle est invisible, elle est silencieuse, mais elle est tellement profonde. Et nous voyons ici que le vin va être meilleur que ce qui existait avant. Le maître du repas va dire « Tu as gardé le meilleur vin pour la fin ». Et c'est vrai qu'avec Jésus, le futur est meilleur que le passé. Ce qu'on croyait perdu, ce qu'on pensait détruit, ce qu'on pensait terminé, Dieu peut le rendre meilleur qu'avant. Oui, Dieu travaille quand on lui confie notre problème. Il travaille dans la situation, même si on ne le voit pas encore. Pour terminer, regardons simplement à ce que nous apprenons sur Jésus dans ce passage. Premièrement, Jésus entre dans nos manques. Jésus entre dans nos difficultés. Jésus entre dans nos problèmes. Il veut nous aider, mais à nous de pouvoir lui exposer le problème, de pouvoir nous confier en lui. Deuxièmement, la foi consiste à lui confier le problème, mais aussi à lui obéir. Ce que Dieu nous demande de faire, que nous puissions le faire, avec joie, avec confiance. Troisièmement, Jésus transforme l'ordinaire en extraordinaire. Il a changé l'eau en vin, il a fait un miracle surprenant, et il peut aussi le faire pour chacune de nos vies. Quatrièmement, avec lui, la fin est toujours meilleure que le début. Alors, toi aussi, tu peux venir aujourd'hui, avec ton manque. Peut-être as-tu un manque de joie, un manque de force, un manque d'amour, un manque d'espérance, un manque de paix, un manque de ressources. Tu peux dire au Seigneur, voici ce dont j'ai besoin. Alors, comme à Cana, Jésus entrera dans ta situation. Il pourra transformer ton eau ordinaire en un vin de joie et manifester sa gloire. Faisons-lui confiance, Jésus n'a pas changé. Il est tout puissant et il peut agir. Que nous puissions nous confier pleinement en lui et dans ses promesses. Merci notre Père de nous avoir envoyé Jésus. Il est celui qui est venu révéler ton cœur. Il est celui qui est venu nous montrer que tu es vivant et vrai. Merci pour le miracle qui a eu lieu ce jour-là. Et nous te prions également pour chacune de nos situations. Que tu puisses venir intervenir dans nos vies. Que tu puisses agir en notre faveur. Oui, nous croyons que rien ne t'est impossible. Je veux te prier pour chacun d'entre nous, afin que nous puissions nous confier en toi, afin que nous puissions marcher dans ton obéissance. Merci parce que tu prends les choses ordinaires et tu en fais de grandes choses, des choses extraordinaires. Tu es le Dieu tout-puissant, tu es le Dieu qui nous surprend, tu es le Dieu à qui rien n'est impossible. Nous voulons te faire confiance et nous t'avons prié. En ton nom. Amen. Merci à tous d'avoir suivi cette émission. J'espère qu'elle vous a fait du bien, qu'elle vous a impacté. Je vous souhaite une bonne fin de journée. À très bientôt.
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0: Bonjour à tous, la circulation est bien chargée ce matin pour ce début du week-end de la Pentecôte pour quitter l'Île-de-France. C'est difficile aussi sur l'A6 et l'A7 en direction de la Méditerranée ou encore en direction du tunnel du Mont-Blanc vers l'Italie. L'audition de la mère française soupçonnée d'avoir abandonné ses deux enfants au Portugal se poursuit aujourd'hui. Les deux garçons de 4 et 5 ans avaient été retrouvés seuls en pleurs au bord d'une route au sud de Lisbonne. La mère et son compagnon, un ancien gendarme déjà connu des autorités françaises, risquent une détention provisoire pour maltraitance et abandon d'enfants. Un terrible accident dans une mine de charbon en Chine. Une explosion a fait au moins 82 morts au nord-est du pays. 247 mineurs se trouvaient sous terre au moment du drame. 9 personnes sont toujours portées disparues. Les opérations de secours sont toujours en cours. Une attaque de drone ukrainien a provoqué un incendie dans un dépôt pétrolier russe cette nuit sur les bords de la mer Noire. Ce terminal est l'un des principaux points d'exportation d'hydrocarbures du pays. Lens remporte la première Coupe de France de son histoire. Les 100 et or ont battu Nice 3-1 hier soir au Stade de France, porté par Florian Thauvin, buteur et passeur décisif. Côté niçois, la déception est immense. Malgré une réduction du score avant la pause, les Aiglons ne sont jamais parvenus à revenir. Hugues était très déçu en sortant du Stade de France.
1: Non, mais bon match. Je pense que nous, niçois, on a eu

0: quelques bons ballons qui auraient pu faire la différence, mais elles auraient été plus réalistes. On a fait des grosses erreurs défensives, ils en ont profité. Et ciao. Et voilà, donc dommage. Mais deux fois qu'on vient au Stade de France, voir une finale, deux fois qu'on la perd. Tant pis. Faut rentrer, digérer, et puis repartir au combat, parce que Saint-Etienne, ça va être dur. Vaut mieux qu'on gagne les deux matchs qui viennent.
1: Par rapport au maintien, oui.
0: Par rapport au maintien, et la coupe, ça aurait été un petit truc qui nous aurait encouragé pour le maintien.
2: Un reportage d'Alex Gauthier. Lens, de son côté, va faire la fête et célébrer aujourd'hui cette première Coupe de France. Une grande parade des joueurs du RC Lens est prévue dès 15h entre le Stade Bollaert et l'Hôtel de Ville. Plusieurs milliers de personnes sont attendues dans le centre-ville. Et puis en rugby, Montpellier s'offre une troisième Challenge Cup. Le MHR a largement dominé les Irlandais de l'Ulster hier soir en finale à Bilbao, 59 à 26. Les Héroltais, déjà titrés en 2016 et 2021, confirment leur très grande forme du moment. Voilà pour l'essentiel de l'actualité. Excellente journée.
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5: Et Marie-Pierre est avec nous aujourd'hui. Bonjour Marie-Pierre.
6: Bonjour Jonathan, bonjour à tous.
5: Alors, grand retour de la revue de presse et cette semaine avec vous, on parle des jeunes.
6: Oui Jonathan, des jeunes pris dans la spirale du narcotrafic. Un drame sans fin, s'interroge l'oubassement de Seineville dans la Croix de ce lundi. On pourrait le croire Jonathan, tant l'histoire se répète encore et encore. Et comme l'écrit notre confrère, on a l'impression d'assister impuissant à une vague blanche submergeant notre pays. Il est urgent de réagir et d'aider les jeunes à dire non au narcotrafic. Oui, mais comment ? De quelle manière ? Alors toujours dans la Croix de ce lundi, vous lirez comment, tout à côté de Dijon, la commune de Chenôve a récemment développé un vaste programme de sensibilisation à destination des mineurs et des jeunes majeurs. Il s'agit de mettre en scène des pièces de théâtre basées sur le procès de trafiquants. Et les acteurs, bien sûr, ce sont des élèves. À la manière d'une audience correctionnelle, ils dissèquent la mécanique d'un réseau de narcotrafiquants. Ils essaient d'en déconstruire quelques mythes tenaces. Cependant, plusieurs jeunes manquent régulièrement à l'appel. On ne va pas se mentir, on galère à les accrocher et on met du temps à créer un lien de confiance, conclut le directeur jeunesse de Chenôve. On leur tend la main tout le temps. On se dit qu'un jour, ils la saisiront peut-être.
5: Comme la saisissent d'autres jeunes en situation de handicap.
6: Il faut que tu bouges sans cesse le sèche-cheveux, préconise avec douceur Louane à Louis, un jeune de 16 ans. Il est en train d'effectuer son premier brushing. La jeune apprentie en coiffure de 17 ans explique patiemment les rudiments de son métier à cet élève de l'Institut médico-éducatif du Val-Lory. Un institut qui accueille des jeunes de 14 à 20 ans qui présentent une déficience intellectuelle et ou des troubles du spectre autistique. La scène se passe dans le salon de coiffure pédagogique du centre de formation d'apprentis à Saint-Herblain, tout près de Nantes. Et ce, à l'occasion d'une journée de découverte des métiers pour les jeunes handicapés. À leur entrée, une formation unique en France d'assistants beauté, conçue sur mesure pour accueillir des jeunes en situation de handicap, ouvrira à Saint-Herblain. Et pour la suite, eh bien, je vous renvoie à ce joli reportage à découvrir dans La Croix de ce mardi. Et puis, bien loin de là, en Cisjordanie, comme je le lis en une de La Croix de ce jeudi, on parle de l'école confisquée. Sur ces terres occupées, la peur, les violences des colons et de l'armée israélienne, mais aussi l'effondrement économique palestinien, éloignent chaque jour davantage les enfants des salles de classe. Désormais, des élèves désœuvrés traînent sur des chemins poussiéreux. Tous les enfants du monde vont à l'école pour étudier et pour voir leurs amis, sauf nous, souffle Mira, une fillette de 10 ans, première de sa classe de CM.
5: Au Bénin, des hommes retournent sur les bancs d'une bien surprenante école, Marie-Pierre.
6: Avant, j'étais un parfait infidèle, un coureur de jupons fameux, avoue Gagnu Kinoubé, père de 6 enfants. J'ai mis fin à ces comportements. Je voulais qu'il y ait une cohérence entre mes paroles et mes actes. Je suis devenue un modèle pour la communauté depuis que j'ai rejoint l'école des maris. Désormais, je suis fidèle à mes 2 femmes. Son ami Claude Kéké, père également de 6 enfants, ajoute « Avant, je n'aidais pas mon épouse. Maintenant, j'ai compris que je pouvais me rendre utile. Je fais des courses et je m'occupe des enfants. » Ce ne fut pas une métamorphose facile. Dans notre culture, on dit d'un homme serviable et docile qu'il a été ensorcelé, marabouté. C'est toujours dans La Croix de ce mardi que je découvre l'existence de cette école pour le moins surprenante, l'école des maris. Une école dont le discours dans cette société rurale très patriarcale constitue une petite révolution copernicienne. Petite révolution portée par l'ONG Cœur Bénin et mise en œuvre par des acteurs locaux, des hommes respectés localement pour qu'ils deviennent à leur tour des relais de masculinité positive dans leur communauté.
5: Et comme en miroir, la Croix Hebdo se penche sur le sort des enfants de féminicide.
6: Ceux dont la maman a succombé sous les coups d'un mari violent. Chaque année en France, un peu plus d'une centaine d'hommes tuent leur femme ou leur ex-compagne, et bien souvent sous les yeux de leurs enfants. Que deviennent-ils ces enfants après le drame? Quel regard portent-ils sur ce père qui a tué leur mère? De Montauban à Poitiers, en passant par la région parisienne, la Croix Hebdo a rencontré quelques-uns de ces enfants, et les familles également, qui les ont aidés à continuer leur vie. Car, malgré tout cela, les enfants des féminicides arrivent à revivre et à regarder devant. Élevées désormais avec beaucoup d'amour par leur grand-mère, les 5 filles d'Isabelle continuent de grandir avec l'odeur de leur maman, de leur maman, celui de son parfum préféré, celui que les grandes continuent d'acheter dès qu'un flacon est vide, et ce, pour en verser chaque soir quelques gouttes sur le doudou de leur petite sœur. Une lecture éprouvante, je ne vous le cache pas, mais il faut entendre le désir et le besoin de témoigner de Chloé, de Fanny, de Françoise, de Karine et de bien d'autres. Car lire ces lignes, écrit Bruno Bouvet dans son édito, c'est tenter de se tenir aux côtés de ces victimes collatérales. C'est leur manifester notre soutien invisible. C'est derrière l'horreur et la froideur des statistiques, partager une commune humanité. Tout comme, bien loin de là, en Ukraine, auprès de ses compatriotes et des populations bombardées, se tient le père Yuri Lazarenko. Dans les colonnes du magazine La Vie, vous lirez le récit de ce résistant de la première heure qui, de la Crimée occupée jusqu'aux portes de Kherson, refusant le nom de héros et ne cachant pas ses larmes, prie, aide et résiste et prie encore. Il faut prier pour chaque vie, sans relâche.
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1: Bienvenue à l'écoute d'Éco pour cette troisième émission avec Aymeric de Val-Roger, président fondateur d'Accence, ce cabinet de conseil et formation qui accompagne depuis 20 ans les entreprises pour les aider à optimiser leur performance industrielle. Lors des deux précédents numéros, nous sommes revenus sur l'histoire de la société et nous avons présenté les services qu'elle propose à ses clients. Aujourd'hui, nous allons nous intéresser aux métiers et aux profils que l'on trouve au sein de l'équipe d'Accence et à la manière dont ses salariés sont accompagnés dans leur carrière.
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1: Et je salue et remercie encore Aymeric de Val-Roger d'être au rendez-vous d'Éco pour ce troisième numéro de la série consacrée à Accence, la société que vous présidez.
2: Bonjour Éric, merci, ravi de vous retrouver.
1: Aujourd'hui, Accence, bon, on en a parlé lors de notre dernière émission, c'est une soixantaine de salariés dans trois structures différentes. Comment votre équipe est-elle structurée? Quel type de métier on va y trouver? Et quelle mission et quelles compétences? Quel profil donc?
2: Donc en fait, nous pratiquons trois métiers, le conseil, la formation et la recherche appliquée. Dans le domaine du conseil, on va trouver des profils soit autodidactes, soit très qualifiés, qui ont en commun d'avoir accumulé avec le temps beaucoup d'expertise sur un domaine particulier de nos métiers. Dans le domaine de la formation, on va trouver des consultants experts qui ont développé ce savoir-faire pédagogique d'animation lié à la formation, que ce soit pour de l'inter ou de l'intra. Et dans le domaine de la recherche appliquée, eh bien, on va trouver soit des doctorants, puisque nous avons fait une thèse, deux thèses, trois thèses, quatre thèses, et plusieurs projets ANR, collectifs, régions, et bientôt, j'espère, européens, pour faire de la recherche appliquée au bénéfice de nos clients. Donc là, c'est les profils, ce sont soit des doctorants qui deviennent chercheurs et qui ensuite évoluent vers la recherche appliquée, soit des consultants expérimentés qui s'intéressent à l'innovation également dans le cadre de la recherche.
1: La moyenne d'âge aujourd'hui est chez Accence.
2: Alors, ça doit tourner autour d'une quarantaine d'années, avec donc des profils 28-35 ans, des profils seniors, et puis plusieurs collaborateurs qui vont être dans la tranche 55-65.
1: La part entre les hommes et les femmes, je ne sais pas si c'est un critère.
2: Alors 47%, on est très fiers de cet indicateur qui, pour notre métier, est quand même un très bon indicateur. 47% de femmes dans notre groupe, Elix, qui rassemble donc Accence, Oxygène et OIDA. On suit vraiment cet indicateur et on le travaille, mais ce n'est pas facile parce que nous sommes sur un métier exigeant qui, à certaines périodes de la vie, n'est pas facile à concilier avec d'autres activités.
1: Donc des profils de gens plutôt très qualifiés, experts dans leur domaine. Est-ce que vos salariés restent en moyenne évidemment longtemps chez Accence? Vous les gardez longtemps en général?
2: Oui, on a une moyenne de rétention entre guillemets qui est assez longue, qui est même très longue pour notre métier, de à peu près 10 ans. C'est aussi facilité par le fait qu'on est là depuis 20 ans, mais on a la chance effectivement d'avoir réussi à créer un écosystème où les gens visiblement se sentent relativement bien et restent longtemps.
1: Donc des gens d'expérience avant tout, au moins 10 ans, hein,
2: pour la plupart. Oui, c'est une bonne,
1: pour la plupart.
2: Bonne métrique.
1: Leur spécialité, donc ça va être la supply chain, le lean, les méthodes industrielles, c'est ce que vous nous aviez expliqué lors de l'émission précédente.
2: Voilà, effectivement, donc côté Accence, on va retrouver ces quatre piliers de la supply chain, du lean, des méthodes industrielles et de la logistique. Côté Oxygène, ce sont les métiers de la finance, ce qui nous permet d'offrir une proposition de valeur supply chain finance pour nos clients, donc de relier l'argent avec le quantitatif, la matière distribuée, transformée, stockée. Et puis côté OIDA, c'est du management de transition et du recrutement, et donc là, on répond aux besoins de nos clients qui ont des carences sur des postes managériaux.
1: Alors une des particularités, une des spécificités aussi qu'on trouve chez Accence, c'est le côté international. Donc il faut que les gens parlent non seulement au moins l'anglais, mais je pense plusieurs langues. Ça c'est une nécessité, un prérequis presque.
2: Alors effectivement, l'anglais va être un prérequis chez nous parce que nous avons toujours eu un ADN international et une réalité de contrats internationaux. Donc aujourd'hui, il y a presque 50% des propositions qui sont faites en anglais et une bonne partie des missions faites en anglais. Donc l'anglais est vraiment très important pour nous. Après, plus vous parlez de langues, mieux c'est. On a la chance aujourd'hui de parler plus de 10 langues nativement à travers nos collaborateurs multiculturels et on en est très fiers et on le cultive. Par exemple, on a un bureau en Allemagne, où nous avons que des Allemands. Nous avons des gens du monde entier, en fait, qui sont chez nous. Nous avons 3 Indiens, nous avons vraiment...
1: Asiatiques aussi, chinois par exemple, asiatiques.
2: Alors nous avons eu un collaborateur chinois pendant 7 ans, voilà, donc bon exemple. Mais vraiment, voilà, c'est tout horizon chez nous.
1: Est-ce qu'ils ont aussi la particularité, ou est-ce que vous leur demandez, en tout cas, est-ce que c'est un plus, le fait d'avoir aussi travaillé dans un milieu multiculturel? Parce que c'est encore autre chose.
2: Oui, alors c'est tout à fait, vous avez raison de le souligner. La langue, c'est n'est qu'une partie en fait de l'efficacité qu'on peut avoir auprès de nos clients quand on travaille chez eux à l'étranger. La compréhension de leur culture, l'adaptation à ce qui va faire l'efficacité de nos métiers chez eux dans d'autres pays est vraiment quelque chose d'essentiel. Donc oui, et c'est pour ça d'ailleurs qu'on favorise de recruter du personnel étranger plutôt que uniquement des Français qui parlent plusieurs langues. Voilà.
1: Ou ça peut être des Français qui ont travaillé à l'étranger assez longuement.
2: Hein, bien sûr.
1: Aussi évidemment, être une expérience très intéressante.
2: Absolument.
1: Quand vous procédez à un recrutement, quels sont les critères les plus importants pour vous, ceux qui sont décisifs pour procéder à l'embauche d'un collaborateur ?
2: Alors, tout d'abord, on a la chance d'avoir un petit groupe où maintenant chacun a vraiment sa place, son autonomie. Et donc, c'est pas le processus dont je m'occupe directement. Donc, ce serait intéressant d'interroger mon RH sur cette question. Néanmoins, ce que je peux vous dire, c'est qu'à titre personnel, je suis très attentif à la continuité des expériences. Quand je vois un CV à 5 métiers différents sur 5 ans,
1: oui.
2: j'ai tendance à me poser des questions et je me dis, bon, bah, il va rester un an chez moi. Et donc, ça, pour nous, c'est quand même difficile à considérer. Ensuite, c'est la pertinence de l'expertise par rapport à nos métiers. On est une société d'experts, donc on est attentif à ce que la personne nous apporte au moins 2, 3, 4 années d'expérience sur nos métiers à nous. Et puis ensuite, c'est un peu plus difficile, mais les valeurs, voilà. On porte beaucoup d'attention aux valeurs, les valeurs humaines des collaborateurs, des futurs collaborateurs. Et donc, à ce titre, on essaie de prendre le temps. Hein. On a minimum 3 entretiens pour chaque recrutement, quel que soit le grade de la personne, pour justement pouvoir croiser un peu tout ça, croiser nos ressentis sur ces enjeux-là. Et puis, on attache beaucoup d'importance aux appels de référence, non pas pour juger les gens, mais au contraire pour mieux comprendre comment travailler le plus efficacement ensemble. Et donc, ces appels de référence souvent nous donnent des témoignages très intéressants sur cette personne-là, elle est animée par telle et telle motivation. Et donc, voilà comment on peut le mieux possible travailler ensemble.
1: En tout cas, ce que je comprends, c'est qu'il faut que vous ayez décelé chez la personne que vous recrutez une adhésion sincère aux valeurs de la société Accents.
2: Absolument, absolument. Et vous faites bien de le mentionner de la sorte parce que pour nous, c'est extrêmement important que le match soit réciproque. On n'est pas là pour donner un emploi, on est là pour travailler ensemble et créer de la valeur. Donc c'est vraiment, on cherche à travers la longueur de ces processus de recrutement de chercher cette adhésion dans les deux sens et pleinement.
1: Voilà, il faut que ça fonctionne dans les deux sens. Comment vous accompagnez vos collaborateurs dans le développement de leur carrière et de leurs compétences ? Parce que j'imagine qu'il y a une forme de formation continue qui est très importante dans un métier comme le vôtre.
2: Absolument. Alors, plusieurs leviers. Donc, premièrement, bien sûr, ils ont un manager qui va s'occuper d'eux et on est très attentif à ce que la taille des équipes reste raisonnable. Donc, typiquement, chez nous, on va trouver 3 à 8 personnes dans une équipe, ce qui permet au management d'avoir un management de proximité. Deuxième levier, la formation. On dispense de la formation nous-mêmes pour nos clients. Ça nous permet aussi, de temps en temps, de mutualiser un peu les formations. Donc, ça nous permet d'offrir aujourd'hui, je pense, en moyenne, à peu près 2 formations par collaborateur par an, ce qui est quand même pas mal. Et on essaie d'augmenter cet indicateur, bien sûr. Donc, les formations. Troisième levier, on va aller chercher donc l'expérience sur les missions, évidemment, puisque toutes nos missions d'expertise sont souvent maintenant faites à plusieurs, et donc ça permet aussi de développer des compétences à travers les missions elles-mêmes. Et puis enfin, nous avons un parrainage dans l'entreprise, donc pour les différents métiers d'expertise, nous avons des parrains, et chacun peut se référer à ses parrains sectoriels ou ses parrains thématiques, par exemple d'expertise Lean, transport, supply chain, pour aller chercher quelqu'un qui peut apporter un plus.
1: On avait évoqué l'intelligence artificielle lors de notre précédente émission. Est-ce que c'est quelque chose auquel vous formez vos collaborateurs, que ce soit vis-à-vis de vos clients, bien sûr, mais même aussi dans leur travail, pour qu'ils travaillent mieux, plus vite, plus facilement ?
2: Alors oui, absolument. Nous avons commencé par intégrer une technologie d'IA que nous avons déployée sur tous les postes. Donc en fait, tous nos collaborateurs utilisent l'IA et ont l'IA sur leur poste. Et on a privilégié de choisir un template méthodologique et technologique pour que on puisse être dans une utilisation maîtrisée, pour être sûr que chacun ne part pas avec sa recette. Notamment, évidemment, de par la considération de la gestion des données. Donc ça a été notre première marche. Notre deuxième marche, c'est de travailler en ce moment avec différents experts sur sur des missions en collaboration pour apporter une différenciation à nos clients le plus vite possible sur ces métiers en constante transformation. Et toutes les deux ou trois semaines, on a une nouveauté sur le marché. Donc, c'est des métiers extrêmement innovants, de manière outrancière, je dirais. Et donc, on est dans cette phase de, je pense aussi quand même, de maturation de ce métier. Donc, du coup, on essaie de beaucoup travailler avec des experts de telle ou telle niche pour arriver ensemble à aller plus loin, plus vite.
1: L'évolution au sein de la société d'une personne qui va y rester 10, 15, 20 ans, est-ce qu'elle se fait naturellement? Comment vous les faites évoluer? Comment vous les aidez aussi à évoluer?
2: Donc à travers les leviers qu'on a pu voir tout à l'heure, on va pouvoir monter en compétences. Et typiquement, on va avoir plusieurs parcours possibles. On va avoir un parcours d'expertise qui conduit quelqu'un à finalement de devenir de plus en plus expert de tel et tel domaine et à ajouter des expertises. Et c'est cet ajout d'expertise qui nous crée de la transversalité et une valeur ajoutée supérieure pour eux et pour nos clients. Ça va être un premier chemin. Il va y avoir un autre chemin qui peut être en partie complémentaire de managérial. Donc quelqu'un qui est expert et qui commence à encadrer des experts et qui prend peut-être plaisir à manager finalement des experts.
1: Il y a une forme de parrainage chez les cadres seniors, par exemple, pour ceux qui arrivent dans la société.
2: Absolument. Donc, on avait parlé des parrainages sectoriels, des parrains thématiques par métier. Mais c'est vrai qu'on va avoir des gens qui vont révéler ou pas, d'ailleurs. C'est assez intéressant à voir au niveau humain, une envie de manager les autres. Mais manager chez nous, c'est pas manager au sens vérifié, au sens micro-manager. Ouais. Non, c'est vraiment manager au sens coaché. Donc, chez nous, c'est ça la pratique et la réalité. Mais c'est assez intéressant de voir comment les gens sur 10 ans évoluent et ont envie de se spécifier à droite, à gauche et au milieu, c'est-à-dire qu'il y a aussi des gens qui prennent des responsabilités transverses dans l'entreprise puisque le groupe grandit, donc ça peut être sur les ventes, le marketing, la recherche, l'administration des ventes par exemple. Ce sont des métiers transverses dont on a besoin pour se développer en tant que groupe et là on peut avoir typiquement des gens qui font leur métier et qui en plus vont venir avoir cette responsabilité transverse pour le groupe.
1: Une entreprise qui grandit et qui aide ses salariés à grandir. Merci Émeric de Valroger, c'est la fin de ce troisième numéro. Il en reste encore un dans la série dédiée à Accenture. La semaine prochaine, nous allons parler de la RSE et de votre approche de la responsabilité sociétale des entreprises. À bientôt donc.
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1: Bonjour, chers auditeurs de Radio Fidélité. Nous sommes dans les studios en compagnie de Mathieu Ordonneau à la technique pour continuer notre émission sur découvrir le protestantisme. Alors, le mois dernier, nous avions évoqué avec Caroline, pasteur à Laval, l'histoire un petit peu du protestantisme. Comment était né le protestantisme? Aujourd'hui, on va essayer de rentrer à l'intérieur même des textes importants et on va pouvoir justement véritablement découvrir ce qu'est le protestantisme. Alors, je voudrais d'abord saluer Caroline Schrumpf. Bonjour Caroline.
2: Bonjour.
1: Et puis, je voudrais saluer également Charlotte Mijon.
3: Bonjour. Bonjour
1: Charlotte. On a déjà eu l'occasion de vous entendre quand on a parlé justement de foi et, j'allais dire, de protection...
2: De l'environnement,
1: je cherchais. Merci beaucoup. Et donc là, aujourd'hui, eh bien, nous allons partir sur cette véritable découverte du protestantisme, les principes, le contenu également hein, de ce qu'on appelle la théologie protestante. Alors, Charlotte, je crois que vous allez nous parler justement de 5 grands thèmes que vous appelez les solas. Alors, qu'est-ce que c'est qu'un sola ou un solum, si on prend peut-être le singulier?
3: Alors, en fait, dans le protestantisme, il n'y a pas de doctrine dictée par une institution, mais en revanche, il y a des grands principes qui sont, on va dire, une forme de boussole, de grammaire de la foi, qui permettent d'orienter, en fait, la foi et qui posent à la fois des garde-fous et des orientations. Donc, on a identifié 5 grands principes, ce qu'on appelait les solas de solus, en latin, seul, parce que c'est justement un recentrement sur certaines choses, la foi seule, la grâce seule.
1: Alors, ce ne sont pas donc des dogmes, hein, au sens habituel de l'Église, ce sont plutôt des principes.
3: C'est ça, des principes qui sont communs à toutes les églises protestantes, qu'elles soient réformées, luthériennes, pentecôtistes ou autres.
1: On y reviendra, ça, justement. Alors, allons-y sur, justement, ces fameux solas.
3: Alors, le premier, donc, sola gratia, la grâce seule. C'est l'idée que l'amour de Dieu est premier, gratuit et inconditionnel. C'est donc Dieu qui nous sauve, et non pas nous qui sommes sauvés par nos mérites, notre conformité à une règle. C'est l'idée qu'en fait, cet amour de Dieu prime sur toute notion d'identité et de conformité, et que c'est cette grâce, la grâce de Dieu, qui nous sauve et qui nous permet d'aimer. Le deuxième, sola fide, donc la foi seule, c'est l'idée que nous sommes sauvés donc par la grâce, par le moyen de la foi qui est donnée par Dieu. Alors, quand on dit la foi, ça ne veut pas dire un corpus de croyances, avec l'idée « je suis sauvé parce que moi, je crois correctement, j'ai le bon dogme ». Mais ce n'est pas une affaire intellectuelle, en fait. Mais c'est une affaire plutôt existentielle. Ici, la foi, c'est plus de l'ordre de la rencontre, de la relation, de l'expérience, la rencontre avec Dieu et le Christ, en fait, qui transforme intérieurement. L'apôtre Paul a beaucoup insisté là-dessus. Et on va dire, la théologie de Luther a vraiment comme pierre angulaire cette parole donc, de l'apôtre Paul, « Le juste vivra par la foi ». Donc c'est la foi qui transforme cette transformation intérieure qui permet de changer notre rapport au monde et qui permet de faire des choses belles. Ainsi, d'ailleurs, le salut par la foi, contrairement à ce que certains prétendent, n'affranchit pas de l'importance de bien agir et de l'éthique.
1: Oui, c'est pas parce qu'on croit qu'on est sauvé.
3: C'est ça, disons que c'est parce que cette foi et cette relation qui nous transforme, qu'elle nous permet d'agir par amour et gratuitement, et pas pour, on va dire, pour gagner des points paradis.
1: Très bien.
3: Ensuite,
1: autre principe alors.
3: Autre principe, il y a donc le principe très important, sola scriptura, l'écriture seule, qui est très important dans un contexte où, à la naissance du protestantisme, on ne lisait plus la Bible, voire dans certains contextes, c'était même interdit de la lire et de la traduire. L'idée est que c'est la Bible et non les institutions ecclésiastiques qui est l'autorité pour la foi, qui est considérée comme donc... l'autorité pour la vie de foi, pour l'orientation ultime. La Bible considérée comme contenant la parole de Dieu, comme étant un témoignage de la révélation de la parole de Dieu. Alors, c'est aussi l'idée que nous avons besoin de la Bible pour comprendre Dieu, par les textes prophétiques, les témoignages de foi de ceux qui ont côtoyé le Christ, ce qui évite aussi à notre foi d'être, on va dire, une pure subjectivité autocentrée. Il y a la Bible.
1: Elle s'appuie sur des textes et on ne doit pas en sortir. Voilà.
3: Il y a, disons qu'il y a toute une affaire de résonance entre notre foi personnelle et les textes. Bien. Mais ça ne tourne pas à vide sans référence au texte.
1: Ce qui explique aussi pourquoi il est demandé aux protestants de lire régulièrement la Bible.
3: Finalement. Tout à fait, tout à fait.
1: De ne pas s'écarter.
3: Il y a un enjeu à une lecture à la fois personnelle et communautaire de la Bible. Et dans le culte protestant, il y a bien sûr une centralité du texte biblique et de son explication, de la place de l'écoute. C'est pour ça que dans un culte protestant, il n'y a pas forcément d'Eucharistie, mais il y a toujours l'écoute de la Bible, il y a toujours un message autour de ce texte biblique. Il y a quand même l'idée que la Bible nécessite l'éclairage, de ce que Calvin appelait le témoignage intérieur du Saint-Esprit, pour être comprise. C'est-à-dire qu'il faut à la fois que ma lecture personnelle soit éclairée par l'esprit, et aussi que lorsque quelqu'un prêche, que sa compréhension du texte soit éclairée et que ma propre réception soit éclairée pour me permettre de recevoir ce que j'entends comme une parole qui transforme ma vie.
1: Alors, autre principe.
3: Oui.
1: On est dans le solus Christus.
3: C'est ça. Donc, solus Christus, c'est ce dont on discutait tout à l'heure d'ailleurs, c'est cette idée qu'il n'y a pas d'autre médiateur entre Dieu et l'humain que le Christ pour notre salut. Et que le Christ est la clé d'interprétation aussi des Écritures, si on veut le faire résonner avec le sola scriptura. Donc, c'est pour cela que dans le protestantisme, il n'y a pas de culte des saints, parce que vraiment, Christ est le seul médiateur. C'est aussi qu'il y a pour cela qu'il n'y a pas d'intercession faite à Marie. Vraiment, on se tourne vers le Christ.
1: On va en reparler tout à l'heure, justement, parce qu'on sait que c'est une question souvent centrale.
3: Ouais.
1: Quand on demande quelle est la différence entre catholiques et protestants, souvent, on fait allusion à la Vierge Marie, donc on va en reparler.
3: Ouais. Et enfin, donc, soli Deo Gloria, à Dieu seul la gloire. C'est à Dieu seul qu'on rend un culte, non pas à une institution. Et il s'agit de rechercher la gloire de Dieu en toute chose et non la nôtre personnelle.
1: Alors, je pense que on voit que vous connaissez le texte. Alors, on va profiter quand même pour parler un petit peu de vous, Charles, puisqu'on sait que vous êtes en cours de devenir pasteur. Ça montre quand même que vous connaissez bien les textes bibliques. Je crois qu'on en reparlera aussi, mais pour devenir pasteur, il faut des études assez longues de théologie.
3: Oui, 5 ans de théologie, avec bien sûr donc des cours pour être en capacité d'étudier les textes de l'Ancien et du Nouveau Testament, de les remettre dans leur contexte historique, pouvoir connaître aussi le grec et l'hébreu. Alors, bon, en fait, je vous rassure quand même, ça c'est ce qu'on demande aux pasteurs, mais c'est pas ce qu'on demande à tout chrétienne et chrétien lambda. l'idée, c'est d'abord d'avoir d'oser lire la Bible soi-même, en fait.
1: Voilà,
3: et d'oser aussi la lire ensemble, parce qu'il y a des textes qui sont ardus à lire, il faut le reconnaître, et la Bible n'est pas auto-explicative.
1: Non, c'est même des fois un livre un peu complexe, et c'est là où justement on voit bien que celui qui doit un peu faire la lecture collective, à savoir donc le pasteur ou la pasteur, doit justement bien connaître ses textes pour pouvoir en parler à tout moment.
3: C'est ça, il s'agit de mettre à disposition le bagage théologique dont on dispose. Et d'ailleurs, c'est intéressant parce que ça, c'est aussi un des principes du protestantisme, dans le cadre de ce qu'on appelle le sacerdoce universel. C'est-à-dire que, en fait, le pasteur n'est pas un super croyant. Le pasteur ou la pasteur, c'est une personne qui a fait des études de théologie et qui met son bagage à disposition. Mais en théorie, il n'est pas au-dessus des autres.
1: D'accord.
3: En vertu du sacerdoce universel, on est tous et toutes prêtres, prophètes et rois. Et donc, il n'y a pas de fonction dont le pasteur ou la pasteur aurait le monopole.
1: Bien, on va en reparler tout à l'heure avec Caroline, justement. Et je vous propose pour l'instant de prendre une petite pause musicale, histoire justement de bien comprendre et d'intégrer tout ce que vous venez de nous apprendre, Charlotte, sur les fameuses 5 solas.

0: Alors Caroline, après cette pause musicale, je rappelle que vous êtes la pasteur de l'église réformée de la Mayenne, et que donc on avait ensemble évoqué justement l'histoire du protestantisme, mais maintenant j'aimerais bien justement, parce que c'est ça aussi qui est important, c'est les principales différences entre catholiques et protestants, parce qu'on en entend toujours parler, donc quelles sont ces véritables différences? Parce que rassurez-moi, au départ, on va dire qu'il y a peut-être 80% de commun, mais il y a quand même des grosses différences, et c'est ça que vous allez nous expliquer.
1: Alors il y a... Heureusement, il y a beaucoup plus de communs que de différents.
0: Je ne sais pas si... C'est pas 80%,
1: voilà,
0: pardon.
1: Je ne sais pas à quelle mesure on peut le quantifier, mais en tout cas, c'est vrai qu'il y a quand même l'essentiel qui est en commun. Mais c'est vrai aussi qu'il y a des différences, et ces différences, elles ont leur importance, parce que chacun a sa manière, comme on le disait la dernière fois, de vivre sa foi chrétienne. Comme on le reprécisait, hein, les protestants, les catholiques, ce n'est pas une religion différente, ce n'est pas deux religions différentes, mais c'est en fait deux confessions, c'est-à-dire deux manières d'exprimer la foi chrétienne de manière différente. Donc on parle de confession au sein d'une même religion. Alors, ces différences, peut-être on pourrait commencer en disant que la différence, en tout cas il me semble la différence la plus fondamentale et celle dont découlent finalement les autres, c'est la question de l'autorité. Comment l'autorité se manifeste, comment l'autorité est incarnée dans l'une et l'autre des églises. Dans le catholicisme, on le sait bien sûr, l'autorité, elle est incarnée, elle est personnifiée à travers la personne du pape. C'est lui, le pape, avec ses conseils, avec les experts, avec les théologiens bien sûr, mais c'est lui qui fixe les grandes lignes de la doctrine, de la foi catholique. Pour les protestants, ben comme l'a un peu dit déjà Charlotte tout à l'heure, cette autorité, elle ne passe pas par le biais d'une personne particulière, elle passe en fait par le biais de l'écriture. Alors c'est là que les choses se compliquent quand même un peu, parce que l'écriture, comme on l'a dit, il faut la comprendre, et parfois elle n'est pas facile à comprendre. Donc c'est pour ça qu'on parlait tout à l'heure du témoignage intérieur du Saint-Esprit, c'est-à-dire la Bible lue avec... l'aide, on peut dire, avec l'aide du Saint-Esprit, que ce soit quand on la lit soi-même pour soi ou quand on la lit ensemble en Église. Dans le protestantisme, on va dire que l'écriture, la Bible, lue avec l'aide du Saint-Esprit, elle est la règle de la vie et de la foi. C'est plus exactement dans ces termes-là qu'on le dit aujourd'hui, mais voilà, c'est pour le comprendre, c'est ça qui est peut-être le plus simple. C'est-à-dire aussi que, quelque part, pour les protestants, il y a un questionnement ou une remise en question, plus exactement, d'un intermédiaire qui aurait autorité. Ils refusent, les protestants, qu'un être humain s'interpose en quelque sorte entre le croyant et la Bible, entre l'Église et la Bible.
0: Et pardonnez-moi, Caroline, c'est d'autant plus vrai que si ces dogmes sont récents, c'est là où c'est peut-être encore plus difficile pour un protestant de le comprendre, parce que c'est là où on se dit, c'est l'interprétation personnelle de quelqu'un qui a une autorité, d'accord, mais au nom de quoi? Et je ne veux pas évoquer certains dogmes, mais en effet, c'est ça qui rend la chose encore plus difficile pour un protestant.
1: Oui, parce qu'en fait, c'est vrai que les dogmes, ils ont une histoire,
0: bien
1: en
0: sûr,
1: fait,
0: souvent.
1: Dans l'Église catholique, souvent. Et même si ce sont des dogmes qui sont crus, qui sont portés, qui sont vécus dans l'Église depuis très longtemps, il y a un moment dans l'histoire où ces dogmes sont établis en quelque sorte de manière ferme et définitive.
0: Et un peu arbitraire.
1: Alors arbitraire, je ne sais pas, je ne le dirais pas comme ça, mais en tout cas, de manière, un peu autoritaire peut-être, on pourrait dire comme ça. Et donc ça, c'est vrai que c'est compliqué pour les protestants d'accepter ça. Dans les différences, alors, on pourrait dire que les principales différences, c'était un théologien, un professeur de théologie protestant qui disait ça, c'était un homme, une femme, une chose. Alors, un homme, le pape, là où les catholiques, je le disais, reconnaissent l'autorité du pape et des évêques, les protestants, eux, refusent une hiérarchie particulière, même si les églises protestantes sont organisées, bien sûr, et structurées, mais on va dire que l'organisation, elle est moins descendante et elle est plus horizontale. On pourrait dire aussi plus collégiale dans nos églises, avec deux instances ou deux... deux modes de fonctionnement qui se complètent. D'un côté, ce qu'on appellerait la vocation, voilà, quand on est appelé par Dieu, on est appelé aussi par une communauté. Et puis, en regard, tout ce qui est de l'ordre d'une élection, c'est-à-dire que, par exemple, les conseillers de paroisse dans notre église sont élus. Voilà, donc ces deux modes de fonctionnement finalement se complètent dans la gouvernance, qu'on appellerait la gouvernance de notre Église. Donc ça, c'est un homme, le pape, donc qui est remis en question. Dans les différences, il y a aussi une femme.
0: La Vierge Marie.
1: Voilà,
0: on va en parler, parce que ça, c'est souvent ce qu'on entend. La grande différence entre un catholique et un protestant, c'est le rapport à la Vierge.
1: C'est vrai, alors on entend souvent dire que les protestants ne croient pas en Marie. Voilà, c'est ça qui nous est souvent renvoyé. Alors, si je veux répondre rapidement, je vais dire que c'est faux.
0: Voilà.
1: Parce que les protestants croient en Marie dans le sens où Marie, elle est présente dans les évangiles. On a dit tout à l'heure que pour nous, l'autorité, c'était l'Écriture et la Bible. Donc, évidemment qu'on croit en Marie dans ce sens-là. Elle est une figure incontournable dans l'histoire du Christ. Elle est une figure incontournable dans les évangiles. Elle a porté Jésus dans son ventre. Elle lui a donné des sens.
0: Ça, vous le reconnaissez.
1: Elle l'a accompagnée. Bah, c'est écrit. Donc,
0: c'est
1: pour
0: bien
1: nous,
0: de le dire.
1: Voilà. Donc, bien sûr qu'on le reconnaît. Puisque c'est écrit dans les évangiles, noir sur blanc, j'ai envie de dire. Donc voilà, donc ça pour nous, c'est pas ça qu'on remet en question, puisque voilà, on est fidèle à ce principe d'autorité des Écritures. Donc on reconnaît à Marie à la fois ce rôle important, et aussi on lui reconnaît une grande qualité de foi, on pourrait dire, une exemplarité. Mmh. Elle est, d'ailleurs, c'est Luther qui a écrit un très beau commentaire du Magnificat, qui disait que Marie est messagère de l'Évangile. Elle est, dans ce sens-là, elle est un peu comme les apôtres, en fait. Elle est au service du message. Elle est un témoin privilégié de la foi. Et donc, pour beaucoup de protestants, en fait, elle est tout à fait un exemple de foi, un exemple à suivre.
0: Mais pour autant, on ne la prie pas comme
1: voilà.
0: un intercesseur.
1: Alors, dans les évangiles, Marie, elle est présentée comme une femme, voilà, qui va répondre à l'appel de Dieu, un appel particulier, mais chaque appel est unique. Mais par contre, elle n'est jamais présentée comme quelqu'un qu'il faudrait vénérer et encore moins prier. Si on veut reprendre les textes bibliques, hein, 1 Timothée 2:5, il y a un seul intercesseur, un seul médiateur entre Dieu et les hommes, Jésus-Christ, homme, qui s'est donné lui-même en rançon pour tous.
0: C'est exactement ce qu'expliquait il y a quelques instants Charlotte.
1: Voilà,
0: hein,
1: exactement.
0: Donc seul le Christ, quoi. Solus Christus.
1: Solus Christus. Donc Marie, pour nous, elle est un exemple de foi, mais elle ne peut pas être ni une aide à l'intercession et encore moins, évidemment, rédemptrice, mais ça, c'est un tout autre sujet.
0: Donc, on va dire, pour aller très schématiquement, il n'y a pas de saint chez les protestants.
1: Alors, on ne peut pas le dire comme ça, parce qu'en fait, les saints, quand on lit les lettres de Paul, on voit que c'est un mot que Paul utilise très souvent. Quand il écrit le début de ses lettres en particulier, il écrit très souvent à tous les saints qui sont à Corinthe, à tous les saints qui sont à tel ou tel endroit. Donc, les saints, en fait, dans les lettres de Paul, c'est vraiment les membres de l'Église, en fait, sont les chrétiens, les saints. Et donc, nous, on suit cette compréhension-là. Et donc, c'est vrai qu'on ne va pas vivre une. On ne va pas demander l'intercession des saints, mais on les reconnaît dans leur exemplarité de foi.
0: Alors, puisqu'on a parlé là un peu de personnages importants, on parle de saints, on va parler maintenant des sacrements. Alors, quels sont les sacrements protestants par rapport aux sacrements catholiques ?
1: Alors, dans le protestantisme, on a retenu deux sacrements. Dans l'Église catholique, je vous rappelle qu'il y a 7 sacrements.
0: Oui.
1: Le baptême, la confirmation, l'Eucharistie, bien sûr, le sacrement de la réconciliation, qu'on appelait avant la confession ou la pénitence, le sacrement des malades, qu'on appelait avant l'extrême-onction, le sacrement du mariage et le sacrement de l'ordre, donc pour les prêtres. Le protestantisme va retenir seulement 2 sacrements parmi tout cela, avec en fait toujours le même critère, c'est-à-dire l'idée que ce qui fait sacrement, c'est-à-dire ce qui fait un signe fort dans la foi qui va communiquer, qui va exprimer la grâce, ça va être le baptême et ce que nous on appelle la scène, ce qui est appelé dans l'Église catholique l'Eucharistie. Baptême et Eucharistie, ce sont les deux sacrements dans le protestantisme. Pourquoi ? Parce que on considère que le baptême et la scène sont les deux seuls sacrements que Jésus a expressément institués. Faites ceci en mémoire de moi. Allez, faites de toutes les nations des disciples et baptisez-les. Jésus n'a jamais dit allez et mariez-vous,
0: oui,
1: ou allez et ordonnez des prêtres, oui, même si bien sûr tout ça est fondé aussi théologiquement. Mais voilà, pour nous, dans le protestantisme, le sacrement doit être une parole et un geste qui doivent être institués expressément par Jésus et qui doivent aussi exprimer l'essentiel du salut avec une dimension.

0: et en même temps de construire sur ce qui nous est commun, sur ce qui nous est donné, ce qui nous est donné en Dieu, Père, Fils et Saint-Esprit. Et il y a une phrase que je voulais absolument redire aujourd'hui, c'est une phrase qui a été énoncée à partir de ce qu'on appelle le principe de Lund. C'était une grande réunion, discussion théologique entre luthériens et catholiques en 1952. Et cette phrase avait été formulée, et je trouve qu'elle a une force particulière. « Faisons ensemble tout ce que nous ne sommes pas obligés de faire séparément. » Et moi, j'aime bien la renverser, cette phrase, en disant « Ne faisons pas séparément tout ce que nous pouvons faire ensemble. »
1: Très belle phrase et très bien renversée. Alors, il nous reste quelques petites minutes, Caroline, pour qu'on parle un petit peu de l'Église protestante en Mayenne. C'est quoi le paysage, rapidement, aujourd'hui,
0: en Alors, Mayenne ? Rapidement, en Mayenne, surtout autour de la région de Laval, bien sûr, 6 églises protestantes, je les détaille juste pour que voilà, ça soit un petit peu plus concret, une église qui s'appelle Mission France, qui se situe à Changé, qui est d'inspiration baptiste et affiliée à un réseau d'églises qu'on appelle le réseau Nouvelle Connexion. L'église évangélique de Saint-Berthevin, qui est rattachée aux Assemblées de Dieu, donc d'inspiration de sensibilité pentecôtiste, on va dire, charismatique. L'église évangélique La Bonne Nouvelle, qui se trouve dans le quartier Saint-Nicolas. L'église Vie et Lumière de la mission évangélique tzigane, donc cette mission qui est née dans les années 50, plus particulièrement pour les gens du voyage. L'église protestante malgache qui n'a pas de bâtiment fixe à Laval, mais qui se réunit régulièrement à Laval et à Rennes, qu'on appelle aussi la FJKM. Et puis enfin, notre église protestante unie de tradition réformée calviniste. Ces églises sont rattachées, il y a deux grands réseaux qui rassemblent les protestants en France, la Fédération protestante de France et le Conseil national des évangéliques de France. En Mayenne, les protestants, ça représente, alors c'est très difficile à évaluer, mais je dirais quelque chose entre 1500 et 2000 personnes, c'est à la fois peu et beaucoup, mais sur ces six églises, ce sont des églises qui sont quand même relativement... comment je peux dire ça, restreinte par rapport à la totalité de la population de la Mayenne. Voilà, elles sont indépendantes, mais elles ont l'habitude aussi de collaborer sur des projets.
1: Bien, on aura beaucoup de choses à dire ensemble parce que le temps a filé très vite. Merci Charlotte, merci Caroline, et on se retrouvera évidemment pour une autre émission consacrée donc au protestantisme. Merci beaucoup.
0: Merci.

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1: Radio Présence, 14h. Bonjour à tous, la circulation bien chargée ce matin pour ce début du week-end de la Pentecôte, pour quitter l'Île-de-France notamment. C'est difficile aussi de traverser la région Auvergne-Rhône-Alpes par l'A6 et l'A7 en direction de la Méditerranée ou encore en direction du tunnel du Mont-Blanc vers l'Italie. L'audition de la mère française soupçonnée d'avoir abandonné ses deux enfants au Portugal se poursuit ce samedi. Les deux garçons de 4 et 5 ans avaient été retrouvés seuls, en pleurs, au bord d'une route au sud de Lisbonne. La mère et son compagnon, un ancien gendarme déjà connu des autorités, risquent une détention provisoire pour maltraitance et abandon d'enfants. Un terrible accident dans une mine de charbon en Chine. Une explosion a fait au moins 82 morts au nord-est du pays. 247 mineurs se trouvaient à l'intérieur au moment du drame. 9 personnes sont toujours portées disparues. Les opérations de secours sont toujours en cours. Et puis Lens remporte la première Coupe de France de son histoire après avoir battu Nice 3-1 hier au Stade de France. Lens célèbre aujourd'hui cette première Coupe. Une grande parade des joueurs du RC Lens est prévue dès 15h entre le Stade Bollard et l'Hôtel de Ville. Plusieurs milliers de personnes sont attendues dans le centre-ville. Fin de ce flash, bonne journée.
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4: Emmanuel Pouydebas remet en question certains préjugés qui tentent à prouver la suprématie de l'intelligence humaine. 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

0: En format, aujourd'hui, deuxième volet d'une conférence animée par Emmanuelle Pouy-Debas, directrice de recherche au CNRS et au Muséum National d'Histoire Naturelle, spécialisée dans l'évolution des comportements animaliers et en particulier des capacités de manipulation et d'utilisation d'outils. Elle intervenait dans le cadre des conférences de regards croisés le 15 janvier 2024. Le sujet de sa conférence, l'intelligence animale, cervelle d'oiseau et mémoire d'éléphant, d'après le titre de son livre préfacé par Yves Coppens, c'est paru en 2020 en livre de poche aux éditions Odile Jacob. Dans cet ouvrage, elle partage ses 15 années d'expérience de terrain et démontre que l'intelligence est une fonction adaptative partagée par tous les animaux, qu'ils aient des plumes, des mains, une trompe, des pieds ou des écailles. Elle nous présente de nombreux exemples issus de ses recherches qui élargissent notre vision du monde animal. Selon elle, il est essentiel de repenser notre relation avec les animaux domestiques. Aujourd'hui, elle partage avec nous sa passion et ses découvertes. Nous l'écoutons.
1: Ah, séduire. J'adore ce passage parce que c'est vraiment très drôle, très touchant et très intéressant. Alors drôle et touchant, jusque-là, on n'est pas trop dans la science, même si moi, d'ailleurs, dans mon dernier bouquin, j'essaie vraiment de mettre les émotions au cœur de la science parce que je trouve qu'on s'en est beaucoup trop écarté. Et s'il y a un domaine où on peut se le permettre, je trouve, c'est encore plus dans la séduction. Quand on est dans la séduction, il y a plein d'oiseaux, il y a plein d'animaux, pas que des oiseaux, il y a plein d'animaux qui utilisent la couleur. Donc dans ces cas-là, dans ces cas-là, vous allez, ne serait-ce que chez les paradisiers, vous allez voir plein de parades différentes en fonction des espèces, des individus, pour justement montrer les couleurs. Et là, il y a des mécanismes que moi, perso, je ne les ai pas étudiés, mais j'ai des collègues qui ont étudié ça au laboratoire, qui sont extraordinaires. On appelle ça l'iridescence. C'est-à-dire que vous allez avoir des individus qui vont être capables de trouver la bonne orientation par rapport à l'orientation des rayons du soleil pour magnifier les couleurs. Et il y a une structure des ailes et des écailles, quand c'est la petite araignée que je vais vous montrer après, pour justement mettre en valeur les couleurs. Je vous présente l'araignée Pan. L'araignée Pan a fait quelques millimètres, hein. c'est un petit garçon, c'est un mâle. Voilà ce que monsieur fait pour attirer les femelles. Donc déjà, il a une petite danse, vous voyez, pouf. Et ensuite, il remonte son abdomen, on va dire, qui est très coloré. Et lui aussi, il utilise l'iridescence. Lui aussi, il utilise l'orientation. Ça vous plaît, les filles? Franchement, dites-le que vous tombez amoureuse. Il est pas mignon, celui-là, franchement. Il est choupinou. Ça marche pas tout le temps. Hein. Alors, ce qui est génial, quand on travaille, là, pour le coup, sur tout ce qui est adaptation, c'est quels sont les signaux que la femelle va utiliser pour savoir si elle y va ou pas. Parce que ces parades-là, faut bien comprendre que ce sont des indicateurs pour la femelle pour savoir si potentiellement ce sont des bons reproducteurs. Et ça, c'est super intéressant à étudier. C'est probablement pour tester la vigueur, disons, du mâle, pour faire court. Et quand on n'a pas la couleur, on trouve d'autres solutions. Là, on est chez le cacatoès noir, qui a juste les petites joues rouges, mais globalement, il n'a pas des couleurs comme les paradisiers. Et ben lui, c'est un batteur. Oh, pardon, j'ai dû mardouiller, bon, c'est pas grave. En fait, il prend soit des noix, soit des branches dans sa patte. Il va les taper sur la branche sur laquelle il est posé. Et chaque mâle propose son propre rythme. C'est incroyable. Et les femelles vont sélectionner le mâle. Chaque mâle va proposer son propre rythme. Et les femelles vont sélectionner les mâles en fonction du rythme qu'ils proposent. Et ce que je trouve génial, c'est une fois encore, là, sur un autre plateau télé, il y avait André Manoukian qui était là. Je passe une vidéo comme ça d'un cacatoès batteur. Et il me dit, ah mais je reconnais bien, c'était le rythme en jazz. Je lui dis, oui, alors moi j'ai pas un niveau en jazz. Ah bon? Et là je me suis dit, génial, ça fait sens avec un autre bouquin là, que je suis en train d'écrire. Enfin, sur l'art, parce que là pour le coup, il y a des origines, de rythmes musicaux qui existent dans la nature. C'est une évidence, hein, et je vous la fais courte. Hein. Pour séduire, vous avez d'autres oiseaux. Là si on part un peu en Australie, Asie du Sud-Est, chez les jardiniers, il y a plein d'espèces différentes de jardiniers. Et comme vous pouvez le voir, eux non plus n'ont pas vraiment des couleurs pour parader. Qu'est-ce qu'ils font? Ils construisent. Donc là, en l'occurrence, cet oiseau jardinier fabrique une hutte. Évidemment, il ne fait pas ça en 5 minutes. Hein, c'est un énorme coup. Hein. Donc il fait sa hutte et il va mettre devant sa hutte, vous voyez, des parterres. Hein, il crée un parterre de textures et de couleurs différentes. Hein. Tout ça, ce sont des fruits ou des fleurs, des baies, etc. pour attirer les femelles. Pareil, Chaque mâle propose sa propre construction, sa propre œuvre. Et puis vous en avez d'autres. Là, on reste chez les jardiniers, mais d'autres espèces de jardiniers. Quand ils sont près des villes, alors là, vous voyez ce jardinier-là, celui-là, c'est le nuque rose, je crois. Enfin, lui, il ne fait pas une hutte, il fait une tonnelle. Et là, en l'occurrence, on voit bien que c'est un jardinier qui vit près des villes, parce que ce qu'il a pris, c'est des pailles et des bouchons. Alors, il est dans sa période bleue, mais c'est des pailles et des bouchons. Donc, du coup, ça veut dire qu'il récupère des matériaux. C'est opportuniste, il va récupérer ce qu'il a dans son habitat. Si vous prenez d'autres espèces qui sont plus éloignées de la ville, eux, ils vont utiliser des coquillages, des petits ossements, des petits cailloux, etc. Et ce qui est génial chez le jardinier d'en bas, c'est qu'il crée une perspective. Ça a été étudié, il crée vraiment une perspective pour que la femelle ait l'impression que c'est plus grand de l'autre côté. Parce qu'en fait, là, l'idée, c'est pas très catholique comme idée, mais en gros, il s'arrange pour que la femelle arrive du côté de la tonnelle qui lui paraît plus petite. C'est-à-dire qu'elle arrive en début de tonnelle et de l'autre côté, avec un effet de perspective, hein, parce que ça fait une espèce de V, elle a l'impression que c'est plus grand de l'autre côté. Donc, ça lui donne envie d'y aller. Elle rentre dans la tonnelle et une fois qu'elle est rentrée dans la tonnelle, lui, il est derrière et elle n'en ressort pas tout de suite, disons. Voilà. Et cet effet, cette illusion d'optique a été démontrée scientifiquement et plus l'illusion d'optique est réussie, plus le mâle a une réussite avec les femelles. Donc c'est une construction, esthétique et mathématique, mais qui va lui permettre de se reproduire. Hein. Donc il ne faut pas qu'il se trompe dans ses calculs. Quoi. Et là, je vais vous montrer mon chouchou. Un petit poisson, ouais, une dizaine de centimètres. On part dans les mers du Japon. Ils sont beaucoup plus répartis qu'on le pensait. Si vous ne connaissez pas, regardez bien, c'est extraordinaire. Là, on est chez le poisson globe. On est au fond de l'eau, comme vous pouvez le constater. Et avec sa petite nageoire pelvienne, il fait des sillons. Alors, il fait des sillons. Là, vous allez voir, il va prendre un petit coquillage. Un autre. Qui va positionner en général. Alors, soit il les enlève quand c'est franchement moche. Soit il les garde et il les met au sommet des petites dunes. Vous voyez les petites dunes? Là, c'est lui qui a fait ça. Hein. Vous allez voir à quoi ça ressemble à la fin. Il a mis son petit coquillage en haut d'une petite dune. On continue. Ce sont des extraits parce que ça dure 7 à 9 jours, hein, l'histoire. 7 à 9 jours. Donc ce sont évidemment des extraits. On est au centre de ce qu'il a fait. D'ailleurs, il y a un petit caillou, il va l'enlever. Ça faisait des ordres. Et vous allez voir, la caméra va s'éloigner. Vous allez vous rendre compte de ce qu'il a accompli, ce petit poisson. Il est pour moi, hein, me le piquez pas. Vous voyez? C'est incroyable. Hein. Franchement, c'est incroyable. La première fois que j'ai vu ça, ça a été découvert il n'y a pas très longtemps. Hein. C'est peut-être 10-15 ans maximum. Donc c'est 7 à 9 jours pour faire ça, 24 heures sur 24. Donc c'est un coût monstrueux. 24 heures sur 24, vraiment il risque sa vie, quoi, hein, pour vous rendre compte de l'effort que ça représente. Les femelles craquent pas toujours. Là j'avoue, il y a quand même un mystère féminin qui me dépasse. Elles sont pas toutes aussi belles. À nos yeux d'humains, elles sont pas toutes aussi belles. En tout cas, quand ça fonctionne, heureusement pour lui, de temps en temps ça fonctionne, parce que sinon il n'y aurait plus de poisson globe. Les chercheurs qui ont travaillé là-dessus, en l'occurrence les premiers c'était des Japonais, et pour cause c'était dans les mers du Japon, pensent que les dunes qui sont créées à l'extérieur sont probablement là pour protéger le centre des courants marins, parce qu'au centre, quand il arrive à conquérir Madame pond au milieu. Enfin, elle pond au milieu, oui, elle pond au milieu et lui fertilise les œufs au milieu. Et figurez-vous qu'une fois que la femelle a pondu, elle s'en va. C'est lui qui fertilise et c'est lui qui protège les œufs. Donc, Papa Globe, bonjour, hein, il est super moderne. Alors, évidemment, c'est fait pour protéger des courants marins. On est d'accord, une fois en conférence pour les enfants, il y en a un qui me dit « Ah oui, mais s'il y a un requin qui arrive, on est d'accord. » S'il y a un gros requin qui arrive, les petites dunes ne servent à rien. Mais en l'occurrence, il semblerait que plus les dunes, je dis bien il semblerait, parce qu'on attend encore les dernières publications, que plus les dunes soient réussies, plus les femelles, plus les dunes et la rosace sont réussies, plus les femelles choisissent les mâles. Après, vous pourrez aller voir sur Internet, il y a des rosaces qui sont beaucoup moins belles, entre guillemets, à nos yeux d'humains, que celles-là. Hein. Donc là, je vous montre une qui est absolument sublime, mais il y en a des plus ou moins réussies. Et il faut vraiment que j'accélère. C'est pas grave. Je vais sélectionner quelques exemples. On va pas tout voir. S'il y a un domaine où on est pulvérisé par certaines espèces, c'est bien les domaines de la mémorisation et de la navigation. Donc la mémorisation, se souvenir des odeurs, des sons, se souvenir visuellement des zones, des sons, les éléphants sont les champions du monde pour ça. Mais en mémoire visuelle, on est vraiment dépassé. Et aussi dans la navigation, tout ce qui est optimisation des trajets, etc. Il y a des espèces qui nous surpassent. Et je vais vous montrer, je vais pas tout vous montrer, mais je vais vous montrer cet exemple-là, ça c'est sûr. Ça, c'est une expérience qui a été faite en 2007, j'ai l'impression que c'était hier, mais en fait, ça fait un petit moment maintenant, par des collègues japonais, un grand professeur de primatologie qui a fait ça sur des chimpanzés sur lesquels il travaillait en captivité. Il voulait tester la mémoire visuelle des chimpanzés par rapport à la mémoire visuelle des étudiants en mathématiques, enfin en ingénierie, disons, au Japon. Et il a créé une tâche sur écran où vous allez voir le premier apprentissage pour les chimpanzés consiste à apprendre à cliquer sur les chiffres de 1 à 9 dans le bon ordre. Avec un système de récompense, ils apprennent très facilement à cliquer de 1 à 9. Ça, c'est pas un problème. La deuxième partie de l'expérience, c'est ça qui intéressait Matsuzawa, c'est que si vous cachez tous ces chiffres en même temps, en une fraction de seconde, est-ce qu'il arrive quand même à cliquer dans le bon ordre ? Et vous allez voir ce que ça donne quand on fait chimpanzé versus humain. Donc ça, c'est quand ils ont appris, c'est pas le premier essai, hein. Ça, c'est quand ils ont appris à cliquer dans le bon ordre. Et là, voilà. Voilà ce qui se passe. Je vous le remettrai après. Normalement, ça rend humble. Ce qui se passe, c'est qu'on cherche... Alors, il est où le 1 ? Il est où le 2 ? Allez, hop, terminé. En fait, nous, on cherche où est le 1, où est le 2, par du suivi de regard, on cherche. Et le temps de chercher, c'est trop tard. En fait, ce qu'on pense, c'est... Enfin, s'il y a quelqu'un qui a eu une autre stratégie ici, ça m'intéresse. Jusque-là, j'ai jamais eu d'autre stratégie, mais en général... On cherche le 1, le 2, le 3, voilà. Les chimpanzés ne font pas ça. Visiblement, ils ont une espèce de mémoire photographique, ils ont une vision globale, ce qui leur permet, je dis bien, ce qui leur permet, ça n'a pas encore été testé, mais on pourrait le faire. Il y a des outils pour faire ce qu'on appelle du eye tracking, du suivi du regard, on pourrait très bien le vérifier. Mais à mon avis, je ne vois pas comment ils peuvent faire autrement. Ils ont une espèce de vision globale et une mémorisation des chiffres de par leur vision photographique globale. Et ce que je trouve génial dans cet exemple-là, au-delà du fait qu'ils font deux fois mieux que nous et qu'ils sont deux fois plus rapides et qu'il y a deux fois moins d'erreurs, en gros, si je résume, c'est ça, deux fois plus rapide, deux fois moins d'erreurs, ben, ce que je trouve génial, c'est que ce sont des chimpanzés qui sont nés en captivité, qui n'ont jamais connu le milieu naturel, et que ça, c'est typiquement un exemple d'un héritage évolutif comportemental. C'est typiquement un exemple de ça. En milieu naturel, pour les connaître un peu aussi et les étudier depuis longtemps, ils ont une mémoire qui est incroyable, incroyable. Où sont les fruits ? En fonction de la période de l'année, tel type de fruit, il est en gros, allez, à 20 degrés nord-est, tu marches pendant 5 minutes tel endroit. Après, non, pour la banane, c'est plus de l'autre côté. C'est incroyable. Ils ont une mémoire spatiale qui est extraordinaire. Et ça, ce sont des animaux qui sont nés en captivité, qui n'ont jamais connu de milieu naturel, et ça, c'est probablement un héritage évolutif, des capacités de mémorisation spatiale dont ils ont besoin pour survivre dans leur milieu naturel. Et ça, je trouve qu'en plus de montrer qu'on n'est pas les meilleurs dans tout, c'est un très bon exemple aussi pour montrer que les capacités se transmettent. Voilà, même si on ne connaît pas encore tous les mécanismes, ils se transmettent. Oh, la petite fourmi, c'est dur hein, d'enlever la petite fourmi. J'aimais bien parce que t'as les chimpanzés d'un côté où on va vous expliquer, c'est pour ça que j'avais mis ça, ça aussi on vous l'apprend en long, en large et en travers. Chez les chimpanzés, quand il y a une très grosse mémoire spatiale, en gros quand il y a des capacités cognitives extraordinaires, qu'est-ce qu'on vous ressort en neurologie ? Le néocortex, c'est-à-dire voilà, le gros cerveau et la zone antérieure du cerveau qui est très développée, qui est très grosse, évidemment chez l'humain encore plus, très grosse, fonctionne très bien, ce qui est vrai. Et en l'occurrence, chez les chimpanzés, c'est vrai. Mais là, comment on fait pour la fourmi ? Parce que la petite fourmi du Sahara, en plein milieu du Sahara, elle va se promener pendant 600 mètres pour aller chercher sa nourriture, des petits arthropodes, etc. 600 mètres, hein. Ce que je donne toujours comme exemple, une piste d'athlée, le tour, c'est 400 mètres. Donc 600 mètres, c'est un tour et demi de piste d'athlée, en gros, hein. Donc pour une petite fourmi, ça fait un peu de distance quand même, hein. 600 mètres, et puis au moment de rentrer à la colonie, pouf, ligne droite. C'est balèze, hein. Promenez-vous pendant 600 mètres de manière aléatoire et puis prenez un raccourci pour rentrer chez vous. Vous allez voir, surtout au milieu du Sahara, ça va être très difficile. Et ben, la petite fourmi a fait ça très bien. Je n'ai pas le temps de vous expliquer comment ils ont démontré ça, mais en gros, elle a un podomètre intégré. Et en fonction des repères qu'elle utilise, mais on ne sait pas encore très bien lesquels. Donc, un, elle sait compter ses pas. Et deux, il y a des repères topo. Alors, sûrement au sol, mais aussi probablement. Certains pensent même qu'il y a tout ce qui est orientation du vent, les astres, etc. Enfin, il y a plein d'hypothèses. En l'occurrence, le néocortex et la fourmi, il n'y en a pas. Hein, donc, ça ne peut pas être ça. Ce que j'aime dans ces exemples-là, c'est que vous pouvez avoir une très très bonne mémoire visuelle, une très bonne mémoire spatiale, parce qu'il y a aussi une très bonne mémoire spatiale qui a été étudiée en long, en large et en travers chez les chimpanzés. Effectivement, chez les chimpanzés, c'est probablement grâce à l'hippocampe et au néocortex, mais chez la fourmi, c'est grâce à autre chose. Et c'est pas parce que vous n'avez pas de néocortex que vous pouvez pas faire des choses incroyables. Et c'est ça qu'il faut pas laisser, c'est ça qui est pas acceptable comme théorie. Oui, le néocortex, il est important chez tous les animaux qu'on a, mais c'est pas parce qu'on en a pas qu'on peut pas faire des grandes choses. Et ça, c'est très important. C'est une catastrophe.
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1: La coopération dans le monde animal, j'ai appris ça très tôt. Mon tout premier stage, j'avais 20 ans, c'est tout ce que j'avais. J'ai été embauchée par le zoo de Thoiry, dans les Yvelines, qui était connu parce qu'on se baladait en voiture dans la savane, et voilà, les perruches, les éléphants, tout ça. Et dans la partie zoo, il y avait un groupe de macaques de Tankéan, ils étaient 56 à l'époque, ça a changé maintenant. Ils étaient une 56 et j'avais été... Une 56, ils étaient environ 56. Et j'avais été embauchée à l'époque pour essayer de comprendre par où ils s'évadaient, parce qu'ils piquaient les tétines, ils piquaient les appareils photos des gens, ils faisaient beaucoup de dégâts. Et donc j'avais été embauchée pour savoir par où ils s'échappaient de leur enclos, et je me suis rapidement rendu compte qu'ils creusaient des tunnels, ils traversaient à la nage, personne m'a cru, à l'époque j'avais pas de caméscope, personne m'a cru, c'était une catastrophe. Mais bon, au bout d'un moment, quand ils l'ont vu de leurs yeux vus, ils se sont bien rendus compte qu'effectivement, ils traversaient à la nage, parce qu'à l'époque, on disait, les singes ne sachaient pas nager, etc., etc. Mais c'est pas pour ça que je vous parle de ça. C'est parce que ça devait être mon troisième jour à peu près aux eaux de Thoiry. J'étais hyper fière, je commençais à mes premières observations. J'avais mon calepin, j'avais les jumelles de mon grand-père, j'avais un magnifique stylo 4 couleurs. Enfin, j'avais mon matériel haut de gamme de l'époque, c'est-à-dire un carnet, les jumelles du grand-père, j'avais même pas d'appareil photo, j'avais rien, j'avais un stylo 4 couleurs et mon super sac à dos avec mon casse-croûte à l'intérieur. Grosse erreur le casse-croûte, mais ça je ferai plus jamais. Et à un moment donné, je me suis retrouvée. Et alors, forte, bien sûr, j'avais lu Jane Goodall, j'avais lu Diane Fossey, faut pas courir, faut pas se lever, faut rien faire. Donc, très bien. Donc, j'observais, j'étais assise, j'observais, je prenais mes petites notes. Et puis, à un moment donné, je me retrouvais avec une dizaine de macaques, à 3-4 mètres de moi, tout près, qui faisaient cette tête-là, ce que vous avez à droite. Et je pense à mes lectures, je dis, ouh, ça m'a l'air d'être un signe d'intimidation. Faut peut-être pas que je la ramène trop. Alors et là évidemment un peu la trouille quand même hein. Quand vous débutez et que vous connaissez pas les macaques de Tonkéan, que c'est une première rencontre, tu sais pas trop à quelle sauce tu vas être mangé en fait. Donc je me retourne vers eux et je me dis tu bouges pas, tu cours pas, tu fais rien. J'étais un peu crispée mais je bougeais pas, je tenais le coup. Et eux ils continuaient et puis en plus bien. Et pendant ce temps-là, de l'autre côté, il y en avait une autre. Le même groupe, un petit, pareil, hein, pas énorme, hein, c'est 5-6, mais ça suffit, 5-6 comme ça. Hein. Les canines de 5 cm. De l'autre côté, pas de bruit, ils sont arrivés, ils m'ont piqué tout mon matériel. J'avais plus de sac à dos, j'avais plus les jumelles de mon grand-père, j'avais plus mon stylo bic, enfin, j'avais plus rien. Et là, j'ai compris ce qui s'était passé. Et maintenant, aujourd'hui, avec le recul, c'est fastoche, je risquais rien avec les macaques de Tonkéan, ils sont gentils comme tout. C'était de la coopération, c'est-à-dire qu'il y a un groupe qui m'a intimidée pour attirer mon attention. Ça a super bien marché. Et puis, en fait, l'objectif, c'était de me piquer mon matériel. C'était pas du tout de m'agresser. Et ça, c'est une vraie coopération. Vous avez un groupe qui vient vous distraire, mais l'objectif, c'était surtout pas de m'agresser, pas du tout. C'était juste de me piquer mon matos. C'est le premier comportement de coopération que j'ai vécu. Il y en a des plus complexes dans la nature. Chez la baleine d'Alaska, par exemple, vous comprenez bien quand il faut, pour chaque individu, manger une tonne de poisson par jour, bah c'est mieux de coopérer, parce qu'une tonne de poisson à aller pêcher tout seul, c'est plus difficile. Donc pour faire ça, c'est moi qui ai fait ce dessin-là, il est pourri, ça fait des années que je me dis, il faut que j'en fasse un autre, c'est pas grave. En gros, l'idée, c'est que vous allez avoir certaines baleines qui vont avoir pour rôle de rabattre les poissons sur une zone. Une fois que ces poissons sont rabattus, vous allez avoir d'autres baleines qui vont se mettre dessous et qui vont faire des cercles comme ça. Elles font des cercles sous les poissons et elles font des bulles. Et si vous faites des bulles, pour essayer cet été, pensera à moi, si vous êtes sous l'eau et que vous faites des bulles, bah ça fait un cylindre de bulles qui remonte et qui piège les poissons. Parce qu'ensuite, les baleines, qu'est-ce qu'elles font? Elles remontent, elles font remonter les poissons à la surface et ensuite, spécificité humaine bien sûr, le partage de la nourriture. Voilà ce qui se passe en haut. Vous voyez les bulles qui remontent en surface ? Les poissons sont piégés à l'intérieur parce que les baleines sont dessous et les font remonter. Et une fois que les poissons sont en haut, on partage. Spécificité humaine, comme vous pouvez le voir, le partage de la nourriture. Et ça, c'est super intéressant. Il y a une variante chez les dauphins. D'ailleurs, je me le suis noté parce qu'à chaque fois, j'oubliais, c'était un petit pense-bête. Chez les dauphins font ça aussi. Alors, eux, ils font pas des bulles, mais ils vont se mettre au fond. Ils vont taper avec leur nageoire. Avec leur nageoire, n'importe quoi. Si, avec la nageoire caudale. Ils vont taper au sol, sur le sable, et ça fait un cylindre de sable qui remonte aussi pour piéger les poissons. Et puis pour coopérer, alors chez les éléphants, il y a énormément d'exemples de coopération. Pour s'enlever des lances, quand il y a des lances chez les Maasai par exemple, quand ils se prennent des lances, vous avez d'autres éléphants qui vont s'entraider pour enlever des lances. Donc il y a plein d'exemples de coopération pour sortir des petits piégés dans la boue. Mais j'adore cet exemple chez les rats, aussi très mal aimé et pourtant si passionnant. Vous pouvez faire une carrière entière sur les rats, vous avez déglingué toutes les spécificités humaines. Le partage de nourriture, la coopération, l'altruisme, l'empathie, boum, il y a tout qui dégage. Rien qu'en travaillant sur les rats. Extraordinaire comme petite bestiole. Ça, ce sont des travaux qui ont été faits aux États-Unis et qui consistaient à comprendre comment des rats étaient capables de trouver des solutions pour sauver des congénères. Et là, en l'occurrence, vous voyez, il y a un petit rat ici qui est enfermé. C'est moche. C'est moche. Comme expérience, c'est au niveau éthique, je suis pas sûr que ça passerait. En France, je suis pas sûr que ça passerait. Enfin, quoi que. Bon, on va pas parler de ça. Pas tout de suite, en tout cas. Là, vous avez un petit rat qui est enfermé dans un tube en plexi, et il y a un loquet qui est compliqué. Il y a une solution qui est difficile à trouver pour le sauver. Et dans cette pièce-là, oui, quand même, que je vous dise le contexte de l'étude. Donc, dans cette pièce-là, vous avez du chocolat qui est à disposition. Pour avoir eu un petit rat, je peux vous dire qu'un chocolat, ça les énerve très fort, hein, pire que moi. Vous mettez du chocolat dans une pièce avec un rat, hyper excité. C'est vraiment un aliment qui les motive énormément. Ce petit rat rentre, il voit le chocolat à disposition et il voit son copain, sa copine, son congénère, on va dire, c'est plus scientifique, qui est enfermé. Eh bien, il va passer une semaine, 6 jours, c'est en moyenne, mais ça peut aller même un peu plus, mais on va dire une semaine, pour trouver la solution pour ouvrir ce loquet, libérer son congénère et partager le chocolat. C'est super balèze. Ça a l'air de rien, mais même au niveau neurologique, c'est super balèze parce que ça fait appel à des neurotransmetteurs qui sont liés à la récompense. Je peux vous dire que vous faites ça chez les humains, vous n'avez pas les mêmes pourcentages. En plus, c'est vrai, ça a été fait d'une autre manière. C'est super intéressant de voir à quel point des comportements, justement, là pour le coup, c'est altruiste. Parce qu'il pourrait juste penser à lui, je mange mon chocolat, puis lui reste enfermé, alors bon, ma foi. C'est ça, ce sont des. Tout ce qui est lié à l'altruisme, à la coopération, ça ne fait pas depuis très très très longtemps qu'il y a beaucoup de travaux. C'est super passionnant. Et on va finir. Quand je vous dis finir, on a encore un peu de temps, hein, mais bon, on est sur la fin, on est plus sur la fin que le début. Par les émotions. J'avais intitulé ça dans mon livre, mon premier bouquin, c'était le premier, l'intelligence animale. Voilà, les humains n'ont pas le monopole du cœur, évidemment, et il y a une intelligence du cœur, évidemment, dans le sens où tout ce qui est lié aux émotions peut vous sauver la vie et peut sauver la vie d'un autre. Hein, on peut vraiment le voir comme une intelligence, une forme d'intelligence. Alors, je vous montre un exemple qui a été très controversé dans le milieu scientifique, mais on s'en fout, je sais pourquoi je vous montre cet exemple-là. Il s'agit de Coco. Coco, c'était parce qu'elle est morte il n'y a pas longtemps, la pauvre. Coco, c'était une femelle gorille qui a été élevée et qui a grandi dans une sphère scientifique, disons, dans un laboratoire aux États-Unis, dont la chercheuse qui gérait ce projet Coco avait pour objectif d'apprendre la langue des signes aux gorilles. Ça avait été fait chez les bonobos, Kanzi, Washo, bonobos, chimpanzés. Enfin, pas que la langue des signes, il y avait aussi des pictogrammes. Mais bon, elle voulait tenter un apprentissage dans la langue des signes pour essayer d'échanger, de discuter avec un gorille et voir ce que ça pouvait donner par rapport aux chimpanzés et bonobos. Problème de Coco, c'est que cette femelle, quand elle a atteint la maturité sexuelle, elle est rentrée en dépression, il n'y a pas d'autre mot, hein, tous les signes de la dépression humaine, il y en a sûrement d'autres chez les animaux, mais en tout cas au moins ceux qu'on connaît. Donc elle s'isolait, voulait plus manger, des gémissements, etc. Ils ont pensé que ça pouvait effectivement être lié au fait qu'elle n'avait pas de compagnon, qu'elle était toute seule, et donc pas de bébé, etc. etc. Et là, ils ont eu l'idée de lui proposer deux chatons, dont un dont elle s'est particulièrement occupée, comme si c'était un bébé. Elle jouait avec, elle lui donnait les soins, elle lui faisait des câlins, etc. Sauf qu'un jour, et c'est ça que vous allez voir sur la vidéo, Ce petit chaton, All Ball, se fait percuter par une voiture. Et ce que vous allez voir, c'est la scène où la chercheuse, Patty Patterson, va dire, je ne sais pas comment le dire autrement, va exprimer en langue des signes à Coco que son chaton est mort. Et vous allez voir, et c'est en ça que je trouve cet exemple intéressant, oh, il n'y a pas la musique, oh, tant mieux. Ah si, oh merde. Vous voyez, malheureux, triste, il fait des signes, malheureux, triste. Il fronce les sourcils, donc ça c'est pleurer. Et suite à ça, Coco s'est isolé. Après, quand on me dit qu'il n'y a pas d'émotion dans le monde animal, ça m'irrite un tout petit peu, parce que, évidemment, je vous montre cet exemple-là, mais il y en a des milliers, hein, des dizaines de... Enfin, je dis des milliers, des millions probablement. Coco ensuite s'est isolé. Coco, elle a pleuré, elle a mis des jours et des jours et des jours, je dis des jours, mais je pense que c'est des mois à s'en remettre. Elle s'en est d'ailleurs probablement jamais remise. Hein. Elle est morte jeune pour un gorille, c'est certainement pas... Enfin, c'est pas que pour l'histoire du chaton. Hein. Mais bon, bref, c'est des conditions de captivité qui sont pas acceptables pour des grands singes, enfin, pour des animaux tout court, point. C'est juste pour vous montrer cet exemple-là, je le trouve très intéressant. D'abord parce qu'effectivement, je comprends ces rêves de scientifiques d'essayer de discuter avec un animal. Moi, j'avais ce rêve quand j'étais gosse. Interagir avec un animal sauvage, c'est extraordinaire. Moi, je l'ai vécu, alors pas par la langue des signes, mais par des contacts, par des regards, par des comportements. Et il faut reconnaître que c'est extraordinaire. En plus, c'est entre espèces différentes. Donc, c'est toujours fascinant d'aborder des communications entre des espèces différentes. Mais là, l'aspect émotion, il est évident. Et encore, Coco, je pourrais vous en parler plus longtemps. Il y a un acteur célèbre, Robbie Williams, voilà, qui allait voir Coco régulièrement. Il lui rendait visite régulièrement. Et un jour, d'ailleurs, Patty Patterson demande à Coco, est-ce que tu sais où les gens vont quand ils sont morts? Et elle lui dit oui, dans un grand trou et c'est fini. Donc, c'est une expérience qui est critiquable dans plein de raisons. Mais ça donne peut-être, je dis bien peut-être, parce qu'on peut toujours mal interpréter ce qu'un animal sauvage vous répond. Il n'empêche qu'il y avait une espèce de compréhension que là, pour son chat, il n'allait pas le revoir. Je pense qu'elle a compris qu'elle n'allait pas le revoir. Donc ces histoires de conscience, de la mort, machin, un truc, ça aussi, hein, je vais vous dire, dans la liste des spécificités humaines, prudence. Et plus vous entendrez, c'est évident, plus il y a prudence. À mon avis, la conscience de la mort, ça aussi, c'est un autre truc d'un autre bouquin. C'est très très très compliqué à aborder. Ce qui est sûr, c'est que en général, quand on est un humain et qu'on travaille sur des questions comme ça, très borderline, hein, la mort, la conscience, l'altruisme, etc., on part du principe que par hypothèse, ça n'existe que chez nous. Puisqu'on n'en a pas la preuve, c'est que ça existe que chez nous. Bah moi, mon point de vue, c'est puisqu'on n'en a pas la preuve, c'est partagé. Voilà, et qu'on me démontre le contraire. Pour moi, ma vision scientifique, c'est ça. On n'en a pas la preuve, mais on va la chercher. Mais c'est pas parce qu'on n'en a pas la preuve que ça n'existe pas. Clairement pas. Et en général, c'est toujours dans le même sens, insupportable. Ah là aussi, j'ai Wunda. Enfin, je croyais qu'on finissait avec Coco, mais non. On va finir avec Wunda. Enfin, je ne vais pas dire finir du coup, mais pas loin quand même. Alors Wunda, j'adore cet exemple parce que d'abord, ça me permet de parler de Jane Goodall. Jane Goodall, c'était quand même pionnière en primatologie. Qui d'ailleurs, dès les années 60, avait raconté que les chimpanzés utilisaient des outils, qu'il fallait plus utiliser ça pour définir l'espèce humaine. Ça a mis 40 ans et encore pour rentrer quand même dans les automatismes des scientifiques. Et d'ailleurs, elle voulait être scientifique et elle a arrêté parce que le début de carrière a été infernal, la pauvre, infernal. Là, pour le coup, à l'époque, être une femme scientifique, c'est pas toujours simple aujourd'hui, mais je pense qu'à l'époque, c'était vraiment très, très, très compliqué. Surtout en primatologie. Du coup, elle a arrêté de faire de la science et a s'est consacrée, et tant mieux finalement, à la protection des chimpanzés en milieu naturel, notamment en Tanzanie et en République démocratique du Congo. Donc, ce qu'elle faisait, c'est qu'elle récupérait, elle continue toujours, plus ou moins indirectement, bien sûr, mais elle récupère des chimpanzés qui vont mal, elle les remet, elle les réhabilite et elle les remet, quand c'est possible, dans leur milieu naturel. Et là, ce que vous allez voir, c'est quand ils ont remis Wunda dans son habitat naturel, et vous allez voir ce qui se passe. Elle-même a dit que c'était l'un des moments les plus émouvants de sa vie. C'est magique. Elle a eu du mal à partir, Wunda. Mais elle y est allée, elle était mourante. Jane Goodall, lui a sauvé la vie. Et voilà. C'est des exemples comme ça qui sont magiques. Quand vous avez la chance d'avoir une interaction comme ça avec des animaux sauvages, c'est impossible après, moi j'en ai eu quelques-unes, c'est impossible après de dire à vos étudiants, faut pas interagir, faut de la distance, pas de sentiments, pas d'émotions, la science, ouais, oublie tout ça, vas-y, fais-lui un câlin, ça ira mieux après. Il y a un moment donné, je pense qu'il faut qu'on avance sur ces choses-là. Conclusion, magnifique. Première chose, j'espère, c'est j'en suis sûre, ils sont souvent plus malin, j'ai oublié l'accent. Dans remarque, ça peut s'interpréter dans les deux sens. Plus malin que nous. Vous vous souvenez du labyrinthe au tout début? Je vais vous montrer ce qu'une femelle bonobo nous a fait au tout début. Parce qu'au début, on hésitait entre les grains de raisin et les noix pour voir le parcours de la noix dans le labyrinthe. Voilà, bien joué, hein? Petit cri de satisfaction en plus. Alors Alain, je suis contente quand même parce qu'elle a un peu galéré avec... Donc bon, elle nous a eu, mais elle a quand même un petit peu galéré. Deuxième exemple, quand l'expérimentateur, moi, hein, triste, fixe mal le labyrinthe, bah, il n'y a pas besoin d'outils. Voilà. Vous voyez que l'utilisation d'outils, c'est pas forcément ce qu'il y a de mieux. Quand le scientifique est mauvais, il n'y a pas besoin d'utilisation d'outils, il suffit de repérer ce que l'expérimentateur a mal fait. On avait mal fixé le labyrinthe, et bon, bah, il l'a vu tout de suite, hein. Moi pas. Deuxième conclusion, très importante je pense, qu'il faut remettre l'intelligence à sa place. Ça veut dire quoi? Ça veut dire que l'intelligence, elle est partout et elle est plurielle. Et en plus, elle a près de 4 milliards d'années. C'est-à-dire que c'est pas nous qui avons inventé l'intelligence, hein. C'est pas l'espèce humaine qui a inventé l'intelligence. L'intelligence, elle existe depuis que la vie est là, avec des formes, plein de formes différentes. J'en parle pas dans ma conférence, mais on a des collègues qui travaillent sur l'intelligence des bactéries, des virus. Et je peux vous dire que c'est pléthorique. C'est pléthorique. Et c'est parfois, et c'est pas parfois, c'est toujours avec des organes et des capacités physiologiques très différentes. Il n'y a pas besoin d'avoir un cerveau d'humain pour être une réussite adaptative, hein. Et puis, tout est question de contexte. J'adore cette phrase. Au début, on pensait que c'était Einstein, et finalement, c'est peut-être pas lui, mais on s'en fout, c'est la phrase qui est géniale. Tout le monde est un génie, mais si vous jugez un poisson en fonction de sa capacité à grimper à un arbre, il vivra toute sa vie en croyant qu'il est stupide. C'est exactement ça. Et nous, quand on essaye de travailler sur les animaux, des fois, mais on se plante complètement. Moi, la première, des fois, je tente une expérience, je dis, mais ça n'a pas de sens ce que tu es en train de faire pour un chimpanzé ou ce que tu es en train de faire pour un petit poisson. Ça... Donc, il faut vraiment essayer de trouver à chaque fois le bon angle d'attaque. Et là, un autre truc que je trouve très important, c'est que c'est très compliqué de comparer et d'hierarchiser parce que chaque individu et chaque espèce va avoir ses propres capacités. La petite fourmi du Sahara tout à l'heure, si vous la collez là devant l'écran pour vous faire une conférence, je pense qu'elle va avoir des problèmes. Mais à l'inverse, si moi, vous me collez au milieu du Sahara, je ne vais pas survivre une journée, hein. Et qui est le plus intelligent? Si, c'est moi maintenant. Qui est le plus intelligent? Ça n'a pas de sens. Moi, je suis adaptée aujourd'hui, j'espère, pour vous faire une conférence. Et la petite fourmi, elle est adaptée pour survivre dans son Sahara. Mais ça n'a pas de sens de dire qui est plus intelligent que l'autre. On a tous des intelligences différentes. Tous. Autre chose, il faut remettre l'humain à sa place. Il est temps. Un peu d'humilité, l'espèce humaine, ça nous ferait pas de mal. Ça, c'est un truc que je faisais quand j'étais petite, mes pauvres parents. Je mettais des feuilles à quatre, les scotchais les unes derrière les autres, partout dans l'appartement. J'essayais de comprendre quand l'espèce humaine était apparue par rapport aux origines de la vie. J'ai des petits problèmes d'échelle, je pense. Du coup, il y avait des feuilles partout, puis l'espèce humaine, elle arrivait jamais. Bon, aujourd'hui, ça va un petit peu mieux. Donc là, si on remet sur une pendule, en gros, les humains, ils arrivent à midi moins trois. Un peu d'humilité. C'est tout ce que je dis. Par rapport à l'évolution, un peu d'humilité. Donc, on est une goutte d'eau dans l'évolution. Copain s'y détestait quand je disais ça. Il me disait, une grosse goutte d'eau quand même. Je dis oui, une grosse goutte d'eau. Et effectivement, les humains peuvent être brillants. Moi, je suis toujours fascinée quand je vois qu'on est capable d'avoir des humains dans l'espace. Ils sortent tranquilles, ils se promènent dans l'espace. Après, ils rentrent dans leur station. Enfin, c'est hallucinant, quoi. Mais à l'échelle de l'évolution, pardon, mais j'aime bien lire les anciens. Quand vous avez un Lamarck qui, en 1820, vous disait, on dirait que l'homme est destiné à s'exterminer lui-même après avoir rendu le globe inhabitable. 1820, je me dis qu'à l'échelle de l'évolution, on n'est peut-être pas des génies tant que ça. Pour finir, je rentre pas dans les détails du coup ici, mais on a tout à apprendre des animaux. On peut s'inspirer vraiment de tout. Encore une fois, faut leur rendre. Mais on peut s'inspirer de tout. Dans l'écologie, dans la santé, là je vous montre des animaux qui ont des implications pour les panneaux photovoltaïques, pour les nouvelles générations de mini-drones, pour des casques. Imaginez un pivert, ça tape 12 000 fois par jour. Il a jamais mal au crâne le truc. En termes de... En termes de structure du crâne et du bec, c'est monstrueux. Ça inspire les nouvelles générations de trains japonais, les pneus anti-aquaplaning, là, des molécules pour la santé. Pour les serpents, ça a une découverte française qui, bien sûr, va être vendue à l'étranger, comme d'habitude, mais c'est une découverte française. Le venin du mamba, ce magnifique serpent, là, dont les propriétés sont anti-douleur, au même titre que la morphine, donc un puissant antidouleur, mais sans les effets secondaires. Enfin, c'est une découverte absolument magnifique. La soie des araignées, ça inspire aujourd'hui des équipes entières, des gilets pare-balles, des nouvelles sutures pour la chirurgie. Enfin, voilà. Et puis pareil pour l'architecture.
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1: Et on va finir là maintenant, je vous promets, par s'émerveiller, parce que je pense que c'est le seul moyen aujourd'hui de protéger la nature, c'est de s'émerveiller. Et je pense qu'on a perdu le temps de s'émerveiller, et j'essaie de transmettre ça aux gamins quand j'ai le temps d'aller dans les écoles. Asseyez-vous, regardez une fourmi, regardez un gendarme, je dis toujours ça parce que mon gosse il adore les gendarmes, mais pas les policiers, j'ai rien contre eux, mais les petits insectes. Une libellule, c'est extraordinaire, une libellule, ça me fascine à petite, ça me fascine toujours. Là, en l'occurrence, c'est pas un serpent, c'est une chenille. Vous voyez les petites pattes accrochées, les petites pattes, c'est une chenille. Alors là, on est plus dans le mimétisme, c'est autre chose. Vous connaissez la menthe religieuse, c'est sa cousine, c'est la menthe orchidée qui se confond dans la fleur, c'est absolument magnifique. Bon, on voit bien quand même ces petites pattes prédatrices. Elles bouffent un peu le mâle quand même de temps en temps, mais c'est pour sauver ses bébés. Bon. Ça va. Le caméléon, vous connaissez bien les caméléons multicolores, mais il y en a plein d'autres. Ça, c'est un caméléon feuille. Vous voyez la tête, le corps, la queue. La queue, on dirait une feuille. Regardez la queue. C'est extraordinaire. La tête, le corps, la queue. Moi, bon, l'hippocampe aussi. Mais ça, j'adore les hippocampes. Enfin, j'aime tout, en fait. Les hippocampes, lui, il est dans sa gorgone. Vous voyez le petit œil, le nez, le corps. Il est dans sa gorgone. Ça, c'est extraordinaire. Un autre hippocampe, là, c'est hippocampe algue. Vous voyez bien pourquoi. Et puis. Il n'y a pas besoin d'aller très loin des fois pour s'émerveiller. Hein, il suffit de regarder une maman hérisson avec ses bébés. Vous pouvez passer 3 jours à regarder ça sans. C'est magnifique. Vous allez avec du soin pour les petits. Et je n'ai pas résisté, je voulais l'enlever. Voilà ce qui se passe. On est dans un zoo aux États-Unis où cette femelle a eu un accouchement en totale anesthésie. Anesthésie totale, elle n'a pas pu voir son bébé parce que voilà, difficulté au moment de l'accouchement. Et là, on la remet dans la pièce où il y a son bébé, elle n'a pas encore vu qu'il était là. Donc elle ne l'a pas vu net, elle ne sait pas qu'il est né. Hein. Césarienne en anesthésie générale. Hein. Hop, une petite main, et voilà. C'est beau, hein. J'ai entendu, c'est beau, je prends, c'est joli.
2: C'est beau, faut pas dire autre chose.
1: Je vais vous dire, je pense qu'en... Alors, j'ai deux manières de vous répondre. La première, c'est que j'ai pas la réponse, en fait, parce que des fois, on peut avoir l'impression que c'est gratuit, mais ça l'est pas. C'est-à-dire que vous pouvez avoir l'impression que t'es un animal qui vient d'en tuer un autre, vous pouvez avoir l'impression sur le moment, mais ça lui sert à rien. Et puis peut-être que 3 semaines après, vous allez comprendre, ah, c'est pour ça qu'il a fait ça. Donc déjà, la cruauté inutile, franchement, je ne sais pas si ça existe. Dans le terme cruauté, c'est ce que je comprends aussi, infliger de la souffrance. Je sais pas, je vois pas d'exemple, enfin dans le monde animal, infliger de la souffrance, en général, ça conduit à la mort de l'autre. Ou alors, ça peut être par des comportements qui peuvent effectivement générer de la souffrance, mais ils vont pas mourir. Je pense à des viols, entre guillemets, parce qu'il faut pas utiliser ce mot-là, mais en attendant, quand l'autre individu n'est pas consentant, moi j'appelle ça comme ça, et c'est pas forcément de l'anthropomorphisme que de dire ça. Effectivement, vous pouvez avoir parfois des viols qui vont conduire à la mort, ça peut être des viols de petits, d'une autre espèce, mais on sait pourquoi ils le font. Il y a une raison. Alors après, c'est la moralité que nous, on va mettre ou pas dans ce comportement-là. Mais on sait pourquoi ils le font. Après, la cruauté gratuite... Je pense qu'en termes de cruauté gratuite, l'espèce humaine est vraiment au-dessus, sincèrement. Mais, alors, gratuite, encore faut-il définir le terme gratuit. Je me méfie toujours, c'est comme l'altruisme d'ailleurs. Je préfère plus parler de coopération parce que l'altruisme, c'est normalement quand t'attends rien en retour. Moi, je suis pas convaincue que t'attends qu'il y ait rien en retour. Parce qu'on pense toujours court terme. À court terme, oui, ça m'a. Voilà, sauver mon congénère rat, sur le coup, ça m'apporte rien parce que j'aurais pu manger le chocolat tout seul. Oui, mais peut-être qu'à long terme, c'est intéressant. Parce que si je dis n'importe quoi, mais si la semaine prochaine j'ai un problème, peut-être qu'il va venir m'aider. Donc, la notion de gratuité, elle n'est pas facile parce que ça peut être gratuit sur le moment, mais à plus long terme, t'en sais rien en fait. C'est pour ça que j'ai du mal à répondre. Tu peux infliger de la souffrance à l'instant T. Toi, tu vas avoir l'impression que c'est gratuit, mais t'en sais rien en fait s'il n'y a pas quelque chose d'utile à faire ça. Quand il y a des mâles ou des femelles qui vont tuer les bébés des autres, c'est pas gratuit. Hein. C'est pour se protéger, c'est pour favoriser le développement d'un bébé, etc. Donc après, probablement, je vois plus les côtés merveilleux que les cruautés. La gratuité, il faudrait la définir dans une perspective courte et longue. Et ce n'est pas évident, je pense. Oui, je pense qu'on a la palme, mais probablement que ça existe. Probablement que ça existe, ne serait-ce que dans des apprentissages, tu apprends à tuer. Hop, voilà, tu apprends à tuer, c'est cruel, il y en a un qui va mourir et tu ne vas même pas le manger. Donc, vous voyez ce que je veux dire ? Donc, je pense que ça existe. Après, je me méfie sur la gratuité, parce que là encore, même si tu vas le faire souffrir et tu ne le manges même pas à la fin, c'est à des fins d'apprentissage. Voilà. Après, voilà, peut-être que si j'avais d'autres collègues là ici, peut-être qu'ils diraient, si, bien sûr, tu penses à ça, je dirais, ah oui, merde, c'est vrai, j'ai oublié. Donc, je pense que ça existe, parce que de toute façon, ma philosophie, de toute façon, ou ma vue scientifique, c'est que de toute façon, j'ai l'impression que tout existe. Après, c'est dans quelle proportion, ça, c'est encore autre chose. Et pardon de ne pas répondre mieux. Mais vous pouvez m'envoyer un mail et je vais me renseigner. Je réponds toujours à mes mails. Pas dans la minute, mais...
3: D'autres questions ? Moi, j'avais envie aussi de vous demander... vous parliez donc de projet de bio-inspiration. Oui. Et voilà, je voulais savoir un ou deux exemples de projets fameux de bio-inspiration.
1: Celui que je trouvais vraiment génial, en l'occurrence, c'était le Mamba, parce que là, on avait une découverte française. On a un président qui dit qu'on est des mauvais, mais on fait avec 100 fois moins que beaucoup de partenaires européens. Et alors, je ne parle pas des États-Unis. On avait une belle découverte française où ils arrivent à isoler des molécules qui peuvent donner lieu à des antidouleurs aussi puissants que la morphine, mais sans les effets secondaires. Quand on a connu des gens qui étaient sous morphine et qu'on voit ce que ça donne, je me dis que ça, c'est une magnifique découverte. Donc, je trouve ça très beau. Dans l'écologie, il y en a aussi. Après, moi, je travaille en ce moment nos chimpanzés, là où on va produire, je l'espère, un répulsif contre les moustiques naturels qui pourraient être utilisés aussi sur place. Le paludisme, ça tue dans le monde de manière effroyable. Donc, je pense que ça peut être utile aussi. Et après, je travaille en ce moment sur les éléphants. Ne serait-ce que d'un point de vue évolutif, les premiers éléphants, il y a 60 millions d'années à peu près, 55-60 millions d'années, a priori, ils n'avaient pas de trompe. Et cette trompe, elle s'est allongée en même temps que les défenses, avec des morphologies très différentes pour les défenses. Et ça, c'est un vrai mystère. Donc, je travaille sur ce projet-là. Et aussi, avec toutes les applications potentielles de la compréhension de la trompe. Parce que la trompe, ça peut attraper l'équivalent d'un pop-corn, manipuler un pop-corn, mais ça peut aussi vous déraciner un arbre. Ça peut vous attraper une pastèque par aspiration. Essayez pas, hein, c'est le nez. Hein. Une pastèque, enfin, c'est un organe à tout faire. C'est incroyable, la trompe d'un éléphant. C'est pour manipuler des objets, pour la communication, les contacts sociaux. Et quand vous dites que c'est un organe qui n'a pas de squelette à l'intérieur, c'est ce qu'on appelle un hydrostat en biomécanique. C'est un organe qui est souple, précis, puissant à la fois, polyvalent, ça fait rêver les roboticiens. Donc ça, c'est un projet que je développe avec des roboticiens qui sont à Nantes en plus, mais je sais même pas. Mais c'est pour ça que je suis venue à Nantes. Non, mais j'arrive ce midi, tu sais que des fois, ça fait pas tout le tour. Hein. J'arrive ce midi à Nantes, mais ça me dit qui ? Mais c'est pas possible. Mais oui, mais c'est mes collègues de... Oh là là, les pauvres. Enfin, des roboticiens de Nantes. Incroyable, tant que ça fasse le tour. C'est un projet bio-inspiré qui vise à développer des robots polyvalents, notamment pour l'industrie navale.
3: Et qui est financé, du coup,
1: Alors, les débuts étaient financés. J'avais réussi à trouver des financements pour le début du projet. Et puis, pour l'instant, il est beaucoup plus long à avancer parce que j'ai plus de financement. Je passe ma vie à chercher des financements. Et pendant ce temps-là, en Suisse, ils ont démarré un autre projet éléphant. Moi, j'ai eu 300 000 euros. Ils ont à peu près 6 millions. Donc, je ne vous cache pas qu'ils vont aller plus vite. Voilà. On fait à notre rythme. On fait en fonction de ce qu'on peut faire. On fait ce qu'on peut. On a beaucoup de collaborations. Moi, j'ai beaucoup de collaborations Angleterre, Allemagne, Espagne un petit peu moins en ce moment, mais les États-Unis, le Canada, oui, franchement, oui. Après, ça dépend peut-être des disciplines. Il y a des disciplines où c'est très verrouillé. Moi, j'ai commencé par la paléoanthropologie, donc Lucie, les Australopithèques, tout ça. Vous sentez qu'en paléoanthropologie, les Américains, ils aiment bien garder leurs découvertes et quand ils publient, ils ne parlent pas beaucoup des découvertes françaises, notamment des grands paléanthropologues français et copains. Mais il y a eu Brigitte Senu, par exemple, qui a eu des découvertes magnifiques. Et des fois, les découvertes françaises ne sont pas très citées par les Américains. Donc, c'est plus des petites guéguerres dans certaines disciplines. Mais là, honnêtement, en biologie, on collabore beaucoup, il n'y a aucun problème. Ça peut, si, ça peut. Après, c'est pas très grave dans le sens où ils ont une approche qui est un peu différente de celle que j'avais développée. Donc, voilà, c'est ça. C'est complémentaire, donc c'est pas forcément très grave. Et après, en l'occurrence, en Allemagne, ils ont développé aussi un projet éléphant. Et il y a un des chercheurs qui, lui, est venu me voir. Et donc, on va, voilà. Et peut-être que ça va finir tous ensemble, hein, cette histoire-là. Parce que justement, on a développé des protocoles différents pour quantifier c'était pas le propos d'aujourd'hui, mais je reviendrai. Pour justement quantifier les mouvements de la trompe, c'est pas simple. Ça, on peut pas le faire en milieu naturel. On peut le faire que en parc zoologique. Et chacun, en réfléchissant différemment, on a développé des outils différents. Donc finalement, c'est assez complémentaire, donc c'est plutôt bien. Après, c'est sûr que là, si j'avais 5 millions, ça irait beaucoup plus vite, parce que je pourrais embaucher beaucoup plus de personnes. Et puis pour la robotique, ça coûte très cher. Tous les prototypes, tout ça. Là, on peut rien faire sans argent. Alors qu'à l'observer des animaux, ça peut coûter très peu. Ah, alors ça, j'ai envie de dire, il y a autant de comportements que d'apprentissages différents. Là, en l'occurrence... C'est intéressant comme question, mais c'est compliqué d'y répondre. Disons, en gros, en fonction du système social dans lequel vous appartenez, vous n'allez pas apprendre de la même manière. Par exemple, pour certaines utilisations d'outils, vous allez parfois avoir que les chefs qui vont avoir le droit d'utiliser les outils. Donc il n'y a que les enfants de chefs qui vont pouvoir observer leur papa ou leur maman utiliser l'outil. Donc du coup, c'est eux qui vont développer des meilleures capacités d'apprentissage parce qu'ils ont appris par observation. Le principal apprentissage pour ce type de comportement, c'est l'observation. C'est l'observation des autres. Et des fois, ils recopient le mouvement de la maman. Moi, je me souviens très bien quand j'avais fait des tests d'ouverture de noix de coco, juste pour voir comment ils ouvraient les noix de coco. Eh ben, vous aviez la maman qui faisait un grand geste comme ça, avec une grande amplitude pour taper sa noix de coco. Et il y a le petit qui était devant. À vide, il faisait le mouvement, tout à vide. Et là, en l'occurrence, c'était que la fille de la maman qui recopiait le mouvement. Les autres étaient beaucoup plus loin, ça ne veut pas dire qu'ils ne peuvent pas observer. Mais tu sens qu'il y a quand même, pour ce type de comportement-là, l'importance des comportements sociaux. Sur des animaux où c'est un petit peu moins hiérarchisé, genre multi-mâle, multi-femelle, où là, pour le coup, il y a beaucoup plus de petits qui vont pouvoir observer les grands faire, là, pour le coup, vous en avez plein qui peuvent... Il y a plus d'individus potentiels qui peuvent apprendre. Mais après, vous pouvez aussi avoir, et j'ai eu ce cas-là chez les capucins aussi, justement, où vous allez avoir des individus qui sont très bas dans la hiérarchie, donc très mis à l'écart, mais qui vont aussi potentiellement pouvoir trouver d'autres solutions. Par exemple, je me souviens de la petite Paula, une femelle qui était vraiment persécutée, la pauvre. Elle était en permanence mise à l'écart, mais pour pas gratuitement, pour protéger la cohésion du mâle et de la femelle dominante et de leurs petits. Elle partait toujours à perpète pour casser sa noix. Et un jour, je suis allée voir. J'ai pris l'échelle, je suis allée voir pourquoi elle tapait toujours sa noix au même endroit. Je suis montée et en fait, il y avait une infrastructure en bois. Il y avait un clou qui était planté et qui dépassait. Et elle tapait sa noix sur le clou. C'est génial. Et ça, c'est une idée qu'elle a eue parce qu'elle n'a pas eu le choix. Elle voulait quand même casser sa noix, elle n'avait pas accès à la ressource la plus importante, mais elle a quand même appris à la casser autrement. Mais les principaux modes d'apprentissage, enfin les tout premiers, c'est l'observation. Et on peut apprendre que par l'observation, d'ailleurs chez nous aussi. On peut apprendre certaines choses uniquement par l'observation. Après, on va être limité au bout d'un moment. Et puis vous avez parfois, il y a des cas chez les chimpanzés, vous avez des fois les mamans qui, devant leurs petits, vont faire le mouvement plus doucement. Il y a eu quelques exemples comme ça. Pour bien montrer le mouvement pour casser la noix. Après, il y a plein de mécanismes d'apprentissage qu'on ne connaît pas. Alors, chez des invertébrés, on sait que parfois, vous avez les petits qui peuvent apprendre dans l'œuf. Chez les seiches, par exemple, vous avez à l'intérieur de l'œuf, ils peuvent déjà observer à travers la membrane. Donc, vous avez des fois des apprentissages qui sont prêts avant même de sortir. Donc, et ça, c'est pas... Ça, là, on sort des vertébrés. Donc, c'est vraiment... Donc du coup, je pense qu'il y a autant de modes d'apprentissage différents que de comportements et de bestioles différentes, en fait, probablement. Mais c'est vrai que souvent, en tout cas chez les mammifères, c'est beaucoup lié à la hiérarchie sociale. T'as plus de chances quand même si t'es fils de chef que si t'es pas fils de chef.
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1: La sagesse du poulpe. C'est magnifique et c'est intéressant d'ailleurs comme exemple parce que il a mis les émotions au cœur du documentaire et bien sûr ça n'a pas plu à la communauté scientifique parce qu'il a mis les émotions au cœur de son documentaire. Il montre le lien comme lui il l'a ressenti, qu'il a créé avec ce poulpe. Et du coup, le fait qu'il y ait cette relation avec l'animal, bah, ça n'a pas plu à beaucoup, pas à tout le monde, hein, dans la communauté scientifique, mais enfin à une bonne majorité de la communauté scientifique. Parce que non, c'est n'importe quoi, tu n'utilises pas de lien avec une poulpe, mais qu'est-ce que vous en savez? Donc, après, c'est extrêmement bien écrit, c'est bien romancé, mais il y a des comportements qu'on voit qui sont vrais. Il n'a pas triché sur les images. Quand le poulpe, il se met sur le requin pyjama pour justement pas se faire bouffer, c'est filmé. C'est une idée géniale. Et après, cette histoire d'interaction avec le poulpe, c'est tout à fait réaliste. Je veux dire, il a créé une habituation avec ce poulpe. Les poulpes sont très curieux. Donc ça, c'est un trait de personnalité qui est connu chez les poulpes. Ils sont très curieux, ils sont pas du tout trouillards. On appelle ça Bolt en anglais. Ce sont des traits de personnalité qui sont exploratoires. La plupart sont pas trouillards. Et donc, il est venu et à force de temps, bah oui, il a créé une interaction avec le poulpe. Et où est le problème? C'est pas parce qu'il a créé, il a tissé un lien, une interaction et qu'il y a des émotions que ce qu'on voit scientifiquement dans le documentaire est faux. C'est un très bon exemple, ça, la sagesse du poulpe. J'ai trouvé ça magnifique, j'ai beaucoup pleuré. Parce que ça vit un an, un poulpe. Donc il raconte son histoire pendant un an, et tu sais bien que ça va mal se finir. Et pendant tout le documentaire, j'avais le gamin à côté, mais il meurt pas à la fin, maman, il meurt pas. On va voir.
4: Est-ce qu'il y a eu des études de fait entre les singes gauchers et les singes qui seraient droitiers?
1: Putain, vous avez 3 semaines.
4: La raquette de tennis, comme le crayon.
1: Très bonne question. Encore une fois, est-ce que vous avez 3 semaines? On est bien d'accord. Alors, j'ai beaucoup travaillé là-dessus, parce que tu peux pas t'empêcher. À un moment donné, quand tu observes des utilisations d'outils, des manipulations, tu vois que tantôt ils utilisent la main droite, un coup la main gauche. Après, t'as l'impression, oh là, c'était beaucoup la main droite là. Oh là, c'était beaucoup la main gauche. C'est bizarre. Bah, t'as envie de le quantifier, forcément. Et globalement, ce que j'ai pu observer, je vais essayer d'être concise, c'est que en tout cas, chez les primates, parce qu'on peut sortir aussi. Enfin, si, je vais quand même vous donner un exemple en dehors des primates. Plus la taxe. Putain, c'est les impôts bientôt ou... Plus la tâche est complexe, plus on choisit une main. Alors, chez l'espèce humaine, visiblement en majorité, mais j'aimerais bien, moi, étudier toutes les populations du monde et vérifier ça. Mais chez l'espèce humaine, il semblerait qu'en majorité, plus la tâche est complexe, plus ce soit la main droite, à 70%, 80% en fonction des études, qui soit la plus utilisée. Mais encore une fois, j'aimerais bien que toutes les populations du monde entier soient étudiées, parce que moi, j'en suis pas convaincue. Mais admettons, ce qui est sûr, c'est que plus c'est complexe, plus on choisit une main. Et ça vaut chez plusieurs primates, et ça vaut aussi pour les grenouilles. Parce que je me suis amusée à comparer des saisies d'objets qui ont des complexités différentes, des tailles différentes, en gros, du plus petit au plus grand, et aussi des objets qui bougent. C'est pas pareil d'attraper... je sais plus mon pointeur s'il est immobile, et puis si quelqu'un me le balance comme ça, il faut que je l'attrape au vol. Ben c'est pas la même histoire. Et ça, chez les insectivores, c'est parlant. Hein, un petit primate qui doit attraper un insecte au vol, et ben il va choisir une main plutôt que l'autre. Et en général, ils sont plutôt gauchers, ceux que j'ai étudiés, pour attraper un insecte au vol. Pour l'utilisation d'outils, c'est pareil. Plus vous utilisez, si j'utilise cet objet juste pour pointer, et si je l'utilise pour gratter, plus je vais l'utiliser pour une tâche compliquée, plus je vais avoir une main préférée pour le faire. Mais ça vaut aussi si vous êtes une grenouille. C'est pas une spécificité du tout humaine, c'est-à-dire que les grenouilles que j'ai étudiées, des xénopes, qui attrapent la nourriture entre les doigts, souvent avec des saisies de ciseaux, ce qui se sait assez peu, j'ai qu'à le publier, ben, en fait, plus vous leur mettez de la nourriture mobile, plus elles vont avoir une main préférée. C'est-à-dire que vous leur mettez leur nourriture immobile, pas de problème, une main l'une après l'autre, il n'y a pas vraiment de main préférée, c'est plutôt ambidextre, quoi. Mais par contre, si vous leur mettez une nourriture mobile, elles vont préférer une main plutôt que l'autre. Donc il y a une théorie, disons, globalement, qui fait assez consensus, c'est que plus c'est compliqué, plus on choisit une main. Tu vas avoir un trajet au niveau du contrôle moteur et au niveau du cerveau qui va être sélectionné pour être plus efficace. Ça a l'air d'être globalement assez juste. Après, il y a l'histoire de l'apprentissage de l'écriture. Moi, je me suis amusée chez les enfants à tester ces questions de choix de la main avant l'apprentissage de l'écriture et après l'apprentissage de l'écriture. L'apprentissage de l'écriture joue beaucoup. Et on a comme projet d'aller étudier des populations d'enfants qui n'apprennent pas à écrire, parce qu'il y en a. On travaille, par exemple, en République démocratique du Congo, on travaille sur les gorilles avec Shelly Massy. Et sur place, il y a des petits-enfants qui n'apprennent pas à écrire. Mais il faut faire attention aussi, parce qu'ils deviennent très très très forts à la chasse. Et à la chasse, ils utilisent des armes. Et ils ont une main préférée, quand même. Mais et donc des fois, ça va être lié à l'écriture pour chez nous. Alors moins maintenant, parce qu'il y a moins de gauchers contrariés, où avant, vous apprenez avec une seule main. Là, on laisse quand même beaucoup plus de liberté à l'enfant. Mais là, pour le coup, quand vous êtes un pygmée AK et qu'il faut aller chasser un oiseau, on ne vous dit pas, ah non, il faut que tu le fasses de la main gauche, ça n'a pas de sens. Tu le fais avec la main avec laquelle tu es efficace. Donc du coup, c'est presque plus intéressant, parce que j'ai l'impression qu'il y a moins de biais dans ces populations-là, parce que c'est plus lié à ton efficacité et pas à ce qu'il faut faire ou ce qu'il faudrait faire. Mais c'est complexe, hein, la latéralité. Parce que c'est lié aussi à la locomotion. C'est-à-dire qu'en gros, si tu te déplaces, tu ne vas pas forcément faire le même choix. Parce qu'en termes de contrôle moteur et de choix, bah, c'est perturbant, en fait. Il y a une latéralité, par exemple, pour le pied aussi. Donc c'est super compliqué. Moi, j'ai décroché. Je suis contente, j'ai montré que ce n'était pas une spécificité humaine. Ça existe aussi chez d'autres primates, ça existe même chez des vertébrés primitifs comme les grenouilles. Et d'ailleurs, c'est rigolo parce que cette latéralité, elle est souvent liée, elle est souvent associée à l'émergence de la communication et du langage. C'est-à-dire que nous, on nous a rabâché que si on était droitier ou très latéralisé, c'était lié à l'invention du langage articulé. Ouais, pas de bol, parce que chez les grenouilles, ça marche aussi. À ma connaissance, elles ne parlent pas hyper bien. Par contre, en termes de communication, elles sont super balèzes. Et il y a des grenouilles qui communiquent aussi avec la main. Parce que ça, il y a eu aussi des hypothèses qui ont lié l'émergence de la latéralisé en lien avec la communication gestuelle. Et effectivement, vous avez des babouins.

0: communiquer, bah, vous allez développer des comportements communs. Voilà. Et c'est pas du tout, enfin, pas du tout. En tout cas, pour moi, c'est pas une spécificité humaine. C'est lié à des besoins à un instant T. Voilà. On peut faire 20 thèses sur ce sujet-là.
1: Eh bien, merci encore.
0: Merci à vous
1: pour cette découverte.
2: Vous venez d'entendre le deuxième volet d'une conférence donnée le 15 janvier 2024 pour Regards croisés par Emmanuel Puy-Debat et qui a pour thème l'intelligence animale, cervelle d'oiseau et mémoire d'éléphant. D'après le titre de son livre préfacé par Yves Coppin, c'est paru en 2020 en livre de poche aux éditions Odile Jacob. Emmanuel Puy-Debat est chercheuse au CNRS et au Musée national d'histoire naturelle. Biologiste interdisciplinaire, ses travaux au laboratoire Mécanismes adaptatifs et évolution portent sur l'évolution des comportements, notamment sur les capacités de manipulation et d'utilisation d'outils. Emmanuel Puy-Debat remet en question certains préjugés qui tentent à prouver la suprématie de l'intelligence humaine. Par exemple, elle déconstruit l'idée que l'utilisation d'outils ou la fabrication d'outils sont des signes d'intelligence réservés aux primates et aux humains. Vous pouvez réécouter cette conférence en replay sur radiofidélité.fr et vous pouvez nous donner votre avis sur la page Facebook de la radio. Je vous remercie de votre fidélité et je vous dis à très vite pour un nouveau rendez-vous sur votre radio chrétienne.

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1: Bienvenue à vous, chers amis, auditrices, auditeurs. Eh bien, dans notre première chronique consacrée à Saint Ephrem le Syrien, nous avons contemplé Marie comme la toute sainte, la Vierge féconde, la terre pure où le Verbe de Dieu a pris chair. Avec Ephrem, nous avons découvert que la théologie peut devenir chant, que la foi peut devenir poésie, que le mystère de Marie ne se comprend pas seulement avec des concepts, mais aussi avec un cœur qui écoute. Aujourd'hui, nous faisons un pas de plus. Nous allons entrer dans une intuition très profonde de la tradition syriaque, souvent reprise à propos de Saint Ephrem. Marie conçoit le Verbe par l'oreille. Cette expression peut surprendre, et pourtant, elle est d'une profondeur admirable. Elle signifie que Marie devient mère parce qu'elle commence par écouter. Avant de porter Jésus dans son corps, elle accueille la parole dans son cœur. Avant de donner chair au Verbe, elle se laisse habiter par la voix de Dieu. Eh bien, Marie n'est pas d'abord celle qui parle, elle est celle qui écoute. Elle écoute, elle accueille, elle consent. Eh bien, c'est de cela que nous allons parler aujourd'hui, dans la première partie. Et dans la deuxième partie, nous aurons notre invité, Serge Bassetto, qui va nous parler de son expérience. Son expérience

l'expérience de rencontre avec Marie à travers la poésie. Merci à Jonathan qui nous accompagne à la technique aujourd'hui. Nous allons faire une petite pause musicale avant de commencer notre première partie.

Dans la Bible, l'écoute est au cœur de la foi. Israël ne commence pas sa prière par « regarde », ni par « agis », mais par « écoute Israël ». Le Seigneur notre Dieu est l'unique Seigneur. C'est ce qu'on appelle « schéma Israël ». C'est le Deutéronome chapitre 6, verset 4. La foi naît de l'écoute. Saint Paul le dira avec force. La foi naît de ce que l'on entend. Et ce que l'on entend, c'est la parole du Christ. Romains, chapitre 10, verset 17. Marie est la fille parfaite d'Israël parce qu'elle est la femme parfaite de l'écoute. Elle ne possède pas la parole, elle la reçoit. Elle ne contrôle pas le mystère, elle s'y abandonne. Elle ne demande pas à Dieu de se plier à son projet. Elle entre dans le projet de Dieu. À Nazareth, tout se joue dans un dialogue. C'est l'annonciation, l'écoute qui ouvre l'histoire. Dans le premier mystère joyeux. Oui, à Nazareth, l'ange parle, Marie écoute. Marie interroge, mais consent. Comment cela va-t-il se faire? Cette question n'est pas un refus. C'est une foi qui cherche à comprendre. Puis vient le grand oui. Voici la servante du Seigneur. Que tout m'advienne selon ta parole. Luc chapitre 1, verset 38. Ce oui est le sommet de l'écoute. Marie n'accueille pas seulement une information, elle accueille une mission. Elle ne reçoit pas seulement une parole extérieure, elle reçoit le Verbe lui-même. Voilà pourquoi la tradition a pu dire, dans une formule admirable, « Marie conçoit par l'oreille ». L'oreille devient la porte du Verbe. L'écoute devient fécondité. La foi devient maternité. Saint Augustin exprime cette vérité avec une formule devenue classique. « Marie conçut le Christ dans son cœur avant de le concevoir dans son sein. » C'est vraiment capital. La maternité divine de Marie n'est pas seulement biologique, elle est d'abord théologale. Marie est mère parce qu'elle croit. Marie est féconde parce qu'elle écoute. Marie donne chair au Verbe parce qu'elle a d'abord donné foi à la parole. Saint Ephrem rejoint cette intuition par la poésie. Dans ses hymnes, il contemple Marie comme celle en qui le Verbe entre sans violence, sans bruit, sans domination. Et il chante ce paradoxe. Le Dieu immense entre dans le silence d'une jeune fille. Le Verbe éternel se cache dans un sein virginal. La parole toute puissante devient enfant. Dans le document de base, eh bien, nous avons à contempler ce texte de Saint Ephrem. Il nous donne l'orientation magnifique de ce cœur de Marie qui écoute. Voilà, l'oreille du cœur, celle qui perçoit les appels de Dieu, celle qui reconnaît une lumière dans une parole, celle qui discerne une présence dans le silence. Jésus lui-même le répète souvent, celui qui a des oreilles, qu'il entende. Matthieu chapitre 11, verset 15. Eh bien voilà l'école de Saint Ephrem. Chez lui, la poésie n'est pas un décor, elle est une méthode spirituelle. Eh bien voilà, je vais m'arrêter là pour laisser la place à notre invité, Serge Bassetto, et qui va nous parler de son parcours aussi à travers la poésie pour découvrir l'intériorité.

0: bien, nous sommes dans notre deuxième partie de Stella Maris. C'est l'invité du jour et nous sommes très heureux de retrouver encore Serge Bassetto. Serge, bonjour.
1: Oui, bonjour.
0: Ben, nous sommes très heureux de vous retrouver encore aujourd'hui comme invité. Nous sommes en train de parler de la poésie comme lieu d'expression de notre intériorité. Eh bien, je vais vous poser ma première question, c'est dans plusieurs poèmes, il y a une figure féminine qui attire, fascine. Et vous avez dit la dernière fois que c'était déjà l'image de Marie. Et est-ce que c'est l'image de Marie ou un chemin vers elle?
1: Oui, oui, je pense plutôt que ce serait un chemin. C'est à condition d'avoir les yeux ouverts. C'est-à-dire que, par exemple, quand on va en montagne, il y a forcément plusieurs chemins. Mais il y a des chemins qui nous mènent de manière plus juste vers le haut, quoi. Et Marie, c'est celui-là, c'est ce chemin qui nous mène vers plus haut, vers plus grand, vers plus aéré, vers plus lumineux, vers plus vaste. C'est-à-dire un lieu qui nous libère de soi. Et ce chemin, effectivement, la poésie, ça peut en être un. Mais la poésie peut mener aussi ailleurs, quoi. Notre ouverture, tout dépend à qui ouvrons-nous la porte. Voilà, c'est une phrase un peu bateau qu'on entend beaucoup, mais qui veut dire beaucoup de choses sur le fond. Et la poésie serait un petit peu la même chose. À qui, comment, que faisons-nous de la poésie, du climat de la poésie? Est-ce qu'il est ouvert à Dieu ou à autre chose? Tout est là.
0: Oui. Alors Serge, dans le poème Lance mariale à la page 53, je lis ceci, mon cœur lui demanda de l'aider à se fissurer, à s'ouvrir et à se purifier par son anse mariale. Et pourquoi ce mot magnifique, anse mariale?
1: Eh oui, parce que l'anse mariale, l'anse, c'est un lieu d'ouverture. Ça peut être une crique quand on est en bordure de mer. L'anse, je me souviens qu'à Marseille, il y a un quartier qui s'appelait l'anse du Faro. C'est une grande crique. C'est un lieu où on peut accoster. C'est un lieu où on peut, accoster, qui est un lieu accueillant. Mais c'est un lieu d'ouverture. Contrairement au reste, l'anse, elle est ouverte, elle est généralement circulaire, et donc elle est comme des bras ouverts, quoi. Et Marie, elle a les bras ouverts. Marie, elle a les bras ouverts, elle dit oui. Elle dit, c'est le fiat de Marie, quoi. Et en même temps, malheureusement, l'humanité, elle est dans la posture inverse. Elle est dans la fermeture. Elle est fermée. Et Marie, elle nous dit, ouvrez, ouvrez. Je ne sais plus dans quel évangile Jésus dit, pour le muet, il dit, Ephata, ouvre-toi. Et Marie, c'est l'ouvert, c'est l'anse qui accueille les marins perdus, quoi.
0: Et vous pensez que c'est un chemin magnifique de purification intérieure?
1: Ah ben oui, parce que dire oui, c'est dire oui à l'incarnation, c'est dire oui, voilà, je suis ici, sur Terre, avec la confusion, voilà, ça me convient pas toujours, je m'en accommode, mais je dis oui, j'accepte d'accueillir plus grand que moi. J'accepte d'accueillir plus grand que moi, et en acceptant d'accueillir quelque chose qui est plus grand que moi, je me libère de moi. Je me libère de moi et je laisse l'Esprit Saint féconder le Christ patient à l'intérieur de moi, qui attend patiemment d'être fécondé, à condition que je veuille bien dire oui, comme Marie a dit oui, elle a dit oui, je servirai. Je te sers, Seigneur. Je te dis oui, sans condition.
0: Oui, Serge, ça m'intéresse beaucoup, votre expression de renaissance intérieure, parce que vous avez passé des chemins des hauts et des bas. Vous avez parlé de cela dans notre premier entretien, et comme la Samaritaine. Mais le chemin d'ouverture, le chemin de guérison, vous l'avez rencontré. Et cela peut aider beaucoup de nos auditeurs. Vous l'avez rencontré avec la Vierge Marie. Et je voudrais vous poser une question. Dans le poème « Le lieu du naître », c'est à la page 65, vous écrivez « Éclaire-moi à me laisser dépouiller de sa virginale éclosion de lumière ». Serge, vos tests donnent souvent l'impression d'une renaissance intérieure, oui? C'est cela?
1: Oui, c'est bien cela, parce que aide-moi à me réparer, je crois que c'est quelque chose comme ça que je veux dire, aide-moi à me purifier, parce que je sens bien qu'au fond de moi, il y a une partie de moi qui dit non. Il y a une partie de moi qui dit non. Et donc je demande à Marie, aide-moi à dire oui. Aide-moi à dire oui, à ne plus faire obstacle à l'Esprit Saint, à l'Esprit du Père. Aide-moi à ne plus faire obstacle et à me libérer de moi-même, c'est-à-dire à me purifier de moi-même. Tous mes je-veux sont des obstacles. Et Marie, elle ne dit pas je veux, elle dit oui. Elle dit oui. Donc pour moi, Marie, c'est elle qui peut me sauver, qui peut me guérir de moi-même.
0: Serge, en parcourant vos poèmes, je me dis, le Seigneur vous aide et nous aide à faire un pas. La dévotion mariale n'est pas seulement limitée à la récitation du chapelet. Marie nous introduit au plus profond. Et c'est là que je découvre un pas magnifique dans vos poèmes, et surtout dans « Sans plus jamais la trahir », vous dites... Que d'elle, enfin relevée, elle m'instruise et me prépare. Et Serge, peut-on dire que Marie peut devenir ou devient peu à peu une éducatrice intérieure?
1: Eh oui, oui, oui, c'est ça. Elle libère de toute rature.
0: Oui.
1: De toute rature. En Marie, si j'arrive à me laisser accueillir par le climat de Marie, même la plus petite rature laissera la place à plus grand qu'elle.
0: Oui.
1: Même la plus petite des ratures. Et donc c'est vraiment la dynamique. C'est par elle que le Christ a pu être fécondée à l'intérieur d'elle, parce qu'elle a dit oui au Christ, elle a dit oui au vivant, à plus grand qu'elle. Et par elle, elle met le Christ au monde, elle met la lumière au monde. Et je crois que chacun d'entre nous, on a cette part de maison. C'est un devoir, ça devrait être une grâce de dire, voilà, Seigneur, donne-moi la grâce de pouvoir dire oui, c'est-à-dire de pouvoir te mettre au monde.
0: Accoucher le Christ dans le cœur des autres, c'est une très belle expression qu'on a entendue du pape Jean-Paul II aux Journées mondiales de la jeunesse en 1997, où j'ai eu la joie de participer, que le chrétien doit être un accoucheur du Christ dans le cœur des eaux. Merci Serge Bassetto pour cet éclairage, ce cœur à cœur. Hein, voilà. Marie comme chemin de purification du cœur et du regard. Serge Bassetto, merci.
1: Merci beaucoup.

bien merci, Serge, pour cette rencontre. Nous aurons l'opportunité, la joie de le retrouver encore à un troisième rendez-vous. Eh bien, après avoir contemplé Marie comme l'oreille du cœur, après avoir entendu comment la poésie peut devenir un lieu d'écoute intérieure, une question nous rejoint très concrètement, chers amis. Comment apprendre aujourd'hui à écouter comme Marie? Car l'écoute est peut-être l'un des grands combats spirituels de notre temps. Nous avons des moyens extraordinaires pour communiquer, mais nous avons parfois perdu l'art d'écouter. Écouter Dieu, écouter les autres, écouter notre propre cœur, écouter les signes discrets de l'esprit. Vous savez, la première écoute est celle de Dieu. Écouter Dieu, redonner place à la parole. Marie nous apprend à recevoir la parole, non comme un test extérieur, mais comme une présence vivante. La parole de Dieu n'est pas seulement à lire, elle est à accueillir, elle est à ruminer, elle est à laisser descendre. Comme Marie, nous sommes invités à garder la parole dans notre cœur. Concrètement, cela peut commencer très simplement. Prendre chaque jour un verset de l'Évangile, le lire lentement, le répéter, le garder et se demander « Seigneur, que veux-tu me dire aujourd'hui ?» C'est ainsi que l'oreille du cœur se réveille. Mais pour écouter, il faut du silence. Non pas seulement le silence extérieur, mais le silence intérieur. Il y a un bruit plus profond que le bruit des rues. Le bruit des inquiétudes, le bruit des jugements, le bruit des comparaisons, le bruit des blessures non déposées devant Dieu. Marie nous apprend à ne pas tout commenter intérieurement. Elle garde, elle médite, elle attend. Dans la vie spirituelle, tout ne se comprend pas immédiatement. Il y a des paroles de Dieu qui germent lentement. Il y a des lumières qui demandent du temps. Il y a des grâces qui se reconnaissent qu'après coup. Eh bien, écouter comme Marie, c'est accepter que Dieu travaille en profondeur. L'écoute de Dieu nous apprend aussi à écouter les autres. Une écoute mariale n'est pas curieuse. Elle n'est pas intrusive. Elle n'est pas impatiente. Elle est humble. Elle laisse l'autre exister. Elle ne cherche pas tout de suite à répondre. Elle accueille. Dans une famille, dans une paroisse, dans une communauté, combien de blessures naissent parce que personne ne sait vraiment écouter. Écouter, c'est déjà aimer. Maria Cana voit ce qui manque avant même qu'on le lui dise. Ils n'ont pas de vin. Elle entend la détresse silencieuse. Voilà une écoute mariale. Percevoir ce qui n'est pas encore formulé. Porter devant Jésus ce qui manque et dire ensuite « Faites tout ce qu'il vous dira ». Eh bien voilà le chemin. Le chemin de fécondité de l'écoute, c'est quoi? Ce que nous écoutons finit par nous façonner. Si nous écoutons seulement la peur, nous devenons inquiets. Si nous écoutons seulement le bruit, nous devenons dispersés. Si nous écoutons seulement l'orgueil, nous devenons durs. Mais si nous écoutons la parole, si nous écoutons l'esprit, si nous écoutons Marie, alors quelque chose de Dieu peut prendre chair en nous. Eh bien, je m'arrête là avec cette prière que nous pouvons formuler ensemble dans notre cœur avec Marie. Marie, vierge de l'écoute, oreille pure du cœur, apprends-nous à accueillir la parole comme tu l'as accueilli. Délivre-nous du bruit qui disperse, de l'agitation qui fatigue, des paroles qui ferment le cœur. Donne-nous ton silence, ton attention, ta disponibilité. Que la parole de Dieu descende en nous, qu'elle nous transforme, qu'elle devienne chère dans nos gestes, dans nos choix, dans notre manière d'aimer. Marie, mère du Verbe, ferme et forme en nous un cœur qui ouvre, qui s'ouvre à Dieu. Amen.

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1: Marie, dans ses apparitions officiellement approuvées par l'Église à travers le monde. Et si la vraie question de ta vie n'était pas « qu'ai-je réussi ?» mais « ai-je aimé ?» À Borin, en Belgique, Marie apparaît à 5 enfants entre 1932 et 1933. Les enfants la voient belle, lumineuse, maternelle. Un jour, elle monte un cœur d'or, un cœur lumineux. Et elle pose cette question, « Aimez-vous mon fils ?» Tout est là. Marie ne demande pas d'abord, « Êtes-vous parfait ? Êtes-vous fort ? Êtes-vous irréprochable ?» Elle demande, « Aimez-vous Jésus ?» Parce que le christianisme n'est pas d'abord un système moral. Ce n'est pas seulement une tradition, ce n'est pas seulement une appartenance culturelle. Le christianisme, c'est une relation d'amour avec le Christ. Aujourd'hui, nous pouvons faire beaucoup de choses religieuses sans que le cœur soit vraiment engagé. On peut prier par habitude, aller à la messe par routine, servir sans joie, parler de Dieu sans brûler pour lui. Et Marie nous ramène à l'essentiel. Aimes-tu mon fils? Saint Paul le dit avec force. S'il me manque l'amour, je ne suis rien. Eh bien, sans amour, même les plus belles œuvres deviennent vides. Marie ne vient pas compliquer ta vie. Elle vient réveiller l'amour. Alors aujourd'hui, ne cherche pas d'abord à faire de grandes choses. Commence par redire à Jésus, « Seigneur, je t'aime. Aide-moi à t'aimer davantage. » Même si ton amour est pauvre, même s'il est fragile, même s'il est mélangé, offre-le. Dieu peut faire grandir un amour sincère. Aujourd'hui, dis 3 fois dans la journée, « Jésus, je t'aime. » Et pose un acte concret d'amour envers quelqu'un. Notre-Dame du Borin, donne-nous un cœur qui aime Jésus vraiment. Amen.

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1: Je demande à Notre-Dame de Lourdes de prier pour demander au Sacré-Cœur de Jésus de fortifier et de guérir notre couple et notre famille. Merci Sainte Vierge Marie et merci pour toutes les grâces pour nous.
2: Notre-Dame de Lourdes, Sainte Bernadette, je vous confie Françoise qui s'est fait opérer, que ça ne s'est pas bien passé. Merci Notre-Dame de Lourdes, merci Sainte Bernadette.
3: Au nom du Père et du Fils et du Saint-Esprit. Amen. Frères et sœurs bien-aimés, soyez les bienvenus, vous tous qui avez la grâce d'être présents ici à la grotte de Massabielle, où la Vierge Marie est apparue 18 fois à Sainte Bernadette. Bienvenue à vous tous qui nous rejoignez grâce à la télévision, grâce à la radio ou grâce au site internet du sanctuaire. Tous ensemble, nous allons prier le chapelet en méditant les mystères joyeux du Saint-Rosaire. Nous allons le faire en particulier aujourd'hui avec les pèlerins du pèlerinage militaire international. Ils sont 17 000 à être présents de plus de 40 nations. On le fait avec les pèlerins français qui sont avec nous et en action de grâce aussi pour les sacrements de l'initiation qui ont été reçus ce matin, les baptêmes et les confirmations. Ensemble, justement, dans cette foi commune, nous prions à toutes nos intentions, aux intentions du Saint-Père, nous prions pour la paix et redisons cette foi reçue à notre baptême. Je crois en Dieu, le Père Tout-Puissant, Créateur du ciel et de la terre, et en Jésus-Christ, son Fils unique, notre Seigneur, qui a été conçu du Saint-Esprit, est né de la Vierge Marie, a souffert sous Ponce Pilate, a été crucifié et mort, a été enseveli et descendu en enfer. Le troisième jour est ressuscité des morts et monté aux cieux, est assis à la droite de Dieu le Père Tout-Puissant. Il viendra juger les vivants et les morts. Je crois en l'Esprit Saint, à la Sainte Église catholique, à la communion des saints, à la rémission des péchés, à la résurrection de la chair, à la vie éternelle. Amen. Prions pour le Saint-Père, notre pape Léon, pour toutes ses intentions et les intentions de toute l'Église. Notre Père qui es aux cieux, que ton nom soit sanctifié, que ton règne vienne, que ta volonté soit faite sur la terre comme au ciel. Je vous salue Marie, pleine de grâce, le Seigneur est avec vous. Vous êtes bénie entre toutes les femmes, et Jésus, le fruit de vos entrailles, est béni.
4: Sainte Marie, Mère de Dieu, priez pour nous pauvres pécheurs, maintenant et à l'heure de notre mort. Amen.
3: Je vous salue Marie, pleine de grâce, le Seigneur est avec vous. Vous êtes bénie entre toutes les femmes, et Jésus, le fruit de vos entrailles, est béni.
4: Sainte Marie, Mère de Dieu, priez pour nous pauvres pécheurs, maintenant et à l'heure de notre mort.
3: Je vous salue Marie, pleine de grâce, le Seigneur est avec vous. Vous êtes bénie entre toutes les femmes et Jésus, le fruit de vos entrailles, est béni.
4: Sainte Marie, Mère de Dieu, priez pour nous pauvres pécheurs, maintenant et à l'heure de notre mort. Amen.

0: Premier mystère joyeux, l'Annonciation. De l'Évangile selon saint Luc. L'ange du Seigneur dit à Marie : Sois sans crainte, car tu as trouvé grâce auprès de Dieu. Frères et sœurs bien-aimés, prions pour tous les pèlerins de Lourdes et en particulier pour les pèlerins qui participent à ce pèlerinage militaire international, qu'eux aussi, à l'exemple de la Vierge Marie, ils accueillent de la part de Dieu la parole de l'ange, et en accueillant cette parole, que toute crainte soit chassée, qu'ils puissent trouver la paix du cœur. Notre Père qui es aux cieux, que ton nom soit sanctifié, que ton règne vienne, que ta volonté soit faite sur la terre comme au ciel.
1: Donne-nous aujourd'hui notre pain de ce jour. Pardonne-nous nos offenses, comme nous pardonnons aussi
2: à ceux qui nous ont offensés. Ne nous laisse pas entrer en tentation, mais délivre-nous du mal. Amen. Je vous salue Marie, pleine de grâce. Le Seigneur est avec vous. Vous êtes bénie entre toutes les femmes, et Jésus, le fruit de vos entrailles, est béni.
3: Sainte Marie, Mère de Dieu, priez pour nous pauvres pécheurs, maintenant et à l'heure de notre mort. Amen.
2: Je vous salue Marie, pleine de grâce. Le Seigneur est avec vous. Vous êtes bénie entre toutes les femmes, et Jésus, le fruit de vos entrailles, est béni.
3: Sainte Marie, Mère de Dieu, priez pour nous pauvres pécheurs, maintenant et à l'heure de notre mort.
2: Je vous salue Marie, pleine de grâce. Le Seigneur est avec vous. Vous êtes bénie entre toutes les femmes, et Jésus, le fruit de vos entrailles, est béni.
4: Sainte Marie, Mère de Dieu, priez pour nous pauvres pécheurs, maintenant et à l'heure de notre mort. Amen.
2: Je vous salue Marie, pleine de grâce. Le Seigneur est avec vous. Vous êtes bénie entre toutes les femmes, et Jésus, le fruit de vos entrailles, est béni.
4: Sainte Marie, Mère de Dieu, priez pour nous pauvres pécheurs, maintenant et à l'heure de notre mort. Amen.
2: Je vous salue Marie, pleine de grâce. Le Seigneur est avec vous. Vous êtes bénie entre toutes les femmes, et Jésus, le fruit de vos entrailles, est béni.
4: Sainte Marie, Mère de Dieu, priez pour nous pauvres pécheurs, maintenant et à l'heure de notre mort. Amen.
2: Je vous salue Marie, pleine de grâce. Le Seigneur est avec vous. Vous êtes bénie entre toutes les femmes, et Jésus, le fruit de vos entrailles, est béni.
4: Sainte Marie, Mère de Dieu, priez pour nous pauvres pécheurs, maintenant et à l'heure de notre mort.
2: Amen. Je vous salue Marie, pleine de grâce. Le Seigneur est avec vous. Vous êtes bénie entre toutes les femmes, et Jésus, le fruit de vos entrailles, est béni.
4: Sainte Marie, Mère de Dieu, priez pour nous pauvres pécheurs, maintenant et à l'heure de notre mort. Amen.
2: Je vous salue Marie, pleine de grâce. Le Seigneur est avec vous. Vous êtes bénie entre toutes les femmes, et Jésus, le fruit de vos entrailles, est béni.
4: Sainte Marie, Mère de Dieu, priez pour nous pauvres pécheurs, maintenant et à l'heure de notre mort. Amen.
2: Je vous salue Marie, pleine de grâce. Le Seigneur est avec vous. Vous êtes bénie entre toutes les femmes, et Jésus, le fruit de vos entrailles, est béni.
4: Sainte Marie, Mère de Dieu, priez pour nous pauvres pécheurs, maintenant et à l'heure de notre mort. Amen.
2: Je vous salue Marie, pleine de grâce. Le Seigneur est avec vous. Vous êtes bénie entre toutes les femmes, et Jésus, le fruit de vos entrailles, est béni.
4: Sainte Marie, Mère de Dieu, priez pour nous pauvres pécheurs, maintenant et à l'heure de notre mort.
5: Amen.

0: Ô Marie conçue sans péché,
1: priez pour nous pécheurs.
0: Deuxième mystère joyeux, la visitation. De l'Évangile selon saint Luc. Élisabeth dit à Marie, « Comment ai-je ce bonheur que la mère de mon Seigneur vienne jusqu'à moi ?» Prions pour tous ceux qui soignent les blessés, en particulier ceux qui ont été blessés au combat, qui sont blessés physiquement ou blessés psychologiquement. Prions pour tous les hospitaliers de l'hospitalité Notre-Dame des armées.
2: Notre Père qui es aux cieux, que ton nom soit sanctifié, que ton règne vienne, que ta volonté soit faite sur la terre comme au ciel.
3: Pardonnez-nous nos offenses, comme nous pardonnons aussi à ceux qui nous ont offensés, et ne le laissez pas entrer en tentation, mais délivrez-nous du mal.
4: Je vous salue Marie, comblée de grâce, le Seigneur est avec vous. Vous êtes bénie entre toutes les femmes, et Jésus, le fruit de vos entrailles, est béni.
5: Sainte Marie, Mère de Dieu, priez pour nous pauvres pécheurs,
3: maintenant et à l'heure de notre mort. Amen.
4: Je vous salue Marie, comblée de grâce, le Seigneur est avec vous. Vous êtes bénie entre toutes les femmes, et Jésus, le fruit de vos entrailles, est béni.
5: Sainte Marie, Mère de Dieu, priez pour nous pauvres pécheurs, maintenant et à l'heure de notre mort. Amen.
4: Je vous salue Marie, comblée de grâce, le Seigneur est avec vous. Vous êtes bénie entre toutes les femmes, et Jésus, le fruit de vos entrailles, est béni.
5: Sainte Marie, Mère de Dieu, priez pour nous pauvres pécheurs, maintenant et à l'heure de notre mort. Amen.
4: Je vous salue Marie, comblée de grâce, le Seigneur est avec vous. Vous êtes bénie entre toutes les femmes, et Jésus, le fruit de vos entrailles, est béni.
5: Sainte Marie, Mère de Dieu, priez pour nous pauvres pécheurs, maintenant et à l'heure de notre mort. Amen.
4: Je vous salue Marie, comblée de grâce, le Seigneur est avec vous. Vous êtes bénie entre toutes les femmes, et Jésus, le fruit de vos entrailles, est béni.
5: Sainte Marie, Mère de Dieu, priez pour nous pauvres pécheurs, maintenant et à l'heure de notre mort. Amen.
4: Je vous salue Marie, comblée de grâce, le Seigneur est avec vous. Vous êtes bénie entre toutes les femmes, et Jésus, le fruit de vos entrailles, est béni.
5: Sainte Marie, Mère de Dieu, priez pour nous pauvres pécheurs, maintenant et à l'heure de notre mort. Amen.
4: Je vous salue Marie, comblée de grâce, le Seigneur est avec vous. Vous êtes bénie entre toutes les femmes, et Jésus, le fruit de vos entrailles, est béni.
5: Sainte Marie, Mère de Dieu, priez pour nous pauvres pécheurs, maintenant et à l'heure de notre mort. Amen.
4: Je vous salue Marie, comblée de grâce, le Seigneur est avec vous. Vous êtes bénie entre toutes les femmes, et Jésus, le fruit de vos entrailles, est béni.
5: Sainte Marie, Mère de Dieu, priez pour nous pauvres pécheurs, maintenant et à l'heure de notre mort. Amen.
4: Je vous salue Marie, comblée de grâce, le Seigneur est avec vous. Vous êtes bénie entre toutes les femmes, et Jésus, le fruit de vos entrailles, est béni.
5: Sainte Marie, Mère de Dieu, priez pour nous pauvres pécheurs, maintenant et à l'heure de notre mort. Amen.
4: Je vous salue Marie, comblée de grâce, le Seigneur est avec vous. Vous êtes bénie entre toutes les femmes, et Jésus, le fruit de vos entrailles, est béni.
5: Sainte Marie, Mère de Dieu, priez pour nous pauvres pécheurs, maintenant et à l'heure de notre mort. Amen.

0: Troisième et mystère joyeux, la nativité. De l'évangile selon saint Luc. Les anges dirent aux bergers, « Voici que je vous annonce une grande joie qui sera celle de tout le peuple. » Cet enfant couché dans la crèche, c'est le prince de la paix. Prions donc pour tous ceux qui sont prêts à donner leur vie pour que la paix règne. Prions pour tous ceux qui justement servent, se souviennent toujours que c'est bien pour la paix qu'ils se battent, afin qu'elle règne dans le monde et dans les cœurs. Notre Père, qui es aux cieux, que ton nom soit sanctifié, que ton règne vienne, que ta volonté soit faite sur la terre comme au ciel.
1: Donne-nous aujourd'hui notre pain de ce jour. Pardonne-nous nos offenses, comme nous pardonnons aussi à ceux qui nous ont offensés. Et ne nous laisse pas entrer en tentation, mais délivre-nous du mal.
2: Je vous salue, Marie, pleine de grâce. Le Seigneur est avec vous. Vous êtes bénie entre toutes les femmes, et Jésus, le fruit de vos entrailles, est béni.
1: Sainte Marie, Mère de Dieu, priez pour nous, pauvres pécheurs, maintenant et à l'heure de notre mort.
2: Je vous salue, Marie, pleine de grâce. Le Seigneur est avec vous. Vous êtes bénie entre toutes les femmes, et Jésus, le fruit de vos entrailles, est béni.
1: Sainte Marie, Mère de Dieu, priez pour nous, pauvres pécheurs, maintenant et à l'heure de notre mort.
2: Je vous salue, Marie, pleine de grâce. Le Seigneur est avec vous. Vous êtes bénie entre toutes les femmes, et Jésus, le fruit de vos entrailles, est béni.
1: Sainte Marie, Mère de Dieu, priez pour nous, pauvres pécheurs, maintenant et à l'heure de notre mort.
2: Amen. Je vous salue, Marie, pleine de grâce. Le Seigneur est avec vous. Vous êtes bénie entre toutes les femmes, et Jésus, le fruit de vos entrailles, est béni.
1: Sainte Marie, Mère de Dieu, priez pour nous, pauvres pécheurs, maintenant et à l'heure de notre mort.
2: Amen. Je vous salue, Marie, pleine de grâce. Le Seigneur est avec vous. Vous êtes bénie entre toutes les femmes, et Jésus, le fruit de vos entrailles, est béni.
1: Sainte Marie, Mère de Dieu, priez pour nous, pauvres pécheurs, maintenant et à l'heure de notre mort.
2: Amen. Je vous salue, Marie, pleine de grâce. Le Seigneur est avec vous. Vous êtes bénie entre toutes les femmes, et Jésus, le fruit de vos entrailles, est béni.
1: Sainte Marie, Mère de Dieu, priez pour nous, pauvres pécheurs, maintenant et à l'heure de notre mort.
2: Amen. Je vous salue, Marie, pleine de grâce. Le Seigneur est avec vous. Vous êtes bénie entre toutes les femmes, et Jésus, le fruit de vos entrailles, est béni.
1: Sainte Marie, Mère de Dieu, priez pour nous, pauvres pécheurs, maintenant et à l'heure de notre mort.
2: Amen. Je vous salue, Marie, pleine de grâce. Le Seigneur est avec vous. Vous êtes bénie entre toutes les femmes, et Jésus, le fruit de vos entrailles, est béni.
1: Sainte Marie, Mère de Dieu, priez pour nous, pauvres pécheurs, maintenant et à l'heure de notre mort.
2: Amen. Je vous salue, Marie, pleine de grâce. Le Seigneur est avec vous. Vous êtes bénie entre toutes les femmes, et Jésus, le fruit de vos entrailles, est béni.
1: Sainte Marie, Mère de Dieu, priez pour nous, pauvres pécheurs, maintenant et à l'heure de notre mort.
2: Amen. Je vous salue, Marie, pleine de grâce. Le Seigneur est avec vous. Vous êtes bénie entre toutes les femmes, et Jésus, le fruit de vos entrailles, est béni.
1: Sainte Marie, Mère de Dieu, priez pour nous, pauvres pécheurs, maintenant et à l'heure de notre mort.
2: Amen.

0: Amen. Ô Marie conçue sans péché, quatrième mystère joyeux, la présentation de Jésus au temple. De l'évangile selon saint Luc. Marie et Joseph emmenèrent Jésus à Jérusalem pour le présenter au Seigneur. Confions au Seigneur, par la prière de la Vierge Marie, tous ceux qui sont morts au combat, qu'ils puissent entrer dans le temple céleste, goûter la joie, la paix, la lumière éternelle.
1: Notre Père, qui es aux cieux, que ton nom soit sanctifié, que ton règne vienne, que ta volonté soit faite sur la terre comme au ciel.
2: Pardonne-nous aujourd'hui notre pain de ce jour. Pardonne-nous nos offenses, comme nous pardonnons aussi à ceux qui nous ont offensés. Et ne nous laisse pas entrer en tentation, mais délivre-nous du mal.
3: Je vous salue Marie, pleine de grâce. Le Seigneur est avec vous. Vous êtes bénie entre toutes les femmes, et Jésus, le fruit de vos entrailles, est béni.
4: Sainte Marie, Mère de Dieu, priez pour nous, pauvres pécheurs, maintenant et à l'heure de notre mort. Amen.
3: Je vous salue Marie, pleine de grâce. Le Seigneur est avec vous. Vous êtes bénie entre toutes les femmes, et Jésus, le fruit de vos entrailles, est béni.
4: Sainte Marie, Mère de Dieu, priez pour nous, pauvres pécheurs, maintenant et à l'heure de notre mort.
3: Je vous salue Marie, pleine de grâce. Le Seigneur est avec vous. Vous êtes bénie entre toutes les femmes, et Jésus, le fruit de vos entrailles, est béni.
4: Sainte Marie, Mère de Dieu, priez pour nous pauvres pécheurs, maintenant et à l'heure de notre mort. Amen.
3: Je vous salue Marie, pleine de grâce. Le Seigneur est avec vous. Vous êtes bénie entre toutes les femmes, et Jésus, le fruit de vos entrailles, est béni.
4: Sainte Marie, Mère de Dieu, priez pour nous pauvres pécheurs, maintenant et à l'heure de notre mort. Amen.
3: Je vous salue Marie, pleine de grâce. Le Seigneur est avec vous. Vous êtes bénie entre toutes les femmes, et Jésus, le fruit de vos entrailles, est béni.
4: Sainte Marie, Mère de Dieu, priez pour nous pauvres pécheurs, maintenant et à l'heure de notre mort. Amen.
3: Je vous salue Marie, pleine de grâce. Le Seigneur est avec vous. Vous êtes bénie entre toutes les femmes, et Jésus, le fruit de vos entrailles, est béni.
4: Sainte Marie, Mère de Dieu, priez pour nous pauvres pécheurs, maintenant et à l'heure de notre mort. Amen.
3: Je vous salue Marie, pleine de grâce. Le Seigneur est avec vous. Vous êtes bénie entre toutes les femmes, et Jésus, le fruit de vos entrailles, est béni.
4: Sainte Marie, Mère de Dieu, priez pour nous pauvres pécheurs, maintenant et à l'heure de notre mort. Amen.
3: Je vous salue Marie, pleine de grâce. Le Seigneur est avec vous. Vous êtes bénie entre toutes les femmes, et Jésus, le fruit de vos entrailles, est béni.
4: Sainte Marie, Mère de Dieu, priez pour nous pauvres pécheurs, maintenant et à l'heure de notre mort. Amen.
3: Je vous salue Marie, pleine de grâce. Le Seigneur est avec vous. Vous êtes bénie entre toutes les femmes, et Jésus, le fruit de vos entrailles, est béni.
4: Sainte Marie, Mère de Dieu, priez pour nous pauvres pécheurs, maintenant et à l'heure de notre mort. Amen.
3: Je vous salue Marie, pleine de grâce. Le Seigneur est avec vous. Vous êtes bénie entre toutes les femmes, et Jésus, le fruit de vos entrailles, est béni.
4: Sainte Marie, Mère de Dieu, priez pour nous pauvres pécheurs, maintenant et à l'heure de notre mort. Amen.

0: Ô Marie conçue sans péché. Cinquième mystère joyeux, le recouvrement de Jésus au temple. De l'Évangile selon saint Luc. Marie et Joseph trouvèrent Jésus dans le temple, assis au milieu des docteurs, les écoutant et les interrogeant. Prions pour toutes les victimes des conflits dans le monde, que ce soit les combattants, que ce soit les militaires ou bien même les civils. Prions particulièrement pour le Proche et le Moyen-Orient. Prions en particulier pour nos frères et sœurs du Liban.
1: Notre Père, qui es aux cieux, que ton nom soit sanctifié, que ton règne vienne, que ta volonté soit faite sur la terre comme au ciel.
2: Pardonne-nous aujourd'hui notre pain de ce jour. Pardonne-nous nos offenses, comme nous pardonnons aussi à ceux qui nous ont offensés. Et ne nous laissez pas succomber à la tentation, mais délivrez-nous du mal.
3: Je vous salue Marie, pleine de grâce. Le Seigneur est avec vous. Vous êtes bénie entre toutes les femmes. Jésus, le fruit de vos entrailles, est béni.
4: Sainte Marie, Mère de Dieu, priez pour nous pauvres pécheurs, maintenant et à l'heure de notre mort. Amen.
3: Je vous salue Marie, pleine de grâce. Le Seigneur est avec vous. Vous êtes bénie entre toutes les femmes. Et Jésus, le fruit de vos entrailles, est béni.
4: Sainte Marie, Mère de Dieu, priez pour nous pauvres pécheurs, maintenant et à l'heure de notre mort. Amen.
3: Je vous salue Marie, pleine de grâce, le Seigneur est avec vous. Vous êtes bénie entre toutes les femmes, et Jésus, le fruit de vos entrailles, est béni.
4: Sainte Marie, Mère de Dieu, priez pour nous pauvres pécheurs, maintenant et à l'heure de notre mort. Amen.
3: Je vous salue Marie, pleine de grâce, le Seigneur est avec vous. Vous êtes bénie entre toutes les femmes, et Jésus, le fruit de vos entrailles, est béni.
4: Sainte Marie, Mère de Dieu, priez pour nous pauvres pécheurs, maintenant et à l'heure de notre mort. Amen.
3: Je vous salue Marie, pleine de grâce, le Seigneur est avec vous. Vous êtes bénie entre toutes les femmes, et Jésus, le fruit de vos entrailles, est béni.
4: Sainte Marie, Mère de Dieu, priez pour nous pauvres pécheurs, maintenant et à l'heure de notre mort.
3: Je vous salue Marie, pleine de grâce. Le Seigneur est avec vous. Vous êtes bénie entre toutes les femmes, et Jésus, le fruit de vos entrailles, est béni.
4: Sainte Marie, Mère de Dieu, priez pour nous pauvres pécheurs, maintenant et à l'heure de notre mort. Amen.
3: Je vous salue Marie, pleine de grâce. Le Seigneur est avec vous. Vous êtes bénie entre toutes les femmes, et Jésus, le fruit de vos entrailles, est béni.
4: Sainte Marie, Mère de Dieu, priez pour nous pauvres pécheurs, maintenant et à l'heure de notre mort. Amen.
3: Je vous salue Marie, pleine de grâce. Le Seigneur est avec vous. Vous êtes bénie entre toutes les femmes. Et Jésus, le fruit de vos entrailles, est béni.
4: Sainte Marie, Mère de Dieu, priez pour nous pauvres pécheurs, maintenant et à l'heure de notre mort. Amen.
3: Je vous salue Marie, pleine de grâce. Le Seigneur est avec vous. Vous êtes bénie entre toutes les femmes. Et Jésus, le fruit de vos entrailles, est béni.
4: Sainte Marie, Mère de Dieu, priez pour nous pauvres pécheurs, maintenant et à l'heure de notre mort. Amen.
3: Je vous salue Marie, pleine de grâce. Le Seigneur est avec vous. Vous êtes bénie entre toutes les femmes, et Jésus, le fruit de vos entrailles, est béni.
4: Sainte Marie, Mère de Dieu, priez pour nous pauvres pécheurs, maintenant et à l'heure de notre mort.
0: Amen.

0: Ô Marie conçue sans péché,
1: priez pour nous qui avons besoin de vous.
0: Prions le Seigneur. Tu as voulu, Seigneur, qu'à l'annonce de l'ange, ton Verbe prit chair dans le sein de la Vierge Marie. Réponds à nos supplications. Puisque nous la croyons maintenant Mère de Dieu, fais que nous trouvions secours dans sa prière auprès de toi. Par Jésus-Christ, ton Fils, notre Seigneur, qui vit et règne avec toi dans l'unité du Saint-Esprit,

Notre-Dame de Lourdes. Notre-Dame de Lourdes. Notre-Dame de Lourdes. Sainte Bernadette. Saint Michel. Saint Maurice. Saint Antoine de Padoue. Saint Georges. Saint Jean de Capistran.

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4: Bonjour à tous, la circulation bien chargée ce matin pour ce début du week-end de la Pentecôte, pour quitter l'Île-de-France notamment. C'est difficile aussi de traverser la région Auvergne-Rhône-Alpes par l'A6 et l'A7 en direction de la Méditerranée ou encore en direction du tunnel du Mont-Blanc vers l'Italie. L'audition de la mère française soupçonnée d'avoir abandonné ses deux enfants au Portugal se poursuit ce samedi. Les deux garçons de 4 et 5 ans avaient été retrouvés seuls, en pleurs, au bord d'une route au sud de Lisbonne. La mère et son compagnon, un ancien gendarme déjà connu des autorités, risquent une détention provisoire pour maltraitance et abandon d'enfants. Un terrible accident dans une mine de charbon en Chine. Une explosion a fait au moins 82 morts au nord-est du pays. 247 mineurs se trouvaient à l'intérieur au moment du drame. 9 personnes sont toujours portées disparues. Les opérations de secours sont toujours en cours. Et puis Lens remporte la première Coupe de France de son histoire après avoir battu Nice 3-1 hier au Stade de France. Lens célèbre aujourd'hui cette première Coupe. Une grande parade des joueurs du RC Lens est prévue dès 15h entre le Stade Bollaert et l'Hôtel de Ville. Plusieurs milliers de personnes sont attendues dans le centre-ville. Fin de ce flash, bonne journée.
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5: Je n'aime point cordialement les jésuites, mais toutes les hérésies les ont toujours détestées, ce qui est leur triomphe. Je n'en dis pas plus. Pour la paix de mon royaume, si je les renvoie contre mon gré, du moins je ne veux pas qu'on croie que j'ai adhéré à tout ce que les parlements ont fait et dit contre eux. Déclaration du roi Louis XV en 1767 à propos des jésuites.
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5: Le 16 août 1773, dit-on en pleurant, le pape Clément XIV signe le bref Dominus ac Redemptor qui abolit la Compagnie de Jésus. C'est un geste fort parce que, en supprimant les jésuites, on a le sentiment d'effacer plus de 2 siècles d'histoire du catholicisme.

fondé en 1534 par Ignace de Loyola, reconnu en 1540 par le pape Paul III, la Compagnie de Jésus a été sans doute le plus grand ordre de la réforme catholique à la fin du XVIe siècle et au XVIIe siècle. On peut même dire que c'est encore une très belle institution au XVIIIe siècle. En 1710, on compte, le chiffre est précis, 19 998 jésuites. En 1749, ils sont 22 589, répartis en 39 provinces, dont 13 se situent hors d'Europe. Derrière ces chiffres, il y a 609 collèges, 176 séminaires, 335 résidences, 273 missions, 61 noviciats où se forment les futurs pères jésuites. Et il y a même des régions d'Europe où l'on voit leur nombre croître de manière intéressante. Ainsi, la province d'Autriche, qui passe pour la période 1710-1749 de 1220 personnes à 1772, ou la province de Pologne, qui pour la même période passe de 644 membres à 1050. Qu'est-ce qui fait que la Compagnie de Jésus reste un élément fort du catholicisme en ce début du XVIIIe siècle? D'abord, c'est l'immense réseau des collèges. Ces collèges qui ont débuté à la fin du XVIe siècle et se sont développés de manière considérable au XVIIe siècle. Ils appliquent encore ce qu'on appelle la Ratio Studiorum de 1599, c'est-à-dire les programmes qui sont utilisés pour l'enseignement jésuite. Les humanités ont leur place, l'histoire, mais il y a également des nouveautés pédagogiques. D'abord, on va de plus en plus insister sur les langues vernaculaires, la bonne maîtrise du français, de l'allemand, de l'espagnol, mais également... Autre nouveauté pédagogique, c'est le rôle même de ce qu'on pourrait appeler l'éducation physique. Le corps n'est pas que pour penser, mais aussi pour agir, pour se développer. Et il y a également des habitudes pédagogiques qui font le prestige des jésuites. C'est par exemple la disputatio, la capacité que les professeurs jésuites ont de donner un sujet sur lequel ils font débattre leurs élèves. Ce n'est pas totalement nouveau, mais cette pratique est généralisée à toute l'Europe jésuite. D'autre part, ils sont aussi les confesseurs du roi, en particulier en France. Et ça joue sur cette image du jésuite qui est proche du pouvoir et qui peut éventuellement l'influencer. Parmi les confesseurs du roi les plus célèbres, il y a le fameux père Lachaise qui donnera son nom au cimetière. Il y a également les missions, car Ignace de Loyola, avant de penser lutter en Europe contre le protestantisme, voulait plutôt élargir le catholicisme à l'échelle du monde. Et donc, à partir de la deuxième moitié du XVIe siècle, on va retrouver des jésuites en Inde, en Chine, que l'on songe à Matteo Ricci, ou bien jusqu'au Japon, avec François Xavier. Mais c'est essentiellement en Amérique latine, que l'on va retrouver les grandes missions jésuites, en particulier dans ce qu'on va appeler le Paraguay, qui couvre une bonne partie du monde amazonien. La première mission en Amazonie a été créée en 1609, sous protection du roi d'Espagne, à l'époque Philippe III, et du pape. Au total, une trentaine de missions seront établies sur une zone assez ample, à peu près 300 à 400 kilomètres du nord au sud, et environ autant de l'est à l'ouest. Aujourd'hui, en Argentine, en Uruguay, au Brésil, au Paraguay. Sur le plan spirituel, il y a une dévotion au Sacré-Cœur qui est légitimement développée par la Compagnie de Jésus. Plusieurs ouvrages sont publiés à ce sujet au XVIIIe siècle. J'en cite un du père jésuite Jean Croiset, qui a écrit en 1704 la dévotion au Sacré-Cœur de notre Seigneur Jésus-Christ. Donc, vous le voyez, en cette première moitié du XVIIIe siècle, la façade de la Compagnie de Jésus est encore extrêmement forte, extrêmement belle, et pourtant, elle va subir
à partir clairement des années 1750, une série d'offensives.

Ces offensives contre les pères jésuites ont pris plusieurs aspects. D'abord, justement, contre les missions. Il se trouve que, en 1750, avait été signé entre les couronnes du Portugal et d'Espagne le traité de Madrid qui reconfigurait les frontières entre les deux empires en Amérique du Sud. Or, les Portugais voulaient véritablement mettre au pas les missions jésuites, d'autant plus que ces missions qui avaient concerné environ 150 000 Indiens Guarani étaient devenues de véritables concurrents contre les exploitations coloniales de production agricole, et les colons portugais vivaient mal cette concurrence. D'autre part, les jésuites avaient une tendance à empêcher le commerce des esclaves. Ils protégeaient dans les missions les Indiens. Et par là même, les Portugais, qui étaient le grand pourvoyeur d'esclaves de l'Amérique latine, beaucoup plus que les Espagnols, eh bien, voyaient dans ces missions jésuites une indéniable gêne. Eh bien, progressivement, à partir de 1754, la couronne du Portugal s'est lancée dans une éradication progressive des missions. Par moments, cela s'est fait de manière relativement pacifique, mais par moments, cela a été un objet de guerre. Il y a eu ce qu'on appelle la guerre des Guaranis entre 1754 et 1756. Officiellement, 1500 Indiens ont été tués, plus probablement aux alentours des 10 000, et les Portugais ayant eux-mêmes perdu quelques centaines de soldats. Donc, les missions se terminent finalement en tragédie pour les jésuites. Et d'ailleurs, je vous renvoie au film de 1986 de Laurent Joffé, Mission. D'autre part, il y a également une politique des monarchies de l'absolutisme éclairé qui vise à abaisser la puissance de l'Église, l'influence de l'Église, et la Compagnie de Jésus est perçue comme un levier important de cette influence. Vous avez à Lisbonne le marquis de Pombal qui, à la fin des années 1750, devient principal ministre du roi Joseph Ier et qui va indéniablement débuter une politique extrêmement agressive vis-à-vis des jésuites, non seulement en Amérique latine, comme nous venons de le voir, mais également vis-à-vis du système scolaire. Pedro Pablo d'Aranda, président de Castille, du Conseil de Castille, sous le roi Charles III, va lui aussi se lancer dans une politique d'abaissement des jésuites. La France ne va pas échapper à ce phénomène. La France est déchirée entre jansénistes et jésuites. La question janséniste est une ancienne question qui remonte au XVIIe siècle, qu'on avait cru régler avec la bulle papale Unigenitus en 1713, mais en fait les parlements sous Louis XV s'emparent de la question, sont en faveur des jansénistes pour abaisser les jésuites qu'on accuse d'être trop proches de Rome. Et ce conflit va aboutir véritablement à un phénomène d'expulsion. Le Portugal débute une expulsion en 1759, suivi de la France en 1764, de l'Espagne, du royaume de Naples, du duché de Parme en 1767. Le pape de l'époque, Clément XIII, refuse d'ailleurs d'accueillir les jésuites parce qu'il ne veut pas donner le sentiment de céder à la pression des monarchies catholiques le poussent à réduire l'influence des jésuites en supprimant tout simplement l'ordre. C'est son successeur, le pape Clément XIV, élu en 1769, qui, pressé par les ambassadeurs des monarchies catholiques, va finalement céder et, comme je l'indiquais au début de ma chronique, signer le bref du 16 août 1773 qui détruit officiellement et abolit officiellement la Compagnie de Jésus. En l'apprenant, Diderot prit sa plume et écrivit à D'Alembert « Les araignées sont en train de se dévorer entre elles, c'est une heureuse nouvelle ».

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0: Pascal Coulon est enseignant en philosophie et intervient dans des centres de soins des addictions. C'est un bon connaisseur de la pensée de Girard. Il a publié en 2012 « L'impensable violence » dans lequel il expose et formule une analyse critique de la théorie girardienne. Voici ce qu'il écrit dans son chapitre intitulé « Apocalypse ». Pascal Coulon. Sur un plan politique, pour René Girard, les conquêtes de la modernité s'enracinent dans la révélation chrétienne. On pourrait dire tout d'abord que la séparation moderne de l'Église et de l'État est une fille lointaine de ce processus de sécularisation inhérent à la rupture chrétienne. L'émergence progressive de l'État suppose en effet une séparation des formes de pouvoir archaïques liées à la vengeance et aux mécanismes émissaires. Cette rupture oblige en quelque sorte le pouvoir à s'exercer sur d'autres modalités que celles du sacrificiel. Mais si la révélation peut être considérée comme source des droits de l'homme et de la démocratie, c'est principalement en raison de la force d'universalisation de son message. Il n'y a plus ni juif ni païen, ni maître ni serviteur, ni homme ni femme. D'une certaine manière, René Girard rejoint sur ce point l'analyse de Tocqueville, qui attribue un rôle éminent, voire initial, au christianisme dans le processus providentiel d'égalisation des conditions. Cette universalisation implique la montée en puissance de l'individu, avec une attention à son intégrité et à sa fragilité. Or, cette configuration sociologique nouvelle requiert la création de normes de protection, d'instances transcendantes renouvelées, telles que les institutions judiciaires et l'État, qui doivent remplacer la transcendance de la victime émissaire. Dès lors que la violence n'est plus régulée par le mécanisme émissaire, il est assez logique qu'émerge progressivement une instance étatique et légale, seule détentrice du monopole de la violence légitime. La dissolution du sacré archaïque et l'universalisation du message christique sont donc à la source de la démocratie moderne, selon René Girard. Pourquoi parler de paradoxe ? Précisons tout d'abord que « révélation » est la traduction consacrée pour « apocalypsis ». En ce sens, l'apocalypse est d'abord une bonne nouvelle, ce moment historial qui ouvre la voie à la victime, une voie qui retentit dans toute l'histoire moderne et qui n'a jamais cessé de s'amplifier. Voici ce qu'écrit René Girard, dont je vois Satan tomber comme l'éclair. « L'idéal de l'humanisme et de l'humanitarisme se développe d'abord en terre chrétienne. L'idéal d'une société étrangère à la violence remonte visiblement à la prédication de Jésus, à l'annonce du royaume de Dieu. Loin de diminuer, à mesure que le christianisme s'éloigne, son intensité augmente. » Fin de citation. Cette attention à la victime et ce rejet de la violence atteignent un point tel que notre société est la plus préoccupée des victimes qui fut jamais. Sur ce point, René Girard fait partie de ces penseurs pour qui la culture chrétienne et la société qui en découle sont positives. Nous avons certes des raisons de nous sentir coupables et la situation est loin d'être parfaite. Mais il pense aussi que nous n'avons aucune raison de battre notre culpe à cause de nos injustices ou d'un supposé ethnocentrisme, que nous sommes d'ailleurs les seuls à avoir pensé depuis longtemps comme tel, des Montaigne, avec le célèbre texte sur les cannibales. Contrairement à bien d'autres sociétés, la nôtre n'a cessé de progresser en faveur des plus faibles, très lentement d'abord, mais de façon exponentielle et accélérée par la suite. Ce monde n'a-t-il pas développé la justice sociale, le droit, le statut des personnes? N'a-t-il pas aboli le servage et l'esclavage? Ne s'est-il pas préoccupé du statut de l'enfance, des femmes, des vieillards, des handicapés, des malades, des nécessiteux, etc. N'avons-nous pas aboli la peine de mort? Notre monde n'a certes pas inventé sollicitude et compassion. Ces vertus ont pu s'exprimer un peu partout, sous l'influence d'individus qui ont existé dans toutes sortes de civilisations. Mais au sein des sociétés archaïques, elles tendaient à s'exercer dans le cadre strict de castes ou de groupes restreints, dont la frontière était toujours marquée par la victime émissaire. Avec la révélation chrétienne, elles tendent au contraire à s'exercer toujours de façon plus universelle. Le caractère humaniste de la révélation est donc un fait. Cependant, l'Apocalypse peut aussi être interprété selon le sens commun, et la dimension catastrophiste de l'Apocalypse est paradoxalement tout aussi effective. Comment rendre compte de cette dimension négative d'une part, et du paradoxe d'une révélation qui peut être à la fois positive et négative d'autre part ?

0: Le dévoilement du mécanisme émissaire est certes une bonne chose en soi, en ce qu'il met un terme à la persécution de la victime. Mais, dans un premier temps tout au moins, cette révélation n'empêche pas les emballements mimétiques et les déchaînements de violence. Il empêche simplement la résolution de la crise au moyen de la victime émissaire. Autrement dit, la révélation, qui met fin au rite sacrificiel, prive en même temps l'humanité d'un mécanisme protecteur contre la violence généralisée. Toute différence sociale établie de façon stricte, avec ce qu'elle implique comme logique de classe ou de caste, dépend quant à son origine d'un rituel sacrificiel et donc en dernière instance de la violence du mécanisme émissaire. Le Christ ayant révélé cette origine violente, il est normal et bon que ses appartenances faiblissent et que les individus échappant à cette rigidité se rapprochent tendanciellement, selon un processus d'égalisation croissante des conditions. Cet affaiblissement des appartenances est bon en soi, puisqu'il va à l'encontre de la violence des exclusions. Mais nous en connaissons aussi les risques. La proximité sociale et spatiale des individus correspond au passage du médiateur externe au médiateur interne. Et nous savons qu'il est toujours susceptible d'entraîner une augmentation de la violence mimétique. La modernité se caractérise donc par cette situation tout à fait paradoxale, de laquelle il est possible de dire à la fois une chose et son contraire, et qui résiste à tout jugement définitif. À nouveau René Girard écrit dans « Je vois Satan tomber comme l'éclair » « Un examen un tant soit peu attentif montre que tout ce qu'on peut dire contre notre monde est vrai. Il est de très loin le pire de tous. Aucun monde, on le répète sans cesse et ce n'est pas faux, n'a jamais fait plus de victimes que lui. Mais les propositions les plus opposées sont toutes également vraies à son sujet. » Notre monde est aussi et de très loin le meilleur des mondes, celui qui sauve le plus de victimes. » Fin de citation. L'aspect paradoxal de la situation contemporaine apparaît notamment dans la forme complexe que prennent certaines formes de violence. Dans de nombreux cas, l'attention pour la victime se retourne contre elle-même d'une certaine façon. D'autre part, cette sollicitude ne faiblit pas, elle augmente même en intensité. Si elle s'amplifie, c'est en fonction de ce que l'on peut appeler une concurrence victimaire, une spirale sans fin où nous nous jetons mimétiquement à la figure nos victimes mutuelles. C'est au nom des victimes elles-mêmes que nous multiplions les victimes innocentes. Ainsi s'explique là aussi le paradoxe évoqué plus haut de l'aspect exponentiel de l'attention pour la victime, malgré l'éloignement temporel du christianisme originel. Comme s'il se coupait de ses racines, le souci des victimes est désormais livré au mimétisme et à la surenchère victimaire. Sur un plan historique, on ne peut s'empêcher de penser à la problématique de la concurrence mémorielle qui contribue à une instrumentalisation politique des données factuelles au préjudice de la question du sens. Sur un plan plus social, cette problématique renvoie aux excès du principe de précaution, par exemple, lesquels excès conduisent le principe à se retourner contre l'intérêt des usagers. Cette liste d'excès victimaires n'est certes pas exhaustive et elle est certainement appelée à grossir, avec les problèmes d'environnement plus particulièrement. Cependant, c'est bien le risque de monter aux extrêmes de la violence qui est le plus inquiétant. Ce risque est évoqué dans l'un des derniers ouvrages de René Girard, achevé Clausewitz, en 2007. Livre qui, au sein de l'œuvre girardienne généralement consacrée aux religieux et aux rituels archaïques, comporte l'originalité d'être très ancré dans notre réalité contemporaine. Le point de vue y est assez pessimiste. Il établit une quasi-continuité entre l'apocalypse et le déchaînement du feu nucléaire. Dans la mesure où aucune institution n'est en mesure d'imposer aux États l'équivalent de la justice entre les individus, et compte tenu des nouvelles armes de destruction massive, la rupture des protections sacrificielles risque de nous reconduire à un déchaînement de violence autrement plus grave qu'autrefois. De fait, les génocides du XXe siècle ne peuvent qu'alimenter cette vision pessimiste. Aujourd'hui, le terrorisme constitue une nouvelle phase de cette montée aux extrêmes. Le paradoxe entre les deux sens de l'apocalypse est tel que René Girard en vient à évoquer à plusieurs reprises le ratage du christianisme, l'échec du Christ ou encore l'empire croissant de la violence liée à la révélation. Autrement dit, ce paradoxe atteint son intensité maximale dans la mesure où la révélation joue ici le rôle d'accélérateur de la violence mimétique, avec ses manifestations contemporaines à la fois très caractéristiques et ancestrales. René Girard assume ce paradoxe en quelque sorte sans chercher outre mesure à le résoudre. Quoi qu'il en soit de ces aspects paradoxaux, la vision de René Girard est donc teintée de pessimisme. Dans « Achevé Clausewitz », le sens de l'histoire est devenu celui de la montée vers l'apocalypse. Or, plus cette fin devient probable, moins on en parle. La situation est-elle donc sans espoir? Peut-être faut-il comprendre que ce pessimisme a une fonction stratégique, visant à éveiller les consciences et à modifier les manières de penser. René Girard nous dit « Vouloir rassurer, c'est toujours contribuer au pire. » Face à l'impensable violence, l'argumentation rationnelle est certainement une condition nécessaire, mais pas suffisante. René Girard considère probablement que la peur, pourvu qu'elle soit canalisée et structurée, peut être une meilleure conseillère. Le pessimisme de l'auteur ne doit donc pas être assimilé à un fatalisme. La révélation chrétienne conduit aussi bien à l'humanisme de la sollicitude pour les plus faibles qu'à la bombe à neutrons. À partir de cette situation que nous n'avons d'autre choix que d'assumer, l'homme est libre malgré tout. En ce sens, la rivalité mimétique n'est pas incontournable. Il ne partage pas la vision trop optimiste d'une évolution linéaire de la révélation dans l'histoire. L'évolution est effective et progressive, certes, mais elle se fait de façon laborieuse, par à-coups. S'il est un défenseur très clair de la démocratie et d'une société laïque garante de la séparation des pouvoirs, René Girard croit aussi en la fidélité à l'Église romaine, garante de la tradition, c'est-à-dire, nous dit-il, l'Église catholique, conçue comme noyau symbolique fort, s'opposant aux dérives pathologiques de l'individualisme contemporain et comme instrument historique indispensable à l'endiguement de la violence et des risques d'autodestruction de l'homme, toujours prêts à se déchaîner. Merci de votre écoute. À notre prochaine rencontre.
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4: S'il est une science qui intéresse de près tout un chacun et que tout le monde suit au jour le jour, c'est bien la météo. Prévoir le temps qu'il va faire dans les jours qui viennent est devenu une nécessité pour organiser les activités courantes, les voyages, la manière de se comporter, de se vêtir, etc. On est tellement habitué à ces prévisions apportées sur un plateau, dans un cadre d'émissions télévisées, ou sur une radio, ou sur Internet, qu'on ne se pose pas la question de la manière précise dont tout cela est calculé et obtenu. Souvent, des gens se plaignent quand les prévisions s'avèrent un peu erronées, sans se rendre compte de l'immensité du travail sous-jacent. Et pourtant, tout ça a tellement changé depuis quelques dizaines d'années, c'est devenu beaucoup plus fiable grâce à des chercheurs de haut niveau et des développements fondamentaux en informatique. Alors comment fait-on les prévisions météo? Quels sont les moyens nécessaires? Comment tout ça a-t-il évolué et continue à évoluer encore à notre époque? Mon invité aujourd'hui est Olivier Mock, ancien directeur général adjoint de Météo France, polytechnicien, ingénieur général des ponts, eaux et forêts, qui a aussi travaillé dans le cadre du programme climatologique de l'Organisation météorologique mondiale aux Nations Unies. Bonjour Olivier.
5: Bonjour Sylvie, heureux d'être là.
4: Olivier Mock a aussi à son actif une grande implication dans la diffusion des connaissances. Il a été 11 ans président de Science Animation à Toulouse. Il fait partie des scientifiques qui tiennent, comme il le dit lui-même, à fournir l'info adéquate au moment adéquat, sous la forme adéquate, ce qui est très important. Surtout à notre époque où les informations transmises au public sont souvent très biaisées, sous la forme de ce qu'on appelle les « fake news ». Donc Olivier, on peut peut-être commencer par l'évolution des prévisions météorologiques depuis un siècle ou deux. Qu'est-ce qui a changé?
5: Tout a changé. En fait, donc, tu as mentionné l'importance des prévisions météorologiques pour la vie quotidienne. Il faut souligner aussi qu'elles sont devenues précises et qu'elles intéressent énormément de professionnels. Je vais y revenir. C'est vrai qu'on s'intéresse à la météorologie depuis toujours. Hein. Aristote a parlé des météorologiques. C'était d'ailleurs plutôt les sciences de la Terre en général. Hein. Mais on a commencé à avoir des mesures à partir seulement du XVIIe siècle. Le baromètre et le thermomètre ont été inventés au XVIIe siècle. Donc jusque-là, on parle à coup de dictons. On sait ce que c'est que les dictons, bon, on peut les classer, etc. Mais la météo est une science assez curieuse parce qu'on peut quasiment en dater la naissance précisément. Hein. Elle est toute récente. Hein. C'est en 1854, pendant la campagne de Crimée, que la flotte franco-anglaise a été détruite par une tempête. Et Napoléon III a demandé à Le Verrier, alors patron de l'Observatoire de Paris, une enquête en fait. Hein. Et Le Verrier est revenu en disant finalement, sur la Terre auparavant, la tempête était passée. Et elle est venue sur mer. Et si on avait observé, si on avait mesuré, si on avait regardé ce qui se passait sur la Terre, on aurait pu prévenir de l'arrivée de la tempête. Autrement dit, c'est l'idée que le temps est organisé et qu'on peut en suivre le déplacement. Donc on a besoin d'observation. On a besoin d'observation et on a besoin de les échanger. Et ça a été extrêmement vite, hein, puisque moins de 20 ans après, en 1873, on a créé l'Organisation Météorologique Internationale qui avait pour but justement d'échanger les observations. Chacun a besoin de tous les autres.
4: Ah, excuse-moi, international, qu'est-ce qu'il y avait comme pays?
5: Il y avait très peu de pays à l'époque. Mais, voilà. Oui, mais on n'avait pas besoin de beaucoup de pays non plus, parce que pour faire des prévisions à quelques heures, pour que cette méthode soit utilisable, on n'a pas besoin d'observer l'autre bout du monde, hein, puisque ce qui se passe à Sébastopol ne dépend pas de ce qui se passe au Chili ou en Chine quelques heures auparavant. Donc c'était logique.
4: À long terme, oui, ça en dépend, mais ça on le verra plus tard.
5: On va y revenir, oui, bien sûr.
4: Pas quelques heures, oui.
5: Quelques heures. Donc voilà, donc ça c'est important. Et alors ensuite, à partir de ces données, on a pu construire quelques cartes. Et l'idée c'était la suivante, on a des cartes de pression, de géopotentiel, etc. Sur l'Europe, est-ce qu'on peut, on l'a aujourd'hui 14 mars par exemple, est-ce qu'on peut retrouver dans le passé une situation qui était du même ordre? Autrement dit, est-ce qu'il y avait une situation analogue qui permettrait de dire, d'essayer de voir ce qui se passe le lendemain. Si le 13 mars de cette année-ci ressemble au 14 avril d'il y a 23 ans, on se dit, bon ben voilà, les deux lendemains seront pareils. Ça n'a jamais marché. Et ça n'a jamais marché parce qu'il y a des millions de paramètres qui entrent en jeu. Mais on pourrait y revenir parce que finalement, cette méthode, c'est bien ce qu'on fait maintenant par l'intelligence artificielle. Alors ensuite, on a Newton. Newton qui décrit la mécanique. Hein. Donc on connaît les équations du mouvement et de la même façon, on peut les appliquer au mouvement de l'atmosphère. Hein. L'atmosphère, on a des lois de la mécanique des fluides. Alors c'est beaucoup plus compliqué parce qu'il y a des milliards de molécules, etc. Et on arrive en 1920, Richardson, qui est un météo extrêmement sympathique, britannique, pacifiste par ailleurs, etc., dit, ben voilà, on connaît les équations, et si on observait le temps un peu partout, eh ben on pourrait calculer la suite. On pourrait calculer la suite de la même façon qu'on calcule la trajectoire d'un boulet de canon, on connaît sa vitesse initiale et sa position, et on calcule à la suite, en fonction des forces qui s'appliquent sur lui, on pourrait faire pareil. Mais Richardson poursuit son affaire en disant, mais voilà, ça n'a d'intérêt que si on est capable de calculer la suite et de faire des prévisions avant que la nature s'en charge. Mm-hmm. Et il arrive avec l'idée qu'il faut plusieurs dizaines de milliers de calculs, je parle bien de calculateurs humains, de gens qui font des calculs pour faire ça. Et il en conclut donc c'est impossible. Donc c'est impossible, effectivement. Pour pouvoir calculer en moins de 24 heures le temps de demain, il faudrait 60 000 personnes rassemblées. On arrive à von Neumann. Von Neumann, je dis juste à la fin de la guerre, donc on a inventé l'informatique et le calculateur, en tout cas. Et von Neumann dit, c'est une grande date aussi, parce qu'il dit, donnez-moi un problème insoluble, je vais m'en charger avec l'ordinateur, et il se lance dans la météo. Il se lance dans la météo, il écrit, bon ça marche pas très bien parce qu'il sait pas justement filtrer ce qu'il faut, mais c'est comme ça que ça marche. Donc alors en fait maintenant, où est-ce qu'on en est? On en est à l'idée que, c'est ce qu'on disait tout à l'heure, le temps à Toulouse dans quelques heures dépend de ce qui se passe à Auch ou à Albi. Mais le temps qu'il fait à Toulouse dans 5 ou 6 jours dépend de ce qui se passe sur le globe entier. On ne peut faire des prévisions du temps à Toulouse qu'en ayant des informations sur ce qui se passe au Chili et en Chine, comme je disais tout à l'heure. On ne peut pas regarder simplement par la fenêtre. Par la fenêtre, on voit ce qui va se passer dans quelques heures. Donc, on a besoin de données sur tout le globe. Et donc, cette Organisation Météorologique Internationale dont je parlais, on a besoin maintenant de rassembler les observations venant de l'ensemble des pays du monde. Et C'est tellement vrai que après la Seconde Guerre mondiale, on a créé l'Organisation météorologique mondiale, qui est une agence spécialisée des Nations Unies, qui préexistait sous une certaine forme, qu'on a intégrée dans le système des Nations Unies de manière à ce que ça marche. Et c'est ça le fondement de la météo, c'est l'échange de données, et parce que chacun a besoin de tous les autres. C'est tellement vrai que même des pays qui sont adversaires, hein, les Américains et les Cubains ont toujours échangé des données, bon, à part des guerres vraiment chaudes, on a toujours échangé des données parce qu'on a besoin de tout ça. Il y a une énorme boucle d'informations qui circule autour de la Terre. Chaque pays injecte là-dedans ses propres observations et prend ce qu'il veut. Un service comme Météo France, qui fait des prévisions sur l'ensemble du globe, prend tout. Et pour fixer les ordres de grandeur, donc les grandes unités de calcul de Météo France sont à Toulouse, hein. Les données du monde entier arrivent à Toulouse en moins d'une heure. Et quand je dis du monde entier, c'est vraiment le monde entier. C'est-à-dire, c'est pas seulement la Terre, c'est pas seulement les capitales. C'est aussi ce qui se passe au pôle Nord, c'est aussi ce qui se passe au milieu des océans, c'est aussi ce qui se passe au cœur de la forêt tropicale. On a besoin de tout ça, et on a besoin aussi de profils verticaux sur les 15 premiers ou les 20 premiers kilomètres d'atmosphère.
4: Alors là, ça dépend de l'évolution. C'est grâce à l'évolution de l'informatique, à l'évolution des communications. Est-ce que tu peux nous dire un peu comment c'est possible que ça vienne du monde entier comme ça? Il faut aussi sur place la manière de récupérer les données et tout ça pour que ça aille si vite.
5: Alors c'est même plus compliqué que ça, parce qu'il y a bien sûr des possibilités techniques de moyens de transmission élaborés, nouveaux, etc. Tout ça existe, hein. Mais il faut bien voir qu'on a besoin que tous les pays, même les pays les plus pauvres, participent à cette affaire, hein. Alors on a des données de satellites, etc., on va y revenir, mais l'une des missions de cette Organisation météorologique mondiale dont je parlais, c'est d'arriver à ce que ces données soient interopérables, qu'elles soient homogènes, qu'on soit capable de les rassembler, etc. Donc c'est quelque chose qui marche très bien pour une raison précise, c'est que chacun a besoin de tous les autres. Donc tout ça arrive à Toulouse en moins d'une heure. Bon, alors il y a toujours des données qui sont en retard, mais ça ne vaut pas la peine de les attendre. Il y a aussi des données qui sont fausses, mais il se trouve que les météos sont dans une position remarquable, parce que comme ils font des prévisions, ils sont capables de voir si une donnée qui arrive, qui est anormal, et anormal parce qu'il se passe quelque chose de vraiment nouveau, ou bien parce qu'elle est biaisée, parce qu'elle est fausse. Donc on fait tout ça, et donc on rassemble des données qui sont extrêmement disparates, hein, puisqu'on a des données au sol, on a des données de ballons qu'on envoie, on a des données de radar qui observent la lame d'eau, la pluie, la quantité d'eau, etc. On a des données de satellites qui font des profils de tout ce qu'on veut, de température par exemple, hein. On a des données sur les avions, on va même très loin, puisque par exemple les signaux GPS sont perturbés par l'atmosphère. Donc inversement, en observant les perturbations des signaux GPS entre les satellites GPS, qui n'ont rien à voir avec la météo, on peut avoir une idée de ce qui se passe dans l'atmosphère. Alors il y a des satellites purement météo, hein, de deux sortes, hein. Il y a des satellites dits géostationnaires qui sont à 36 000 km au-dessus de la planète, au-dessus de l'équateur, et qui ceinturent la Terre. Il y en a un qui nous intéresse particulièrement, qui est au-dessus du golfe de Guinée, hein. Donc au-dessus de l'équateur fixe. Bon. Oui. Et puis on a par ailleurs une collection de satellites qui sont défilants, qui passent au-dessus des pôles en fait, et qui eux sont à 800 km d'altitude, hein, donc qui sont plus précis, etc. Et donc on a tout ça est organisé aussi par l'Organisation météorologique mondiale dont je parlais tout à l'heure, avec des variantes locales, hein, pour ce qui est des satellites européens, les pays européens au sens très large, au sens du continent, pas au sens de l'Union européenne. On crée EUMETSAT qui fait fonctionner des satellites, etc. Donc tout ça marche bien. Et actuellement, donc on a des quantités impressionnantes de données, hein, qui arrivent chaque jour à Météo France, et qu'on veut assimiler dans les modèles, faire rentrer dans les modèles. Et c'est là que ça devient très compliqué, parce qu'en fait, ces données sont complètement disparates. Hein. L'idée initiale, celle de Richardson, c'est de dire on prend la pression, la température, on l'observe à midi pile, et puis on calcule la suite, comme on calculerait la trajectoire d'un satellite ou d'une planète, en fait. Hein. Là, c'est beaucoup plus compliqué, parce que ces données sont complètement disparates. Les satellites mesurent des radiances, les radars mesurent, etc., les avions mesurent des températures, et tout ça ne sont absolument asynchrone, hein, elles ne sont pas simplement à midi. On ne veut pas gâcher une observation de satellite qui serait à 15h12. Et donc, il y a un problème d'assimilation de données.
4: Tout ça, ça me semble effectivement très complexe et très compliqué, mais je crois qu'il va falloir une autre émission pour mieux comprendre toute cette modélisation et toutes ces prévisions de la météo. Donc à la semaine prochaine, Olivier.
5: Entendu, avec plaisir.

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2: Après Nice et Constantinople, l'effritement de l'Empire. Nous avons vu le rôle majeur qu'a joué l'empereur Théodose, qui a régné de 379 à 395, dans le triomphe final de la foi de Nicée au premier concile de Constantinople en 381, où a été proclamée solennellement la divinité de l'Esprit-Saint. Dès lors, le christianisme devient rapidement la religion officielle de l'Empire, et les empereurs se considèrent garants de la fidélité à la foi des apôtres. Cet interventionnisme des souverains ne fera que se confirmer par la suite, bien plus pesant que ne l'avait été celui de Constantin au IVe siècle, tandis que l'Empire romain d'Occident, comme entité politique autonome, ne cessera de se déliter. Alors, comme nous l'avons fait pour situer le concile de Nicée dans son temps, je vous propose de considérer d'abord la situation politique de cette époque. Théodose a été un grand empereur, le dernier régnant sur l'Empire romain unifié. On se rappelle qu'il était un catholique convaincu, défenseur, comme il le dit lui-même, de la divinité du Père, du Fils et du Saint-Esprit. S'il avait convoqué le concile de Constantinople, c'était d'abord pour défendre la foi de Nicée, mais ce n'était pas non plus sans arrière-pensée politique. Dans son esprit, c'était aussi une bonne occasion d'affirmer l'égalité de Constantinople, une ville encore toute récente, avec les grands sièges épiscopaux de Rome, Alexandrie, Antioche, Jérusalem. Et ce sera une réussite, car le concile propulsera Constantinople au deuxième rang des patriarcats historiques par un texte officiel proclamant que, je cite, « l'évêque de Constantinople est le second après celui de Rome ». Mais en même temps, sur le plan militaire, Théodose devait faire face à de grands périls. En 394, à la bataille de la rivière Froide, dite bataille du Frigidus, il parvient à réunifier l'Empire sous son autorité. Mais le danger le plus grand vient des peuplades barbares, dont la pression se fait toujours plus lourde sur l'Empire. Pendant 5 ans, de 377 à 382, il y avait eu une guerre qui est restée dans l'histoire sous le nom de guerre des Goths, et Théodose y avait été mêlé de très près. Il s'agissait de savoir quoi faire des réfugiés Goths qui avaient fui vers l'Empire devant l'avancée des Huns. Comme on le fait encore aujourd'hui, on avait rassemblé ces réfugiés dans des camps provisoires, et ils y étaient si maltraités qu'ils avaient fini par se révolter et par piller la province de Thrace, au nord de la Grèce. D'autres Goths venant en renfort de leurs compatriotes, tout cela s'était soldé le 9 août 378 par une grande bataille à Andrinople, où les armées romaines avaient été écrasées et où l'empereur Valens avait perdu la vie. C'est après cette bataille funeste que Théodose succède à l'empereur défunt, menant campagne pendant 3 ans contre les Goths sans remporter de succès décisif. Théodose va faire alors ce qu'on fait toujours en pareil cas, il se résout à conclure une paix de compromis. Et cette paix, signée en 382, aura de lourdes conséquences pour l'Empire romain. Car le compromis consiste à autoriser les immigrés Goths à faire souche à l'intérieur de l'Empire, essentiellement au nord de la Grèce. On les appelle des fédérés, du latin fédus qui signifie le pacte. En contrepartie, les peuplades ainsi intégrées à l'Empire s'engagent à se tenir tranquilles et à défendre les frontières. Et on devine déjà que les choses ne vont pas se passer comme prévu. Paul Venn écrit à ce sujet, je cite, « Depuis longtemps, l'Empire recourait à des éléments barbares pour mettre en culture des terres en friche et surtout pour compléter ses armées. Aussi, la langue internationale à laquelle recouraient les barbares n'était pas le grec, mais le latin, seule langue en usage dans l'armée romaine. Mais cette fois, par une innovation décisive et fatale, les Goths restèrent groupés sous l'autorité de leur roi ou de leur noble. Leur intrusion était celle d'un corps étranger dans l'Empire. On peut ajouter que les conditions de l'alliance avec les barbares étaient elles aussi tout à fait nouvelles. Ordinairement, les Romains attendaient, pour conclure un pacte avec les autres peuples, que ces peuples aient d'abord été vaincus et soumis à leur autorité. Mais la paix conclue en 382 est différente, car les Goths n'ont pas été vaincus. C'est pourquoi, même si dans les premiers temps ils ont un comportement loyal, ils sauront garder mémoire de cette paix de compromis et revendiquer haut et fort leurs prérogatives. Cela d'autant plus que les armées dites romaines seront devenues de moins en moins contrôlables au fur et à mesure de l'importance qui auront pris les peuples barbares. Si bien que la catastrophe qui se produira un peu plus tard ne sera pas, comme le dit encore Paul Venn, je cite, « une invasion venue du dehors », mais la conséquence d'une rébellion à l'intérieur de l'Empire, où les Goths étaient installés depuis 40 ans, ou le double. Alors de quelle catastrophe s'agit-il ? Il s'agit de la chose la plus inimaginable pour les contemporains, la prise de Rome, le 24 août 410. Certes, cela s'était déjà produit dans le passé, Rome avait déjà été prise, mais c'était 620 ans plus tôt, en 390 avant Jésus-Christ, par les Gaulois. C'est exactement comme si Paris n'avait jamais été prise depuis la guerre de Cent Ans. On mesure l'intensité du choc psychologique causé dans tout l'Empire. Saint Jérôme, qui était retiré à Bethléem, où il consacrait les 34 dernières années de sa vie à refaire la traduction latine de la Bible, s'écrit, je cite, « Il nous vient d'Occident une rumeur effrayante. Rome est investie. Les citoyens rachètent leur vie à prix d'or. Mais, après avoir perdu leurs biens, il leur faut encore perdre la vie. Ma voix s'étrangle et des sanglots m'interrompent, tandis que je dicte ces mots. Elle est conquise, cette ville qui a conquis l'univers. Que dirais-je ? Elle meurt de faim avant de périr par l'épée. À peine y reste-t-il quelques hommes à emmener en captivité. La rage des affamés se jette sur une nourriture abominable. Ils s'entre-déchirent. La mère n'épargne pas son fils à la mamelle. » Que s'était-il donc passé ? Eh bien, des événements tout à fait anecdotiques. Un prince wisigoth du nom d'Alaric, devenu roi en 395, en voulait beaucoup à Théodose, car ses soldats, alliés aux Romains, avaient été massacrés à la bataille de la rivière Froide, et Alaric était persuadé que Théodose avait fait exprès de les placer en première ligne pour qu'ils servent de bouclier humain. Après la mort de Théodose, Alaric va donc chercher à mettre en œuvre son plan de vengeance. Il tente à plusieurs reprises sans succès de conquérir l'Italie, formulant des exigences de plus en plus importantes, et il finit par mettre le siège devant Rome. Or, l'empereur ne réside pas à Rome, mais à Ravenne, qui est bien défendue par les marais qui l'entourent et par sa flotte. Il n'accorde pas une grande importance à la défense de la ville fameuse entre toutes, et il préfère l'abandonner à son sort. La ville, mal défendue, est donc très vulnérable et finit par tomber. Elle est ensuite livrée au pillage pendant 3 jours et en partie incendiée. Alaric mourra 1 an plus tard en tentant d'envahir la Sicile. À propos de cette révolte de mercenaires frustrés, on a écrit que Rome aurait pu compter les Goths parmi ses fidèles sujets si elle avait voulu satisfaire la soif d'honneur romain qui dévorait leur roi Alaric. L'Empire romain, dont la fin officielle est datée de 476, soit plus de 60 ans plus tard, ne se remettra jamais de cette catastrophe. Même si le sac de Rome est suivi de 40 ans de paix, jusqu'à l'invasion d'Attila, l'Empire d'Occident a cessé désormais d'avoir foi en lui-même, et les empereurs qui se succèdent sont souvent sans pouvoir réel. Quant aux chrétiens, à qui jusque-là tout réussissait, ils doivent faire face aux accusations des païens, qui affirme que l'abandon de la religion traditionnelle est responsable des malheurs de l'Empire et qui voit dans la prise de Rome un châtiment des dieux en colère. Ces nouvelles catastrophiques sont transmises un peu partout. Elles parviennent à Hippone, en Afrique du Nord. Or, depuis 395, l'évêque de cette ville est un des plus grands penseurs de l'histoire de l'Église. Saint Augustin, né en 354, et qui mourra en 430. Devant les polémiques déclenchées par la prise de Rome, saint Augustin décide de mettre en œuvre un projet qu'il portait déjà auparavant, écrire une gigantesque fresque historique qui soit de taille à montrer la conduite des événements par Dieu. Cette œuvre, en 22 livres, écrite de 413 à 426, s'intitulera « La cité de Dieu ». Écoutons sur ce point Peter Brown, un des meilleurs connaisseurs de saint Augustin. Je cite « Dans la cité de Dieu, Augustin disait exactement à ses contemporains ce qu'a besoin de s'entendre dire une société démoralisée. Il les confirmait dans leur identité, il leur disait à quoi ils devaient demeurer fidèles. Depuis le péché d'Adam, la race humaine avait toujours été divisée entre deux grandes cités, comme disait Augustin, c'est-à-dire entre deux grandes pyramides de fidélité opposées. L'une de ces deux cités servait Dieu et ses bons anges, l'autre servait les anges rebelles, le diable et ses démons. Bien que les deux cités apparaissent inextricablement mêlées dans l'Église comme dans le monde, le jugement dernier saurait les séparer. Le Christ prononcerait la sentence, alors les deux cités, Babylone et Jérusalem, apparaîtraient distinctes, l'une à sa droite, l'autre à sa gauche. La leçon de l'ouvrage de saint Augustin, c'est qu'il ne revient pas aux hommes de départager la cité de Dieu et la cité du diable, puisque ces deux cités sont mélangées, saint Augustin dit même « tissées ensemble ». Il met aussi en garde contre des apparences souvent trompeuses, en disant que il existe dans la cité terrestre de nombreux citoyens de la cité de Dieu, et qu'à l'inverse, il y a des citoyens apparents de la cité de Dieu qui en réalité n'en font pas partie. Comme dans la parabole du bon grain et de l'ivraie, ce n'est pas à nous de départager, mais à Dieu seul, qui jugera le monde à la fin des temps. C'est dans ce contexte troublé que saint Augustin terminera sa vie en 431 dans sa ville d'Hippone assiégée par les Vandales. Il avait été invité à participer au concile d'Éphèse, mais lorsque l'invitation parviendra à Hippone, eh bien, il sera déjà mort. C'est ce concile qui nous occupera dans nos prochains entretiens.

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1: Bonjour à tous, la circulation est bien chargée ce matin pour ce début du week-end de la Pentecôte pour quitter l'Île-de-France. C'est difficile aussi sur l'A6 et l'A7 en direction de la Méditerranée ou encore en direction du tunnel du Mont-Blanc vers l'Italie. L'audition de la mère française soupçonnée d'avoir abandonné ses deux enfants au Portugal se poursuit aujourd'hui. Les deux garçons de 4 et 5 ans avaient été retrouvés seuls en pleurs au bord d'une route au sud de Lisbonne. La mère et son compagnon, un ancien gendarme déjà connu des autorités françaises, risquent une détention provisoire pour maltraitance et abandon d'enfants. Un terrible accident dans une mine de charbon en Chine. Une explosion a fait au moins 82 morts au nord-est du pays. 247 mineurs se trouvaient sous terre au moment du drame. 9 personnes sont toujours portées disparues. Les opérations de secours sont toujours en cours. Une attaque de drone ukrainien a provoqué un incendie dans un dépôt pétrolier russe cette nuit sur les bords de la mer Noire. Ce terminal est l'un des principaux points d'exportation d'hydrocarbures du pays. Lens remporte la première Coupe de France de son histoire. Les 100 et or ont battu Nice 3-1 hier soir au Stade de France, porté par Florian Thauvin, buteur et passeur décisif. Côté niçois, la déception est immense. Malgré une réduction du score avant la pause, les Aiglons ne sont jamais parvenus à revenir. Hugues était très déçu en sortant du Stade de France.
2: Non, mais bon match. Je pense que nous, niçois, on a eu quelques bons ballons qui auraient pu faire la différence, mais elles auraient été plus réalistes. On a fait des grosses erreurs défensives, ils en ont profité. Et ciao. Et voilà, donc dommage. Mais deux fois qu'on vient au Stade de France, voir une finale, deux fois qu'on la perd. Tant pis. Faut rentrer, digérer. Et puis repartir au combat, parce que Saint-Etienne, ça va être dur. Vaut mieux qu'on gagne les deux matchs qui viennent.
3: Par rapport au maintien, oui.
2: Par rapport au maintien et la coupe, ça aurait été un petit truc qui nous aurait encouragé pour le maintien.
1: Un reportage d'Alex Gauthier. Lens, de son côté, va faire la fête et célébrer aujourd'hui cette première Coupe de France. Une grande parade des joueurs du RC Lens est prévue dès 15h entre le Stade Bollaert et l'Hôtel de Ville. Plusieurs milliers de personnes sont attendues dans le centre-ville. Et puis en rugby, Montpellier s'offre une troisième Challenge Cup. Le MHR a largement dominé les Irlandais de l'Ulster hier soir en finale à Bilbao, 59-26. Les Héroltais, déjà titrés en 2016 et 2021, confirment leur très grande forme du moment. Voilà pour l'essentiel de l'actualité. Excellente journée.
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6: Décidément, on n'en a pas fini avec la Deuxième Guerre mondiale. L'occupation, la collaboration, la résistance, mais aussi les camps de réfugiés, puis de personnes dites indésirables, ont façonné, qu'on le veuille ou non, la France et l'Europe d'aujourd'hui. Qu'ils soient venus d'Espagne ou de Pologne, d'Italie ou d'Angleterre, et pour finir même des États-Unis, notre pays a été parcouru, habité, par des soldats et des réfugiés de tous bords, qui ont laissé leurs empreintes, leurs amours, et leur vie, parfois. Aujourd'hui, nous accueillons Patricia Vigier autour de son livre « Il s'appelait Camille », paru aux éditions BOD. Avec elle, nous allons aborder la complexité

0: des situations dans la Creuse occupée, à partir d'une conversation entre une adolescente contemporaine, Capucine, et son arrière-grand-mère, Marguerite. Patricia Vizier, vous étiez jusqu'à il n'y a pas si longtemps professeure documentaliste au collège Chambéry à Villeneuve-d'Ornon, près de Bordeaux, et vous faites preuve d'une grande cohérence dans vos choix d'écriture, puisque vous vous intéressez à l'histoire régionale en particulier, ainsi qu'à sa transmission. Comment la grande histoire impacte-t-elle nos histoires particulières, notamment celles des petites gens, qui n'auraient en général qu'une envie, c'est se tenir à l'écart et en paix. Vos livres s'adressent aux jeunes, que vous côtoyez tous les jours, je crois, mais aussi bien sûr aux adultes, car ni vos sujets ni votre style ne sont infantilisants. Avant d'aborder Camille, présentez-nous un bref rappel de vos autres ouvrages.
1: Alors bonjour Jeanne Videau, merci pour cette invitation au micro de Radio Présence. Merci pour votre introduction parce que le rappel de l'histoire et des périodes de résistance, de lutte antifasciste et de présence des indésirables sur notre sol résonne d'une manière étrangement contemporaine à l'actualité qui est la nôtre.
0: Oui, on continue à avoir beaucoup d'indésirables de par le monde.
1: Voilà, on arrive toujours à en définir. Et donc, l'esprit de la résistance, finalement, est d'actualité. Alors, sur les romans que j'ai déjà publiés, j'aborde différentes thématiques. Alors, avec Les Dernières Reines, qui est coécrit avec Christophe Léon, nous avions campé une dystopie environnementale. Donc là, on s'attaquait au réchauffement climatique et donc, on mettait en lumière des activistes du climat sur le continent africain, des lanceurs d'alerte. Avec L'évadé de Saint-Seurin, qui était le premier roman historique que j'ai écrit, là j'étais revenue sur une page de l'histoire bordelaise qui concerne la présence des libres de couleur, la communauté de ce qu'on appelle les libres de couleur, autrement dit ces personnes noires qui habitaient dans le quartier, en particulier Saint-Seurin, et qui par différents cheminements accédaient à la liberté et qui ont fait souche, qui ont fondé des familles, qui travaillaient à Bordeaux et dont on ne redécouvre l'existence que finalement depuis assez récemment, avec Nous renvoyer spécial, donc qui, comme Les Dernières Reines, est édité aux éditions du Muscadier. Là, je m'attachais au rôle qu'ont joué les jeunes dans la révolution syrienne et en suivant une bande de jeunes pendant plusieurs années. Voilà, je voulais rendre hommage au courage de cette jeunesse syrienne qui a lutté au prix de sa vie, pour beaucoup d'entre eux, pour faire advenir la démocratie et une Syrie plus libre et en tout cas débarrassée de Bachar el-Assad. Avec Stop Asian Hate, de nouveau coécrit avec Christophe Léon et toujours édité chez le Muscadier. Là, c'était juste après la crise de la Covid. Donc, on avait voulu s'intéresser au racisme anti-asiatique, qui n'est pas le racisme dont on parle le plus, mais qui fait néanmoins souffrir beaucoup de personnes. Et puis, donc, il s'appelait Camille. Et le dernier paru l'année dernière, Bobine et Popcorn, qui est écrit pour les un petit peu plus petits, toujours chez le Muscadier. Et où là, je mets en scène des élèves qui sont scolarisés en Ulysse, donc porteurs de handicap, victimes de harcèlement, et qui vont montrer comment, par leur qualité et la solidarité, on peut enrayer cette spirale du harcèlement. Donc, en fait, le point commun entre tous ces romans, à chaque fois, on a des jeunes qui sont en lutte, qui sont un peu révoltés contre les injustices ou les travers de ce monde.
0: Alors là, c'est vrai que pour notre Camille, c'est un petit peu différent, puisque vous évoquez effectivement la lutte de ces jeunes hommes et aussi de la jeune fille qui était Marguerite à l'époque. Mais c'est vrai qu'il y a toute cette complicité très forte, intergénérationnelle. On est vraiment dans... Enfin, il me semble que le cœur de l'ouvrage, c'est plutôt la transmission et,
1: oui, oui.
0: et l'histoire, plus que... Enfin, vous faites un état des lieux.
1: Oui. Alors cette dimension de la transmission, elle est très importante et c'était un des moteurs qui m'avait donné envie d'écrire cette histoire. Moi, j'ai la chance d'avoir ma grand-mère encore, qui a plus de 101 ans aujourd'hui, qui est toujours en vie. Donc mes enfants ont eu la chance de pouvoir l'interroger sur la période de la guerre, de pouvoir lui demander de raconter sa jeunesse. Et en plus, elle a accumulé une quantité de documents assez impressionnante. Donc elle peut illustrer ces anecdotes par tout un tas de pièces authentiques. Mais ça n'est pas le cas de la majorité des adolescents d'aujourd'hui. Donc je voulais qu'à travers ce roman et le personnage de Capucine, qui a en gros 13 ans, ils puissent poser, avec toute la naïveté et la fraîcheur des adolescents d'aujourd'hui, les questions qu'ils se posent sur « Dis, mamie, c'était comment la guerre quand tu étais jeune ?» Et Marguerite leur répondrait.
0: Donc Marguerite doit beaucoup à votre grand-mère, si je comprends bien. Mais pas seulement, parce que vous allez nous expliquer un petit peu le point de départ de ce roman, la genèse, l'étincelle qui est un petit peu rocambolesque, je crois.
1: Oui, qui a provoqué vraiment le
0: déclic.
1: Le déclic et la découverte de cette histoire que j'ignorais totalement. Donc effectivement, nous sommes installés dans le Limousin, dans une petite commune à l'entrée du plateau de Millevaches, et donc dans une très vieille maison qui a été conservée relativement dans son jus au fil des siècles. Et dans notre chambre, on a quand même voulu refaire la tapisserie qui était très ancienne, et en retirant les laits de tapisserie, nous avons découvert médusé que caché entre le lait de tapisserie et le mur, il y avait une grande affiche d'esthétique années 30, on va dire, hein, Condisciplina se defiende la Repubblica. Alors aujourd'hui, on a la chance d'avoir tout un tas d'outils sur Internet qui permettent de faire des recherches par image. Donc on retrouve assez facilement l'auteur de cette affiche, la date, 1937,
0: aussi.
1: Et le contexte. Bon, alors j'avais bien deviné qu'il s'agissait de la guerre d'Espagne, mais je ne voyais pas ce que ça venait faire au cœur du Limousin. Et donc c'était le bout du fil de la pelote qui ne demandait qu'à être dévidé pour découvrir que les camps de réfugiés espagnols, il n'y en avait pas que dans l'extrême sud du pays, on a eu jusque dans le Limousin des camps de travailleurs étrangers, et il y en avait en particulier sur le plateau de Millevaches.
0: D'où l'arrivée de Camille.
1: Voilà, donc Camille est arrivée dans ma chambre comme ça, un beau jour, et m'a intriguée, et j'ai voulu en savoir plus, et puis tout d'un coup je me suis dit, en fait j'habite rue des Maquisards, c'est peut-être pas un hasard. Sans vouloir faire de rime. donc voilà, tout ça avait du sens et demandait à être creusé, exploré. Et puis évidemment, c'était passionnant.
0: Quelles ont été vos sources ?
1: Alors les sources, là aussi sur Internet, on retrouve pas mal de
0: vous
1: documents.
0: Vous êtes documentaliste, vous ne fonctionnez pas qu'avec Internet.
1: Oui, voilà. On a un musée de la Résistance à Limoges qui est très intéressant. Il y en a un autre aussi à Peyrales-Château. Donc des ressources authentiques. Et puis il y a des livres qui ont été écrits sur le sujet, notamment un dont, alors j'ai plus le titre en tête, mais qui recensait justement tous ces camps. Présent dans le Limousin, avec les petites nuances, camps de travail, camps d'internement, leur localisation, la durée pendant laquelle ils ont été ouverts. J'ai été sur les sites de certains d'entre eux. À Saint-Paul-des-Jaux, par exemple, il reste deux baraques de bois.
0: Qui sont mises en valeur ou pas du tout?
1: Oui, avec un petit panneau explicatif. Oui, tout à fait. Et puis à Guéret, au sud de Guéret, il y a un camp de travailleurs italiens, alors qui datait du début des années 30, celui-ci. Et donc ce sont des réfugiés italiens qui ont construit par exemple l'hôtel de ville de Guéret. Et c'est des baraquements qui ont été habités jusque dans les années 80.
0: D'accord.
1: Et quand on sait le climat de la Creuse et quand on voit ces baraques de bois avec leurs petites fenêtres et les toits en tôle ondulée, etc., on se dit que les conditions de vie devaient être assez terribles. Donc,
0: vous dites qu'ils ont été occupés par des travailleurs?
1: Par des familles, oui.
0: D'accord, les mêmes familles qui étaient arrivées
1: Oui, voilà, et leurs descendants.
0: D'accord. Il leur fallait beaucoup de courage, oui.
1: Oui.
0: Donc à la fois des recherches livresques, puis des recherches aussi sur le terrain.
1: Voilà, oui, quel que soit le sujet, alors sauf pour nous renvoyer spécial, évidemment, là je ne suis pas allée en Syrie, donc j'ai procédé autrement, mais pour l'évadé de Saint-Seurin, ou pour Il s'appelait Camille, ou, je ne l'ai pas évoqué tout à l'heure, le dernier paru Equinox, qui se passe au XVIIIe siècle, et qui retrace la vie d'un corsaire morlésien qui est venu à Bordeaux, et voilà, qui a passé 30 ans et qui a fait plein de choses fabuleuses. Donc j'aime bien aller, oui, sur les lieux de l'action, essayer de m'imprégner, et puis chausser des sortes de lunettes virtuelles pour lire le paysage et les monuments autrement.
0: Oui, ça permet d'incarner le récit.
1: Voilà, oui. Moi, c'est ce que je trouve important, en particulier pour les jeunes, et peut-être parce que moi, étant adolescente, l'histoire me paraissait terriblement abstraite, et donc j'avais du mal à m'y intéresser. L'histoire me passionne à partir du moment où elle s'incarne dans des personnes et dans des lieux avec des destins individuels, alors qui sont pas forcément éclatants, mais qui ont néanmoins participé, chacun à leur mesure, à la grande histoire. Donc la grande histoire, c'est la somme de toutes les petites histoires.
0: Bien sûr. Alors peut-être pouvez-vous nous dire quelques mots sur Camille ?
1: Alors Camille, alors il commence par une chanson. Dans les chansons qui passent dans l'émission, j'ai choisi des titres qui sont contemporains de l'histoire, parce que à cette époque-là, on chantait énormément. On écoutait beaucoup la radio. Voilà, la radio avait un rôle important, à la fois pour informer, pour faire passer des idées, et puis les chansons, alors vivaient, voyageaient, étaient réinterprétées. Il y avait la mode de ce qu'on appelle les goguettes, hein. On reprend un air existant sur lequel on recompose des histoires. Et ma grand-mère et mon grand-père en particulier chantaient beaucoup et écrivaient leurs petites chansons aussi. Voilà, donc là, Il s'appelait Camille commence par la fin des vacances. Les arrière-petits-enfants sont venus passer leurs vacances chez leur arrière-grand-mère Marguerite dans la Creuse. Et avant de partir, ils entonnent une chanson. Et là, l'arrière-grand-mère a une réaction tout à fait inattendue et un peu déroutante, puisqu'elle leur demande d'arrêter tout de suite. Et Capucine comprend que ça la renvoie à un souvenir douloureux. Donc une fois les turbulents cousins-cousines repartis, elle qui est l'aînée, va aller interroger son arrière-grand-mère sur les motifs de cette réaction-là. Et donc c'est à partir de là que Marguerite va lui révéler un amour de jeunesse pour un jeune homme qui n'était pas grand-papa. Donc la Capucine est très étonnée, hein, on est toujours étonné que nos aïeux aient été amoureux finalement et vécu
0: une vie,
1: des aventures.
0: Une vie sentimentale, oui.
1: Voilà. Et donc ce jeune homme, Camille, était un réfugié espagnol.
0: Peut-être pouvons-nous d'ailleurs écouter la chanson que vous avez prévue pour nous.
1: Allez.
0: Qui parle des barricades.
1: Voilà, a las barricadas.
0: A las barricadas, coro de la libertad, canciones de no pasarán.
1: Sí.

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1: Donc nous venons d'écouter à Las Barricadas, Coro de la Libertad, Canciones del No Pasarán, donc une musique de révolutionnaire qui date de la guerre d'Espagne et c'est un chant républicain. Nous retrouvons Patricia Vigier pour son roman « Il s'appelait Camille » aux éditions BOD. Et donc vous avez commencé, Patricia Vigier, à nous raconter un petit peu le déroulé de votre roman. Marguerite va, à travers son histoire personnelle, décrire le quotidien des paysans creusois pendant la guerre et les différents statuts occupés plus ou moins volontairement par les différents personnages. Les travailleurs du STO, les réfugiés politiques ou économiques, les collaborateurs ou les résistants, c'est déjà un premier point. En effet, le frère de Marguerite, Armand, je crois, est parti en Allemagne, travailler en Allemagne.
2: Alors, René.
1: C'est René, pardon. Oui. René, Armand, non, est resté avec eux à la ferme.
2: Oui,
1: excusez-moi.
2: Ainsi que Pierre, le fils de...
1: Voilà, Pierre. De René, pour l'instant, n'est pas vraiment intéressé par Marguerite, alors que Pierre...
2: Il est beaucoup plus.
1: Et Camille, plus tard, vont l'être beaucoup plus. Mais donc, René est plus âgé, je crois, et il est parti... Pouvez-vous nous parler un petit peu de ce statut particulier ou en fait ce qui s'est passé, parce qu'il y en avait qui étaient des volontaires, d'autres ont été envoyés d'office. Certains avaient des congés. René va revenir justement à l'occasion d'un congé.
2: Oui, alors cette histoire, donc on resitue très très rapidement le contexte. Donc la France a capitulé, Pétain est arrivé au gouvernement, et donc les Allemands, dans les accords qui sont signés avec le régime de Vichy, stipulent que pour faire tourner l'économie allemande pendant que les jeunes Allemands sont sur les différents fronts, il faudra envoyer des jeunes Français travailler dans les fermes, dans les usines en Allemagne. Alors au départ, ça s'appelle pas le STO, ça va s'appeler la relève, avec déjà une sorte de chantage. Si vous nous envoyez des ouvriers, on libérera des prisonniers qui eux pourront revenir. Donc ça crée une ambiance dans les villages et dans les quartiers des villes assez particulière, puisque d'une famille à l'autre, ceux qui avaient un fils prisonnier en Allemagne regardaient d'un œil mauvais les voisins qui avaient toujours le leur et qui voulaient pas l'envoyer, et puis en disant attends, si tu l'envoies travailler, après tout il s'agit jamais que de travailler, on n'est pas prisonnier, c'est un contrat de travail dans une situation où en plus il y a du chômage en France, les gens vivent difficilement, donc après tout travailler pour travailler, donc si t'envoies ton fils je récupère le mien, donc fais un effort quoi. Donc on imagine un peu l'ambiance. Donc ça s'est fait de manière un peu, plus ou moins volontaire. Voyant que le dispositif, curieusement, ne fonctionnait pas, ils en sont arrivés à être un petit peu plus coercitifs et à mobiliser des classes d'âge en disant, là, il n'y a plus le choix. Et on demandait aux chefs d'entreprise de désigner un certain nombre de leurs employés pour les envoyer travailler en Allemagne dans l'agriculture.
1: Et ça restait un contrat de travail.
2: Alors,
1: plus ou moins.
2: Ils étaient censés, alors la liberté était quand même très, très relative. Ils étaient censés avoir des permissions, mais très vite, là aussi, on s'est rendu compte que les premiers qui partaient en permission, ils ne revenaient pas. C'est bizarre, parce que ils y avaient goûté, ils savaient ce qu'ils allaient retrouver et ils voulaient pas. Donc, ils devenaient réfractaires au STO, ils se cachaient alors de différentes
1: façons. Et puis, d'abord, effectivement, ils n'avaient pas forcément envie d'y retourner. Et puis aussi, il y en a qui se sont engagés. Il y a aussi un début de résistance, les premiers.
2: Alors ça se met en place très très, très progressivement.
1: Très progressivement, mais
2: Il a fallu être de plus en plus autoritaire pour trouver des volontaires, et puis surtout ceux qui étaient déjà, les permissions ont été sucrées, c'est-à-dire qu'il y en a qui n'en ont jamais eu, donc qui sont partis en STO au printemps 43 et qui n'en sont jamais rentrés jusqu'à fin mai 45,
1: voire plus.
2: Voire plus.
1: Quand ils étaient en Poméranie.
2: Oui.
1: Ou...
2: Ouais.
1: à frontière russe, ils ont certains ont mis un an.
2: Donc ça a été très long et très très difficile effectivement.
1: Alors les villages sont effectivement très chahutés puisque les hommes sont partis ou sont prisonniers, sont pas là. Certains restent, mais bon, au milieu de tout ça, il y a des réfugiés politiques ou pas. Les premières vagues économiques, après les réfugiés politiques, donc en particulier, bah, par exemple, alors il y a les Espagnols, d'où l'arrivée de Camille.
2: Oui. Alors c'est un peu le jeu des chaises musicales, parce que bon, donc, on a compris, les Allemands ont envoyé leurs jeunes hommes au front, il leur faut des travailleurs, voilà, on les prend en France, mais du coup en France, bah, qu'est-ce qui se passe dans les fermes et dans les usines? Il n'y a plus personne non plus, enfin il y a moins de monde en tout cas. Donc, les femmes, comme pendant la Première Guerre mondiale, vont se mobiliser. Mais il manque quand même de la main-d'œuvre et des bras. Et il se trouve que dans les différents camps d'internement dans lesquels on enferme, alors il y a les réfugiés espagnols, mais il y avait aussi des Italiens, il y avait aussi des réfugiés allemands, autrichiens qui avaient fui le nazisme, et puis des juifs. Donc tous ces gens qui sont enfermés, que l'on nourrit très mal, que l'on héberge très mal, mais enfin quand même, si on pouvait rentabiliser leur présence, ça serait encore mieux. Donc on se dit, ben, c'est eux qu'on va faire travailler de manière tout aussi contrainte finalement que nos jeunes Français En Allemagne.
1: Oui, tout le monde était un peu contraint à cette période-là, faut reconnaître.
2: Oui, voilà. Il y avait assez peu de volontariat réel.
1: Donc, effectivement, parmi les personnages de votre roman, il y a Camille, donc, qui est un réfugié politique, plutôt, et qui se trouve engagé pleinement dans la ferme où vit Marguerite. Et puis, il y a une jeune fille qui arrive, enfin, une petite
2: fille. Petite fille, aussi,
1: une petite fille, elle est très jeune. Elle a à peu près l'âge de Marguerite, hein, peut-être un peu moins.
2: Eva, elle est un petit peu plus jeune aussi, ouais. Oui, donc Camille, au départ, il a fui au moment de la retirada, et puis donc à partir de ces camps dans le Roussillon, ensuite les travailleurs vont être disséminés dans tout le sud de la France, parce que bon, alors là, cette histoire, je l'ai située en Creuse, parce que moi, je l'ai découverte en Creuse, mais elle aurait pu avoir lieu en Dordogne, dans l'Ariège, dans le Gers. Voilà, il y a eu plein de poches de résistance dans lesquelles les réfugiés espagnols ont joué un rôle.
1: C'est intéressant que vous l'ayez situé dans la Creuse, parce que justement, on pense pas de prime abord à la Creuse.
2: Oui.
1: Le Gers, on commence à voir un peu. Toute la côte, Argelès, les villes, c'est bien documenté, c'est bien même mis en valeur. Par contre, c'est vrai que la Creuse, on n'y avait pas systématiquement pensé.
2: On le sait moins, oui.
1: Donc ça, c'est vrai que c'était intéressant. Le personnage d'Eva va nous faire aussi prendre conscience c'est pas totalement nouveau, effectivement, la traque des Juifs, mais comment elle se produit aussi à la campagne.
2: Oui, alors là, c'était le cas particulier des enfants qui parfois donc étaient séparés de leurs parents. Donc là, la petite Eva, elle était auprès de l'organisme qui s'occupait des enfants, l'OSE, et qui essayait, tant bien que mal, au fur et à mesure que les lois étaient de plus en plus restrictives, ciblées sur les personnes juives, et où le gouvernement de Vichy montrait de plus en plus de zèle pour expédier des juifs vers l'Allemagne, où on pouvait se douter un petit peu de ce qui allait leur arriver. Donc il y a des réseaux qui se mettent en place pour essayer de sauver ces enfants-là. Donc là, de Limoges, il y a un réseau qui va faire passer la petite Eva et quelques enfants par le Limousin, la Creuse, notamment Croix, et de là, ils étaient évacués vers la Suisse. Donc il y en a quelques-uns qu'on a réussi à sauver comme ça.
1: Mais vous faites effectivement état de ceux qui n'ont pas pu être sauvés.
2: Aussi.
1: Et ça représente quand même beaucoup de gens. C'est bien aussi que vous ayez introduit ces chiffres et à travers le personnage d'Eva, on peut s'identifier un petit peu. Mais il y a aussi tout le contexte qui est quand même impressionnant aussi pour une zone où a priori, il n'y avait pas non plus forcément tant de gens que ça.
2: Oui, alors là, c'est l'avantage, j'ai envie de dire, de la structure que j'ai choisie, où on est aujourd'hui, et donc l'ancêtre raconte son expérience et la jeune fille aujourd'hui lui pose des questions, parce que on a le recul. Donc aujourd'hui, on a la fin de l'histoire, on a les bilans, on a les résultats des recherches qui ont été établies sur ces époques-là. Donc Capucine, bon, ben, compulse les coupons de presse qu'a mis de côté Marguerite, mais Marguerite, ben, qui a suivi aussi les actualités et la manière dont ensuite l'histoire a été racontée, bon, ben, on a le bilan chiffré, effectivement, des morts, des déportés, etc.
1: Ce qui est intéressant dans votre écriture, dans votre roman, c'est la manière dont Marguerite, bon, le temps a passé, hein, donc il y a encore quelques petites pointes de jalousie chez elle, ou bon, écoutez, un peu, des fois,
2: limite mesquin,
1: un peu vache, mesquin, un petit peu, ouais, j'allais le dire, mais bon, un petit peu. Oui. Mais en même temps, elle a quand même aussi 80 ans de recul par rapport à tout ça. Et elle essaye vraiment de ne pas introduire de manichéisme, quoi. C'est-à-dire, effectivement, Eva va être dénoncée, mais bon, bah, la personne qui l'a dénoncée était dans une telle situation,
2: sous la pression,
1: ouais. Qu'est-ce qu'elle pouvait faire d'autre, quoi, quelque part.
2: Et qui elle-même et avait été elle-même dénoncée aussi.
1: Aussi, ouais. Et donc... Vous arpentez bien cette zone grise, en fait, qui est la zone que je trouve on commence à découvrir un peu maintenant. On a fonctionné beaucoup avec des noirs et blancs après la guerre.
2: Oui, les gentils, les méchants.
1: Il y avait les gentils, les méchants, les collabos purs et durs, mais on n'a pas tellement évoqué les ultras et on n'a pas évoqué tellement non plus les...
2: Ceux qui étaient dans l'entre-deux, qui subissaient.
1: Qui subissaient, puis qui ne savaient pas forcément. C'est facile avec le. Maintenant, quand on connaît la fin de l'histoire, c'est facile de distribuer des médailles.
2: Et oui. Mais et oui, parce qu'en fait, ces résistants. Coup, alors là encore, ça va faire écho à un vocabulaire qui est utilisé aujourd'hui. Ces maquis de résistants, alors au départ, ils n'étaient pas forcément si bien vus que ça par De Gaulle depuis l'Angleterre, qui voulait une armée professionnelle, structurée, etc. Et là, bon, on avait des groupuscules un peu incontrôlables. Alors on demandait à les armer, mais enfin, on ne savait pas trop ce qu'ils allaient en faire. Et puis, bon, alors en plus, il y avait des communistes quand même, beaucoup, hein. Dans le lot, faut le dire. Et puis le gouvernement en place les qualifiait de terroristes. Donc ça aussi, ça fait, voilà, ça résonne un petit peu aujourd'hui dans nos oreilles. Dès qu'il y a des gens qui résistent et qui adoptent des attitudes antifascistes, bon, c'est forcément des terroristes.
1: D'ailleurs, vous faites bien état de la propagande qui était présente et qui martelait matin, midi et soir.
2: Oui.
1: La bonne parole vichysoise.
2: Donc, pour les gens du commun, on va dire, hein, c'est-à-dire peut-être vous et moi, si ça nous arrivait aujourd'hui, on voit toutes ces forces à l'œuvre et y a des actions, ça se passe la nuit, il y a des explosions, des sabotages, etc. Est-ce qu'on peut vraiment leur faire confiance? Ils sont un petit peu inquiétants. On ne voit pas tout de suite en eux les héros qu'on voit aujourd'hui. Donc, pendant longtemps pour la population, ça ne devait pas être aussi évident que ça de se situer, de dire est-ce que je leur apporte un soutien, est-ce que je ferme ma bouche si on me pose des questions, ou est-ce que ça serait conforme à un esprit patriotique que de raconter ce qui se passe exactement.
1: Que d'aller dénoncer. Marguerite, d'ailleurs, donc il y a 16 ans à l'époque, est un peu perdue. Elle, on lui dit pas tout, et forcément, on lui dit pas tout parce que ça
2: pourrait
1: être dangereux.
2: C'est une manière de la protéger aussi.
1: De la protéger. Dans sa ferme, on est clairement pour la résistance et pour la protection justement des étrangers politiques ou des juifs.
2: Oui, ça va de soi. Il y a un sens de l'accueil qui fait qu'on ouvre ses portes à ceux qui sont persécutés. Oui.
1: Mais le personnage de Marguerite nous permet d'aborder le rôle des femmes, en fait, dans cette résistance, puisque les femmes font tourner la ferme en l'absence des hommes. Donc déjà, ça, c'est un rôle très positif et très actif dans le maintien de la France. Mais elles servent aussi d'agents de liaison, de propagandistes, Adèle qui est rédactrice d'un journal clandestin, et voire de résistance à part entière. Et on a eu tendance un peu à les oublier, à les occulter. Et peut-être parce que beaucoup comme Marguerite, elle ne tire pas de gloire de son engagement. Et pourtant, il est réel et exemplaire d'un grand nombre de jeunes femmes.
2: Alors, il y avait plein de manières, en fait, de résister, même sans en avoir conscience. Donc, à partir du moment où on porte à manger à ceux qui sont réfugiés au cœur de la forêt, dans leur cache, on fait acte de résistance et de soutien. Quand on transporte en cachette des messages, on fait acte de résistance. Quand on distribue, effectivement, comme Adèle, des petits tracts avec des messages qui appellent à telle ou telle action ou à une certaine passivité, à la résistance, etc. On fait acte de résistance dans les villes. L'infirmière de l'hôpital qui dérobe du mercure, elle fait acte de résistance et ainsi de suite.
1: Bien sûr, ou même le gendarme qui a un rôle particulièrement mal placé, qui est très inconfortable. Bon, il omet de dire que la famille elle n'est pas composée de cette personne.
2: Oui, ça peut être une résistance par omission, oui, effectivement. Donc chacun était placé face à sa conscience, à ses valeurs, à ce en quoi il croyait, et amené à se positionner, donc soit de manière active, soit de manière passive, comme le faisaient les travailleurs du STO les usines, quand ils se mutilaient, quand ils ralentissaient les cadences.
1: Ou quand ils sabotaient, les machines, par exemple. Voilà. Alors le personnage de Camille est particulièrement dramatique, puisqu'il fuit la guerre d'Espagne, qui se retrouve dans un camp d'internement et s'engage dans la résistance, puis finira peut-être, on ne sait pas. Ce parcours est loin d'être unique, puisque les réfugiés de la République espagnole ont été nombreux à participer à la libération de la France. On peut penser à la Nueve, la division qui regroupait les Espagnols. Et ils avaient nommé leurs chars selon les batailles de Teruel, Guadalajara, etc. Son portrait est à peine esquissé, en fait. Et c'est presque un fantôme. Et j'ai trouvé que c'était... une bonne manière de nous montrer aussi le passage du temps sur le personnage de Marguerite. À la fois, ce passé n'est jamais passé, et en même temps, ce personnage, quelque part, s'estompe.
2: Oui, alors en l'évoquant sous les questions de Capucine, en ressortant ses documents, ses photos, dont on imagine qu'elles sont restées enfouies dans un tiroir pendant des décennies, elle le fait ressurgir un petit peu, mais comme une silhouette, comme une ombre, et pourtant les émotions sont toujours vivaces. Là. Voilà.
1: Alors Camille est arrivé, il a s'échappé du camp, il se retrouve dans cette ferme et il va s'engager dans la résistance.
2: Aux côtés du frère Armand. Et de Pierre.
1: Et c'est peut-être Pierre qui est l'amoureux transi de Marguerite. C'est peut-être donc le moment d'introduire notre deuxième pause musicale, ce qui est donc ceux du Maquis, interprété par Memoria Vivit.
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0: Nous sommes aujourd'hui avec Patricia Vigier autour de son roman « Il s'appelait Camille » qui est publié aux éditions BOD. Nous venons d'écouter une chanson du Maquis, ce du Maquis, interprétée par Memoria Vivit. Vous vouliez nous dire quelques mots à propos de cette chanson ?
1: Oui, alors cette chanson, donc, elle a été composée à Londres et elle passait sur la BBC dans l'émission Les Français parlent aux Français à partir de 1944. Et elle évoque justement ces réfractaires au STO et ces jeunes qui rejoignaient les rangs du Maquis qui, on l'a dit, pouvaient inquiéter un petit peu les gens en France, dans les campagnes ou même dans les villes. Donc elle vise à mieux faire connaître leur action et à jeter la lumière sur leur dénuement et susciter des engagements. Parce que quand même, au bout d'un moment, ces forces vives, on s'est dit que ça pouvait être intéressant de les structurer, de les armer et de les allier au grand mouvement de libération qui était à l'œuvre sous l'égide du général de Gaulle.
0: Oui, plus officiel, disons.
1: Voilà, et donc contrer la propagande de Radio Paris qui, elle, fustigeait les terroristes.
0: Alors, venons-en peut-être à parler un petit peu de la forme proprement dite de votre roman. Alors, a priori s'adressait peut-être au départ plus à des jeunes, mais qui, bien évidemment, est à destination de tous. Ça pourrait être une longue nouvelle, ou novella, comme disent les anglophones, parce qu'en fait c'est un roman très court et très dense. Moi, ça m'a un petit peu évoqué aussi le texte d'une pièce de théâtre. En fait, il s'agit d'un dialogue, mais d'un dialogue un petit peu un dialogue à la Socrate, c'est-à-dire Capucine donne des petites indications, relance le discours, etc. Mais en gros, c'est quand même principalement un monologue, le monologue de Marguerite, qui se parle souvent d'ailleurs presque à elle-même, à haute voix, mais un petit peu à elle-même. Et il y a quelques phrases descriptives qui fonctionnent un peu comme des didascalies. Est-ce que vous avez été tenté, je crois, des fois, où vous avez eu parfois des mises en scène un petit peu de ce texte ?
1: Alors, le regard théâtral sur les textes que j'écris me vient toujours de l'extérieur. En fait, moi, j'en ai pas forcément conscience. J'aime bien écrire les dialogues. Il semblerait donc que je les écrive d'une manière qui soit propice à la lecture, à la mise en voix orale pour le théâtre. Donc, effectivement, oui, j'avais une nouvelle qui avait fait l'objet d'une lecture pour une radio d'ailleurs, c'était au printemps 2024 pour le congrès national de la Ligue des droits de l'homme, c'était au sujet du mal logement. Et oui, il pourrait y avoir des projets de lecture publique de certains textes. Sur la longueur de ce roman, ayant travaillé pendant longtemps avec les adolescents en tant que professeur documentaliste, donc je trouvais qu'il était difficile de trouver des romans qui répondent à la fois à la curiosité, à l'envie de certains élèves petits lecteurs et à justement leur petit souffle, hein, si on peut parler comme ça en termes d'endurance, par rapport à des romans trop gros qui les découragent. Donc j'essaie en général d'écrire des romans qui vont pouvoir concerner aussi ces lecteurs-là, ces jeunes qui ne sont pas réfractaires à la lecture, contrairement à ce qu'on peut entendre, mais qui ne sont pas qui n'ont pas un appétit suffisamment développé pour avaler des pavés. Donc,
0: des lecteurs petits bras, quelque part.
1: Voilà, c'est ça. Mais qui sont curieux, qui aiment l'histoire et qui ont envie de s'intéresser à certains sujets. Donc, j'essaie de m'adresser aussi à ceux-là. Et donc, sur le... Oui, donc, la structure, je voulais quelque chose de vivant, de dialoguer, et comme on l'a dit, que l'adolescent qui lit le roman ait vraiment le sentiment que Marguerite lui parle et répond à ses questions, que Capucine se fait le porte-parole de ses questions, parfois naïves, parfois... incongrue, mais aussi pour les adultes qui ont vécu alors des événements, alors ceux qui ont vécu la Seconde Guerre, comme dirait l'autre, il y en a plus beaucoup, mais d'autres, ça peut être d'autres événements, soient encouragés à raconter, à transmettre ce qu'ils ont vécu, parce que ben là encore, nos jeunes sont curieux et ont besoin qu'on leur raconte cette histoire pour qu'elle ne sombre pas dans l'oubli.
0: Donc quelque part, ce livre est une autorisation que vous donnez à vos lecteurs.
1: Ouais. D'aller poser des questions.
0: Que les jeunes n'hésitent pas à y aller et que les anciens n'hésitent pas à raconter.
1: Ce qu'ils n'ont pas fait pendant longtemps, parce que alors leurs enfants, à eux, ne s'y intéressaient pas. Et eux, selon ce qu'ils avaient vécu, ils n'avaient pas forcément envie d'en parler. Puis c'était du passé. On passe à autre chose. Voilà, on va de l'avant.
0: On s'imagine qu'on passe à autre chose.
1: Voilà. Et c'est vraiment avec les générations des petits et arrière-petits-enfants que ben là, il y a quand même des questions de la curiosité et qu'on réouvre un peu les classeurs et les pochettes de documents ou la boîte à souvenirs.
0: Alors pour le lecteur, ces brèves interruptions du dialogue ou du monologue de Marguerite nous permettent de reprendre notre respiration, parce que c'est vrai que c'est quand même un texte dense.
1: Oui, puis il y a des passages qui sont émotionnellement sont plus chargés.
0: Sont plus chargés. Mmh. Alors il n'y a pas de... la violence est suggérée, vous n'êtes pas du tout dans le sensationnel, tout ça, il y a le passage du temps...
1: Souvent, l'allusif est plus impactant que le descriptif.
0: Il y a la pudeur aussi de Marguerite qui est respectée. Donc on n'est pas du tout dans quelque chose qui serait violent, mais il y a quand même des scènes qui peuvent être chargées émotionnellement. Et ces notations nous permettent justement, nous aussi, de reprendre notre respiration. Vous introduisez aussi... une interface poétique à cette violence du récit, un contrepoint, puisque à travers quelques gestes très concrets, Marguerite et Capucine vont récolter des framboises, des aubergines, font la cuisine, mais se promènent aussi dans la campagne. Donc c'est un roman qui est ancré dans cette réalité creusoise et c'est bien que vous nous précisiez clairement, cette fin d'été, les sensations, les odeurs, etc., qui rétablissent un lien avec le lieu et la nature environnante. Ces espaces aussi de respiration où vous, narrateur omniscient, vous nous mettez un peu le cadre autour en vue. Ça nous permet aussi, ça vous permet de nous présenter les pensées divergentes des deux protagonistes, et de les rétablir un petit peu dans leur, à la fois dans leur, bon, il y a leur complicité, mais aussi leur forme de solitude, leur espace intérieur qui diverge entre Capucine qui découvre la vie et Marguerite qui fait un peu le bilan. C'est vrai qu'il y a l'espace-temps. Et ça amène le lecteur à une réflexion justement sur le temps. Qu'est-ce qui passe? Qu'est-ce qui demeure? Alors ce qui demeure, la famille probablement, et les liens forts qu'il y a pu avoir. Ce qui est intéressant, les liens forts qui ont été créés avec les absents, puisque Marguerite va finir par se marier, je ne spoil pas grand chose puisque on sait que l'arrière-grand-père c'est René, voilà. Donc qu'est-ce qui a pu faire naître le lien entre René et Marguerite, puisqu'a priori c'était pas forcément, René n'était pas l'un des prétendants de Marguerite. Et pour Camille, c'est peut-être une forme de roman d'apprentissage en fait. Qu'en pensez-vous?
1: Pour Camille ou pour Capucine?
0: Pour Capucine,
1: oui,
0: pardon.
1: Pour Capucine, oui, alors il y a fort à parier qu'effectivement les confidences de sa grand-mère vont la faire grandir d'un seul coup sur pas mal de sujets. Alors les descriptions de la nature, oui, alors c'est la nature qu'on voit aujourd'hui quand on se promène dans le Limousin, dans la Creuse, sur le plateau de Millevaches, donc... des paysages tout à fait enchanteurs, une nature encore par endroits exubérante et et envoûtante. Et avec les confidences de Marguerite, elle les découvre sous un autre jour. C'est-à-dire qu'elle découvre que ce décor, qui ne ressemblait pas exactement à ce qu'il est aujourd'hui aussi, a été le théâtre d'actions beaucoup plus violentes que la douceur qu'il dégage aujourd'hui. Donc à la sensualité des perceptions d'aujourd'hui s'oppose le tragique des événements d'hier.
0: Ce qui le met en valeur. Et donc, par exemple, justement, cette nature qui a l'air si tranquille, elle est traversée de plein d'abris. Qui servait à la bergère qui était Marguerite, mais qui ont aussi servi pour les maquisards.
1: Oui, oui, il y avait des abris sous roche, des cabanes de bergers, des ruines. Quand on se promène là-bas, il y a encore des carcasses de voitures aussi. Hein.
0: Oui, bien sûr.
1: On peut les trouver. Donc là, elles sont là depuis 90 ans. C'est assez étonnant.
0: Donc au détour d'un après-midi de fin d'été, elle devient la dépositaire de la mémoire familiale, Capucine. Un nouveau rôle.
1: Voilà, exactement. Là, il y a un passage de témoin.
0: Peut-être que dans quelques années, elle écrira un livre sur cette histoire. C'est un petit peu ce que vous avez fait.
1: Il y a des chances, oui, voilà. Oui, moi je...
0: La boucle du livre est bouclée.
1: Exactement, oui. Donc je suis l'heureuse dépositaire des archives de ma grand-mère, qui sont assez considérables et passionnantes, et dans lesquelles il y a matière à beaucoup d'histoires.
0: Donc vous allez probablement en écrire d'autres. C'est peut-être le moment de... Il nous reste juste quelques minutes. Peut-être c'est le moment de voir justement quels sont vos projets et comment vous... Parce que l'une des questions que je comptais vous poser, c'était la manière dont vous arriviez à concilier à la fois l'écriture et votre travail sans doute prenant de professeur documentariste. Mais vous m'avez dit que vous avez sauté le pas et que maintenant vous étiez écrivaine à plein temps.
1: Voilà, c'est ça.
0: Donc c'est intéressant que vous nous évoquiez un petit peu cette partie-là de votre vie.
1: Donc effectivement, oui, le métier de professeur documentaliste que j'exerçais pendant 30 ans était très, très prenant. Et comme celui d'autrice aussi, l'est aussi, même s'ils font appel à des compétences similaires parfois, et des destinataires identiques, à un moment donné, donc, j'ai choisi de me consacrer à temps plein à l'écriture et à une autre forme de médiation finalement culturelle, historique, patrimoniale, etc.
0: Oui, c'est ça, vous intervenez dans les écoles.
1: Voilà, donc je fais beaucoup de rencontres dans les écoles, les collèges, les lycées autour de mes romans, j'anime des ateliers d'écriture. Et donc ça me permet de rester en contact avec ce public adolescent que j'affectionne particulièrement. Voilà.
0: En ayant plus de fluidité, peut-être
1: Surtout plus de temps à consacrer aux recherches nécessaires pour écrire certaines histoires, pour écrire tout court, pour chercher des éditeurs, etc.
0: Et par exemple, quels sont vos projets à l'heure actuelle? C'est possible d'en parler ou...
1: Il y a un projet qui est en train d'émerger justement parce que donc ces fameuses archives que je connaissais, que j'avais déjà vues, bon là maintenant j'en dispose pleinement donc je peux les regarder, les dépouiller plus en détail. Donc il y a quelque chose qui est une idée qui est en train de germer et qui va me ramener à la Seconde Guerre mondiale et à ces personnages qui n'ont pas encore tout dit. Alors ça sera pas les mêmes, mais là ça sera sans doute en Gironde. L'histoire se passera en Gironde et on va retrouver on va retrouver des réfugiés espagnols, on va retrouver
0: mais là peut-être que vous prendrez à la fois vous aurez peut-être plus de temps aussi. Est-ce que ça s'adressera toujours à un public jeune ou est-ce que vous avez l'intention d'élargir aussi votre public?
1: J'ai pas encore effectivement choisi le public, c'est qui est une question importante sur la manière dont on façonne les personnages et l'angle qu'on aborde et la structure. Et
0: ça a une incidence
1: énorme. Ça a une incidence réelle, oui. Oui. Donc ça, c'est pas encore tranché. Voilà. Pour l'instant, je défriche le terrain.
0: Et puis aussi, effectivement, le niveau d'investissement littéraire n'est pas forcément le même. Alors, selon les publics, selon la typologie du livre, si c'est juste Si c'est un roman purement historique ou si vous...
1: Alors, le niveau des recherches, alors lui, il est le même, ne serait-ce que parce bien que sûr. Les questions me passionnent, donc j'en fais toujours 30 fois plus que ce qui est nécessaire et je suis obligée de me gourmander pour m'arrêter. Mais bon, voilà, donc ça, je me dis toujours, ce plaisir, personne me le retirera, c'est gagné. Bon, cela dit, il faut quand même se discipliner un petit peu. Après, sur ce qui est l'investissement littéraire, il y a des moments où c'est plus difficile d'écrire pour un public jeune que pour des
0: que pour des
1: adultes, parce que ça oblige à questionner chaque phrase, chaque tournure, chaque mot choisi au niveau du vocabulaire, etc.
0: Donc il me reste à vous remercier, donc
1: c'est moi qui vous remercie beaucoup de m'avoir donné l'occasion de remettre la lumière sur il s'appelait Camille, puisque 1936, début de la guerre d'Espagne,
0: on se repenche
1: sur ce destin et sur le combat antifasciste de ces réfugiés qui ont fui l'Espagne, mais qui ont continué leur engagement une fois arrivés en France. Et sans doute cet engagement reste-t-il d'actualité.
0: En effet, je pense que la guerre, hélas, redevient d'actualité, si tant est qu'elle ait cessé. Donc je vous remercie beaucoup.
1: Merci beaucoup à vous.
0: Merci à Jonathan qui nous guide dans toute cette émission, dans toute cette promenade à travers le Limousin. Vous pouvez retrouver, chers auditeurs, cette émission sur le site de Radio Présence.

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2: Dis mamie, c'est quoi la Pentecôte ?
3: La semaine dernière, je t'ai expliqué ce qu'était la fête de l'Ascension. Pendant les 40 jours qui ont suivi Pâques, Jésus est resté avec ses disciples. Ils ont beaucoup parlé, échangé, discuté. Les amis de Jésus ont sans doute pensé qu'il resterait avec eux pour toujours. Mais voilà que Jésus leur dit qu'il allait repartir chez son Père. Avant cela, il a ajouté « Je vais vous envoyer quelqu'un qui restera toujours avec vous. » Un ami qui ne vous quittera jamais quand vous mangez, quand vous travaillez, quand vous vous amusez, quand vous riez, quand vous pleurez et même quand vous dormez. C'est extraordinaire, non? Et voilà que 10 jours après l'Ascension, les apôtres et Marie se retrouvent là où Jésus avait pris son dernier repas, au Cénacle. Ils se rappellent ce qui est arrivé quelques jours plus tôt et ils s'interrogent sur cet ami qu'ils attendent avec curiosité et impatience. Soudain, il vint du ciel un bruit pareil à celui d'un violent coup de vent qui emplit la maison, raconte l'Évangile. Une sorte de feu qui se partageait en langues se posa sur chacun des apôtres, qui ressentent alors une force d'amour en eux. Ils comprennent que c'est ce fameux ami que Jésus leur a promis et qui les pousse à témoigner de l'amour de Dieu pour chacun d'entre nous. Les voilà dehors pour annoncer la bonne nouvelle à tous ceux qu'ils rencontrent en leur disant que Jésus remplit dorénavant le monde de sa présence d'une façon complètement nouvelle.

0: C'est par son esprit que Jésus est toujours vivant aujourd'hui parmi nous, en tes parents, en tes amis et même en toi. Tu peux avoir confiance en lui. Il t'aidera en toutes circonstances, dans les bons comme dans les mauvais moments. Quel grand mystère!
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bonjour, vous êtes bien sur Radio Présence et vous écoutez comme chaque semaine Chansons d'hier à aujourd'hui, le samedi à 10h et 20h, ainsi que le dimanche à 13h. Notre artiste du jour vient de fêter ses 60 ans de carrière à la salle Pleyel. Une petite fille de français moyen à la carrière internationale, qui n'a pas sa langue dans sa poche et qui s'est toujours adaptée aux évolutions musicales, parlons aujourd'hui de Sheila. C'est le 16 août 1945 que la petite Annie Chancel voit le jour de parents confiseurs sur les marchés parisiens. Dès son plus jeune âge, elle a un certain penchant pour la musique et le chant dont elle prend des cours. En parallèle, elle poursuit ses études et aide le plus souvent ses parents sur les marchés. Au début des années 60, elle s'intéresse plus encore à la chanson et rejoint le groupe Les Guitar Brothers, avec lequel elle fait quelques concerts. En septembre 1962, les producteurs Jacques Play et Claude Carrère auditionnent Annie Chancel à travers le groupe. Très rapidement, Claude Carrère convoque les parents d'Annie Chancel dans un café pour leur faire signer un contrat d'exclusivité et un contrat d'artiste pour une durée de 10 ans à la jeune chanteuse qui est encore mineure. Son premier 45 tours sort très rapidement et le titre de la chanson définit alors son nom d'artiste, Sheila. En tant que roi du marketing, Claude Carrère façonne le look de sa nouvelle chanteuse en lui concoctant une tenue sage, chemisier blanc, jupe à carreaux et des couettes avec des petits nœuds, ainsi qu'un répertoire assorti à même de toucher les adolescents de son âge. Dès lors, sa carrière est lancée avec l'adaptation du succès américain de Tommy Rowe, déjà interprété par Lucky Blondeau, Sheila, que l'on écoute sur Radio Présence.

Vous venez d'écouter Sheila sur Radio Présence. La carrière de Sheila est donc lancée en pleine vague yéyé, dont la jeunesse du début des années 60 est très friand. L'émission Salut les copains sur Europe numéro 1 est alors très écoutée et dicte les tendances, comme en février 1963, avec une musique de Jacques Hourdeau et André Salvé, des paroles de Claude Carrère, pour le succès du moment, L'école est finie sur Radio Présence.

C'était L'école est finie sur Radio Présence. La jeune chanteuse bat tout de suite des records de vente et les succès s'enchaînent, tout comme les passages télévisés et le marketing fort de son producteur. Fin 1964, Sheila chante un de ses titres incontournables et indémodables, Vous les copains, à redécouvrir sur Radio Présence.

Vous venez d'entendre Vous les copains sur Radio Présence. Le succès de la chanteuse et le pouvoir de son producteur offrent le premier rôle de Sheila au cinéma. Nous sommes en 1967 et les Français découvrent au cinéma le film Bang Bang réalisé par Serge Piollet. Le titre du film provient tout simplement de la chanson interprétée par Sheila un an plus tôt, adaptée du succès de Cher, signée de son mari Sonny Bono, Bang Bang, que l'on écoute sur Radio Présence.

C'était Bang Bang sur Radio Présence. L'année 1967 est pleine de trophées pour Sheila, qui remporte le trophée Billboard de la meilleure vendeuse de disques de l'année en France. Elle est élue star préférée par les magazines des jeunes, Salut les copains, Elle et Mademoiselle Achetendre. Le disque qui se vend le mieux cette année, composé par Jacques Plante et écrit par Claude Carrère, ses producteurs, est la chanson Adios Amor sur Radio Présence.

Vous venez d'écouter Adios Amor sur Radio Présence. La fin des années 60 est marquée par les événements de mai 68, durant lesquels Sheila vend un peu moins de disques et en profite pour chanter des textes plus personnels, comme avec Petite fille de français moyen, que l'on écoute sur Radio Présence.

C'était Petite Fille de Français Moyen sur Radio Présence. Les années 70 débutent fort, avec un des plus grands succès de Sheila, qui lui ouvre les portes de l'international, puisque la chanson fut également enregistrée en espagnol. C'est une adaptation par Jean Schmitt et Claude Carrère de Tweedledee Tweedledum, The Middle of the Road. Voici Les Rois Mages sur Radio Présence.

Vous venez d'entendre Les Rois Mages sur Radio Présence. C'est en 1972 que Sheila rencontre au cours du tournage d'un roman photo le tout nouveau chanteur à la mode, Ringo, de son vrai nom Guy Bile. Une histoire d'amour née entre les deux artistes. Mais je reviendrai plus en détail sur la carrière de Ringo lors de la prochaine émission. Au même moment, Sheila interprète Poupée de porcelaine tout de suite sur Radio Présence.

C'était Poupée de Porcelaine sur Radio Présence. Les médias s'emparent de la relation entre Sheila et Ringo et s'immiscent très rapidement dans leur vie privée. Leur producteur commun, Claude Carrère, en profite pour leur faire enregistrer un duo. Paul et Lana Sébastien, Michael et Claude Carrère écrivent la chanson Les Gondoles à Venise, certifiée disque d'or, dépassant les 600 000 exemplaires vendus, que l'on écoute tout de suite sur Radio Présence.

Vous venez d'entendre Les Gondoles à Venise sur Radio Présence. Sous l'impulsion de Claude Carrère, Sheila épouse Ringo le 13 février 1973 à Paris, dans le 13e arrondissement, à 13h13, à l'église Notre-Dame de la Gare. Son témoin de mariage à l'église est Claude François, avec qui elle entretient une relation profondément amicale, fraternelle. Le couple donne naissance, le 7 avril 1975, à un petit garçon prénommé Ludovic, malheureusement décédé en 2017. Sheila est alors toujours au top des ventes, avec son nouvel album « Quel tempérament de feu », tout de suite sur Radio Présence.

C'était Quel tempérament de feu sur Radio Présence. Sheila prend pleinement le virage disco en juin 1977 avec son premier titre anglais, Love Me Baby, enregistré à Londres. Elle arbore un nouveau look, vêtue d'un short moulant à paillettes, et se retrouve accompagnée de trois danseurs noirs, les Believotion. Ce titre l'a fait connaître dans un premier temps dans toute l'Europe, avant de conquérir les États-Unis. Voici Love Me Baby sur Radio Présence.

Vous venez d'entendre Love Me Baby sur Radio Présence. Sheila enchaîne alors les tubes disco, toujours avec les Bee Devotion, et s'attaque à un monument de la musique américaine. C'est risqué, mais c'est encore une réussite que l'on écoute avec plaisir sur Radio Présence. Voici Singing in the Rain.

C'était Singing in the Rain par Sheila sur Radio Présence. Le succès international de Sheila est tel que Bernard Edwards et Nile Rodgers du groupe américain Chic écrivent et produisent son nouvel album King of the World. Le premier single sorti en octobre 1979 est un carton planétaire, Spacer, que l'on écoute tout de suite sur Radio Présence.

Vous venez d'écouter Spacer sur Radio Présence. De retour en France, Sheila embrasse pleinement son public, mais se retrouve en désaccord avec son producteur Claude Carrère. Après avoir divorcé de Ringo en 1979 contre son avis, et lassée des chansons qui lui sont imposées, Sheila a besoin d'un nouvel air. Elle publie donc son dernier titre chez Carrère, le 11 septembre 1982, l'adaptation d'un titre de Umberto Tozzi, Glory Gloria, tout de suite sur Radio Présence.

C'était Glory Gloria sur Radio Présence. En 1983, Sheila décide avec Yves Martin d'enregistrer un album dont elle choisirait toutes les chansons, dont pour la première fois uniquement des créations et aucune adaptation de chansons étrangères. Elle choisit aussi, pour la première fois, la photo de la pochette. Avec Yves Martin, qui deviendra son mari, elle fonde le label New Era 83, mais reste en distribution chez Carrère. L'ensemble des chansons se veut plus sensible et intimiste que les succès passés de Sheila. Le seul titre extrait en 45 tours est Tang Ho, défendu par certaines radios libres que l'on écoute sur Radio Présence.

Vous venez d'entendre Tang Ho sur Radio Présence. Sheila s'est par la suite diversifiée en animant des émissions de télévision, en se produisant sur scène, au théâtre ou encore en jouant au cinéma. Elle a récemment publié son 27e album studio, venu d'ailleurs, porté par la chanson écrite par Maxime Legrand, Tous Yéyé, tout de suite sur Radio Présence.

0: C'était tout sillé sur Radio Présence. La carrière de Sheila est tellement foisonnante que je vais tenter de vous guider vers quelques références incontournables. Le meilleur des chansons de Sheila est à retrouver dans le coffret 3 CD Best of 60e anniversaire, sorti le 21 octobre 2022 chez Warner Music France. Les plus grands passages télévisés de Sheila sont rassemblés dans le coffret double DVD Sheila Rétrospective, paru le 21 octobre 2016 chez Warner Music France. L'histoire de la chanteuse est racontée dans l'ouvrage Sheila, la vie est belle, écrit par Jacques Pessy, paru aux éditions LM Lair le 13 octobre 2022. Il est temps de conclure ce numéro de chansons d'hier à aujourd'hui consacré à Sheila. 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À la semaine prochaine.
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2: En France, de nombreux baptisés n'ont jamais reçu le sacrement de la confirmation et de plus en plus nombreux sont ceux qui frappent à la porte de l'Église pour recevoir ce troisième sacrement de l'initiation chrétienne. Comment catéchistes et confirmants répondent-ils à l'appel mystérieux mais bien réel à suivre le Christ ? Dieu appelle encore et toujours et de différentes manières à l'aimer et à le servir. Pour certains, ce sera en se mettant en route vers la confirmation et pour d'autres, c'est un appel à servir l'Église, à servir la paroisse à travers la préparation au sacrement. Parmi ceux qui sont appelés à travers la réception de ce sacrement, je reçois aujourd'hui Lisa Pires et Magali. Bonjour.
3: Bonjour.
2: Magali, vous allez être confirmée le 23 mai prochain avec 300 autres personnes, pardon, pour le diocèse de Toulouse seulement. Ce sera donc à Pibrac.
3: Tout à fait.
2: Voilà. Oui. Donc là, vous êtes dans la dernière ligne droite.
3: Oui.
2: Elisa, vous avez reçu le sacrement de confirmation l'année dernière, en juin 2025. C'était au milieu de cet énorme rassemblement qui était organisé par le diocèse de Toulouse. Vous étiez avec 1000 confirmants.
4: Tout à fait.
2: Pour recevoir ce sacrement de confirmation. Et à vos côtés, donc, deux de vos accompagnateurs, Bernadette Roch et Christian Dulpierre. Bonjour.
5: Bonjour.
2: Et nous
5: Bonjour,
2: avons Isabelle. une pensée pour Pascal Leroy qui devait être avec nous aujourd'hui et qui vient d'enterrer sa maman. Voilà, donc nous prions pour elle et pour sa maman. Lisa Pires et Magali, vous avez répondu à un appel du Seigneur en vous mettant en route vers la confirmation. Qu'est-ce qui vous a poussé à demander ce sacrement ? Lisa, vous voulez commencer ?
4: Déjà, pour poser un petit peu le contexte, moi j'ai reçu le baptême lorsque j'étais toute petite et ça a vraiment marqué mon existence parce que ça a fait de moi un enfant de Dieu. Malheureusement, mes parents m'ont fait baptiser surtout dans une perspective de tradition. Il n'y avait pas vraiment de foi derrière. Donc je n'ai pas grandi dans un environnement vraiment propice au bon développement de ma foi qui pourtant m'animait depuis toujours. Et c'est en grandissant que j'ai vraiment pris conscience de l'amour de Dieu et que j'ai eu ce désir en fait de recevoir tous les saints sacrements, notamment celui donc de la confirmation. Et c'est surtout la lecture d'un passage de l'évangile selon saint Matthieu qui m'a vraiment marquée. C'est « Si quelqu'un veut marcher à ma suite, qu'il renonce à lui-même, qu'il prenne sa croix et qu'il me suive ». C'est vraiment à ce moment-là que j'ai pris en considération toute la portée de l'amour du Christ et qu'une vive soif de le suivre, avec toutes les implications qui en découlent, a commencé à grandir en moi.
2: Mais est-ce que ça veut dire que, donc, petite, vous n'avez pas été catéchisée,
4: exactement,
2: vous n'avez rien reçu, et comment vous avez raccroché ? Comment, par exemple, vous avez lu cette parole de Dieu, ce passage de l'Évangile ?
4: Alors, j'ai fait des très belles rencontres, j'ai noué des amitiés sincères avec des personnes qui m'ont fait connaître Dieu, enfin en tout cas qui m'ont fait connaître sa parole. Et c'est donc dans ce contexte-là que j'ai commencé à lire les évangiles, etc.
2: D'accord, donc on peut dire que c'est les amitiés qui,
4: exactement,
2: vous ont mis sur le,
4: oui,
2: le chemin de cette préparation à la confirmation. Pour vous, Magali ?
3: Mais alors, le début, c'est un petit peu comme Lisa, la même chose, c'est-à-dire que
2: donc,
3: j'ai
2: baptisé bébé.
3: Baptisé bébé grâce à mes grands-mères. Voilà, et puis après, plus rien du tout. Cependant, ma maman a toujours, nous a toujours parlé de la parole du Christ, toujours, toujours. Et moi, j'ai toujours lu la Bible. Voilà, c'était comme ça. Donc, je savais au fond de moi que c'était présent. Ma grand-mère maternelle m'emmenait à la messe en cachette avec elle. Donc, ça, c'est.
2: En cachette, faut
3: Ah oui, moi j'ai vécu la messe en cachette.
2: Parce que vos parents s'y opposaient ?
3: Oui, ils n'allaient pas lui dire non absolument, mais en tout cas, ils ne le souhaitaient pas.
2: D'accord.
3: Voilà. Elle m'a appris aussi les prières quand on était toutes les deux. Voilà. Et après, après j'ai grandi. Mais j'ai toujours su qu'au fond de moi, il y avait cet appel. Toujours. Et puis après, oui, auprès des rencontres qui m'ont donné confiance, parce que moi, j'ai besoin d'avoir confiance. Donc, j'ai rencontré un prêtre avec qui j'ai beaucoup discuté dans le cadre de mon travail. Mais voilà, et c'est vrai que ce sont des rencontres, mais surtout, là, pourquoi, en fait, j'ai entamé cette démarche, c'est grâce à ma fille.
2: À votre fille?
3: Oui. Parce qu'elle, elle n'a pas essayé de se dire oh, « ça va plaire, ça va déplaire », peu importe. Elle est rentrée dedans, elle m'a dit un jour « moi, je souhaite être baptisée et je vais entamer cette démarche ». Et alors,

0: Oui, ça n'a pas été simple, hein, familialement. Mais en fait, c'est comme si elle m'avait un peu ouvert la voie, en fait. J'avais plus à demander l'autorisation, pas l'autorisation, essayer de comprendre, est-ce que ça va plaire aux uns, pas aux autres. Non, non, non. Et en fait, c'est très étonnant. Mais la finalité, en fait, c'est ma fille, hein, qui a ouvert la porte.
1: Ouais.
0: Et surtout qui m'a montré comment faire en fait, parce que il y a quelque chose peut-être que vous ne comprenez pas tout à fait, c'est que quand on est en dehors de l'église, on ne sait pas comment frapper à la porte. Ça a l'air un petit peu étonnant, hein, mais c'est très. En fait, on est. Comment, je sais pas comment on peut dire. On est impressionné. Et trouver la petite porte qui va permettre de rentrer, c'est pas si facile. Voilà.
1: Comment ça vous fait réagir justement, Christian de Vulpière et Bernadette Roch, de cette vision d'une église presque comme une forteresse imprenable?
2: J'allais dire, ça nous interroge beaucoup, ça nous questionne, parce que là, c'est le point majeur qui nous remet en question, nous, dans l'Église, c'est-à-dire comment accueillir, comment être vraiment justement à l'écoute, comment. Moi, ma préoccupation, c'est vraiment pendant ces 3 années là d'accompagnement à la confirmation, c'est de ne pas passer à côté, comment dire, ne laisser personne sur le bord du chemin. C'est-à-dire quand nous recevons des demandes, ça suppose énormément d'attention, de subtilité dans l'accueil, enfin dans la compréhension de la démarche de la personne qui nous est communiquée, pour ne pas laisser au bord du chemin, pour ne pas froisser, pour ne pas, voilà. Donc demander au Seigneur les mots justes, l'attitude juste, accueillante vraiment pour être au service du Seigneur.
1: Mmh. Oui, c'est ça. Christian de Vulpière, vous avez répondu à l'appel de votre curé, j'imagine, pour accompagner ces confirmants. Pourquoi vous vous êtes mis au service?
3: Alors oui, moi exactement, c'est mon curé qui est venu me voir et qui m'a dit, ce serait bien de faire quelque chose. Donc j'avais fait des choses par le passé, puis la vie professionnelle et familiale occupe et laisse moins de temps à certains moments et plus à d'autres. Et donc il m'a dit, ce serait bien que vous vous occupiez de la confirmation. Donc Bernadette à ce moment-là avait besoin d'aide parce qu'elle se retrouvait toute seule. Avec une vague montante, les demandes de confirmation, c'était 7 il y a 3 ans, 14 l'an dernier, plus de 20 cette année.
2: 26.
3: Et donc on est face à une vague montante et il fallait un peu plus d'ouvriers, humbles ouvriers dans la vigne du Père. Mmh. Et donc mon curé m'a bousculé et m'a embarqué là-dedans. Et ça fait maintenant 2 ans que je suis avec Bernadette.
2: Et Pascal.
3: Et beaucoup, beaucoup de rencontres absolument incroyables. C'est-à-dire que les personnes qui sont face à nous nous apportent autant que nous leur apportons. C'est-à-dire que leur témoignage est extrêmement édifiant. J'en suis parfois un peu jaloux parce que c'est vraiment Dieu qui est venu à leur rencontre. Ils peuvent souvent nommer une personne, comme Magali vient de le faire, qui n'est pas un grand saint, un grand chrétien ou quoi que ce soit, mais qui est une personne, un chrétien témoin, qui va venir leur faire comprendre qu'il faut qu'ils rentrent. Et c'est très... moi, j'ai été sur l'autoroute de la foi depuis ma naissance, ultra protégé, probablement posé beaucoup moins de questions qu'eux. Et je suis un peu jaloux que le Christ vienne les rencontrer comme ça. Parfois, je me dis, oh, ils ont quand même de la chance. Voilà. Mais je tiens à dire, c'est vraiment quelqu'un et que nous pouvons tous être ce quelqu'un. Et Magali a parlé de sa grand-mère. Il y a beaucoup qui disent que c'est leur grand-parent qui a été un témoin, une lumière qui s'est maintenue et qui a fait chez eux le besoin, c'est le souvenir de ses grands-parents qui leur a fait, qui a été une étape essentielle dans leur mouvement pour rentrer. Mmh. Après ça, vous avez posé une autre question sur la difficulté à rentrer dans l'église. Cette année, ils nous ont beaucoup dit combien ils se sentaient illégitimes. C'est-à-dire que quand ils rentraient, quand ils assistaient à une messe, ils ne se sentaient pas à leur place, comme s'il y avait des codes, un langage qui leur était étranger et qui les mettait un peu mal à l'aise. Et je pense que c'est un vrai sujet sur lequel il faut que nos paroisses réfléchissent et travaillent, de savoir libérer ces gens de ces poids-là, pour qu'ils se sentent pleinement à l'aise et qu'ils commencent à cheminer progressivement.
1: Mmh. Bernadette ?
2: Oui, sur ce, c'est cet esprit-là. Il y a déjà des choses qui se font. C'était l'année dernière, notre curé a initié une explication de la messe, justement pour seulement, enfin, le groupe des catéchumènes. Hein, ça a été fait pour les catéchumènes. Ça a été fait aussi pour les confirmants. Et vraiment à huis clos, donc la basilique, là, pour vraiment. Que chacun puisse comprendre, oui, voilà, les différents moments de la messe, ce qui s'y passe, les paroles qui sont entendues, les questions-réponses, enfin, voilà, comprendre dans le fond pour mieux vivre la messe le dimanche, finalement. Mmh.
1: Et vous, Lisa et Magali, comment vous avez vécu ça, cette impression d'être illégitime, de pas être à votre place, ou de pas comprendre, de pas avoir les codes, et puis comment vous avez pu finalement être accueillis? Donc, on parle de la paroisse Saint-Sernin de Toulouse, mais ça peut être évidemment dans d'autres paroisses, et c'est heureux. Cet accompagnement a répondu à ce besoin, non seulement à ce besoin d'être accueilli, puis à cette question de l'illégitimité.
4: Je vous en prie.
0: Ouais, déjà, la façon dont ils nous accueillent, c'est-à-dire que c'est avec beaucoup de bienveillance, et puis en respectant chacun avec ses demandes, avec ce qu'il est, avec nos timidités, avec tout ça, avec le fait... on sent qu'il n'y a aucun jugement, rien. Et ça, ça met vraiment en confiance. Merci. Mmh. Merci à vous trois. Voilà, ça a été le premier point. Ouais.
1: D'accord. Elisa ?
5: Oui, pour rebondir sur ce que vous disiez, c'est vrai qu'il y a vraiment eu une adaptation des parcours, ou en tout cas des thèmes abordés, etc., à nos connaissances, à nos potentialités. Et c'est vraiment intéressant parce que justement, ça fait naître un sentiment de légitimité. C'est se dire, on s'adapte à moi, on s'adapte à mon caractère, à mes connaissances, donc je suis légitime d'être ici. Et d'une manière un petit peu plus générale, pour la manière dont on a été accueilli, pardon, au sein de l'Église, de la communauté chrétienne, je trouve que c'est très beau parce que, comme vous le disiez, il y a beaucoup de bienveillance. Les gens viennent spontanément pour nous expliquer des choses à la messe, etc., s'ils voient qu'on est un petit peu... perdu, parce que parfois ça arrive. Donc voilà, je trouve qu'il y a vraiment quelque chose de beau et de bienveillant.
0: Et dans l'accompagnement, on peut poser toutes les questions. Parce qu'au début, on n'ose pas trop poser de questions. Je ne sais pas si vous vous en êtes rendu compte. Hein. Et puis après, on arrive vraiment dans les questions qui sont vraiment pratico-pratiques. Et ça aussi, ça fait du bien de pouvoir les poser, ces questions.
1: Oui. Pendant cet accompagnement, justement, vous vous rencontrez à 10 reprises. Vous avez donc 10 rencontres. Vous avez abordé les thèmes suivants: l'Église, la parole de Dieu, les sacrements de l'initiation chrétienne, la prière, le pardon, l'Eucharistie et l'Esprit Saint. Donc là, voilà, c'est quand même un programme assez complet. À travers ces différentes thématiques, comment vous avez cheminé? Peut-être vous, Magali et Elisa.
5: Alors déjà, à mon sens, les séances de préparation, elles ont vraiment été un levier pour me rapprocher de Dieu et pour le connaître, tout simplement. Ça a vraiment été le fondement ou le point clé, en fait, de mon cheminement. C'est-à-dire que, par exemple, lors de la première séance, j'avais des connaissances qui étaient un petit peu incertaines, j'avais du mal à interpréter la parole de Dieu, etc. Donc, les séances, elles m'ont donné les outils pour connaître Dieu et pour me rapprocher de lui. Ça a été un cheminement qui a été très progressif. C'est-à-dire que la foi a toujours été là, mais j'ai appris à la comprendre, j'ai appris à connaître Dieu et à me rapprocher de lui. Et ce qui est vraiment intéressant, c'est que aujourd'hui, les séances, elles me permettent encore de cheminer. C'est-à-dire qu'elles m'ont donné, entre guillemets, un bagage pour cheminer seule. Voilà.
1: Mmh. Et Magali ?
0: Oui, alors au tout début, moi, j'ai pensé que ça allait être très théorique, tout cet accompagnement. Et effectivement, on a eu, voilà, on a tout ce que vous avez dit, on a traversé tout ça. Et en fait, je me suis aperçue que c'était entre deux séances à travailler énormément, mais alors dans la pratique, vraiment. C'est-à-dire comment on le vit, comment on l'intègre dans nos vies. Et ce qui fait que ça a été, pour moi, si je le retiens moins du côté théorique que ce que j'ai vécu entre. C'est un peu étonnant, mais c'est vraiment ça. Et mais il y avait autre chose que je voulais dire. Bon, mais ça vous reviendra.
1: De votre côté, les accompagnateurs Bernadette et Christian, justement sur cet aspect théorique, comment vous faites pour apporter un bagage, et vous parliez tout à l'heure, Bernadette, des codes pour expliquer la messe. Et puis là, il faut expliquer qui est l'Esprit Saint, l'Eucharistie, etc. C'est quand même des notions qui sont pas si évidentes. Comment vous faites pour transmettre ce contenu, le contenu de la foi, et à côté de ça, pour que ce soit pratique et que ça reste pas seulement au niveau intellectuel?
2: Alors, il faut dire qu'au niveau de la paroisse donc Saint-Sernin, nous avons hérité d'un parcours déjà établi, qui a été conçu par les prêtres précédents, les curés précédents et des diacres. Un parcours assez dense sur les thématiques que vous avez donc citées, Isabelle. À partir de ça, c'est vrai que nous, accompagnateurs, enfin, moi, quand j'ai repris il y a 3 ans, il m'est apparu que c'était indispensable de m'approprier ces parcours. On ne peut pas transmettre si on ne fait pas sien ce que l'on dit. Il s'agit pas de transmettre au confirmant un savoir, c'est pas du tout ça. C'est plus un échange, une transmission. J'aime beaucoup ce mot. Enfin, transmettre ce que l'on vie de sa foi, des fondements de la foi, mais en s'ancrant dans la parole de Dieu. Ça, c'est quand même comme dans la catéchèse que j'ai pu vivre de nombreuses années. L'ancrage dans la parole de Dieu, c'est quand même fondamental. On n'est pas là pour dire comment chacun nous percevons la foi, etc. C'est pas un échange d'idées. Ces rencontres ne sont pas un débat d'idées, etc. Du tout. C'est un ancrage dans la parole de Dieu. Des fondements de la foi qu'on essaye de transmettre, mais surtout comment ils entrent, ces fondements de la foi, en résonance avec notre vie. Donc personnellement, nous accompagnateurs, on est en chemin, faut pas l'oublier, on est en chemin avec nos confirmants, et ça c'est magnifique. Et du coup aussi, dans le groupe, des échanges donc peuvent avoir lieu, bien sûr, sont souhaités, pour justement comprendre comment chez eux, chez ces confirmants, justement les questionnements et toutes ces vérités de foi résonnent dans leur vie et leur posent des questions et nous posent des questions en permanence dans notre vie chrétienne. Mmh.
1: Pour vous, Christian de Vulpillière, justement, ces questions que les catéchumènes, enfin que les confirmants posent, comment ça résonne en vous? Est-ce que ça vous fait vous poser des questions que vous vous étiez finalement jamais posées, par exemple?
3: Alors, ça fait poser des questions. Surtout, c'est de temps en temps des énormes baffes et un choc, parce que dans la transmission de la foi, il y a la cognito, la connaissance. On bénéficie d'un travail passé extraordinaire, très très bien structuré, très très bien fait. Et on bénéficie, il y a la pia affectia et la pieuse affection. On bénéficie de ce terreau absolument incroyable des confirmants qui ont cette expérience de la pia affectia. C'est-à-dire qu'en fait, ils ont rencontré Dieu. Dieu est venu les chercher, avec des anecdotes absolument incroyables. Je pense à ce jeune homme qui était à La Rochelle, complètement perdu, qui expliquait qu'il n'était pas rentré dans une église depuis l'âge de 8 ans, parce qu'il vient de Lourdes, et que l'église à Lourdes, c'est les marchands du temple, et il ne pouvait pas supporter ça, et qui se retrouve à La Rochelle, noyé dans son travail, et qui voit justement une boutique religieuse. Et à ce moment-là, il se dit, non, c'est pas possible, pas ici, à La Rochelle, aussi. Et il dit, à ce moment-là, je sens une force qui me saisit par les épaules et qui me force à rentrer dans la cathédrale de La Rochelle. Alors qu'il se retourne, il y a personne. Et juste à ce moment-là, démarre une messe, et donc il suit la messe. Et il sort après la messe, qu'est-ce qu'il fait? Il va dans la boutique, il s'achète une Bible. Et c'est là le point de démarrage. Quand on vous raconte, comme ça en séance, une telle expérience, forcément, ça permet à nous, accompagnants, de rebondir dessus et de passer du message théorique, ce document, ce support peut-être un peu austère s'il était pris tel quel, à quelque chose d'extrêmement vivant, de pratique. Quand on leur demande quand on aborde l'Esprit Saint, on leur demande est-ce que vous avez déjà vu une manifestation dans votre vie de l'Esprit Saint, là, tout le monde a quelque chose à dire. Et donc, cette présence de l'Esprit Saint dans le monde, pour eux, c'est pas quelque chose de très compliqué. Ils l'ont déjà pratiqué avant de savoir même que l'Esprit Saint existe. Donc, ça nous aide, cette expérience dont ils sont porteurs, nous aide énormément à donner une incarnation à un propos qui pourrait paraître un peu austère et théorique sans ça.
1: Et puis ça vous permet aussi de prendre conscience aussi des manifestations de l'Esprit Saint dans vos propres vies.
3: Également, et c'est ce que je disais tout à l'heure sur ma jalousie, c'est-à-dire que ce jeune homme, quelle que soit sa vie après, il saura toujours que Dieu est venu à lui. Il ne l'a pas vu à ce moment-là, mais il l'a senti. Eh bien, ça, c'est un trésor pour la vie entière.
1: Et un trésor.
2: Et c'est un trésor pour nous.
1: Voilà.
2: Voilà, c'est ça, d'être
3: oui, témoin, partager d'avoir ça. D'avoir été témoin, d'avoir été. Avoir eu la confiance qu'on nous transmette ça, qu'on nous explique ça. Et la plupart d'entre eux ont quelque chose d'aussi saisissant à raconter.
1: Je vous propose de marquer une pause musicale. Nous écoutons « Ô mon Dieu, Trinité que j'adore », interprété par l'Oratoire de la Sainte Famille et écrit par Sainte Élisabeth de la Trinité.

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1: De retour avec Lisa Pires, Magali, Bernadette Roch et Christian de Vulpière, nous parlons de l'engagement à la suite du Christ dans le cadre de la préparation à la confirmation. Juste avant cette pause musicale, Bernadette et Christian, vous témoignez du fait que l'accompagnement des confirmants vous mettez en chemin, vous permettez de voir l'action de l'Esprit-Saint dans les vies. Et maintenant, je me tourne vers vous, Magali et Lisa. De quelle manière, quand vous voyez ces... on va dire ces chrétiens qui sont tombés dans la marmite depuis tout petit, qui sont chrétiens par tradition et qui peut-être ne se sont jamais vraiment posé de questions. Qu'est-ce que ça vous suggère, vous, de la vie chrétienne, Magali?
2: Alors, ce que ça me suggère, c'est leur humilité. Parce qu'en fait, ils sont là pour nous accompagner et ils nous disent « Vous nous apprenez autant ». Et je trouve que dans une vie chrétienne qui amène à pouvoir dire ça, je trouve ça magnifique.
1: Mmh. Ils ne sont pas dans un poste de sachant?
2: Pas du tout. Mmh. Absolument pas. Alors, ils nous apprennent beaucoup, beaucoup, beaucoup, beaucoup, beaucoup, avec de l'humour, avec ce qu'ils sont chacun. Et en même temps, ils sont toujours en train de nous dire... nous, on en est au même point que vous. Et ça, je me dis, vraiment, ils sont rentrés là, dans cette démarche, depuis tout petit. Et ça, pour moi, ça me bouleverse.
1: Mmh. Lisa?
3: Je trouve ça magnifique aussi, tout simplement, l'action du Christ. Le fait que, même si on est sur l'autoroute de la foi, depuis tout petit, etc., on peut rencontrer des personnes qui... pas augmente notre foi, mais nous permettent de nous remettre en question, de se poser des questions sur la foi, etc. Et je trouve ça vraiment beau, l'action du Christ comme ça, qui est perpétuelle, même lorsqu'on est dans un parcours, entre guillemets, dit classique. Voilà.
1: Mmh. Bernadette?
4: Oui, moi, ce que je voudrais ajouter, c'est ce qui me touche énormément, c'est l'expérience que nous vivons au cours de toutes nos rencontres, d'une fraternité. Depuis 3 ans, oui, que je suis engagée sur ce chemin d'accompagnement, je m'aperçois que je me prends à aimer chacun fraternellement, parce que c'est Dieu qui nous les envoie. Ils sont avec nous, ils sont sur notre chemin, nous cheminons ensemble, nous marchons ensemble, nous nous éclairons ensemble. Et ça, je trouve, c'est le plus beau des chemins de foi, il me semble.
1: Oui. Christian, vous voulez ajouter quelque chose?
5: Il y a une dimension familiale. On est vraiment... c'est confraternel. Je dois avouer que moi, j'ai beaucoup de plaisir déjà à préparer avec Bernadette et Pascal, que je ne connaissais absolument pas avant, ni l'une ni l'autre, mais on se retrouve, je crois sincèrement, avec plaisir, tous les trois ensemble, et à préparer les choses. On a, dans notre mode de fonctionnement en réunion, une fluidité qu'on ne retrouve pas toujours dans la vie professionnelle, très franchement, au sein des groupes. On voit que nous, on a un attachement à chacun des membres du groupe, mais on voit aussi que les groupes fonctionnent entre eux. C'est-à-dire qu'il y a une sorte de motivation collective qui naît au sein du groupe. Il y a eu hier tout un échange sur le groupe WhatsApp sur le sacrement de réconciliation, qui était vachement bien, spontané, ouais. Où ils se motivaient les uns les autres, ouais. En disant j'y suis allé, c'était super là, moi j'y vais cette semaine, en début de semaine, qui peut me donner les horaires et tout, pom, pom, pom. Et on voit qu'il y a une dimension, oui, fraternelle entre eux également, qui est une progression collective au-delà de la progression individuelle.
1: Mmh. Oui, c'est ça. L'église,
5: ils font église.
1: Voilà,
5: ils font église.
1: Ils font église. Lisa, vous avez été confirmée, on le disait au début de cette émission, il y a un an. Comment le sacrement de confirmation vous a transformée?
3: Alors déjà, je pense que c'est quelque chose qui est vraiment subjectif et personnel, parce que l'Esprit Saint et les fruits justement de la confirmation se matérialisent de manière différente en fonction des personnes. Mais en fonction de mon propre ressenti, ça a vraiment engendré un enracinement dans ma vie d'enfant de Dieu. Ça a été un véritable marqueur de maturité spirituelle. Ça a aussi renforcé mon union avec le Christ et avec l'Église. Et au quotidien aussi, ça me procure une force particulière pour témoigner de ma foi. Voilà, ça m'aide beaucoup pour témoigner de ma foi. Justement, le pape François disait que personne ne reçoit la confirmation rien que pour soi-même, mais bien pour œuvrer à la croissance spirituelle des autres. Et je trouve ça vraiment intéressant parce que la confirmation, elle nous permet au même titre que les apôtres, en fait, sur qui l'Esprit Saint est descendu le jour de la Pentecôte, de répandre la bonne nouvelle, de parler de l'amour de Dieu, de parler de notre foi, etc., et de faire vivre l'Église. Et d'une manière un petit peu plus générale, ça a vraiment imprimé dans mon âme le caractère indélébile, en fait, de la grâce baptismale, tout en la renforçant, tout en l'augmentant. Même si elle a toujours été là, c'est vrai que la confirmation n'a fait que l'augmenter.
6: Et puis on entend souvent dans les témoignages des nouveaux baptisés que finalement ce sacrement reçu, ce tout premier sacrement reçu, est quelque chose qui les nourrit, qui les construit eux-mêmes. Mais ce que j'entends à travers vos témoignages, Lisa, c'est que finalement la confirmation, elle vous pousse aussi au témoignage, comme le font les vieux baptisés, si on peut dire.
4: Oui, je crois que de la confirmation naît cet élan missionnaire, c'est-à-dire que c'est pour nous accompagnateurs, c'est pareil. Enfin, je veux dire, en accompagnant, on est nous-mêmes mus par l'Esprit Saint. Enfin, si on demande dans la prière à ce que le Seigneur mette sur nos lèvres les paroles qu'il veut faire entendre aux confirmants, moi c'est ce que je fais parfois. Enfin, voilà, au cours d'une messe qui précède nos rencontres. Voilà, c'est ce qui nous amène à l'Esprit Saint, nous pousse à aller de l'avant, nous bouscule, nous dérange, nous donne des idées nouvelles. Cette année, par exemple, nous avons initié une nouveauté, c'est-à-dire que nous avons amené notre groupe chez les Pères Carmes. Père Jean-Gabriel Rueg a été extraordinaire, enfin, il les a reçus et le groupe a été enchanté de pouvoir approcher, de pouvoir dialoguer, enfin, entendre la parole de du père prieur. Voilà, et nous avons initié voilà aussi une rencontre sur la Trinité en faisant intervenir Michel Naudet-Langlois, qui a écrit un livre voilà notamment sur la Trinité, mais bien d'autres livres. Donc voilà, l'Esprit nous suscite en nous des choses nouvelles et nous peut-être nous vivons cette mission un petit peu comme ça. Enfin, en fait, l'Esprit Saint nous amène à lâcher prise un petit peu et à recevoir de Dieu ce qu'il veut de nous, quoi, pour le bien de tous, quoi, en fait.
6: Oui. Magali, qu'est-ce que vous diriez, vous, de cet accompagnement qui va se clôturer avec votre confirmation que vous allez recevoir le 23 mai? Quels sont les fruits que vous recevez au fur et à mesure?
2: Alors, les fruits, on a eu beaucoup cette année. Moi, je vais vous parler de du 5 février. Voilà. Le 5 février, ce jour-là, je me suis réveillée en me disant, oh, je viens de vivre le plus beau. Enfin, je vis le plus beau jour de ma vie. J'avais vu une lumière absolument magnifique, mais magnifique. Et dans cette lumière, il y avait un texte qui s'écrivait et vraiment me faisait comprendre ce qu'était l'amour du Christ, l'amour du divin. Vraiment, ça m'a traversée, j'ai ressenti quelque chose, mais qui n'est pas humain, voilà. Je peux le dire juste comme ça, je ne sais pas comment le dire. Hein. Je me suis réveillée. Et là, je me suis dit, oh, c'est le plus beau jour de ma vie. Alors évidemment, je ne savais pas comment le traduire, j'en ai parlé à tous les trois. Je ne savais pas du tout comment le traduire. Et puis, j'ai commencé ma journée, voilà, en gardant ça en moi, en me disant, bon, je ne sais pas ce que j'en fais, je ne sais pas à qui j'en parle, voilà. Et puis à 14h, j'ai reçu un appel et on apprenait le décès de mon frère. Et qui avait lieu au petit matin. Et en fait, l'Esprit Saint a été là avec moi. Et ça m'a permis d'être là, présente pour toutes les personnes de ma famille durant ce moment qui était très, très difficile, parce que j'avais reçu cette force, en fait. Quelque chose qui me permettait de comprendre les choses autrement, de comprendre que ce qui est de l'ordre de l'humain, ce qui est de l'ordre du divin. Et maintenant, à chaque fois que je vois une situation ou même une conversation, j'ai toujours ces deux regards, en fait, qui sont là. Et c'est quelque chose qui est absolument magnifique. Ça fait comprendre la vie différemment. Et ce qui m'a permis de mieux comprendre votre enseignement aussi, après tout ça.
6: Le Père Marie-Eugène disait du Saint-Esprit, « Cet esprit est notre hôte, un feu vivant en nous, une lumière, il est notre ami. » Comment vous, en tant qu'accompagnateur, Bernadette et Christian, vous discernez l'action de l'Esprit Saint dans vos vies et comment vous le laissez agir?
7: Je pense que la manière de le laisser agir, oui, je disais tout à l'heure, j'évoquais, c'est la prière, c'est-à-dire que... on ne peut pas, je pense, dans un service, quel qu'il soit, un service d'église ou autre, ou dans une association humanitaire, ou voilà. Mais on ne peut pas porter du fruit si on n'est pas mû par l'Esprit Saint. Mais voilà, c'est se mettre sur le regard de Dieu. Donc, il me semble que la prière, c'est indispensable. Pour ce qui est, vous disiez de...
6: Comment l'Esprit Saint, comment vous discernez l'action de l'Esprit Saint?
7: Discerner. Alors, l'action de l'Esprit Saint, c'est ça. C'est en fait, dans la vie de tous les jours, on est plein de, enfin, on peut avoir des idées, des initiatives, vouloir à sa manière. Et en fait, on se rend compte que parfois, sans avoir planifié des choses, sans avoir, sans s'être dit, tiens, je vais faire ça, ça et ça, il nous vient, comme ça, et ça arrive, il faut en être conscient, voilà, discerner ça. Ils nous viennent des idées, mais sans qu'on ait eu à les chercher, sans qu'on ait fait un mouvement particulier, une démarche particulière. Et ça, ça arrive, effectivement. Et ça, c'est un cadeau à recevoir, à discerner, à recevoir. Voilà, comme une inspiration, je dirais, c'est une inspiration. Être inspiré... Pour vers telle et telle chose, mais qu'on n'avait pas forcément prévu. Et il me semble que c'est la marque de l'Esprit Saint quand, justement, elle nous aide à aller de l'avant, ou voilà. Ou,
6: oui, oui. Elle vous donne un élan.
7: Un élan, c'est
6: oui.
7: ça.
6: Oui, c'est ça. Lisa, de quelle manière la confirmation vous a mis justement en chemin aussi et a modifié votre vie, si on peut dire?
3: Alors déjà au niveau du, enfin pour rebondir sur oui. ce que disait Bernadette au niveau du discernement, oui. je pense que l'action de l'Esprit Saint, on la discerne vraiment après coup. Oui. C'est-à-dire que on ne la voit pas tout le temps directement, mais elle se perçoit par l'amour en fait, tout simplement qui se décline en paix, joie, etc. Et moi je ressens vraiment l'action de l'Esprit Saint dans la paix que ça m'apporte au quotidien. Déjà le fait de pardonner les autres. De se pardonner soi-même, mais aussi par le don de force que ça procure. Donc, le fait de dépasser les épreuves pour le salut, pour contribuer à l'action de Dieu. Et je le ressens aussi vraiment dans les maraudes, parce que je fais des maraudes avec l'Ordre de Malte. Et c'est vrai que on sent qu'il y a l'Esprit Saint qui est parmi nous et qui nous pousse justement à répandre la charité chrétienne, à répandre l'amour du Christ, etc.
6: Un mot pour conclure, Christian de Vulpillière, sur cette action de l'Esprit Saint.
5: Alors, l'Esprit Saint agit beaucoup et il nous envoie des postulants, des confirmants. Il envoie aussi beaucoup de monde à Saint-Cernin au baptême d'adultes. Et c'est très bien, il fait un peu n'importe quoi, et c'est très bien ainsi. Il faut qu'il continue. Et Magali a dit tout à l'heure que c'était sa fille qui était à préparation au baptême d'adultes, qui était une des responsables du fait qu'elle soit venue demander la confirmation. On a de plus en plus de cas comme ça, et la marée monte. Tant mieux. Donc l'Esprit Saint agit en faisant monter la marée. L'Esprit Saint suscite aussi probablement qu'il y ait d'autres accompagnants. On a, face à la marée, un besoin d'humbles ouvriers supplémentaires dans la vigne du Père. Et je pense que c'est à peu près le cas dans toutes les paroisses de toute la région. Et donc, n'hésitez pas à venir pour solliciter le baptême d'adulte ou la confirmation pour les adultes, et n'hésitez pas à répondre comme moi à l'appel de votre curé ou à spontanément proposer vos services.
6: Voilà, ce sera le message de la fin. Merci Christian de Vulpierre, merci Bernadette Roch, merci Lisa Pires et Magali pour votre témoignage sur ce chemin de préparation à la confirmation qui fait grandir, on l'a bien entendu, les uns et les autres. 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
4: L'intelligence artificielle redéfinit nos industries et nos modes de vie à une vitesse fulgurante. De la santé à la finance, en passant par le commerce et les transports, elle ouvre des perspectives inédites. Mais derrière cette révolution technologique se cachent des défis majeurs. Si nous ne maîtrisons pas dès aujourd'hui les enjeux éthiques et sociétaux de l'intelligence artificielle, nous risquons, entre autres, de voir se creuser des inégalités et de compromettre la confiance du public dans ces technologies.
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4: Détaillons, si vous le voulez bien, quelques enjeux de l'intelligence artificielle, tels que les défis éthiques, sociétaux et stratégiques. Un certain nombre de données peuvent poser des questions. Ainsi en est-il de ce qu'on appelle les biais algorithmiques. De quoi s'agit-il ? Eh bien, ce sont des erreurs systématiques qui se sont infiltrées dans les algorithmes. Oh, elles ne sont pas venues toutes seules, bien entendu. Avec des erreurs placées dans les algorithmes, ceux-ci produisent des résultats injustes, des résultats discriminatoires ou tout simplement des résultats faux. Alors, qu'est-ce que c'est qu'un algorithme ? En fait, c'est tout simple. Un algorithme, c'est une suite d'étapes qui permettent d'obtenir un résultat à partir d'éléments fournis. Un exemple simple, vous mettez en œuvre un algorithme chaque fois que vous allez essayer d'appliquer une recette de cuisine. Car, de fait, vous partez d'éléments fournis avec une série d'étapes qui vous sont décrites et au bout du compte, vous parvenez à réaliser le plat dont vous rêviez. Imaginez qu'il y ait dans cet algorithme de votre recette de cuisine des fautes. Par exemple, on va supprimer les œufs, ou bien on mettra deux fois plus d'huile que nécessaire. Eh bien, au bout du compte, le résultat ne sera pas celui que vous espériez. Pourquoi ? Parce que des éléments faux ont conduit le processus à un résultat manqué. Façonné à partir de données imparfaites, collecté selon des critères parfois non objectifs et marqué possiblement par les inégalités existantes, eh bien certaines intelligences artificielles vont reproduire, voire amplifier ces erreurs et ces discriminations. Vous comprenez bien que celui qui a entré les données dans l'intelligence artificielle a pu tout à fait faire preuve de partialité, faire preuve de choix idéologiques particuliers qui vont rendre l'intelligence artificielle totalement marquée par cela. En fait, l'intelligence artificielle peut reproduire des discriminations à partir de données imparfaites, comme par exemple dans les systèmes de recrutement du personnel qui vont favoriser telle ou telle catégorie de candidats. Attention donc, quand nous faisons appel à l'intelligence artificielle, méfions-nous tout de même de ne pas être l'objet d'une manipulation émotionnelle ou idéologique. Il y a donc un défi éthique qui me paraît fondamental. Mais il y a également des défis sociétaux. parce que l'intelligence artificielle va transformer les métiers que nous exerçons aujourd'hui. Elle pose aussi des enjeux humains comme la formation ou bien la gouvernance d'une entreprise. Le problème est tel que l'on parle déjà d'intelligence artificielle responsable, voire d'intelligence artificielle équitable. L'intelligence artificielle façonne notre avenir, mais son impact dépend des choix que nous faisons aujourd'hui. Elle doit rester un outil sous contrôle humain, aligné avec nos valeurs fondamentales. Quelles vont être les retombées du développement de l'intelligence artificielle dans le monde du travail? Eh bien, il semble bien que ce soit surtout les juniors qui vont avoir à pâtir de l'arrivée de l'intelligence artificielle. Une étude de l'université de Harvard aux États-Unis, réalisée en 2025, a suivi 62 millions de travailleurs dans 285 000 entreprises américaines. Eh bien, cette étude montre que les postes juniors sont en diminution dans les entreprises qui intègrent l'intelligence artificielle. Le PDG d'Anthropic a même déclaré récemment que l'intelligence artificielle pourrait faire disparaître la moitié des emplois de bureau de niveau débutant. De fait, l'intelligence artificielle automatise les tâches historiquement confiées aux juniors et elle réduit le temps d'apprentissage par la pratique. Le risque n'est pas tant la disparition des métiers, mais une élévation brutale du niveau d'entrée avec un nombre moindre de postes débutants. L'intelligence artificielle pourrait même contribuer à une séniorisation des juniors, un phénomène qui viserait à faire en sorte que les juniors utilisent l'intelligence artificielle pour monter en compétences sans attendre le nombre des années. Dès lors, cet outil pourrait être moins perçu comme un concurrent de l'humain, mais plutôt comme un copilote, comme un maître d'apprentissage et un collaborateur ô combien efficace. Nombreux sont ceux qui s'inquiètent, ou en tout cas posent des questions de fond par rapport au développement de l'intelligence artificielle. Parmi eux, le pape Léon XIV n'est pas le moins inquiet, et il est revenu à plusieurs reprises sur le sujet. Dès le 20 juin 2025, c'est-à-dire un mois après son élection, il a alerté sur les conséquences de l'intelligence artificielle sur le développement intellectuel et neurologique des jeunes. Plus récemment, le 24 janvier 2026, il a critiqué l'absence de transparence dans la création des algorithmes. Mais c'est surtout lors de son récent voyage en Afrique qu'il a, à plusieurs reprises, dénoncer l'utilisation de l'intelligence artificielle pour alimenter les conflits, les peurs et les violences. Le défi que posent ces systèmes est plus profond qu'il n'y paraît. Il ne concerne pas seulement l'utilisation de nouvelles technologies, mais le remplacement progressif de la réalité par sa simulation. Or, dit-il, lorsque la simulation devient la norme, alors nous vivons comme des bulles imperméables les unes aux autres, nous nous sentons menacés par quiconque est différent. C'est ainsi que se propagent la polarisation, les conflits, les peurs et la violence. Ce n'est pas un simple risque d'erreur qui est en jeu, mais une transformation du rapport même à la vérité. Envahis par toutes ces fausses informations, ces fausses photographies, ces fausses vidéos, ces faux discours, nous risquons bien de ne plus savoir ce qui est faux et ce qui est vrai. Nous risquons bien d'entrer donc dans un monde de suspicion, de questionnement, de remise en cause où la confiance en l'autre n'aurait plus aucune place. Ce développement de l'intelligence artificielle va provoquer de véritables ravages environnementaux. Sans compter que l'intelligence artificielle va demander des possibilités énormes de stockage de mémoire électronique, et ces centres de stockage sont des dévoreurs d'énergie. Dans son discours de Yaoundé, le pape a dénoncé la face cachée des ravages environnementaux et sociaux causés par la course effrénée aux matières premières et aux terres rares. Il craint que l'Afrique supporte le coût environnemental, social et humain de ces extractions intensives. De fait, un pays comme la République démocratique du Congo, qui possède l'une des terres les plus riches de la planète, a fourni en 2024 76% de la production mondiale de cobalt. Une exploitation qui est largement dominée par des puissances étrangères, notamment la Chine, et qui profite peu aux populations locales. À l'occasion de la Journée mondiale des communications sociales, Léon XIV est revenu une nouvelle fois sur le sujet, attirant l'attention sur le fait que les modèles d'intelligence artificielle sont façonnés par la vision du monde de ceux qui les construisent et peuvent, à leur tour, imposer des modes de pensée en reproduisant les stéréotypes et les préjugés présents dans les données qu'ils exploitent. Ces systèmes, a-t-il dit, qui vendent une probabilité statistique comme connaissance, nous offrent au maximum des approximations. Tout récemment, devant les évêques italiens, il a qualifié l'IA, les biotechnologies, l'économie des données et les réseaux sociaux de défis qui remettent en question le respect de la dignité de la personne humaine. Alors, que faut-il faire ? Le défi n'est pas d'arrêter l'intelligence artificielle, mais de la contrôler, de la gouverner, notamment en introduisant dans les systèmes éducatifs de tous les niveaux ce que Léon XIV appelle l'alphabétisation aux médias, à l'information et à l'intelligence artificielle. La révolution numérique réclame, dit-il, une alphabétisation numérique pour comprendre comment les algorithmes modèlent notre perception de la réalité. La plupart des gouvernants ont sans doute ce même souci, mettre en place des moyens de contrôle de l'IA, mettre en place des garde-fous, des limites, avant qu'il ne soit trop tard.
5: Vue de ma fenêtre, Étienne Dallaire.

La mère et son compagnon, un ancien gendarme déjà connu des autorités, risquent une détention provisoire pour maltraitance et abandon d'enfants. Un terrible accident dans une mine de charbon en Chine. Une explosion a fait au moins 82 morts au nord-est du pays. 247 mineurs se trouvaient à l'intérieur au moment du drame. 9 personnes sont toujours portées disparues. Les opérations de secours sont toujours en cours. Et puis Lens remporte la première Coupe de France de son histoire après avoir battu Nice 3-1 hier au Stade de France. Lens célèbre aujourd'hui cette première Coupe. Une grande parade des joueurs du RC Lens est prévue dès 15h entre le Stade Bollaert et l'Hôtel de Ville. Plusieurs milliers de personnes sont attendues dans le centre-ville. Fin de ce flash, bonne journée.

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4: Bienvenue à l'écoute d'Écho pour cette troisième émission avec Aymeric de Val-Roger, président fondateur d'Accence, ce cabinet de conseil et formation qui accompagne depuis 20 ans les entreprises pour les aider à optimiser leur performance industrielle. Lors des deux précédents numéros, nous sommes revenus sur l'histoire de la société et nous avons présenté les services qu'elle propose à ses clients. Aujourd'hui, nous allons nous intéresser aux métiers et aux profils que l'on trouve au sein de l'équipe d'Accence et à la manière dont ses salariés sont accompagnés dans leur carrière.
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4: Et je salue et remercie encore Aymeric de Val-Roger d'être au rendez-vous d'Écho pour ce troisième numéro de la série consacrée à Accence, la société que vous présidez.
5: Bonjour Éric, merci, ravi de vous retrouver.
4: Aujourd'hui, Accence, bon, on en a parlé lors de notre dernière émission, c'est une soixantaine de salariés dans trois structures différentes. Comment votre équipe est-elle structurée? Quel type de métier on va y trouver? Et quelle mission et quelles compétences? Quel profil donc?
5: Donc en fait, nous pratiquons trois métiers, le conseil, la formation et la recherche appliquée. Dans le domaine du conseil, on va trouver des profils soit autodidactes, soit très qualifiés, qui ont en commun d'avoir accumulé avec le temps beaucoup d'expertise sur un domaine particulier de nos métiers. Dans le domaine de la formation, on va trouver des consultants experts qui ont développé ce savoir-faire pédagogique d'animation lié à la formation, que ce soit pour de l'inter ou de l'intra. Et dans le domaine de la recherche appliquée, eh bien, on va trouver soit des doctorants, puisque nous avons fait une thèse, deux thèses, trois thèses, quatre thèses, et plusieurs projets ANR, collectifs, régions, et bientôt, j'espère, européens, pour faire de la recherche appliquée au bénéfice de nos clients. Donc là, c'est les profils, ce sont soit des doctorants qui deviennent chercheurs, et qui ensuite évoluent vers la recherche appliquée, soit des consultants expérimentés qui s'intéressent à l'innovation également dans le cadre de la recherche.
4: La moyenne d'âge aujourd'hui est chez Accence.
5: Alors, ça doit tourner autour d'une quarantaine d'années, avec donc des profils 28-35 ans, des profils seniors, et puis plusieurs collaborateurs qui vont être dans la tranche 55-65.
4: La part entre les hommes et les femmes, je ne sais pas si c'est un critère important.
5: Alors 47%, on est très fiers de cet indicateur qui, pour notre métier, est quand même un très bon indicateur. 47% de femmes dans notre groupe, Elix, qui rassemble donc Accence, Oxygène et OIDA. On suit vraiment cet indicateur et on le travaille. Mais ce n'est pas facile parce que nous sommes sur un métier exigeant qui, à certaines périodes de la vie, n'est pas facile à concilier avec d'autres activités.
4: Donc des profils de gens plutôt très qualifiés, experts dans leur domaine. Est-ce que vos salariés restent en moyenne évidemment longtemps chez Accence? Vous les gardez longtemps en général?
5: Oui, on a une moyenne de rétention entre guillemets qui est assez longue, qui est très longue pour notre métier, de à peu près 10 ans. C'est aussi facilité par le fait qu'on est là depuis 20 ans, mais on a la chance effectivement d'avoir réussi à créer un écosystème où les gens visiblement se sentent relativement bien et restent longtemps.
4: Donc des gens d'expérience avant tout, au moins 10 ans, hein,
5: pour la plupart. Oui, c'est une bonne,
4: pour la plupart.
5: Bonne métrique.
4: Leur spécialité, donc, ça va être la supply chain, le lean, les méthodes industrielles, c'est ce que vous nous aviez expliqué lors de l'émission précédente.
5: Voilà, effectivement. Donc, côté Accence, on va retrouver ces quatre piliers de la supply chain, du lean, des méthodes industrielles et de la logistique. Côté

0: Oxygène, ce sont les métiers de la finance, ce qui nous permet d'offrir une proposition de valeur supply chain finance pour nos clients, donc de relier l'argent avec le quantitatif, la matière distribuée, transformée, stockée. Et puis côté OIDA, c'est du management de transition et du recrutement. Et donc là, on répond aux besoins de nos clients qui ont des carences sur des postes managériaux.
1: Alors une des particularités, une des spécificités aussi qu'on trouve chez Accent, c'est le côté international. Donc il faut que les gens parlent non seulement au moins l'anglais, mais je pense plusieurs langues. Ça c'est une nécessité, un prérequis presque.
0: Alors effectivement, l'anglais va être un prérequis chez nous parce que nous avons toujours eu un ADN international et une réalité de contrats internationaux. Donc aujourd'hui, il y a presque 50% des propositions qui sont faites en anglais et une bonne partie des missions faites en anglais. Donc l'anglais est vraiment très important pour nous. Après, plus vous parlez de langues, mieux c'est. On a la chance aujourd'hui de parler plus de 10 langues nativement à travers nos collaborateurs multiculturels et on en est très fiers et on le cultive. Par exemple, on a un bureau en Allemagne, où nous avons que des Allemands. Nous avons des gens du monde entier, en fait, qui sont chez nous. Nous avons 3 Indiens, nous avons vraiment...
1: Asiatiques aussi, chinois, par exemple, asiatiques.
0: Alors, nous avons eu un collaborateur chinois pendant 7 ans, voilà, donc bon exemple. Mais vraiment, voilà, c'est tout horizon chez nous.
1: Est-ce qu'ils ont aussi la particularité, ou est-ce que vous leur demandez, en tout cas, est-ce que c'est un plus, le fait d'avoir aussi travaillé dans un milieu multiculturel? Que c'est encore autre chose.
0: Oui, alors c'est tout à fait, vous avez raison de le souligner, la langue c'est n'est qu'une partie en fait de l'efficacité qu'on peut avoir auprès de nos clients quand on travaille chez eux à l'étranger, la compréhension de leur culture, l'adaptation à ce qui va faire l'efficacité de nos métiers chez eux dans d'autres pays est vraiment quelque chose d'essentiel. Donc oui, et c'est pour ça d'ailleurs qu'on favorise de recruter du personnel étranger plutôt que uniquement des Français qui parlent plusieurs langues, voilà.
1: Ou ça peut être des Français qui ont travaillé à l'étranger assez longuement, hein,
0: bien sûr.
1: Aussi évidemment être une expérience très intéressante.
0: Absolument.
1: Quand vous procédez à un recrutement, quels sont les critères les plus importants pour vous, ceux qui sont décisifs pour procéder à l'embauche d'un collaborateur ?
0: Alors, tout d'abord, on a la chance d'avoir un petit groupe où maintenant chacun a vraiment sa place, son autonomie. Et donc, c'est pas le processus dont je m'occupe directement. Donc, ce serait intéressant d'interroger mon RH sur cette question. Néanmoins, ce que je peux vous dire, c'est qu'à titre personnel, je suis très attentif à la continuité des expériences. Quand je vois un CV à 5 métiers différents sur 5 ans,
1: oui.
0: j'ai tendance à me poser des questions et je me dis, bon, bah, il va rester un an chez moi. Et donc, ça, pour nous, c'est quand même difficile à considérer. Ensuite, c'est la pertinence de l'expertise par rapport à nos métiers. On est une société d'experts, donc on est attentif à ce que la personne nous apporte au moins 2, 3, 4 années d'expérience sur nos métiers à nous. Et puis ensuite, c'est un peu plus difficile, mais les valeurs, voilà. On porte beaucoup d'attention aux valeurs, les valeurs humaines des collaborateurs, des futurs collaborateurs. Et donc, à ce titre, on essaie de prendre le temps. Hein. On a minimum 3 entretiens pour chaque recrutement, quel que soit le grade de la personne, pour justement pouvoir croiser un peu tout ça, croiser nos ressentis sur ces enjeux-là. Et puis, on attache beaucoup d'importance aux appels de référence, non pas pour juger les gens, mais au contraire pour mieux comprendre comment travailler le plus efficacement ensemble. Et donc, ces appels de référence souvent nous donnent des témoignages très intéressants sur cette personne-là, elle est animée par telle et telle motivation, et donc voilà comment on peut le mieux possible travailler ensemble.
1: En tout cas, ce que je comprends, c'est qu'il faut que vous ayez décelé chez la personne que vous recrutez une adhésion sincère aux valeurs de la société Accent.
0: Absolument. Et vous faites bien de le mentionner de la sorte parce que pour nous, c'est extrêmement important que le match soit réciproque. On n'est pas là pour donner un emploi, on est là pour travailler ensemble et créer de la valeur. Donc c'est vraiment, on cherche à travers la longueur de ces processus de recrutement, de chercher cette adhésion dans les deux sens et pleinement.
1: Voilà, il faut que ça fonctionne dans les deux sens. Comment vous accompagnez vos collaborateurs dans le développement de leur carrière et de leurs compétences ? Parce que j'imagine qu'il y a une forme de formation continue qui est très importante dans un métier comme le vôtre.
0: Absolument. Alors, plusieurs leviers. Donc, premièrement, bien sûr, ils ont un manager qui va s'occuper d'eux et on est très attentif à ce que la taille des équipes reste raisonnable. Donc, typiquement, chez nous, on va trouver 3 à 8 personnes dans une équipe, ce qui permet au management d'avoir un management de proximité. Deuxième levier, la formation. On dispense de la formation nous-mêmes pour nos clients. Ça nous permet aussi, de temps en temps, de mutualiser un peu les formations. Donc, ça nous permet d'offrir aujourd'hui, je pense, en moyenne, à peu près 2 formations par collaborateur par an, ce qui est quand même pas mal. Et on essaye d'augmenter cet indicateur, bien sûr. Donc, les formations. 3 troisième levier, on va aller chercher donc l'expérience sur les missions, évidemment, puisque toutes nos missions d'expertise sont souvent maintenant faites à plusieurs, et donc ça permet aussi de développer des compétences à travers les missions elles-mêmes. Et puis enfin, nous avons un parrainage dans l'entreprise, donc pour les différents métiers d'expertise, nous avons des parrains, et chacun peut se référer à ses parrains sectoriels ou ses parrains thématiques, par exemple d'expertise lean, transport, supply chain, pour aller chercher quelqu'un qui peut apporter un plus.
1: On avait évoqué l'intelligence artificielle lors de notre précédente émission. Est-ce que c'est quelque chose auquel vous formez vos collaborateurs, que ce soit vis-à-vis de vos clients, bien sûr, mais même aussi dans leur travail, pour qu'ils travaillent mieux, plus vite, plus facilement ?
0: Alors oui, absolument. Nous avons commencé par intégrer une technologie d'IA que nous avons déployée sur tous les postes. Donc en fait, tous nos collaborateurs utilisent l'IA et ont l'IA sur leur poste. Et on a privilégié de choisir un template méthodologique et technologique pour que on puisse être dans une utilisation maîtrisée, pour être sûr que chacun ne part pas avec sa recette. Notamment, évidemment, de par la considération de la gestion des données. Donc ça a été notre première marche. Notre deuxième marche, c'est de travailler en ce moment avec différents experts sur des missions en collaboration pour apporter une différenciation à nos clients le plus vite possible sur ces métiers en constante transformation. Toutes les deux ou trois semaines, on a une nouveauté sur le marché. Donc, c'est des métiers extrêmement innovants, de manière outrancière, je dirais. Et donc, on est dans cette phase, de maturation de ce métier. Donc, du coup, on essaie de beaucoup travailler avec des experts de telle ou telle niche pour arriver ensemble à aller plus loin, plus vite.
1: L'évolution au sein de la société d'une personne qui va y rester 10, 15, 20 ans, est-ce qu'elle se fait naturellement ? Comment vous les faites évoluer ? Comment vous les aidez aussi à évoluer ?
0: Donc à travers les leviers qu'on a pu voir tout à l'heure, on va pouvoir monter en compétences. Et typiquement, on va avoir plusieurs parcours possibles. On va avoir un parcours d'expertise qui conduit quelqu'un à finalement de devenir de plus en plus expert de tel et tel domaine et à ajouter des expertises. Et c'est cet ajout d'expertise qui nous crée de la transversalité et une valeur ajoutée supérieure pour eux et pour nos clients. Ça va être un premier chemin. Il va y avoir un autre chemin qui peut être en partie complémentaire de managérial, donc quelqu'un qui est expert et qui commence à encadrer des experts et qui prend peut-être plaisir à manager finalement des experts.
1: Il y a une forme de parrainage chez les cadres seniors, par exemple, pour ceux qui arrivent dans la société.
0: Absolument. Donc, on avait parlé des parrainages sectoriels, des parrains thématiques par métier. Mais c'est vrai qu'on va avoir des gens qui vont révéler ou pas, d'ailleurs. C'est assez intéressant à voir, au niveau humain, une envie de manager les autres. Mais manager chez nous, c'est pas manager au sens vérifié, au sens micro-manager. Ouais. Non, c'est vraiment manager au sens coacher. Donc, chez nous, c'est ça la pratique et la réalité. Mais c'est assez intéressant de voir comment les gens sur 10 ans évoluent et ont envie de se spécifier à droite, à gauche et au milieu, c'est-à-dire qu'il y a aussi des gens qui prennent des responsabilités transverses dans l'entreprise puisque le groupe grandit, donc ça peut être sur les ventes, le marketing, la recherche, l'administration des ventes par exemple. Ce sont des métiers transverses dont on a besoin pour se développer en tant que groupe, et là on peut avoir typiquement des gens qui font leur métier et qui en plus vont venir avoir cette responsabilité transverse pour le groupe.
1: Une entreprise qui grandit et qui aide ses salariés à grandir. Merci Émeric de Val-Roger, c'est la fin de ce troisième numéro. Il en reste encore un dans la série dédiée à Accenture. La semaine prochaine, nous allons parler de la RSE et de votre approche de la responsabilité sociétale des entreprises. À bientôt donc.
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3: Bonjour chers auditeurs, en compagnie d'Aline Thomazin et de Jean-François Ladjé.
4: Bonjour chers auditeurs.
5: Bonjour chères auditrices et chers auditeurs.
4: Oui, chères auditrices, excusez-moi.
5: Peut-être rappeler que nous nous sommes quittés lors de la dernière émission sur l'exposé de l'habitat dans Toulouse. Mais la question que je voudrais poser à Jean-François, c'est celle de... Comment s'orienter aujourd'hui dans cette ville dont on a décrit un petit peu l'organisation spatiale, les monuments principaux, par exemple, l'archéologie permet, l'archéologie
3: a permis. Si nous faisons un trou avec des pelles et des pioches, et si on descend verticalement en profondeur, qu'est-ce qu'on trouve ?
4: Ah,
3: petit voyage.
4: Oui. Alors, je vais encore rendre hommage au regretté archéologue
3: Jean-Luc Boudartchouk.
4: Jean-Luc Boudartchouk, parce que, bon, il n'est pas le seul, hein, il y en a plein d'autres, mais c'est vrai que, notamment avec les fouilles archéologiques à la station des Carmes.
5: Pardon d'interrompre,
4: oui,
5: mais on doit quand même se féliciter. Souvent, on en est un peu bousculé, mais les travaux d'édilité permettent d'ouvrir le champ de la recherche archéologique.
4: Exactement.
5: Et ça, c'est quand même voilà, à mettre au crédit du défoncement des rues,
4: oui, tout à fait.
5: Aux grandes dames de ceux qui pensent qu'il faut tout conserver.
4: Oui.
5: Comme ça.
3: Aux grandes dames de ceux qui pensent qu'il faut tout raser pour aller plus vite.
5: Et tout raser pour aller plus vite.
4: Bon, vive la science, vive la connaissance. Et il est vrai que, voilà, il y a des fouilles destructives, c'est-à-dire qui sont documentées. Mais une fois que ce qui a été trouvé est documenté, les objets retirés dans les musées, soit exposés ou dans les réserves ou dans les expositions, enfin voilà, tout ça fonctionne. Quelquefois, quand ils sont extrêmement significatifs, ils peuvent être intégrés dans des bâtiments. Je pense, on l'avait dit, au vestige d'une tour gallo-romaine, là, dans le hall.
3: Dans un magasin ou dans le hall du TNT aussi.
4: Oui,
5: au foyer. On peut les citer sans faire de publicité.
4: Voilà, il y a quelques endroits où c'est très significatif et du coup, c'est vraiment intéressant de les mettre en valeur. Et puis il y a des endroits, on l'a vu pour les stations de métro par exemple.
5: Et les parkings. Voilà. Malheureusement pour
4: Exactement.
5: La Porte Nord,
4: voilà.
5: mais fort heureusement pour dégager les proportions du Grand Temple.
4: Tout à fait. Voilà, c'est-à-dire que si, pour répondre brièvement à la question de Sébastien sur la stratigraphie, moi je dirais que quand on est entre le Capitole et le Palais de Justice, en fait, on peut se repérer en profondeur en prenant les escaliers qui descendent dans les caves. Vous allez dans les cafés, vous allez dans les restaurants, il y a des réserves, il y a des salles, il y a des boîtes de nuit, tout ce que vous voulez. Peu importe la destination actuelle de la cave. Mais vous imaginez que vous descendez 5-6 marches. Là, vous êtes au niveau 13e, 14e siècle. On le voit aux Jacobins, on le voit aux Augustins. Aux Jacobins, on le voit de l'extérieur, c'est-à-dire qu'on voit le sol de l'église qui est en décaissé par rapport à la rue qui dessert le lycée Fermat. Aux Augustins, on le voit avec la nouvelle entrée entre la rue de Metz et le cloître, cet effet de pente. Vous descendez d'aujourd'hui au XIVe siècle. Bon. Vous reprenez le même escalier, vous redescendez 5-6 marches. Là, vous êtes au niveau mérovingien d'Orcaline, si vous voulez vous repérer.
5: Bon.
4: Vous descendez une dizaine de marches, là, vous allez être au niveau... Bon, tout ça, ce sont des ordres de grandeur.
5: Dans notre cave de l'hôtel du Mai, que nous sommes en train de restaurer, et d'ailleurs qui fait l'objet d'une fouille archéologique. Eh bien, voilà, on a l'illustration de ce que...
4: Oui, c'est ça, parce qu'en fait, vous descendez les escaliers, vous arrivez au niveau de la cave, et là, vous êtes, mettons, à 3 mètres sous terre, 3-4 mètres sous terre, et là, vous êtes au sol antique, de la refondation de la ville par Auguste au 1er siècle.
5: Qui a été trouvée.
4: Et à l'hôtel du Mai, ça a été trouvé, effectivement. Oui. On est à 30 cm à peine sous le sol de la cave. Donc, voilà, pour se repérer, on sait que, en gros, voilà, vous faites en gros 2 mètres sous terre et vous êtes au 6e siècle, au sol, enfin 6e, 7e.
5: Ça veut dire quand même que lorsque on porte ses pas du sud au nord, c'est-à-dire de l'actuelle place du Salin à la place Saint-Sernin, ben, nous mettons nos pieds dans les pas des Romains, on peut dire ça
4: parce que c'était le Cardo Maximus. Plus ou moins, parce que la rue est plus sinueuse que ne l'était le Cardo. Pardon. Mais jusqu'à la porterie, dans la place du Capitole, et après, bon, on était hors les murs, hein, jusqu'à Saint-Sernin. Mais en gros, la ville d'Auguste, elle est à 3 mètres sous nos pieds. Et dans le Cardo Maximus, il est à 3 mètres sous nos pieds. Voilà, nonobstant ces sinuosités qui actuelles, enfin médiévales, qui n'étaient pas à l'époque. Et puis, à 2 mètres sous nos pieds, on a un Cardo qui s'est déjà largement déformé. Mmh. Et ça, je reviens donc aux fouilles archéologiques et notamment à Esquirol. Hein. Vous parliez du grand temple qui a été fouillé lors des fouilles préalables à la construction du parking à Esquirol. Là, on voit très bien les strates, c'est-à-dire que le temple est détruit à partir des années 380. Il y en a une reconstitution partielle de ce qui a été trouvé au musée Saint-Raymond. On le voit très bien. Ce complexe monumental, temple, forum, portique, il semble vraiment rasé dans les années 400, sauf le podium, l'emmarchement, donc, si vous voulez, qui portait le temple, qui, lui, a été en partie altéré, abaissé, mais son escalier monumental et ce socle ont été conservés sous les Visigoths. Est-ce qu'il y avait une fonction religieuse, pas de ça, les archéologues ne l'ont pas trouvé. Mais surtout, ce qui est intéressant, c'est que le Cardo Maximus, là, à cette époque-là, il est déjà rechargé. Donc, il est déjà plus haut qu'il ne l'était sous les Romains. Et on retrouve des moments de rechargement régulièrement, de sorte que au VIe siècle, ce podium, il semble encore un peu dépassé du sol donc qui est remonté. Et d'où l'hypothèse d'ailleurs de l'édification à cet emplacement au VIe siècle, vers 550, par le duc Lannebaud, on en avait parlé, d'un édifice religieux, Venance Fortuna, pardon, on l'avait cité, un poète italien qui était dans l'Angole, le site comme étant le lieu dédié à la mémoire du martyr de Saint-Sernin.
5: Oui, oui.
4: Voilà. Et donc les archéologues, par recoupement, pensent qu'il pouvait là y avoir une basilique qui aurait surmonté le vestige du podium antique qui dépassait donc du sol. Vous voyez, et c'est la future église de Saint-Pierre-Saint-Jérôme médiévale qui, en gros, aujourd'hui se trouverait, on va dire, devant le magasin Orange.
5: Oui,
4: la descente au métro là, et la boutique Orange, ben voilà, à cet endroit-là, il pouvait y avoir une basilique de petite dimension. On l'a vu la dernière fois, hein, au VIe siècle. Voilà. Après, ce qui est très intéressant, c'est que il a été fouillé aussi à l'est le premier cardo, donc nord-sud parallèle donc, au cardo Maximus, c'est-à-dire en gros l'axe de la rue des Tourneurs. Vous voyez ?
5: Ah oui.
4: Voilà. Et là, on voit de la même manière que ce cardo secondaire, donc, il est régulièrement rechargé aussi, en galets, en tuiles opilées. Hein, on récupère des matériaux, on casse, on pile et on recharge la voie. Vers 300, donc, on est encore sous les gallo-romains, il est complètement refait, toujours en tuiles et briques et morceaux de tuiles cassés. Donc vous voyez que déjà le sol est remonté. On voit que les Visigoths réduisent la largeur de la rue de moitié. Donc on n'est plus déjà, vous voyez, chez les Visigoths, dans le paysage urbain gallo-romain. Donc la voie remonte, elle diminue de largeur, et après, au début du VIe siècle, c'est-à-dire sous les Francs, alors là, on trouve une couche noirâtre qui atteste un incendie, probablement lié à la comté de Franck. Mmh. Voilà. Et ces traces sont encore repérées à l'est du Cardo, c'est-à-dire, si vous voulez, à l'est de la rue des Tourneurs, à peu près actuelle, dans un îlot d'habitat, où là, on trouve des constructions de bois, de torchis, élevées sur du remblai. Voilà. Donc, bon, ça, c'est l'exemple de la place Esquirol. Au Carme, c'est un peu pareil. La largeur du Cardo, maximus, c'est-à-dire, en gros, si vous voulez, la bordure ouest de la place des Carmes. Donc là, c'est pareil. Il reste du Cardo maximus. Il ne reste qu'une bande de roulement étroite, avec des fossés, des potoirs de chaque côté, qui font les délices des archéologues, hein, parce que ces fossés, des potoirs, ils trouvent quantité de monnaie, de débris, de vaisselle, etc. Et vers 500, donc quasiment au moment où les freins arrivent, tous les caniveaux et les égouts secondaires des îlots riverains sont hors d'usage. C'est-à-dire qu'il ne reste plus que l'égout. On ne sait même pas si côté sud, le Cardo Maximus est réellement encore en place. Vous voyez ? Voilà. Et on pourrait multiplier les exemples de voir comment petit à petit le sol remonte et comment certaines voies disparaissent ou sont surmontées de voies qui peuvent être du coup pas exactement au même endroit, qui à 10 mètres près peuvent dévier par rapport à ce qu'était le plan romain.
3: C'est vraiment la ville qui se construit sur elle-même, qui se mange même sur elle-même.
4: Oui.
3: Intéressant. Et peut-être qu'on peut en s'arrêter là pour cette fois-ci.
5: On continuera à explorer notre cœur de ville lors de la prochaine émission. Merci Jean-François.
4: Merci à vous.

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3: 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Michel Burgon.
4: Bonjour. Le 19 mai, les catholiques fêtent Saint-Yves, patron des avocats. Et le 25 août, Saint-Geniès d'Arles, patron des notaires. L'un parle, plaide, défend, l'autre écrit, authentifie, sécurise. Et pourtant, tous les deux incarnent une même exigence. Celle de la justice vécue, non pas comme une abstraction, mais comme une responsabilité humaine. Yves et Laurie de Kermartin naît en Bretagne, au XIIIe siècle. Formé à Paris, puis à Orléans, il devient juge ecclésiastique, puis avocat. Les chroniques médiévales le décrivent plaidant pour les pauvres, refusant les honoraires excessifs, s'opposant aux puissants. Il ne plaide pas pour gagner, il plaide pour rétablir la justice. Son geste est celui de la parole qui redonne dignité à ceux que le droit oublie. Saint-Yves incarne la justice vivante, celle qui s'exprime dans le contradictoire, dans la défense, dans la liberté de parole. Il est le saint de la conscience juridique, celui qui rappelle que le droit n'est pas seulement un système de règles, mais un combat pour l'équité. Et sa canonisation, en 1347, consacre cette idée. L'avocat n'est pas un technicien, mais un serviteur de la vérité morale. Trois siècles plus tôt, dans la Gallia Narbonensis, un autre juriste affronte le pouvoir impérial, Geniès d'Arles, notaire provincial. Il reçoit l'ordre de transcrire un édit persécutant les chrétiens. Or, sans transcription, l'édit impérial ne peut être appliqué. Geniès refuse. Ce refus de l'écrit injuste est un acte de résistance juridique. Il refuse de donner force exécutoire à l'injustice. Poursuivi, il fuit, traverse le Rhône à la nage, mais est rattrapé sur l'autre rive et décapité. Sa tête tombe dans le fleuve et est emportée par le courant jusqu'aux côtes de Carthagène, en Espagne, où des pêcheurs la retrouvent. De ce miracle naît un culte ibérique, San Rines de la Rara. Puis plus tard, une église royale San Rines de Madrid, reconstruite par Philippe II, en hommage au saint qui inspira son père dans la réforme juridique de l'Empire de Charles Quint. Le saint notaire devient ainsi, par son martyre, le patron de l'écrit juste, celui qui préfère mourir plutôt que d'authentifier l'injustice. Saint-Geniès incarne donc la sécurité juridique, la rigueur de l'acte, la fidélité à la vérité écrite. Il est le saint de la responsabilité notariale, celui qui garantit la paix sociale par la clarté et la probité de l'acte. Saint-Yves et Saint-Geniès ne s'opposent pas. Ils se répondent. L'un agit par la parole, l'autre par l'écrit. L'un combat l'injustice, l'autre prévient l'incertitude. L'un incarne la liberté, l'autre la stabilité. Et entre eux, une balance dorée, symbole de la justice, qui ne penche ni vers la passion ni vers la froideur, mais cherche l'équilibre. Leur complémentarité structure encore aujourd'hui notre système juridique. L'avocat intervient dans le conflit pour le résoudre ou le prévenir par la défense. Le notaire intervient avant le conflit, pour l'éviter par la clarté et la force probante de l'acte. Deux temporalités, deux légitimités, mais une même vocation, servir la justice. Et dans un monde où la parole s'emballe, où l'écrit se déforme, Ces deux saints rappellent que le droit repose sur deux piliers indissociables, la parole juste et l'acte vrai. La parole sans rigueur, c'est de la démagogie. Et l'acte sans conscience, ce n'est que de la bureaucratie. Saint-Yves et Saint-Geniès nous enseignent que la justice exige à la fois le souffle et la structure, l'inspiration et la méthode. Leur héritage dépasse la religion. Ils fondent une éthique professionnelle. L'avocat, héritier d'Yves, porte la voix du faible. Le notaire, héritier de Geniès, protège la stabilité des relations humaines. L'un et l'autre rappellent que le droit n'est pas un instrument de pouvoir, mais un service rendu à la vérité. Saint-Yves et Saint-Geniès, deux saints, deux métiers, mais une même vocation. L'un parle pour défendre, l'autre écrit pour garantir. L'un incarne la justice comme un combat, l'autre la justice comme une construction. Et tous deux nous rappellent que le droit, pour être juste, doit être vivant et vrai. Alors, que l'on soit avocat ou notaire, que l'on plaide ou que l'on rédige, chacun porte en soi un peu de ces deux figures. La parole qui éclaire et l'écrit qui rassure. Deux gestes, deux saints, une seule lumière, celle de la justice. À la semaine prochaine.

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1: Elle est jeune, elle aime lire et elle vous le dit. Jasmine, voici un chouette manga, auteur japonais qui présente une femme hors du commun dans Céleste Harmonie de Shika Shimana et de Nomame Michu Hiro chez Kobiku Édition. Est-ce que tu connaissais Sophie Germain ? Peux-tu nous parler d'elle ?
2: Non, je ne connaissais pas Sophie Germain, la célèbre mathématicienne physicienne française. Dans ce livre, j'ai découvert son enfance. Petite fille de 12 ans et passionnée par les maths. À son époque, elle ne pouvait pas faire l'école des sciences réservée seulement aux garçons. Elle décide alors de se déguiser en garçon pour intégrer cette école. Les épreuves y sont particulièrement difficiles, mais elle les réussira avec succès.
1: Une histoire passionnante. Pourquoi le conseillerais-tu à tes amis ?
2: Je le conseillerais à mes amis car c'est une histoire intéressante qui mélange les maths avec le mystère et l'aventure. Le personnage principal est intelligent et facile à apprécier. Sophie évite toujours les problèmes. Si on aime les maths, on y accroche vite. Le fait d'utiliser les maths de façon magique et spéciale fait que ce n'est vraiment pas un livre comme les autres. Sophie pratique principalement les mathématiques et de leurs fonctions applicables dans la vie. Elle est particulièrement douée pour les énigmes et parvient à déchiffrer des codes. Malgré sa nature vive, elle décide de rester seule et choisit de ne pas trop se mélanger aux autres garçons de l'école. En effet, pas facile à l'époque pour une jeune fille de briller dans les matières scientifiques.
1: Si vous ne connaissez pas Sophie Germain, partez à sa rencontre dans ce manga où vous découvrirez son milieu, sa passion pour les maths, son intégration dans la nouvelle école nationale des sciences qui était réservée aux garçons. Vous n'aurez de cesse de tourner les pages. Lisez Céleste Harmonie de Shika Shimana et Nomame Michiruko. Cette grande dame a obtenu le prix des sciences mathématiques en 1815.
2: Je suis jeune, j'aime lire et je vous le dis.

Du livre du Deutéronome. Écoute Israël, le Seigneur notre Dieu est l'unique. Tu aimeras le Seigneur ton Dieu de tout ton cœur, de toute ton âme et de toute ta force. Ces commandements que je te donne aujourd'hui resteront gravés dans ton cœur. Tu les rediras à tes fils, tu les répéteras sans cesse, à la maison ou en voyage, que tu sois couché ou que tu sois levé.

Prions le Seigneur. Dieu éternel, tu as écouté la prière de ton Christ et tu l'as délivré de la mort. Ne permets pas que nos cœurs se troublent. Rassure-nous dans notre nuit. Comble-nous de ta joie et nous attendrons dans le silence et la paix. Que se lève sur nous la lumière de la résurrection. Par Jésus le Christ, notre Seigneur. Amen.

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1: Dans ce qu'on appelle habituellement l'initiation chrétienne, c'est-à-dire ce qui va faire passer une personne de non-chrétien à chrétien, dans cette initiation, il y a en réalité

point d'interrogation. Qu'est-ce réellement que cette démarche? Ne fait-elle pas double emploi avec le baptême? Tout de suite, la question jaillit. On nous a dit que, dans le baptême, nous recevions l'Esprit-Saint, qui fait de nous des fils de Dieu. Pourquoi faut-il encore une nouvelle démarche pour recevoir l'Esprit, si nous l'avons déjà reçu? Souvenons-nous de cette remarque un peu humoristique faite par le saint orthodoxe saint Séraphin de Sarov à propos de l'invocation de l'Esprit. Une fois que l'Esprit est invoqué, dit-il, il est là. Vous n'avez pas besoin 3 fois, 4 fois, 5 fois dans la même prière à nouveau d'invoquer la présence de l'Esprit. C'est comme quand quelqu'un frappe à votre porte. Vous lui dites « Entrez ». Mais une fois qu'il est entré, vous n'allez pas lui redire « Entrez ». Puis une troisième fois encore « Entrez ». Vous l'avez dit une fois, il est entré, il est là. Est-ce que dans la vie chrétienne, ce ne serait pas un peu la même chose? Si l'Esprit-Saint est venu en puissance, et je ne pense pas que l'Esprit-Saint vienne parfois à moitié ou en vitesse, il vient ou il ne vient pas. S'il a été donné, il a été donné en plénitude au jour du baptême. Pourquoi alors cette deuxième démarche qui consiste à redemander une nouvelle fois l'Esprit-Saint, et pourquoi cela se concrétise-t-il par ce qu'il est tenu d'appeler un sacrement, celui de la confirmation? Il va nous falloir éclairer cette question. Et pour cela, nous aurons besoin de revenir à la source historique. Comment ce geste s'est-il mis en place à travers l'histoire de la communauté chrétienne? Et nous comprendrons peut-être davantage pourquoi il fait l'objet d'une démarche particulière aujourd'hui. Après cette première question de savoir à quoi sert la confirmation, est-elle vraiment nécessaire? Y a-t-il un doublon avec le baptême? Nous pouvons aussi nous poser une autre question. Dans cette démarche, qui confirme quoi? J'ai souvent entendu dire que la démarche de confirmation venait de la part de la personne qui, ayant été baptisée enfant, a le souci de marquer personnellement sa démarche de foi, et donc, en demandant de recevoir la confirmation, la personne baptisée confirme en quelque sorte son baptême, confirme sa foi en Jésus-Christ. Eh bien, cette réponse n'est pas la bonne. Ça n'est pas le baptisé qui confirme sa foi. Il a confirmé sa foi dans une autre démarche qu'on appelle la profession de foi. Où là, chacun, ayant été baptisé enfant, peut faire la démarche, parce qu'il a l'âge de raison, de dire « Cette foi chrétienne dans laquelle j'ai été baptisé quand j'étais tout petit, toute petite, je confirme que je veux y adhérer, je confirme que je veux suivre Jésus. » Ça, c'est la profession de foi. Ça n'est pas la confirmation. Si la confirmation est un sacrement, c'est que cette démarche est à l'initiative de Dieu. C'est lui qui va agir dans cette démarche avant que ce ne soit l'heureux bénéficiaire de cette grâce.

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1: Nous avons donc clairement établi que dans la confirmation, ça n'est pas le baptisé qui, à travers cette démarche,

confirme son baptême. Mais par contre, il faut reconnaître que la confirmation est bien l'objet d'une démarche personnelle. Autant nous avons pu être baptisés enfants sans le savoir, les parents ont fait pour nous la démarche. Autant personne ne peut faire la démarche de la confirmation à notre place. Et vous savez que, concrètement, il est devenu maintenant habituel dans l'Église que le jeune qui veut être confirmé fait une demande écrite et personnelle à l'évêque pour exprimer son désir. Donc, il y a bien là une insistance sur le fait qu'il y a une démarche effectivement personnelle qui doit faire l'objet d'un choix libre et responsable. La confirmation, dans cette perspective, est appréhendée comme une étape de maturité spirituelle où le jeune ou l'adulte a compris que l'amour de Dieu reçu au baptême est un véritable trésor, mais que ce trésor, il faut avoir à cœur de le développer et de le partager. Habituellement, on peut faire cette démarche lorsque l'on est en âge de raison, c'est-à-dire aux alentours de 10 ans, 12 ans, parfois 14 ans, selon les coutumes locales. Mais il peut tout à fait arriver qu'un adulte s'aperçoive un jour qu'il n'a jamais été confirmé. Certes, il a été baptisé lorsqu'il était enfant, mais jamais cette démarche n'a été faite. Et il n'est pas rare aujourd'hui que chaque année, il y ait dans chaque diocèse plusieurs dizaines d'adultes qui sont dans ce cas et qui vont recevoir la confirmation. Il faut bien comprendre que ce sacrement n'est pas destiné qu'aux jeunes. Il est nécessaire pour une plénitude de la vie chrétienne. Alors, parfois, un adulte peut faire la démarche à l'occasion d'une étape de conversion qu'il vient de vivre, ou bien d'une redécouverte de la foi. Parfois aussi, on voit certains adultes avoir soif de ce sacrement à l'occasion de la préparation au mariage, ou bien de la préparation au baptême d'un de ses enfants. Il n'est jamais trop tard pour faire la démarche de confirmation si vous n'avez pas eu cette chance, cette grâce de vivre ce renouvellement dans la puissance de l'Esprit-Saint. Le lien est donc clairement établi entre le baptême et la confirmation. Pour mieux comprendre pourquoi aujourd'hui cette confirmation fait l'objet d'une démarche particulière, nous allons nous pencher dans notre prochain rendez-vous sur l'histoire de ce sacrement.

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2: Évoquons cette semaine le sacrement de confirmation. Nous avons vu qu'il était étroitement lié au baptême, qu'il était pour ainsi dire une suite du baptême. Et il est vrai que nous pouvions poser la question, et je pense que beaucoup d'entre vous se la posent, pourquoi ce sacrement de confirmation est-il vraiment nécessaire? Ne fait-il pas un peu doublon avec le baptême? Si l'on a reçu pleinement l'Esprit au baptême, pourquoi encore cette autre démarche? Alors il y a plusieurs pistes pour répondre à cette question. La première, c'est une piste historique. Nous allons essayer de voir très rapidement comment, à travers les siècles, ces rites de l'initiation chrétienne, à savoir le baptême, la confirmation et la communion eucharistique, comment ces rites ont petit à petit évolué. Au point de départ, il semble qu'on ne distinguait pas un sacrement de confirmation, mais que le baptême incluait le don de l'Esprit-Saint par l'imposition des mains faite par un apôtre. Et d'ailleurs, pendant les deux premiers siècles de l'Église, on devenait chrétien après un long temps de formation, qu'on appelait le catéchuménat, qui débouchait sur le baptême et la communion au corps du Christ. Mais on ne trouve pas, dans les documents qui nous sont parvenus, tout au moins, la mention d'une onction particulière, signe de la venue de l'Esprit. À partir du IIIe siècle, l'initiation chrétienne se faisait dans une grande célébration au cours de la veillée pascale, qui était présidée par l'évêque, avec trois grandes étapes: le baptême, puis une onction d'huile avec imposition des mains de la part de l'évêque, puis enfin l'Eucharistie. L'onction, qui ne prendra d'ailleurs le mot de confirmation qu'à partir du 5e siècle, l'onction était donc un achèvement du rite du baptême, mais en faisait partie intégrante. Qu'est-ce qui va provoquer, j'allais dire, le détachement de ce rite par rapport au baptême? Eh bien, vous allez le voir, c'est une sorte d'adaptation à une situation nouvelle. Dans les premiers siècles, les communautés chrétiennes sont principalement dans des villes. Si dans une ville réside l'évêque, il n'a donc aucune difficulté à connaître, fréquenter et pouvoir célébrer dans les communautés de sa ville. Mais dès les 4e et 5e siècles, les communautés chrétiennes vont s'étendre au-delà des villes. Il y a des communautés qui s'organisent en campagne. L'évêque voit donc son territoire s'agrandir de manière importante. Et il ne peut plus physiquement aller dans toutes les paroisses pour célébrer les baptêmes. Jusqu'au 8e siècle, dans les villes, la manière de célébrer ne change pas. Et donc, l'évêque procède lui-même au rite baptême, onction et eucharistie. Mais dans les campagnes, l'imposition des mains et l'onction, geste qui revient à l'évêque, sont repoussés à un temps ultérieur lors du passage de l'évêque. Car on veut conserver ce rôle de l'évêque dans l'initiation chrétienne, bien montrer qu'il est responsable de la communion entre tous les chrétiens et que c'est à lui d'authentifier l'initiation chrétienne en donnant cette onction d'huile et en imposant les mains. Et l'on voit comment, petit à petit, à cause d'une adaptation à une situation nouvelle, à partir du 9e siècle, en ce qui concerne l'Occident, cette onction, donc la confirmation, sera totalement séparée du baptême. En revanche, en Orient, et dès le 5e siècle, une autre manière de faire se met en place. On va répondre autrement au problème. Et c'est le prêtre, et non plus l'évêque, qui, après le baptême, donne immédiatement l'onction, donc la confirmation, et fait communier. Et cela même pour les tout petits bébés. On a ici voulu garder l'unité et le sens des différents rites de l'initiation chrétienne au cours d'un seul et même événement. Et cette façon de faire a toujours cours dans les églises orientales, y compris dans les églises catholiques de rite oriental.

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1: Nous avons donc bien saisi que cette séparation de la confirmation par rapport au baptême est avant tout un choix pastoral, un choix d'adaptation de la pratique par rapport à la situation du terrain. En Occident, donc, puisqu'on a tenu à ce que l'évêque demeure celui qui donne l'onction et impose les mains, la confirmation était reportée, non pas jusqu'à un certain âge, mais elle était reportée jusqu'au passage d'un évêque dans la paroisse. Il n'y avait pas d'âge pour être confirmé, il fallait seulement être baptisé et attendre la venue d'un évêque. Cela pouvait prendre quelques semaines, voire quelques mois. L'habitude va donc se prendre dans l'Église catholique occidentale, latine, de séparer les trois sacrements de l'initiation chrétienne et de les célébrer les uns indépendamment des autres, tout en respectant, bien sûr, une suite logique. Aux origines, les deux rites du baptême et de la confirmation étaient liés et ils constituaient, mais ils continuent à constituer, la totalité du baptême dans l'Esprit. Si le baptême donne l'Esprit Saint, la confirmation achève ce don, elle est comme l'accomplissement du baptême. Aujourd'hui, les deux sacrements sont séparés par plusieurs années parce que, pastoralement, on a pensé qu'il était bon que le baptisé, et notamment celui qui avait été baptisé enfant, puisse faire une démarche personnel, exercer un choix libre comme pour accéder pleinement et librement à l'achèvement de son baptême. Mais en ce qui concerne les adultes qui se préparent au baptême, pour reprendre ce que vivaient les premiers chrétiens, les adultes qui sont baptisés vont recevoir la plupart du temps le sacrement de confirmation et la communion au corps du Christ dans la même célébration que leur baptême, très souvent au cours de la vigile pascale. Ainsi, on peut dire que, en ce qui concerne les adultes, eh bien, ils vont recevoir les trois sacrements de l'initiation chrétienne de manière cohérente en une seule fois.
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1: À la question « Pourquoi ?» Le baptême et la confirmation sont-ils deux sacrements qui ont été séparés l'un de l'autre, alors qu'à l'origine, il semble que dans les premiers siècles, qu'ils aient appartenu à une seule et même célébration? Nous avons donné une réponse historique, concrète, un choix pastoral d'adaptation à une situation nouvelle, à savoir que les communautés chrétiennes ne sont plus rassemblées dans les villes, mais elles se sont éparpillées dans les campagnes, et que concrètement, l'évêque ne peut plus aller dans toutes les communautés chrétiennes de son territoire pour célébrer chaque baptême et donc, en même temps, chaque onction, chaque confirmation, avec le geste de l'imposition des mains qui était réservé à l'évêque. Il y a maintenant une seconde interprétation possible pour comprendre cette disjonction des deux événements. Si nous remontons aux racines bibliques, nous voyons que au baptême de Jésus, Jésus est plongé dans les eaux du Jourdain par Jean le Baptiste. Et lorsqu'il ressort des eaux, autrement dit, lorsqu'il est baptisé, c'est fait. C'est seulement là que l'Évangile précise, il vit le ciel s'ouvrir et l'Esprit, comme une colombe, descendre sur lui. Il y a donc un certain timing. L'Esprit n'est pas donné au moment même du baptême, mais, dans le cas du baptême de Jésus, l'Esprit vient sur lui juste à la fin du rite du baptême. Autre argument, les apôtres ont très certainement été baptisés, j'allais dire d'une manière ou d'une autre. Nous savons que certains ont été baptisés par Jean le Baptiste. C'est le cas, par exemple, d'André, qui était disciple de Jean-Baptiste avant de rencontrer Jésus. Nous n'avons pas les traces dans les récits évangéliques du baptême des apôtres par Jésus lui-même. Mais il serait tout à fait logique de supposer que cette démarche a été faite. Eh bien, ils vont quand même avoir nécessité de recevoir un baptême dans l'esprit, une effusion puissante de l'esprit, et ce sera au jour de la Pentecôte. Tout de même, 50 jours après la résurrection du Christ. Il y a donc bien deux moments distincts, et il semble que tant que l'Esprit n'était pas venu au jour de Pentecôte sur les apôtres, il manquait en quelque sorte quelque chose à l'Église. Elle n'était pas encore dans sa forme et dans son dynamisme. Elle va prendre son envol à partir de ce moment. C'est une sorte de maturité spirituelle pour les apôtres et pour l'Église. Remarquons encore que le baptême vient en droite ligne, nous l'avons déjà évoqué, du passage de la mer Rouge par le peuple d'Israël, à travers les eaux qui représentent la mort, Dieu agit avec puissance et son peuple traverse les eaux de la mort pour se retrouver de l'autre côté, sain et sauf, et ayant accédé à la liberté. Le baptême évoque donc ce passage de la mer Rouge. Eh bien, entre ce passage de la mer Rouge et le don de la Torah au Sinaï, qui est célébré par la fête de Pentecôte, il s'est passé un certain temps, plusieurs semaines. Donc, même dans les racines de ces deux événements, nous voyons que ils ont été séparés dans le temps. Le don de la Torah n'a pas été fait au jour même ou juste après avoir traversé la mer Rouge.

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1: Si le don de l'esprit est célébré au cours de la confirmation et rappelle l'événement de la Pentecôte, que va-t-il produire en nous de nouveau? Eh bien, reportons-nous justement à cet événement Pentecôte. Qu'a-t-il produit de nouveau? D'abord, au niveau des apôtres eux-mêmes. Chacun reçoit une grâce particulière qui lui est, je dirais, appropriée. Le don de l'esprit, certes, c'est le don de l'esprit, mais je pense qu'il s'adapte à chacun. Et lorsque l'on regarde une icône de la Pentecôte, il est très frappant de voir que chaque apôtre a au-dessus de la tête sa propre petite flamme rouge. Ils n'ont pas été, en quelque sorte, noyés dans une cascade d'Esprit Saint, mais chacun a reçu personnellement cette effusion du Saint-Esprit. Ceci étant dit, qu'est-ce que provoque cette venue avec puissance de l'Esprit au jour de Pentecôte? Eh bien, je dirais que d'une manière tout à fait remarquable, l'Esprit donne de l'audace aux apôtres. Précédemment, après la mort de Jésus, après tous ces moments très difficiles qu'ils avaient vécus, ils sont dans la crainte, ils sont dans la peur, car ils se disent, si on a fait cela au maître, que va-t-on faire à ses disciples? Et on les voit à plusieurs reprises réunis, mais claquemurés derrière leur porte fermée à double tour. Ici, ils n'ont plus peur. Et non seulement ils n'ont plus peur, mais ils ont une audace évangélique. Ils osent annoncer le Christ ressuscité avec beaucoup de force. C'est un des premiers fruits de la Pentecôte. C'est certainement un des fruits du sacrement de la confirmation. Devenir apôtre, c'est-à-dire de ceux qui prennent en charge leurs responsabilités dans l'Église, d'être témoin du Christ autour d'eux. L'Esprit bannit la crainte et l'Esprit donne l'audace. Autre fruit de la Pentecôte, il donne aux apôtres la possibilité de toucher les cœurs. Non pas de toucher les intelligences, mais de toucher les cœurs. Et sans doute que dans le sacrement de confirmation, nous pouvons aussi recevoir cette grâce, ce charisme, d'avoir un discours approprié qui permette de témoigner du Christ, non pas en développant des raisonnements logiques qui vont bouleverser l'intelligence de nos auditeurs, mais en ayant des paroles fortes, nous pourrions dire inspirées, entre guillemets, de celles qui touchent les cœurs et peuvent provoquer chez l'autre un chambardement intérieur ou tout au moins une ouverture à la présence du Christ.
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1: Abordant cette semaine le sacrement de la confirmation, qui, avec le baptême et la participation à l'Eucharistie, constitue les trois piliers de l'initiation chrétienne. Je voudrais maintenant que nous nous arrêtions sur la célébration proprement dite, sur la liturgie de ce sacrement de confirmation. Car nous avons déjà fait cette expérience qu'en regardant de près les différentes parties d'une liturgie, s'éclairent beaucoup de points sur le fond même de la démarche. Il y a deux gestes qui vont être posées dans cette célébration de la confirmation. Deux gestes qui sont accompagnés de paroles. Il s'agit de l'imposition des mains sur chacun des confirmants, accompagné d'une prière d'invocation de l'Esprit. Premier geste. Deuxième geste, une onction d'huile sur le front. Cette huile n'est pas n'importe quelle huile, c'est le Saint-Crème dont nous avons déjà parlé lorsque nous avons évoqué le baptême. C'est la même huile qui est utilisée pour la confirmation, huile qui a été bénie par l'évêque, rappelons-le, au cours de la messe chrismale qui, en général, se déroule le jeudi saint. Onction donc d'huile sur le front, qu'on appelle aussi une chrismation, d'où le mot Saint-Crème, accompagné là aussi d'une phrase particulière pour chacun. Alors, la première remarque que l'on peut faire, c'est qu'effectivement, la confirmation, là encore, tient compte de la personne. Elle tient compte de chacun, de chaque individu. Et chacun recevra personnellement l'imposition des mains. Et chacun recevra l'onction d'huile, accompagnée d'ailleurs de cette phrase: Pierre ou Sophie ou Michel, sois marqué de l'Esprit Saint, le don de Dieu. Oui, cette phrase est très particularisée puisqu'elle débute par le prénom de la personne qui reçoit à ce moment-là le sacrement. Prénom qui nous fait rebondir vers le baptême, où ce nom a une importance dans la célébration du baptême. Quel nom avez-vous donné à cet enfant? Et cela témoigne d'une attention très particulière, encore une fois, à la personne, à l'individu qui va recevoir ce sacrement. L'accent donc du sacrement de confirmation est bien mis sur cette marque particulière de l'Esprit Saint qui vient comme imprégné, comme va le faire l'onction d'huile, la vie du confirmé. Certes, nous avions posé cette question au point de départ. Pourquoi ce sacrement, si depuis le baptême, on vit déjà dans l'Esprit? Oui, le baptisé vit déjà de l'Esprit Saint. Mais l'Esprit Saint n'est pas un objet qu'on possède. On n'a pas reçu l'Esprit Saint au jour du baptême pour le garder jalousement, en être propriétaire. En fait, l'Esprit Saint, il va, il vient, il ne cesse de souffler. C'est une personne dynamique. Elle ne peut pas être figée, mise quelque part dans un tiroir. Et donc, on ne vit de l'Esprit qu'en le recevant sans cesse. Et c'est aussi le sens profond de ce renouvellement de l'esprit au jour de la confirmation. D'où viennent ces deux gestes? Nous allons essayer d'éclairer l'origine, notamment en revenant à la source biblique.

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1: Le premier geste, qui est donc l'imposition des mains, est un geste extrêmement ancien. On le retrouve à bon nombre de reprises, notamment dans les textes de l'Ancien Testament. C'est toujours le signe d'une bénédiction. Lorsque l'on pose la main sur la tête de quelqu'un. C'est ce geste que fait Isaac, le patriarche, pour bénir son fils aîné, lorsque Jacob se substitue à Ésaü pour recevoir cette bénédiction, cette imposition des mains de la part de son père. C'est le geste que Jacob fera en Égypte lorsqu'il aura autour de lui tous ses descendants, qui donneront chacun naissance à une tribu d'Israël. Poser la main sur la tête, donc, est un geste de transmission. On transmet une grâce, on transmet parfois aussi une responsabilité, une charge particulière, en imposant la main de cette manière. Vous savez par exemple qu'on retrouve ce symbole dans le judaïsme où les juifs pieux, religieux, ont toujours quelque chose sur la tête. Ils ont un chapeau ou bien ce qu'on appelle la kippa, cette petite calotte dont ont hérité d'ailleurs dans l'Église les évêques et les cardinaux et le pape. Eh bien, cette petite calotte portée en permanence sur la tête signifie que la main de Dieu est sur eux. C'est le signe de la bénédiction de Dieu et ils affichent leur foi ainsi en montrant que la main de Dieu peut être constamment sur nous. L'imposition des mains, on retrouve aussi ce signe, bien entendu, dans les tout premiers temps de l'Église, si nous nous reportons aux Actes des apôtres. Je prends quelques exemples, mais ce ne sont que des exemples parmi tant d'autres. Au chapitre 6, versets 5 et 6, il s'agit de l'institution des diacres dans la communauté primitive. On nous dit que l'on choisit Étienne, Philippe, Timon, etc. On les présenta aux apôtres et après avoir prié, ils leur imposèrent les mains. C'est à la fois ici le signe de l'invocation de l'Esprit-Saint sur eux, mais aussi le signe qu'une tâche leur est confiée au nom du Seigneur. On retrouve encore ce geste, par exemple, au chapitre 13 du livre des Actes, au verset 3. Il s'agit de l'envoi de Barnabé et Paul, qui vont être envoyés par l'église d'Antioche pour aller évangéliser. Et le texte nous dit, après avoir jeûné et prié et leur avoir imposé les mains, ils les laissèrent partir. Ici, on leur impose les mains, non pas parce qu'ils n'ont jamais reçu l'Esprit-Saint, mais parce qu'ils partent dans une mission particulière. Donc on demande au Seigneur une grâce particulière, une assistance de son Esprit, et on les installe dans cette charge d'évangélisateur. Il s'agira de Chypre, dans un premier temps. Ils reçoivent donc en même temps la charge et en même temps la grâce pour l'accomplir. Nous reviendrons sur le geste de l'onction d'huile dans notre prochain rendez-vous.
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1: Évoquant la célébration de la confirmation, je vous rappelle que nous avons distingué deux gestes qui sont accompagnés de paroles. Le premier geste, c'est l'imposition des mains faite par l'évêque. Nous avons essayé d'en dégager le sens. Le second geste dont nous parlons maintenant, c'est l'onction faite sur le front en utilisant le Saint-Crème, cette fameuse huile parfumée qui a été bénie par l'évêque au cours de la messe chrismale. Je rappelle que précédemment, pendant les premiers siècles de l'Église, la confirmation portait le nom d'onction, tout simplement. Cette onction d'huile, bien sûr, dans la tradition biblique, on la voit à plusieurs reprises. Elle sert à consacrer les rois ou encore les grands prêtres, voire les prophètes. Elle marque l'action de Dieu dans la vie de ces personnages qui ont une vocation particulière. Ayant reçu une charge particulière, mais au nom de Dieu, ils reçoivent donc cette onction qui est là pour signifier que Dieu va leur donner tout ce qui leur est nécessaire, la force, la puissance, la sagesse, l'intelligence, le courage, la bonté, pour exercer cette tâche que Dieu leur confie. L'huile, qui a cette particularité d'imprégner la peau, symbolise donc cette présence de l'Esprit-Saint qui s'imprègne en celui qui reçoit l'onction. En grec ancien, qui est la langue des évangiles, l'onction se dit chrisma. Et c'est ce terme qui a donc donné le nom de crème ou Saint-Crème, nom de cette huile qui sert pour cette onction. Recevoir une onction, c'est donc devenir oint. En grec, Christos. C'est ce qui a donné le mot Christ, et plus tard, chrétien. Recevoir l'onction, c'est donc devenir un Christ, une personne qui a reçu l'onction, un oint. Et dans son acception la plus forte, nous pouvons dire que celui qui reçoit l'onction chrismale est configuré au Christ. Il reçoit l'onction comme le Christ l'a lui-même reçu. Et vous voyez toute l'importance de ce geste. Le Saint-Crème, qui est une huile parfumée, répand une bonne odeur. Celui qui reçoit la confirmation par cette onction est invité par toute sa vie à respirer et à répandre, comme le dit Paul dans la deuxième épître aux Corinthiens, la bonne odeur du Christ, c'est-à-dire la vie selon l'Évangile. Ainsi est marqué très fortement le fait que le confirmé devient un porteur d'évangile. Il a reçu l'onction pour cela. Il a donc la force et la puissance pour le faire. Il est devenu un apôtre de Jésus. Il en a reçu en tout cas la grâce. Il faut maintenant qu'il la mette en œuvre pour véritablement remplir sa mission de vrai Christ, de vrais chrétiens.

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1: Prenons le temps de relire, si vous le voulez bien, la prière qui accompagne l'imposition des mains. Dieu très bon, Père de Jésus, le Christ, notre Seigneur, regarde ces baptisés sur qui nous imposons les mains. Par le baptême, tu les as libérés du péché, tu les as fait renaître de l'eau et de l'esprit. Comme tu l'as promis, répands maintenant sur eux ton Esprit Saint. Donne-leur en plénitude l'Esprit qui reposait sur ton Fils Jésus, Esprit de sagesse et d'intelligence, Esprit de conseil et de force, Esprit de connaissance et d'affection filiale. Remplis-les de l'Esprit d'adoration. Par Jésus-Christ notre Sauveur, qui est vivant pour les siècles des siècles. Vous imaginez bien que cette prière n'est pas due au hasard. Elle n'a pas été rédigée comme cela, mais d'abord c'est un texte très ancien qui s'applique à faire le lien, vous l'avez remarqué, entre cette imposition des mains pour recevoir l'Esprit Saint et le baptême qui a précédé. Et à la fin de cette prière, nous trouvons nommés les sept dons du Saint-Esprit. Esprit de sagesse, d'intelligence, de conseil, de force, de connaissance, d'affection filiale et d'adoration. Ces sept dons du Saint-Esprit, le confirmé les reçoit quand il reçoit l'imposition des mains puis l'onction. Il reçoit tous ces dons. Et en y réfléchissant, je me disais, c'est incroyable. Lorsqu'on est baptisé et confirmé, on détient un trésor. Mais voilà, la plupart du temps, nous restons assis sur la cassette qui contient le trésor. Ce trésor, il reste souvent dans nos vies inexploité. Et pourtant, nous avons tant et tant reçu. Simplement prenons l'exemple du don de la sagesse. Et pour l'expliciter, je me permettrai de laisser le pape François le faire à ma place. Voici ce qu'il a déclaré dans son audience du 9 avril 2014. Le premier don du Saint-Esprit est la sagesse. Mais il ne s'agit pas simplement de la sagesse humaine, qui est le fruit de la connaissance et de l'expérience. Dans la Bible, on raconte que Salomon, au moment de son couronnement comme roi d'Israël, avait demandé le don de la sagesse. La sagesse est précisément cela, elle est la grâce de pouvoir voir chaque chose avec les yeux de Dieu. Elle est simplement cela. Voir le monde, voir les situations, les conjonctures, les problèmes, tout, avec les yeux de Dieu. Cela est la sagesse. Parfois, nous voyons les choses selon notre plaisir ou selon la situation de notre cœur, avec amour ou avec haine, avec envie. Non, cela n'est pas l'œil de Dieu. La sagesse est ce que le Saint-Esprit accomplit en nous afin que nous voyions toutes les choses avec les yeux de Dieu. Tel est le don de la sagesse. Le Saint-Esprit rend le chrétien sage, mais pas au sens où il a réponse pour chaque chose, qu'il sait tout, mais au sens qu'il sait à propos de Dieu. Il sait comment Dieu agit, il reconnaît quand une chose est de Dieu et quand elle ne l'est pas. Il possède cette sagesse que Dieu donne à nos cœurs. À travers ce seul don de la sagesse, nous mesurons déjà tout ce que nous recevons et que, en tant que baptisés et confirmés, nous avons à faire fructifier pour notre plus grand bonheur et celui des autres.
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Je vous laisse en compagnie du dernier album de Tigran Amassian, produit par le label ECM. Et vous dis à la semaine prochaine, même heure, même antenne. C'est André de Chabanne qui a produit cette émission. Que Dieu vous bénisse et salut à vous tous.

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2: Que les croyants célèbrent 50 jours après Pâques marque ce moment où les premiers chrétiens voient concrètement venir l'Esprit Saint sur eux. Alors que la foule est dehors, elle célèbre une fête juive pour le don de la loi à Moïse. Les apôtres, Marie et quelques proches, entendent un bruit pareil à celui d'un violent coup de vent qui remplit la maison. Et puis soudain, une sorte de feu se pose sur chacun d'entre eux. Et alors survient l'événement incroyable, ils se mirent à parler en d'autres langues. Voilà, c'est cet événement dont nous allons parler aujourd'hui avec vous, toute cette semaine également. Père Arnaud Duban, bonjour.
3: Bonjour.
2: Vous êtes curé du Saint-Esprit, c'est à Paris, dans le 12e arrondissement, et vous êtes l'auteur du livre « Les sept dons du Saint-Esprit », c'est paru aux éditions Pierre Tequi. Alors Arnaud Duban, quand on relit les évangiles, c'est vrai que c'est frappant de voir le caractère complètement extravagant, presque fantastique, de ce qui se déroule sous les yeux des disciples et de la foule, c'est étonnant.
3: Oui, je crois que le Saint-Esprit aime bien nous surprendre. Comme le dit Jésus à un moment donné à Nicodème, le vent ne sait pas ni d'où il vient ni où il va, ainsi en est-il de tout homme qui est né de l'Esprit Saint. Donc l'Esprit, par nature, aime nous surprendre parce que je crois qu'il veut toujours nous déplacer, nous permettre d'aller plus loin. Et parfois, ça peut être dans des directions que nous n'avions pas prévues.
2: Oui, ça commence très fort ici, dans ces évangiles, dans le récit qu'on évoquait à l'instant. Alors, on va parler de l'Esprit Saint, on va parler de son rôle également, un rôle qui est notamment celui de nous apprendre à aimer, mais surtout à aimer comme Dieu. Père Arnaud Duban, qu'est-ce qu'on a un peu oublié de l'Esprit Saint? Qu'est-ce qui est ce qui devrait quelque part nous réveiller quand on parle de l'Esprit Saint et de la Pentecôte? C'est pas une fête comme les autres?
3: Oui, de manière générale, on a un petit peu tendance à oublier l'Esprit Saint. D'ailleurs, on voit dans l'Écriture qu'il y a même des disciples du Christ qui ont reçu le baptême sans être au courant de l'Esprit Saint. On voit ça dans les Actes des Apôtres. Mais au-delà des Actes, depuis 2000 ans, je pense qu'il y a beaucoup de chrétiens qui n'ont pas forcément donné à l'Esprit toute la place qu'il mérite. Et donc la Pentecôte est justement cette fête qui nous rappelle son importance et qui nous invite à être davantage à son écoute.
2: Alors l'Esprit, quand on lit dans l'Ancien Testament, on voit déjà qu'il est question de l'Esprit. Qu'est-ce qui va être différent après la venue du Christ, Arnaud Duban? Qu'est-ce qui en quelque sorte est dans le Nouveau Testament, qui n'est pas dans l'Ancien Testament, par rapport à l'Esprit Saint?
3: Dans l'Ancien Testament, il y a des personnages qui sont parfois mus par l'Esprit Saint. Donc, par exemple, des prophètes ou des juges, l'Esprit fond sur eux, les fait prophétiser, leur donne d'accomplir telle ou telle action, on pourrait dire un peu charismatique. Mais c'est toujours lié à une mission particulière. Alors que dans le Nouveau Testament, le Christ nous donne de pouvoir être habité continuellement par l'Esprit et de pouvoir vivre de manière parfaitement semblable à lui, le Christ. Et donc il y a une différence de degré. Ce qui était donné pour une mission particulière dans le passé nous est offert, si nous le voulons, de manière continuelle aujourd'hui.
2: Père Arnaud Duban, c'est presque un esprit du quotidien, on pourrait presque dire.
3: Absolument. Le Saint-Esprit, certains le voient un petit peu de façon éthérée et parfois lointaine, alors qu'en réalité, c'est vraiment celui qui nous permet d'agir concrètement dans notre quotidien.

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1: Père Arnaud Duban, on parle avec vous de l'Esprit Saint et de la façon dont il agit quelque part dans nos vies. Il y a beaucoup d'images pour arriver à un peu dire ce qu'est l'Esprit Saint. Alors, on sait la colombe, on y reviendra sur le souffle, etc. Il y a des images aussi qui sont utilisées par les saints et qui sont peut-être un petit peu moins habituelles de ce qu'on a l'habitude d'entendre. Et je pense notamment à celle qu'utilise Thérèse d'Avila.
2: Oui, Thérèse d'Avila, à un moment donné, évoque la vie de prière, mais on peut élargir l'image qu'elle utilise à la vie spirituelle en général. Elle dit qu'on peut puiser l'eau dans un puits à la force du poignet. Ça, c'est une première façon. La deuxième, c'est de prendre l'eau avec une noria et des godets. Donc, c'est beaucoup plus facile. Il suffit d'avoir une manière.

0: Il y a la vie du chrétien, c'est à la fois une volonté réelle de suivre le Christ, celle de dire oui, mais c'est aussi quelque chose qu'on accueille comme une grâce, on pourrait dire, mais l'Esprit Saint, finalement, on convoque, qu'est-ce qu'on fait? Quelle est notre part de volonté ou de désir pour cette venue de l'Esprit Saint?
1: Alors, c'est toujours un mélange, on va dire, qui est entre la grâce, donc le don de Dieu d'un côté, et la liberté et la volonté de l'homme de l'autre. On ne peut pas forcément mettre une limite entre les deux. Ça a été une grande question à certaines époques, notamment au XVIIe siècle. Quelle est la place de la liberté de l'homme dans le bien qu'il peut faire et quelle est la place de la grâce? Finalement, on ne peut pas trancher. C'est un ensemble. Mais ce qui est sûr, c'est que l'Esprit est à la fois un don. C'est même le don par excellence de Dieu. Et en même temps, il demande la coopération de l'homme, le désir de l'homme. Et donc, plus on le désire et plus on est à son écoute et plus il pourra agir en nous.
0: Alors, vous parlez d'écoute, c'est intéressant parce que est-ce qu'on pourrait dire que ce don nous est refusé? Est-ce qu'on pourrait dire qu'on ne voit pas, pourtant on l'a appelé, on ne voit pas venir les dons de l'Esprit? C'est quelque chose qui peut arriver?
1: Oui, en fait, je pense qu'on peut ne pas recevoir ce don pour plusieurs raisons. La première, c'est parce que en fait, on ne le désire pas. Donc, c'est un petit peu comme quelqu'un qui frapperait à notre porte, mais en fait, à l'intérieur, on est en train de faire la fête, ou alors on est complètement immergé dans son activité. On n'est même pas capable d'entendre la personne qui vient frapper à notre porte. Donc ça, c'est une première raison qui peut expliquer que l'Esprit ne vient pas dans notre cœur. Et la deuxième, c'est quand on a un cœur, entre guillemets, impur, c'est-à-dire si on vit très loin de l'Évangile, l'Esprit Saint ne peut pas trouver de place dans notre vie parce qu'il ne peut cohabiter avec le mal. Donc c'est soit d'un côté l'indifférence, le manque de désir, soit c'est le manque de vertu, on va dire.
0: Père Arnaud Duban, on évoque l'Esprit Saint avec vous sur RCF Notre-Dame. On a parlé au singulier du don de l'Esprit Saint. En réalité, on l'a développé en 7 dons. Pourquoi 7? Ça part toujours de l'Écriture. Et ici, en l'occurrence, c'est le prophète Isaïe. Je les cite et vous les commenterez tout au long de ces émissions, toute la semaine. L'esprit de sagesse, sur lui reposera l'esprit du Seigneur, esprit de sagesse et d'intelligence, esprit de conseil et de force, esprit de connaissance et de crainte du Seigneur. Est-ce qu'il y a une hiérarchie dans les dons, Père Arnaud Duban?
1: Oui, celui que vous avez cité en premier, à savoir la sagesse, est considéré comme don le plus parfait. Et d'ailleurs, Isaïe le cite en premier. Mais dans la présentation qu'on fait des dons, on repart souvent par l'autre sens, c'est-à-dire par la crainte, qui est, comme on pourrait dire, la première marche pour ensuite parvenir jusqu'à la dernière, qui est la sagesse. Voilà. Donc on peut les prendre dans un sens ou dans un autre, mais il y a une sorte de hiérarchie.
0: Alors, Père Arnaud Duban, dans votre ouvrage « Les 7 dons de l'Esprit Saint », publié aux éditions Tekki, vous rappelez que la clé pour faire grandir les dons, c'est la charité.
1: Tout à fait. L'esprit d'amour, en fait, c'est l'esprit de Dieu. Dieu est amour, Dieu est charité. Et donc, s'il n'y a pas cet amour, s'il n'y a pas cette charité, finalement, Dieu ne peut pas être présent. Donc, c'est l'amour, la charité qui va faire grandir toutes les vertus, mais aussi tous les dons en nous.
0: Alors, vous parlez des vertus parce que il y a une différence entre les dons de l'Esprit Saint et les vertus. Père Arnaud Duban, quelle est cette différence? Pourquoi, après tout, ce ne seraient pas les mêmes qualités, entre guillemets, les qualités de Dieu?
1: Les vertus sont très importantes et on en a besoin pour grandir dans l'amour de Dieu, dans l'amour du prochain, pour être, entre guillemets, divinisé. Donc, il y a les vertus cardinales, qui sont celles qui nous permettent d'agir comme un homme, comme une femme, c'est-à-dire de façon juste. On n'a pas besoin d'être croyant pour cultiver ces 4 vertus cardinales. Ensuite, il y a les vertus théologales, qui sont bien plus élevées, qui sont infusées par Dieu. La foi, l'espérance et la charité, elles nous permettent d'aller beaucoup plus loin. Mais, comme le dit saint Thomas d'Aquin, elles ne sont pas toujours suffisantes. C'est-à-dire que dans certaines situations, on a besoin de plus, on a besoin des dons du Saint-Esprit qui nous permettent d'agir vraiment selon Dieu. dans des situations qui peuvent parfois être très, très difficiles. Et là encore, comme on le dit,

0: disais au début de l'émission, dans un effet de surprise, où Dieu peut en quelque sorte nous prendre dans son sein, dans son souffle, pour nous faire agir à sa façon.
1: Et justement, on y reviendra toute cette semaine sur les 7 dons du Saint-Esprit. C'est aussi le titre de votre ouvrage, Père Arnaud Duban. Merci à vous. À demain.

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1: La Pentecôte, c'est la promesse faite par le Christ aux apôtres et aujourd'hui à ceux qui le suivent. Vous allez recevoir une force, celle du Saint-Esprit qui viendra sur vous. Alors vous serez mes témoins à Jérusalem et dans toute la Judée et la Samarie et jusqu'aux extrémités de la terre. Avec nous pour parler du Saint-Esprit, Père Arnaud Duban, bonjour.
2: Bonjour.
1: Vous êtes curé du Saint-Esprit et auteur du livre Les Sept Dons du Saint-Esprit. Vous venez justement à l'occasion de la Pentecôte parce qu'on a besoin de comprendre à nouveau ce qu'est l'Esprit Saint et par quoi il se traduit. Alors, pour commencer, je voudrais citer un extrait d'un discours de Jean-Paul II que vous citez vous-même dans votre ouvrage et qui est d'une certaine manière la façon dont les dons du Saint-Esprit mais aussi les charismes peuvent se répartir dans les communautés paroissiales. Alors, le pape énumère, il y a ceux qui sont des organisateurs nés, ceux qui sont des parfaits exécutants, ceux qui sont doués pour prévoir et gérer un budget, ceux qui vont pouvoir faire bénéficier de leur expérience de vie chrétienne et puis de leur sagesse. Il y a tous ceux qui vont participer à l'animation du culte liturgique, ceux qui vont pouvoir animer auprès des adolescents ou des plus petits. Et donc s'ensuit l'énumération des différentes capacités qu'on peut trouver dans les paroisses. Pourquoi le pape Jean-Paul II en vient-il à dire qu'il y a tous ces dons-là ? Est-ce que c'est quelque chose, là aussi, qu'on ne réalise peut-être pas forcément, qui est d'une certaine manière un peu les dons qu'on pourrait recevoir comme du sur-mesure un peu, Père Arnaud Duban ?
2: Alors justement, les dons sont donnés à chacun de façon personnelle pour sa sanctification. Bien sûr, ça rejaillit sur les autres, mais c'est la sanctification d'abord de la personne, alors que les charismes sont donnés plus pour une mission. Et d'ailleurs, on peut très bien avoir un charisme pour un temps donné et ensuite ne plus avoir ce charisme. Voilà, donc dans une communauté paroissiale ou autre, le Seigneur offre un certain nombre de charismes pour permettre à la communauté de bien fonctionner, de bien vivre. Et donc ce sont ceux notamment qu'il a cités.
1: Alors dans votre ouvrage, on comprend aussi que les dons de l'Esprit-Saint, c'est jamais acquis.
2: Oui, en fait, c'est un petit peu comme beaucoup de choses dans la vie spirituelle, c'est-à-dire que c'est à la fois de l'ordre du don, on l'a dit, mais c'est aussi de l'ordre de la liberté humaine, et donc il faut exercer ce que l'on a reçu. C'est une sorte de disposition qui nous est donnée, comme les vertus d'ailleurs, sauf que là, c'est sous forme un peu d'un instinct divin, comme l'ont dit plusieurs théologiens, un instinct divin. Mais donc si je n'utilise pas mon instinct, il va finir par s'étioler. Alors qu'au contraire, si je l'utilise beaucoup, eh bien, il va devenir de plus en plus fin. Voilà, donc plus on vit selon les dons et plus on va être capable. C'est une sorte de cercle vertueux. Il y a des cercles vicieux et il y a aussi des cercles vertueux. D'ailleurs, c'est un peu la parabole des talents. Celui qui a reçu beaucoup, on lui dit tu vas recevoir encore plus. Donc c'est un petit peu de cet ordre-là.
1: Père Arnaud Duban, si on comprend bien, c'est une sorte de dimension supplémentaire donnée à ce que nous sommes en quelque sorte.
2: Oui, tout à fait. Donc on reçoit les dons au moment de notre baptême et ensuite à nouveau au moment de la confirmation. Mais Dieu ne se contente pas des sacrements. Il s'engage à donner dans les sacrements, mais il peut donner par ailleurs. Et donc l'Esprit-Saint en fait est donné à tout homme, comme l'ont dit les pères du Concile Vatican II. Et donc l'Esprit-Saint agit au cœur de tout homme. Mais c'est vrai qu'en tant que chrétien, on a la chance de savoir qu'il est là, qu'il existe, qu'il nous aime, et donc d'être plus attentif à sa voix, et donc ça nous aide particulièrement pour lui obéir.
1: Alors, vous dites être plus attentif à sa voix, et notamment par le témoignage des catéchumènes, on entend aujourd'hui beaucoup de ressentis, on ressent la paix du Christ. Est-ce qu'on peut ressentir l'Esprit-Saint ? Alors, je pense au moment du baptême, pour ceux qui le demandent aujourd'hui adultes, mais aussi au moment de la confirmation, souvent les adolescents. Père Arnaud Duban, est-ce qu'il faut ressentir l'Esprit-Saint ? Est-ce que l'Esprit-Saint se ressent ?
2: Alors, il peut se ressentir, mais il ne faut pas s'attacher trop à ce ressenti, parce que l'Esprit-Saint, il est Dieu, et Dieu est toujours au-delà. Donc, il peut arriver qu'il nous offre ce qu'on appelle des consolations, comme Saint Ignace aimait souvent le dire. Mais le même esprit, parfois, peut aussi nous donner de vivre une forme de désolation. Ça veut dire qu'on ne ressent plus rien, on est dans une forme de sécheresse, mais ça ne veut pas dire qu'il n'est pas présent.

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1: Vous êtes sur RCF Notre-Dame et nous sommes avec le Père Arnaud Duban, venu nous parler de la Pentecôte et du Saint-Esprit. Père Arnaud Duban, parmi les dons de l'Esprit-Saint qu'on a développés en 7 dons, parce que c'est écrit, parce que c'est présent dans l'Écriture, il y a la crainte de Dieu. La crainte de Dieu, on l'associe parfois à la peur, et c'est vrai que les disciples ont parfois eu peur aussi de cet esprit qui soufflait, qui les dépassait. Mais la crainte de Dieu, c'est aussi autre chose, et Sainte Thérèse d'Avila en parle.
2: La crainte de Dieu, il y a plusieurs niveaux. Il y a un premier niveau qu'on peut qualifier de servile, c'est finalement la crainte de ce que Dieu pourrait nous faire, la crainte d'être puni. C'est notamment ce que ressent le peuple hébreu dans le désert, au moment notamment où il se manifeste à Moïse sur le Sinaï. Mais on est appelé à dépasser cette peur et à arriver à un autre niveau qui est la crainte filiale, où là, finalement, il s'agit de craindre d'offenser Dieu. C'est-à-dire qu'on n'a plus peur pour soi-même, mais on a plutôt peur de blesser le cœur de Dieu, qui n'est qu'amour. Et c'est là où se situe proprement le don de crainte.
1: Alors, je voudrais m'arrêter sur un extrait de Sainte Thérèse d'Avila, et qui est la présence, d'une certaine manière, du combat spirituel au cœur de cette recherche de l'Esprit-Saint. Ce combat spirituel, il se traduit pour Sainte Thérèse d'Avila par le démon qui va davantage attaquer une âme qui justement serait prête, d'une certaine manière, qui serait disponible à l'Esprit-Saint. Comment ça se traduit, ça ?
2: Oui, en fait, l'Esprit est celui qui nous rapproche du Père et du Fils, qui nous divinise, mais évidemment, ça ne plaît pas à l'adversaire qui va tout faire pour nous empêcher d'avancer et même nous faire reculer, nous faire chuter. Donc il y a un combat spirituel qui peut être très intense, et donc Sainte Thérèse effectivement en parle beaucoup. Elle-même a dû lutter contre le diable à de multiples reprises. Elle avait une vie spirituelle et mystique très forte, donc à la fois marquée par des extases, mais aussi par ses combats. Donc il lui arrivait régulièrement de prendre de l'eau bénite pour chasser le diable autour d'elle. Donc oui, il faut vraiment prendre conscience que celui qui veut vivre selon Dieu, celui qui veut être mu par l'Esprit Saint, il va aussi rencontrer l'esprit de l'adversaire.
1: Oui, au fond, c'est quelque part le don de la crainte de Dieu, c'est aussi le don de percevoir l'opposant de Dieu, l'adversaire de Dieu, donc le diable. Est-ce que c'est aussi ça ?
2: Oui, quand on craint Dieu, eh bien, on est très conscient de sa faiblesse. Et on sait qu'on peut très facilement chuter. Même les saints, les plus grands saints, alors qu'ils sont proches de Dieu, sont tout à fait conscients qu'ils peuvent chuter à n'importe quel moment. Et donc, ce don de crainte les rend vigilants.
1: Alors, dans votre ouvrage, vous citez plusieurs saints ou plusieurs grandes figures qui expriment ce qu'est la crainte de Dieu pour eux, et notamment une jeune femme, une pakistanaise qui est Asia Bibi, qui est au départ une ouvrière agricole chrétienne et qui va justement être amenée à exprimer ce qu'est la crainte de Dieu dans sa vie elle-même, dans son expérience. Racontez-nous, Père Arnaud Duban.
2: En fait, cette femme a été accusée par d'autres femmes de son village, donc d'être chrétienne et donc d'être ennemie des villageois, parce que elle n'agissait pas à la manière des autres, donc elle a été faussement accusée. Mais au lieu de se réfugier dans la haine ou dans un désir de vengeance, elle est restée toujours unie à Dieu. Et bien qu'elle ait été mise en prison, donc elle a vécu des années d'épreuves terribles, mais elle n'a jamais voulu sombrer dans ce désir de vengeance. Et donc c'est un bel exemple de crainte. Elle craignait avant tout d'offenser Dieu. Et la crainte de Dieu, c'est aussi une forme de respect, d'adoration du Seigneur. Et donc, elle préférait vivre dans cet esprit-là que de se tourner vers ses semblables pour leur en vouloir.
1: Arnaud Duban, est-ce que c'est encore d'actualité de parler de la crainte de Dieu aujourd'hui ?
2: Plus que jamais. Aujourd'hui, on vit dans un monde qui a peur, qui a terriblement peur, pour de multiples raisons, qui d'ailleurs sont d'une certaine façon justifiées, que ce soit la crise climatique, que ce soit la crise économique, que ce soit la crise sociale, que ce soit les guerres, on pourrait en rajouter. Donc il y a une peur, il y a une anxiété qu'on retrouve partout et même beaucoup chez les jeunes. Eh bien justement, il s'agit de passer de cette peur à la crainte de Dieu. Donc la crainte de Dieu, elle fait basculer en réalité dans la confiance, parce qu'on sait que Dieu est là, que Dieu est tout puissant et qu'il ne nous abandonnera jamais.
1: Merci beaucoup, Père Arnaud Duban, d'avoir été avec nous pour nous parler des sept dons du Saint-Esprit. C'est aussi le titre de votre ouvrage paru aux éditions Teki. À demain.

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4: Arnaud Duban, vous êtes curé de la paroisse parisienne du Saint-Esprit. Bonjour.
5: Bonjour.
4: Et on parlait avec vous du respect et de l'adoration pour caractériser le don du Saint-Esprit qui est celui de la crainte de Dieu. Aujourd'hui, nous parlons d'un autre don du Saint-Esprit qui est celui de la piété associée à la tendresse d'une certaine manière, à quelque chose de beaucoup plus proche, si on peut dire. Alors, saint François de Sales nous invite à repenser ce don du Saint-Esprit, celui de la piété, avec, il évoque le terme de béquille, mais l'humilité et la confiance. Pourquoi est-ce que c'est si important dans la piété, vous allez nous redire ce que c'est, de voir à l'esprit l'humilité et la confiance?
5: Alors, donc pour repartir de la crainte, elle nous permet d'établir une juste distance par rapport à Dieu, et c'est nécessaire parce que Dieu est le tout autre, le tout puissant. Donc il faut d'abord établir cette juste distance. Mais on pourrait dire que le don de piété complète celui de crainte, parce que il faut aussi qu'on puisse se jeter dans les bras de Dieu. À la fois on est à distance et en même temps il nous appelle à nous unir à lui de la façon la plus parfaite, non dans la tendresse, mais aussi dans la confiance et dans l'humilité, effectivement. La confiance, parce que Dieu a beau être tout-puissant, bah, il est surtout amour et je n'ai rien à craindre de lui, donc je peux me jeter dans ses bras. Et bah, l'humilité, parce que c'est un peu comme un enfant qui se blottit dans les bras de son papa ou de sa maman. Il peut le faire parce que justement il est tout petit, et donc il ne faut pas oublier que nous le sommes nous aussi par rapport à Dieu. Jésus nous a plusieurs fois invités à être comme des enfants. Si vous n'êtes pas comme des enfants, vous n'entrerez pas dans le royaume de Dieu.
4: Père Arnaud Duban, pourquoi est-ce qu'on utilise plus le terme de piété plutôt que celui de prière?
5: Bien sûr, la prière est une des façons d'exercer le don de piété, d'en vivre. Mais le don de piété va plus loin, puisqu'il implique non seulement notre relation à Dieu, mais aussi notre relation à l'autre, au prochain. En fait, le don de piété nous permet à la fois d'aller vers Dieu, comme je l'ai dit tout à l'heure, mais aussi d'aller vers notre prochain. Donc, on ne peut pas faire l'un sans l'autre. Celui qui est vraiment habité par l'Esprit Saint, il va aussi chercher à soutenir son frère ou sa sœur qui a besoin de lui.
4: Il y a une question de fidélité aussi, en lien avec ce don de piété.
5: Oui. En fait, la véritable piété, donc, qui nous rapproche de l'autre, ou de Dieu d'ailleurs, c'est toujours dans une forme de fidélité. On est aujourd'hui dans une société un petit peu du zapping à tous les niveaux, et même au niveau des relations, que ce soit par rapport à Dieu. Hein, il y a cette recherche spirituelle qui fait qu'on certains passent d'une spiritualité à une autre. Bon, je dis ça sans aucun jugement. Et pareil, par rapport aux autres, il y en a qui vont également changer beaucoup de leurs liens. Eh bien, je crois que l'Esprit Saint nous donne d'être fidèles et donc de rester toujours unis à ceux vers lesquels on s'engage dans l'amour ou dans l'amitié.
4: Ça veut dire qu'au fond, le don de l'Esprit Saint, il va être entier lorsqu'il y aura une forme de persévérance aussi, Père Arnaud Duban.
5: Alors, le don, je dirais, il est toujours entier, parce que Dieu ne se donne pas à moitié, hein, il se donne tout entier, mais c'est nous qui ne sommes pas capables de l'accueillir pleinement. Et donc, plus on va être persévérant, effectivement, plus on va être capable de l'accueillir en profondeur. C'est un petit peu comme un malade qui est guéri, enfin, disons, soigné d'abord par le médecin. il ne va pas être guéri immédiatement. Il va falloir qu'il prenne ses remèdes pendant un certain temps avant de parvenir à la guérison. Donc nous, c'est pareil, le Seigneur nous guérit et nous divinise petit à petit.

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1: Père Arnaud Duban, on est avec vous, on évoque les 7 dons du Saint-Esprit. Alors, on a parlé du don de la crainte de Dieu. Il y a aussi le don de la science. Qu'est-ce que c'est le don de la science? Est-ce que c'est réservé à une seule partie des croyants qui auraient l'hémisphère gauche ou l'hémisphère droit plus développé que l'autre?
2: Non, il est offert à tous les croyants et il s'agit en fait de connaître le chemin qui conduit vers Dieu et aussi de connaître le monde tel qu'il est avec la présence de Dieu. Donc, c'est pas tellement une question de QI, hein, de quotient intellectuel. En fait, l'esprit nous permet de connaître ce qui est important à connaître dans notre monde. Donc, en gros, on pourrait dire, il nous permet d'en connaître d'abord la beauté, la splendeur, un peu comme Saint François d'Assise qui s'émerveillait devant les créatures, et en même temps d'en connaître la fragilité, la caducité, c'est-à-dire le fait que ce monde il est déchu, il est blessé, il est fragile. Et donc le don de science nous permet d'associer les deux, à la fois une forme d'émerveillement, mais aussi une forme de pitié, au bon sens du terme, de compassion par rapport à ce monde qui souffre.
1: Alors j'aime bien ce que vous rappelez, cette citation du théologien Karl Barth, qui est un théologien protestant, et qui dit qu'il avait toujours sa Bible dans une main et son journal dans une autre. Quel lien est-ce qu'on peut faire, d'une certaine manière, entre l'actualité et puis notre foi chrétienne? Est-ce que c'est un don, le don de la science, à convoquer quand on n'arrive plus à faire le lien, quand on finit par dire que l'un n'est pas intéressant et qu'il faut vite oublier les misères du monde et puis se tourner davantage vers l'écriture? On comprend là qu'il n'y a pas tout à fait de sens, et le don de science vient nous dire que les deux sont joignables.
2: Tout à fait, et je dirais même que c'est indispensable de joindre les deux, parce que ça permet d'éviter un double écueil. Le premier, c'est d'être à l'écoute des infos en continu 24 heures sur 24, comme notre société nous y pousse avec tous les moyens modernes, et d'être un petit peu fasciné au sens fort du terme, par l'actualité. Et le deuxième écueil, c'est inversement de s'en désintéresser totalement parce que ça ne nous concerne pas, parce que c'est le monde va mal, etc. Donc en fait, le chrétien, il est appelé à avoir une attitude médiane, c'est-à-dire à la fois à connaître ce qui se passe autour de lui, parce qu'on est placé dans le monde d'aujourd'hui, et on est placé là parce qu'on a un rôle à y jouer, donc il faut savoir ce qui se passe, mais sans se laisser omnibuler, parce qu'on sait que derrière toute cette actualité, encore une fois, Dieu est présent et Dieu veille.
1: Alors c'est aussi ce qu'on peut entendre dans le Christ. Le Christ, lorsqu'il s'adresse aux foules, lorsqu'il leur parle, il est parfois étonné du fait que nous comprenions des choses de ce monde, mais que nous ayons du mal à y lire les signes de Dieu dans ce monde. C'est aussi ce qu'a rappelé Vatican II. Alors, à quoi on est appelé? Est-ce que quand on est un chrétien, on voit d'une certaine manière des choses que les autres ne voient pas?
2: Oui,
1: Père
2: oui.
1: Père Arnaud Duban.
2: C'est ce que les pères du Concile Vatican II ont appelé les signes des temps. Donc il s'agit de reconnaître derrière les événements de ce monde, et aussi parfois les événements de notre propre vie, comment Dieu agit et en quoi Dieu nous fait signe. Voilà, donc ça demande effectivement l'Esprit Saint, parce que autrement, j'allais dire, quand on a le nez dans le guidon, on voit juste le bitume, voilà. Alors que quand on prend un peu de recul, on se lève un peu sur sa selle, on voit le paysage autour. Et donc là, c'est pareil, il faut voir derrière les événements, comment est-ce que Dieu se révèle.
1: Père Arnaud Duban, on est sur RCF Notre-Dame et vous commentez les différents dons de l'Esprit-Saint. On est sur ce don de science qu'on ne connaît pas très bien. Alors vous disiez, c'est à la fois la contemplation, d'une certaine manière une forme de gratitude aussi pour la création. Est-ce que, au fond, c'est aussi un don qui peut nous permettre de voir ce qu'il y a à dénoncer dans ce monde?
2: Ah, tout à fait. Le chrétien n'est pas un béni oui-oui. Donc je parlais de Saint François parce que effectivement il a beaucoup loué Dieu pour sa création, mais il savait aussi dénoncer le mal. Donc avec son père par exemple, il a su être franc et lui reprocher entre guillemets son attachement aux richesses. Donc, de manière plus générale, le don de science nous permet aussi de voir le mal qui est à l'œuvre. Et il ne faut pas oublier que Jésus appelle le diable le prince de ce monde. Donc, on en est conscient. Et c'est ça aussi qui permet de lutter contre lui. Parce que si vous ne voyez pas votre adversaire, si vous ne prenez pas conscience qu'il est présent, vous êtes perdu d'avance.
1: Merci beaucoup, Père Arnaud Duban, d'avoir été avec nous aujourd'hui pour nous parler des 7 dons du Saint-Esprit. C'est aussi le titre de votre ouvrage publié aux éditions Teki. Et je rappelle que vous êtes curé ici à Paris, curé de la paroisse du Saint-Esprit. Merci, à demain.

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1: Les sept dons du Saint-Esprit, c'est le titre de votre ouvrage publié aux éditions Teki. Bonjour Père Arnaud Duban.
2: Bonjour.
1: Vous êtes curé à la paroisse du Saint-Esprit, c'est à Paris dans le 12e arrondissement. Alors on s'arrête avec vous sur les sept dons du Saint-Esprit. Aujourd'hui, le don de la force. Et si on en parle, c'est notamment parce qu'il est présent dans les Écritures. Et ce qui m'a marqué, c'est que vous rappelez un passage de l'Évangile selon Saint-Luc, c'est au chapitre 22, verset 43, lorsque Jésus est sur la croix et qu'il est noté que du ciel lui apparut un ange pour le fortifier. C'est étonnant de se dire que le Christ a lui-même vécu, traversé, appelé ce don de la force.
2: Oui, Jésus est à la fois pleinement Dieu, mais aussi pleinement homme. Et en tant qu'homme, il a connu toutes nos fragilités et donc, en particulier au moment de sa passion, il est soumis à une angoisse immense, hein, au point de transpirer du sang. Donc, c'est vraiment une épreuve terrible. Et c'est très beau, je trouve, de constater que, à ce moment-là, Dieu lui vient en aide avec cet ange qui vient le réconforter.
1: C'est quoi être fort pour un chrétien aujourd'hui ?
2: Alors, la force, c'est ce qui nous permet de supporter les épreuves, de supporter aussi le temps qui passe. Donc, c'est pas seulement le fait d'avoir la capacité d'attaquer, entre guillemets, hein, comme on le voit souvent, mais c'est plus la capacité de résister, résister au mal. Le prince de ce monde est présent, il a agi contre nous. Et on a besoin de force pour résister à ces attaques.
1: Alors, Père Arnaud Duban, j'imagine que dans la Bible, cette question de la force qui nous est donnée par l'Esprit-Saint, parce qu'il faut redire que c'est pas la force véritablement humaine, ce serait pas, comme on l'entend par exemple aujourd'hui dans le développement personnel, on pourrait dire la résilience ou la force de caractère, ou c'est pas de cette force-là dont il est question, c'est pas non plus la force musculaire, on imagine bien, mais cette force, elle correspond à quoi en fin de compte? Qu'est-ce qu'on va traverser avec Dieu qu'on n'aurait pas traversé seul?
2: Alors, la force, d'abord, il faut rappeler que c'est une vertu cardinale même. Autrement dit, n'importe quel être humain qui s'est développé, qu'il soit croyant ou non croyant, peut en faire preuve. Mais lorsqu'on parle du don de force, là on va beaucoup plus loin. C'est vraiment un don qui vient de Dieu et qui nous permet de réaliser des actes justement proprement divins. Je pense en particulier aux martyrs. On a un certain nombre d'exemples des martyrs des premiers siècles qui ont traversé d'immenses épreuves. Certains ont été torturés. Et pourtant, les témoignages nous disent qu'ils étaient dans la paix, même dans la joie. Certains même ne ressentaient pas de peine physique. Alors, ce n'est pas vrai dans tous les cas, mais on a quand même des exemples de ce type qui prouvent qu'à ce moment-là précis, clairement, Dieu était à l'œuvre et Dieu, en quelque sorte, les portait.
1: Alors, Père Arnaud Duban, c'est une vigueur qui va nous permettre de lutter contre quoi? Vous évoquez donc le prince de ce monde, pour dire le diable. Ça nous permet de lutter contre quoi? Le découragement, contre, au fond, les effets des tentations? Qu'est-ce que c'est exactement?
2: Alors, traditionnellement, nous avons trois adversaires. Donc, le premier, c'est le diable, mais le second, c'est le monde, et le troisième, c'est la chair, peu importe l'ordre. Mais donc, le monde a été conçu par Dieu, donc il est bon en lui-même, mais il a été perverti, encore une fois, par le diable. Donc, il y a des structures de péché dans le monde. Et puis, la chair, c'est pas le corps, parce que le corps, il est bon, là aussi créé par Dieu, mais il y a en nous des fragilités, des blessures qui font que notre chair, ce sont en quelque sorte toutes nos tentations, tout ce qui nous pousse vers le bas. Donc, c'est contre tout ça qu'il faut résister. C'est contre ces trois ennemis, la force que Dieu nous donne nous permet de ne pas succomber aux tentations, mais au contraire de demeurer debout et de continuer à marcher vers le royaume.
1: Ça veut dire, Père Arnaud Duban, que si on ne convoquait pas ce don de l'esprit, qui est celui de la force, mais par moment, on tomberait, mais que si on tient, c'est parce qu'on a convoqué la force, on peut dire ça?
2: Alors, encore une fois, il n'est pas toujours indispensable de vivre selon le don de force. Hein. Par exemple, il y a beaucoup de choses que la vertu nous permettra de faire. Par exemple, si un soir je suis fatigué, mais que je dois quand même préparer le repas parce que j'ai invité les amis, pas besoin de convoquer le don de force pour ça. Là, la
1: même vertu... si c'est une forme de résistance.
2: Oui, mais je dirais là, on est vraiment sur le plan humain et un petit peu du quotidien. La vertu de force sera suffisante. Mais par contre, si j'apprends le même soir que je viens de perdre mon père, ma mère, quelqu'un de très proche, et que justement j'ai invité ces mêmes amis, eh bien là, peut-être que ce qui va me permettre de ne pas m'effondrer et puis de passer cette soirée comme prévu, c'est le don de force. Voilà, c'est quelque chose qui est au-delà de la simple vertu.

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1: Père Arnaud Duban, on parle avec vous des différents dons du Saint-Esprit. On a vu celui de la force. Voyons un peu celui de l'intelligence. Ce n'est pas l'opposé de la force.
2: Non. Non, en fait, dans les dons, certains sont ce qu'on appelle intellectuels et d'autres sont plus de l'ordre de l'agir. Donc les dons intellectuels, ce sont en particulier l'intelligence justement et la sagesse. Donc l'intelligence, c'est ce qui nous permet de pénétrer dans le mystère de Dieu. C'est en fait la petite lumière qui s'allume lorsque, par exemple, je reçois une parole, j'entends une parole de Dieu. Sans le don d'intelligence, elle va toucher mon cerveau. Je vais peut-être même être capable de la prendre par cœur. Mais pour qu'elle touche mon cœur, eh bien là, j'aurais besoin du don d'intelligence.
1: C'est un peu une manière de saisir, Père Arnaud Duban, une partie, ou en tout cas, on pourrait dire parfois une forme de fulgurance de ce qu'est Dieu, enfin, si on peut dire comme ça.
2: Oui, tout à fait. Le meilleur exemple, je trouve, c'est celui des pèlerins d'Emmaüs qui s'éloignent de Jérusalem tout tristes. Alors en fait, ils ont toutes les connaissances et ils sont capables de dire à cet inconnu qu'ils rencontrent, qui est Jésus, ben voilà, il a fait ceci, il a fait cela, mais ça ne va pas plus loin. Et ensuite, Jésus va reprendre avec eux les Écritures, qu'ils connaissent certainement par cœur, mais il n'y a que lui, et donc avec l'Esprit Saint, qui vont être capables de faire des liens, que tout prenne sens, que tout s'éclaire. Donc oui, on peut parler d'une certaine façon de fulgurance. À un moment donné, ce qui était obscur devient lumineux.
1: Père Arnaud Duban, on est sur RCF Notre-Dame. Vous évoquez avec nous les dons du Saint-Esprit. Moi, ce qui me marque, c'est que régulièrement, dans l'Écriture, le Christ est assez virulent, même parfois un peu violent, contre ceux qui n'ont pas cette intelligence. Pourquoi est-ce qu'il est si sévère avec ses disciples et puis parfois avec la foule aussi?
2: Je crois qu'il est sévère parfois pour lutter contre l'orgueil. Parce que l'orgueil, c'est le principe de tous les péchés. C'est donc, on pourrait dire, le plus grave de tous. Et ceux à qui il s'adresse, donc en l'occurrence souvent les pharisiens, les scribes, connaissent parfaitement les Écritures, eux aussi, et ont l'impression qu'ils n'ont pas besoin de quoi que ce soit. Ils sont autosuffisants. Donc leur intelligence, en fait, est en quelque sorte enfermée sur elle-même. Et c'est pour cette raison qu'ils ne parviennent pas à entrer dans le mystère que Jésus vient leur révéler. Donc Jésus est obligé un petit peu de cogner sur la pierre hein, pour qu'elle se brise. Il est obligé de leur faire prendre conscience que ils sont, entre guillemets, à côté de la plaque. Donc il a des mots un peu forts pour les faire réagir.
1: Qu'est-ce qui peut justement faire que nous nous ouvrions à l'intelligence à laquelle nous sommes appelés et qui est rappelée dans ces sept dons de l'Esprit-Saint, Père Arnaud Duban?
2: Alors, donc, d'abord, il faut bien sûr lire l'Écriture ou écouter la parole. Ça commence par là. Même si, en réalité, Dieu nous parle de multiples façons. Il ne parle pas que par l'Écriture. Mais disons que c'est un moyen privilégié de le connaître. Et puis, il faut le faire dans un esprit de prière. Parce que, encore une fois, Dieu ne veut pas toucher seulement notre intelligence, mais aussi notre cœur. Donc, cet esprit de prière, il nous permet de mieux comprendre ce qu'il veut nous dire. Et je peux élargir, donc, pas seulement en lisant l'Écriture, mais par exemple, en apprenant telle ou telle nouvelle, en découvrant telle ou telle chose de la création. Là, on va plus loin que le don de science dont on avait parlé tout à l'heure. On pénètre vraiment le mystère de Dieu lui-même.
1: Merci beaucoup, Père Arnaud Duban, d'avoir été avec nous pour nous parler de ces différents dons de l'Esprit, les sept dons du Saint-Esprit. C'est aussi le titre de votre ouvrage publié aux éditions Teki. À demain.

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2: Choisir entre différents biens, être prudent peut-il nous empêcher d'agir? Eh bien, pas si nous suivons l'Esprit Saint. C'est en tout cas ce que nous allons approfondir avec vous, Père Arnaud Duban. Bonjour.
3: Bonjour.
2: Vous êtes curé à Paris et vous êtes aussi l'auteur du livre Les Sept Dons du Saint-Esprit. C'est publié aux éditions Pierre Tecky. Arnaud Duban, est-ce qu'on peut dire que l'Esprit Saint est à invoquer, à convoquer presque lorsque l'on a des décisions à prendre et qu'il peut être un bon guide?
3: Oui, oui. Là encore, repartons des vertus. Il y a la vertu de prudence, donc provedere, voir en avant, qui a donné le mot prudence. Ça nous permet déjà d'agir de façon juste dans la plupart des situations. Mais il arrive que la vertu de prudence soit insuffisante, qu'on ait des décisions à prendre, ou même après avoir utilisé notre raison, on n'y voit pas clair. Et dans ces conditions, Dieu est tout prêt à nous aider avec le conseil. Donc c'est lui qui peut nous donner la lumière pour prendre la bonne décision.
2: Mais qu'est-ce qui fait que quand bien même, parfois, on prie, on cherche à discerner, on est tiraillé entre différents chemins et pour autant le bien ne s'éclaire pas si facilement, ou au contraire on va prendre une décision et ce sera la mauvaise, ou alors, où donc était à ce moment-là l'esprit de conseil?
3: Alors, il peut arriver que d'abord on soit trop pressé. Dieu, il prend son temps, enfin, c'est-à-dire que son temps à lui n'est pas le nôtre, donc il faut savoir être patient. Par ailleurs, peut-être qu'à certains moments, on ne sait pas être suffisamment à son écoute. Il nous donne une réponse, mais on ne sait pas l'accueillir, l'entendre, parce que Dieu nous parle de multiples façons, et ça peut être par exemple par une autre personne qui va me donner un conseil. Et je peux être indifférent à ce conseil, mépriser ce conseil, alors que finalement, il venait de Dieu, mais il ne me convenait pas. C'était pas ce que j'avais envie de faire, donc je n'écoute pas. Il peut y avoir un certain nombre de raisons qui font que je n'accueille pas le conseil que Dieu veut me donner.
2: Oui, on se souvient que Moïse, par exemple, peut-être un peu par pouvoir aussi, ne s'entourait de personne jusqu'au moment où son beau-père est véritablement venu, Jéthro, pour venir lui dire ce qu'il fallait faire et notamment déléguer. La question du conseil, elle est importante parce que parfois, c'est aussi, à l'inverse, beaucoup plus clair. Est-ce qu'on peut entendre une voix qui nous dirait ce qu'il faut faire, Père Arnaud Duban?
3: Souvent, on n'entend pas de voix au sens fort du terme. Enfin, chaque chrétien a sa vie spirituelle propre. Certains ont entendu des voix, comme Jeanne d'Arc. Mais d'ailleurs, ce n'était pas forcément l'Esprit Saint, c'était plutôt des saints. Mais en tout cas, l'Esprit Saint nous parle à sa façon. C'est-à-dire qu'il nous permet de comprendre quelle est la volonté de Dieu. Pour prendre l'exemple de Sainte Thérèse de Calcutta, elle, dans le train qu'il a ramené de sa retraite, elle a compris à travers une parole, « J'ai soif », qui avait été exprimée par Jésus sur la croix, que Dieu l'appelait à quelque chose de plus que sa vocation d'enseignante et aller vraiment donner à boire à ceux qui avaient soif dans les rues de la ville. Voilà. Mais je ne pense pas que c'était une voix explicite. C'est quelque chose qu'elle a compris dans son cœur à partir de cette parole de l'Écriture.
2: Il y a une question d'interprétation aussi.
3: Oui, tout à fait. Alors, ce qui me paraît important à dire aussi à ceux qui nous écoutent, parce que c'est vrai qu'on est souvent confronté à des choix qu'on doit prendre, c'est que il faut prier, faire de son mieux pour être à l'écoute de l'Esprit. Mais à un moment donné, il faut y aller, c'est-à-dire sans se précipiter. Mais à un moment donné, il ne faut pas non plus tomber dans l'excès inverse et procrastiner, tergiverser. À un moment donné, il faut y aller en faisant confiance. Voilà, Seigneur, je ne suis pas sûr d'avoir vraiment compris ta volonté, mais il me semble que c'est ça, j'y vais et je sais que tu seras avec moi.
2: Et c'est important de le dire pour ne pas rester finalement soit dans la cédille, une forme de paresse, enfin, d'être un peu paralysé. Est-ce que ça veut dire, Père Arnaud Duban, que ça se travaille d'écouter l'Esprit Saint et de quelle manière?
3: Oui, je pense que ça se travaille en particulier dans la prière. On dit que Saint Jean-Paul II prenait toutes ses décisions après avoir pris un temps de prière, toutes les grandes décisions. Donc je crois qu'on peut prendre exemple sur lui. Bon, il était pape, ça veut dire qu'il avait un petit peu d'activité, il était un peu occupé, et pourtant, il trouvait ce temps chaque jour de prier. Donc, a fortiori, nous en avons besoin nous aussi. Et plus on va prendre ces temps de prière, plus on va être dans l'intimité avec Dieu, et plus on va être capable d'entendre sa voix.

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1: Et nous sommes sur RCF Notre-Dame avec vous, Père Arnaud Duban. Nous évoquons les différents dons de l'Esprit-Saint et nous voilà arrivés à la sagesse. Alors, je me souviens que le pape Léon XIV a écrit une lettre à Sarah Mulally à l'occasion de son ordination comme évêque chez les Anglicans, donc chef spirituel de tous les Anglicans du monde entier. Et dedans, le pape Léon XIV rappelait, lui souhaitait le don de sagesse. Qu'est-ce qu'il voulait lui dire par là ?
2: Le don de sagesse, c'est celui qui convient particulièrement aux gouvernants, que ce soit politique, religieux ou autre. Donc effectivement, le pape Léon XIV a une belle intention pour Sarah Mulally. La sagesse, c'est ce don qui nous permet d'être unis à Dieu et donc de gouverner avec lui comme lui. Donc d'abord de nous gouverner nous-mêmes, mais aussi de gouverner les autres. Et c'est le don qui nous permet de voir le monde avec les yeux de Dieu et d'agir avec les mains de Dieu.
1: Est-ce qu'on en a suffisamment conscience ? Parce que je repense à ce passage dans les écrits de Saint Jacques. « Mes frères, regardez, si quelqu'un d'entre vous manque de sagesse, qu'il la demande à Dieu, qui donne à tous simplement et sans reproche. » Et elle lui sera donnée. Est-ce que ça veut dire que si on demande la sagesse, on la reçoit ?
2: Oui.
1: Il faut y croire peut-être aussi.
2: Alors, il faut y croire. Bon, après, il y a toujours ces limites, notamment celui d'un cœur entre guillemets impur. C'est-à-dire si mon cœur est habité par des désirs qui vont à l'encontre de l'Évangile, eh bien, l'Esprit Saint ne viendra pas. Parce qu'il ne peut pas habiter dans un cœur impur. Il y a une contradiction de nature.
1: Mais c'est fort de dire un cœur impur, parce que qui peut prétendre aujourd'hui avoir un cœur pur ?
2: Oui, alors, non, absolument. C'est pour ça que je prends à dessein un peu l'extrême pour dire ce qui peut bloquer. Maintenant, on n'est ni tout blanc ni tout noir, généralement. Donc, en fait, il faut, je pense, avoir des cœurs de pauvres quand on prie. Je sais bien que je ne suis pas tout blanc, je sais bien que mon cœur n'est pas encore parfaitement sanctifié, mais je sais aussi que Dieu veut me sanctifier. Et donc, c'est avec un cœur vraiment de pauvre que je vais lui demander tous les dons, et en particulier celui de la sagesse, parce que je sais que Dieu veut justement gouverner ce monde. Il est le roi de l'univers, comme on le fait chaque année. Et donc, pour qu'il puisse vraiment régner sur l'univers, eh bien, il veut aussi passer par nous et par moi. Voilà, donc c'est avec un cœur de pauvre que je peux le lui demander.
1: Et c'est pour ça aussi que la figure de Saint Joseph dans l'Ancien Testament, elle est intéressante parce qu'il va devenir le conseiller de Pharaon. D'abord parce qu'il arrive à deviner les songes, ça va être sa force. Mais aussi parce qu'il devient d'une certaine manière le sage, celui qui a moins d'intérêt dans le pouvoir terrestre. De quelle manière est-ce qu'on peut dire que la Bible, en tout cas l'Ancien Testament, met à l'honneur la sagesse, justement ?
2: L'exemple que vous citez est parfait. Hein. Je pense que Joseph, le patriarche, c'est un modèle de sagesse, parce qu'il est toujours à l'écoute de Dieu, qui lui parle en l'occurrence par des songes, mais Dieu peut parler d'autres façons, on l'a vu. L'important, c'est d'être à son écoute. Et grâce à cette écoute, Joseph est capable d'agir à la manière de Dieu et avec donc cette sagesse extraordinaire. Mais bon, il y a d'autres exemples. Hein. On pourrait citer par exemple le prophète Daniel, qui est capable lui aussi d'entendre la voix de Dieu à travers les songes et qui est capable aussi de guider les gouvernants autour de lui. Donc il y a d'autres exemples. Il y a tout simplement les livres de sagesse qui sont quand même assez nombreux et extraordinairement riches. Si on les a appelés ainsi, c'est bien parce qu'ils nous communiquent cette sagesse qui vient de Dieu. Donc l'Ancien Testament, en fait, est très riche à ce niveau-là.
1: Père Arnaud Duban, pourquoi est-ce que vous dites que la luxure est l'ennemi, d'une certaine manière, de la sagesse ?
2: Alors ça, c'est donc saint Thomas d'Aquin qui a donné pour chaque don une vertu correspondante, mais aussi un vice correspondant. Alors, donc le lien, il est toujours, on pourrait dire, discutable, dans le sens où il n'y a pas forcément un lien unique, on peut établir plusieurs liens. D'ailleurs, d'autres théologiens l'ont fait. C'est pour ça aussi que parfois je cite plusieurs vices qui peuvent empêcher d'exercer le don. Mais en tout cas, la luxure, bien elle replie sur soi. Et donc, par définition, elle enferme en soi, elle empêche d'être à l'écoute de Dieu et d'agir en union avec lui.
1: Merci beaucoup, Père Arnaud Duban, d'avoir été avec nous toute cette semaine pour nous parler des 7 dons du Saint-Esprit. C'est le titre également de votre ouvrage publié aux éditions Pierre Tecky. Je rappelle que vous êtes curé à la paroisse du Saint-Esprit à Paris, dans le 12e. Et merci à Jean-Paul Lérine pour la réalisation technique. Bonne semaine.

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1: Bienvenue à vous, chers amis, auditrices, auditeurs. Eh bien, dans notre première chronique consacrée à Saint Ephrem le Syrien, nous avons contemplé Marie comme la toute sainte, la Vierge féconde, la terre pure où le Verbe de Dieu a pris chair. Avec Ephrem, nous avons découvert que la théologie peut devenir chant, que la foi peut devenir poésie, que le mystère de Marie ne se comprend pas seulement avec des concepts, mais aussi avec un cœur qui écoute. Aujourd'hui, nous faisons un pas de plus. Nous allons entrer dans une intuition très profonde de la tradition syriaque, souvent reprise à propos de Saint Ephrem. Marie conçoit le Verbe par l'oreille. Cette expression peut surprendre, et pourtant, elle est d'une profondeur admirable. Elle signifie que Marie devient mère parce qu'elle commence par écouter. Avant de porter Jésus dans son corps, elle accueille la parole dans son cœur. Avant de donner chair au Verbe, elle se laisse habiter par la voix de Dieu. Eh bien, Marie n'est pas d'abord celle qui parle, elle est celle qui écoute.

Dans la Bible, l'écoute est au cœur de la foi. Israël ne commence pas sa prière par « regarde », ni par « agis », mais par « écoute Israël ». Le Seigneur notre Dieu est l'unique Seigneur. C'est ce qu'on appelle « Shema Israël ». C'est le Deutéronome chapitre 6, verset 4. La foi naît de l'écoute. Saint Paul le dira avec force. La foi naît de ce que l'on entend. Et ce que l'on entend, c'est la parole du Christ. Romains, chapitre 10, verset 17. Marie est la fille parfaite d'Israël parce qu'elle est la femme parfaite de l'écoute. Elle ne possède pas la parole, elle la reçoit. Elle ne contrôle pas le mystère, elle s'y abandonne. Elle ne demande pas à Dieu de se plier à son projet. Elle entre dans le projet de Dieu. À Nazareth, tout se joue dans un dialogue. C'est l'annonciation, l'écoute qui ouvre l'histoire. Dans le premier mystère joyeux. Oui, à Nazareth, l'ange parle, Marie écoute. Marie interroge, mais consent. Comment cela va-t-il se faire? Cette question n'est pas un refus. C'est une foi qui cherche à comprendre. Puis vient le grand oui. Voici la servante du Seigneur. Que tout m'advienne selon ta parole. Luc chapitre 1, verset 38. Ce oui est le sommet de l'écoute. Marie n'accueille pas seulement une information, elle accueille une mission. Elle ne reçoit pas seulement une parole extérieure, elle reçoit le Verbe lui-même. Voilà pourquoi la tradition a pu dire, dans une formule admirable, « Marie conçoit par l'oreille ». L'oreille devient la porte du Verbe. L'écoute devient fécondité. La foi devient maternité. Saint Augustin exprime cette vérité avec une formule devenue classique. « Marie conçut le Christ dans son cœur avant de le concevoir dans son sein. » C'est vraiment capital. La maternité divine de Marie n'est pas seulement biologique, elle est d'abord théologale. Marie est mère parce qu'elle croit. Marie est féconde parce qu'elle écoute. Marie donne chair au Verbe parce qu'elle a d'abord donné foi à la parole. Saint Ephrem rejoint cette intuition par la poésie. Dans ses hymnes, il contemple Marie comme celle en qui le Verbe entre

sans violence, sans bruit, sans domination. Et il chante ce paradoxe. Le Dieu immense entre dans le silence d'une jeune fille. Le Verbe éternel se cache dans un sein virginal. La parole toute puissante devient enfant. Dans le document de base, eh bien, nous avons à contempler ce texte de Saint Ephrem. Il nous donne l'orientation magnifique de ce cœur de Marie qui écoute. Voilà. L'oreille du cœur, celle qui perçoit les appels de Dieu, celle qui reconnaît une lumière dans une parole, celle qui discerne une présence dans le silence. Jésus lui-même le répète souvent, celui qui a des oreilles, qu'il entende. Matthieu chapitre 11, verset 15. Eh bien voilà l'école de Saint Ephrem. Chez lui, la poésie n'est pas un décor. Elle est une méthode spirituelle. Eh bien voilà, je vais m'arrêter là pour laisser la place à notre invité, Serge Bassetto, et qui va nous parler de son parcours aussi à travers la poésie pour découvrir l'intériorité.

0: Eh bien, nous sommes dans notre deuxième partie de Stella Maris. C'est l'invité du jour et nous sommes très heureux de retrouver encore Serge Bassetto. Serge, bonjour.
1: Oui, bonjour.
0: Ben, nous sommes très heureux de vous retrouver encore aujourd'hui comme invité. Nous sommes en train de parler de la poésie comme lieu d'expression de notre intériorité. Eh bien, je vais vous poser ma première question, c'est dans plusieurs poèmes, il y a une figure féminine qui attire, fascine. Et vous avez dit la dernière fois que c'était déjà l'image de Marie. Et est-ce que c'est l'image de Marie ou un chemin vers elle?
1: Oui, oui, je pense plutôt que ce serait un chemin. À condition d'avoir les yeux ouverts. C'est-à-dire que, par exemple, quand on va en montagne, il y a forcément plusieurs chemins. Mais il y a des chemins qui nous mènent de manière plus juste vers le haut. Et Marie, c'est celui-là. C'est ce chemin qui nous mène vers plus haut, vers plus grand, vers plus aéré, vers plus lumineux, vers plus vaste. C'est-à-dire un lieu qui nous libère de soi. Et ce chemin, effectivement, la poésie, ça peut en être un. Mais la poésie peut mener aussi ailleurs, quoi. Notre ouverture, tout dépend à qui ouvrons-nous la porte. Voilà, c'est une phrase un peu bateau qu'on entend beaucoup, mais qui veut dire beaucoup de choses sur le fond. Et la poésie serait un petit peu la même chose. À qui, comment, que faisons-nous de la poésie, du climat de la poésie? Est-ce qu'il est ouvert à Dieu? Ou autre chose.
0: Voilà.
1: Tout est là.
0: Oui. Alors Serge, dans le poème Lance Mariale, à la page 53, je lis ceci. Mon cœur lui demanda de l'aider à se fissurer, à s'ouvrir et à se purifier par son Lance Mariale. Et pourquoi ce mot magnifique, Lance Mariale?
1: Et oui, parce que l'anse mariale, l'anse, c'est un lieu d'ouverture. Ça peut être une crique quand on est en bordure de mer. L'anse, je me souviens qu'à Marseille, il y a un quartier qui s'appelait l'anse du Faro. C'est une grande crique. C'est un lieu où on peut accoster. C'est un lieu où on peut oui, accoster, qui est un lieu accueillant, mais c'est un lieu d'ouverture. Contrairement au reste, l'anse, elle est ouverte, elle est généralement circulaire, et donc elle est comme des bras ouverts, quoi. Et Marie, elle a les bras ouverts. Marie, elle a les bras ouverts, elle dit oui. Elle dit, c'est le fiat de Marie, quoi. Et en même temps, malheureusement, l'humanité, elle est dans la posture inverse. Elle est dans la fermeture. Elle est fermée. Et Marie, elle nous dit, ouvrez, ouvrez. Je sais plus dans quel évangile Jésus dit, pour le muet, il dit, Ephata, ouvre-toi. Et Marie, c'est l'ouvert, c'est l'anse qui accueille les marins perdus, quoi.
0: Et vous pensez que c'est un chemin magnifique de purification intérieure?
1: Ah ben oui, parce que dire oui, c'est dire oui à l'incarnation, c'est dire oui, voilà, je suis ici, sur Terre, avec la confusion, voilà, ça me convient pas toujours, je m'en accommode, mais je dis oui, j'accepte, j'accepte d'accueillir plus grand que moi. J'accepte d'accueillir plus grand que moi, et en acceptant d'accueillir quelque chose qui est plus grand que moi, je me libère de moi. Je me libère de moi et je laisse l'Esprit Saint féconder le Christ patient à l'intérieur de moi, qui attend patiemment d'être fécondé, à condition que je veuille bien dire oui, comme Marie a dit oui, elle a dit oui, je servirai. Je te sers, Seigneur. Je te dis oui, sans condition.
0: Oui, Serge, ça m'intéresse beaucoup, votre expression de renaissance intérieure, parce que vous avez passé des chemins des chemins des hauts et des bas. Vous avez parlé de cela dans notre premier entretien, et comme la Samaritaine. Mais le chemin d'ouverture, le chemin de guérison, vous l'avez rencontré. Cela peut aider beaucoup de nos auditeurs. Vous l'avez rencontré avec la Vierge Marie. Et je voudrais vous poser une question. Dans le poème « Le lieu du naître », c'est à la page 65, vous écrivez « Éclaire-moi à me laisser dépouiller de sa virginale éclosion de lumière ». Serge, vos tests donnent souvent l'impression d'une renaissance intérieure, oui? C'est cela?
1: Oui, c'est bien cela, parce que aide-moi à me réparer, je crois que c'est quelque chose comme ça que je veux dire, aide-moi à me purifier, parce que je sens bien qu'au fond de moi, il y a une partie de moi qui dit non. Il y a une partie de moi qui dit non. Et donc je demande à Marie, aide-moi à dire oui. Aide-moi à dire oui, à ne plus faire obstacle à l'Esprit Saint, à l'Esprit du Père. Aide-moi à ne plus faire obstacle et à me libérer de moi-même, c'est-à-dire à me purifier de moi-même. Tous mes je-veux sont des obstacles. Et Marie, elle ne dit pas je veux, elle dit oui. Elle dit oui. Donc pour moi, Marie, c'est elle qui peut me sauver, qui peut me guérir de moi-même.
0: Serge, en parcourant vos poèmes, je me dis, le Seigneur vous aide et nous aide à faire un pas. La dévotion mariale n'est pas seulement limitée à la récitation du chapelet. Marie nous introduit au plus profond. Et c'est là que je découvre un pas magnifique dans vos poèmes, et surtout dans « Sans plus jamais la trahir », vous dites... Que d'elle, enfin relevée, elle m'instruise et me prépare. Et Serge, peut-on dire que Marie peut devenir ou devient peu à peu une éducatrice intérieure?
1: Eh oui, oui, oui, c'est ça. Elle libère de toute rature.
0: Oui.
1: De toute rature. En Marie, si j'arrive à me laisser accueillir par le climat de Marie, même la plus petite rature laissera la place à plus grand qu'elle.
0: Oui.
1: Même la plus petite des ratures. Et donc c'est vraiment la dynamique. C'est par elle que le Christ a pu être fécondée à l'intérieur d'elle, parce qu'elle a dit oui au Christ, elle a dit oui au vivant, à plus grand qu'elle. Et par elle, elle met le Christ au monde, elle met la lumière au monde. Et je crois que chacun d'entre nous, on a cette part de mise en... C'est un devoir, ça devrait être une grâce de dire, voilà, Seigneur, donne-moi la grâce de pouvoir dire oui, c'est-à-dire de pouvoir te mettre au monde.
0: Accoucher le Christ dans le cœur des autres, c'est une très belle expression qu'on a entendue du pape Jean-Paul II aux Journées mondiales de la jeunesse en 1997, où j'ai eu la joie de participer, que le chrétien doit être un accoucheur du Christ dans le cœur des autres. Merci Serge pour ces précisions. Mais avant de vous laisser, Serge, pour notre deuxième rencontre, il y a une de vos phrases dans un des poèmes qui a pour titre « Un papillon sur ma joue ». Eh bien, dans ce poème, vous écrivez, Serge, « Tu es le désir de devenir son temple et de renaître par elle ». Serge, la poésie, est-ce que la poésie vous a aidé à devenir davantage un homme intérieur?
1: Alors, oui, elle m'y aide, elle m'y aide. Après, au jour le jour, il y a une expression. Au jour le jour, je suis repris par la patrouille, comme on dit. Je suis repris par le quotidien, par la confusion, la dispersion, etc. Mais, de temps en temps, la poésie revient et me rappelle que Voilà, cette confusion, cette agitation, c'est l'agitation du monde. Tu y es, il faut l'accepter, il faut accepter l'incarnation. Mais en acceptant l'incarnation, il ne faut pas oublier, il faut pas oublier que tu es autre chose que participant à la confusion. Tu es aussi quelqu'un qui participe à la mise au monde du Christ, parce que la mise au monde du Christ, c'est la résurrection. C'est ne plus s'identifier à la confusion. On y est dans la confusion. Voilà, on y est. Mais c'est pas parce qu'on y est qu'on est la confusion. On est dans la confusion, on fait comme on peut, mais à l'intérieur de nous, il y a un lieu qui n'est pas confus, qui est libre, qui est dans la clarté, qui s'appelle le Christ, et c'est Marie qui en est la porte. C'est pour ça que je suis en admiration de Marie, parce qu'elle a su devenir la porte du Christ et la porte de la lumière. Et puis, c'est aussi le passage de la résurrection.
0: Merci. Et il me reste quelques secondes là, mais je tiens à vous poser cette dernière question. Est-ce que la poésie vous a-t-elle aidé à aimer autrement, Serge ?
1: Elle m'a aidé à me dire, voilà Serge, quand tu te crois dans, quand tu souffres, quand tu es dans le manque, souviens-toi que c'est une situation temporaire qui relève du temps du monde, mais le temps du monde n'est pas le temps de Dieu. Pour autant, dans ce temps du monde, n'oublie pas que le temps de Dieu existe et célèbre-le pour orienter ton attention vers Dieu via la célébration. Et si tu arrives à orienter ton attention via la célébration de Dieu, eh bien tu pourras traverser le monde avec ce qu'il est, avec tes propres confusions, mais avec, au fond de ton cœur, une orientation qui pourra te dire à tout moment, voilà, tu es dans la confusion, mais tu as juste qu'à lever les yeux pour laisser la place à plus grand et à ne pas te sentir enfermé dans le monde, même si ce dernier essaie de le faire, il fait son boulot, mais toi, ton boulot, c'est de dire, non, merci, ça suffit. Ça suffit, maintenant je donne mon regard et mon cœur à Dieu et à personne d'autre.
0: Merci beaucoup, c'est magnifique. Le temps du monde, le temps de Dieu. Merci Serge Bassetto pour cet éclairage, ce cœur à cœur. Hein, voilà. Marie comme chemin de purification du cœur et du regard. Serge Bassetto, merci.
1: Merci beaucoup.

bien merci à Serge pour cette rencontre. Nous aurons l'opportunité, la joie de le retrouver encore à un troisième rendez-vous. Eh bien, après avoir contemplé Marie comme l'oreille du cœur, après avoir entendu comment la poésie peut devenir un lieu d'écoute intérieure, une question nous rejoint très concrètement, chers amis. Comment apprendre aujourd'hui à écouter comme Marie? Car l'écoute est peut-être l'un des grands combats spirituels de notre temps. Nous avons des moyens extraordinaires pour communiquer, mais nous avons parfois perdu l'art d'écouter. Écouter Dieu, écouter les autres, écouter notre propre cœur, écouter les signes discrets de l'esprit. Vous savez, la première écoute est celle de Dieu. Écouter Dieu, redonner place à la parole. Marie nous apprend à recevoir la parole, non comme un test extérieur, mais comme une présence vivante. La parole de Dieu n'est pas seulement à lire, elle est à accueillir, elle est à ruminer, elle est à laisser descendre. Comme Marie, nous sommes invités à garder la parole dans notre cœur. Concrètement, cela peut commencer très simplement. Prendre chaque jour un verset de l'Évangile, le lire lentement, le répéter, le garder et se demander « Seigneur, que veux-tu me dire aujourd'hui ?» C'est ainsi que l'oreille du cœur se réveille. Mais pour écouter, il faut du silence. Non pas seulement le silence extérieur, mais le silence intérieur. Il y a un bruit plus profond que le bruit des rues. Le bruit des inquiétudes, le bruit des jugements, le bruit des comparaisons, le bruit des blessures non déposées devant Dieu. Marie nous apprend à ne pas tout commenter intérieurement. Elle garde, elle médite, elle attend. Dans la vie spirituelle, tout ne se comprend pas immédiatement. Il y a des paroles de Dieu qui germent lentement. Il y a des lumières qui demandent du temps. Il y a des grâces qui se reconnaissent qu'après coup. Eh bien, écouter comme Marie, c'est accepter que Dieu travaille en profondeur. L'écoute de Dieu nous apprend aussi à écouter les autres. Une écoute mariale n'est pas curieuse. Elle n'est pas intrusive. Elle n'est pas impatiente. Elle est humble. Elle laisse l'autre exister. Elle ne cherche pas tout de suite à répondre. Elle accueille. Dans une famille, dans une paroisse, dans une communauté, combien de blessures naissent parce que personne ne sait vraiment écouter. Écouter, c'est déjà aimer. Maria Cana voit ce qui manque avant même qu'on le lui dise. Ils n'ont pas de vin. Elle entend la détresse silencieuse. Voilà une écoute mariale. Percevoir ce qui n'est pas encore formulé. Porter devant Jésus ce qui manque et dire ensuite « Faites tout ce qu'il vous dira ». Eh bien voilà le chemin. Le chemin de fécondité de l'écoute, c'est quoi? Ce que nous écoutons finit par nous façonner. Si nous écoutons seulement la peur, nous devenons inquiets. Si nous écoutons seulement le bruit, nous devenons dispersés. Si nous écoutons seulement l'orgueil, nous devenons durs. Mais si nous écoutons la parole, si nous écoutons l'esprit, si nous écoutons Marie, alors quelque chose de Dieu peut prendre chair en nous. Eh bien, je m'arrête là avec cette prière que nous pouvons formuler ensemble dans notre cœur avec Marie. Marie, vierge de l'écoute, oreille pure du cœur, apprends-nous à accueillir la parole. Comme tu l'as accueilli, délivre-nous du bruit qui disperse, de l'agitation qui fatigue, des paroles qui ferment le cœur. Donne-nous ton silence, ton attention, ta disponibilité. Que la parole de Dieu descende en nous, qu'elle nous transforme, qu'elle devienne chère dans nos gestes, dans nos choix, dans notre manière d'aimer. Marie, mère du Verbe, ferme et forme en nous un cœur qui ouvre. Qui s'ouvre à Dieu. Amen.

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1: Je demande à Notre-Dame de Lourdes de prier pour demander au Sacré-Cœur de Jésus de fortifier et de guérir notre couple et notre famille. Merci Sainte Vierge Marie et merci pour toutes les grâces pour nous.
2: Notre-Dame de Lourdes, Sainte Bernadette, je vous confie Françoise qui s'est fait opérer, que ça ne s'est pas bien passé. Merci Notre-Dame de Lourdes, merci Sainte Bernadette.
3: Au nom du Père et du Fils et du Saint-Esprit. Amen. Frères et sœurs bien-aimés, soyez les bienvenus, vous tous qui avez la grâce d'être présents ici à la grotte de Massabielle, où la Vierge Marie est apparue 18 fois à Sainte Bernadette. Bienvenue à vous tous qui nous rejoignez grâce à la télévision, grâce à la radio ou grâce au site internet du sanctuaire. Tous ensemble, nous allons prier le chapelet en méditant les mystères joyeux du Saint-Rosaire. Nous allons le faire en particulier aujourd'hui avec les pèlerins du pèlerinage militaire international. Ils sont 17 000 à être présents de plus de 40 nations. On le fait avec les pèlerins français qui sont avec nous et en action de grâce aussi pour les sacrements de l'initiation qui ont été reçus ce matin, les baptêmes et les confirmations. Ensemble, justement, dans cette foi commune, nous prions à toutes nos intentions, aux intentions du Saint-Père, nous prions pour la paix et redisons cette foi reçue à notre baptême. Je crois en Dieu, le Père Tout-Puissant, Créateur du ciel et de la terre, et en Jésus-Christ, son Fils unique, notre Seigneur, qui a été conçu du Saint-Esprit, est né de la Vierge Marie, a souffert sous Ponce Pilate, a été crucifié et mort, a été enseveli et descendu en enfer. Le troisième jour est ressuscité des morts et monté aux cieux, est assis à la droite de Dieu le Père Tout-Puissant. Il viendra juger les vivants et les morts. Je crois en l'Esprit Saint, à la Sainte Église catholique, à la communion des saints, à la rémission des péchés, à la résurrection de la chair, à la vie éternelle. Amen. Prions pour le Saint-Père, notre pape Léon, pour toutes ses intentions et les intentions de toute l'Église. Notre Père qui es aux cieux, que ton nom soit sanctifié, que ton règne vienne, que ta volonté soit faite sur la terre comme au ciel. Je vous salue Marie, pleine de grâce, le Seigneur est avec vous. Vous êtes bénie entre toutes les femmes, et Jésus, le fruit de vos entrailles, est béni.
4: Sainte Marie, Mère de Dieu, priez pour nous pécheurs, maintenant et à l'heure de notre mort. Amen.
3: Je vous salue Marie, pleine de grâce, le Seigneur est avec vous. Vous êtes bénie entre toutes les femmes, et Jésus, le fruit de vos entrailles, est béni.
4: Sainte Marie, Mère de Dieu, priez pour nous pécheurs, maintenant et à l'heure de notre mort.
3: Je vous salue Marie, pleine de grâce, le Seigneur est avec vous. Vous êtes bénie entre toutes les femmes et Jésus, le fruit de vos entrailles, est béni.
4: Sainte Marie, Mère de Dieu, priez pour nous pauvres pécheurs, maintenant et à l'heure de notre mort. Amen.

0: Premier mystère joyeux, l'Annonciation. De l'Évangile selon saint Luc. L'ange du Seigneur dit à Marie : Sois sans crainte, car tu as trouvé grâce auprès de Dieu. Frères et sœurs bien-aimés, prions pour tous les pèlerins de Lourdes et en particulier pour les pèlerins qui participent à ce pèlerinage militaire international, qu'eux aussi, à l'exemple de la Vierge Marie, ils accueillent de la part de Dieu la parole de l'ange, et en accueillant cette parole, que toute crainte soit chassée, qu'ils puissent trouver la paix du cœur. Notre Père qui es aux cieux, que ton nom soit sanctifié, que ton règne vienne, que ta volonté soit faite sur la terre comme au ciel.
1: Donne-nous aujourd'hui notre pain de ce jour. Pardonne-nous nos offenses, comme nous pardonnons aussi
2: à ceux qui nous ont offensés. Et ne nous laisse pas entrer en tentation, mais délivre-nous du mal. Amen. Je vous salue Marie, pleine de grâce. Le Seigneur est avec vous. Vous êtes bénie entre toutes les femmes, et Jésus, le fruit de vos entrailles, est béni.
3: Sainte Marie, Mère de Dieu, priez pour nous pauvres pécheurs, maintenant et à l'heure de notre mort. Amen.
2: Je vous salue Marie, pleine de grâce. Le Seigneur est avec vous. Vous êtes bénie entre toutes les femmes, et Jésus, le fruit de vos entrailles, est béni.
3: Sainte Marie, Mère de Dieu, priez pour nous pauvres pécheurs, maintenant et à l'heure de notre mort. Amen.
2: Je vous salue Marie, pleine de grâce. Le Seigneur est avec vous. Vous êtes bénie entre toutes les femmes, et Jésus, le fruit de vos entrailles, est béni.
3: Sainte Marie, Mère de Dieu, priez pour nous pauvres pécheurs, maintenant et à l'heure de notre mort. Amen.
2: Je vous salue Marie, pleine de grâce. Le Seigneur est avec vous. Vous êtes bénie entre toutes les femmes, et Jésus, le fruit de vos entrailles, est béni.
3: Sainte Marie, Mère de Dieu, priez pour nous pauvres pécheurs, maintenant et à l'heure de notre mort. Amen.
2: Je vous salue Marie, pleine de grâce. Le Seigneur est avec vous. Vous êtes bénie entre toutes les femmes, et Jésus, le fruit de vos entrailles, est béni.
3: Sainte Marie, Mère de Dieu, priez pour nous pauvres pécheurs, maintenant et à l'heure de notre mort. Amen.
2: Je vous salue Marie, pleine de grâce. Le Seigneur est avec vous. Vous êtes bénie entre toutes les femmes, et Jésus, le fruit de vos entrailles, est béni.
3: Sainte Marie, Mère de Dieu, priez pour nous pauvres pécheurs, maintenant et à l'heure de notre mort. Amen.
2: Je vous salue Marie, pleine de grâce. Le Seigneur est avec vous. Vous êtes bénie entre toutes les femmes, et Jésus, le fruit de vos entrailles, est béni.
3: Sainte Marie, Mère de Dieu, priez pour nous pauvres pécheurs, maintenant et à l'heure de notre mort. Amen.
2: Je vous salue Marie, pleine de grâce. Le Seigneur est avec vous. Vous êtes bénie entre toutes les femmes, et Jésus, le fruit de vos entrailles, est béni.
3: Sainte Marie, Mère de Dieu, priez pour nous pauvres pécheurs, maintenant et à l'heure de notre mort. Amen.
2: Je vous salue Marie, pleine de grâce. Le Seigneur est avec vous. Vous êtes bénie entre toutes les femmes, et Jésus, le fruit de vos entrailles, est béni.
3: Sainte Marie, Mère de Dieu, priez pour nous pauvres pécheurs, maintenant et à l'heure de notre mort. Amen.
2: Je vous salue Marie, pleine de grâce. Le Seigneur est avec vous. Vous êtes bénie entre toutes les femmes, et Jésus, le fruit de vos entrailles, est béni.
3: Sainte Marie,

0: Ô Marie conçue sans péché,
1: priez pour nous pécheurs.
0: Deuxième mystère joyeux, la visitation de l'Évangile selon saint Luc. Élisabeth dit à Marie, « Comment ai-je ce bonheur que la mère de mon Seigneur vienne jusqu'à moi ?» Prions pour tous ceux qui soignent les blessés, en particulier ceux qui ont été blessés au combat, qui sont blessés physiquement ou blessés psychologiquement. Prions pour tous les hospitaliers de l'hospitalité Notre-Dame des Armées.
2: Notre Père, qui es aux cieux, que ton nom soit sanctifié, que ton règne vienne, que ta volonté soit faite sur la terre comme au ciel.
3: Pardonne-nous nos offenses, comme nous pardonnons aussi à ceux qui nous ont offensés. Et ne nous laissez pas entrer en tentation, mais délivrez-nous du mal.
4: Je vous salue Marie, comblée de grâce, le Seigneur est avec vous. Vous êtes bénie entre toutes les femmes, et Jésus, le fruit de vos entrailles, est béni.
5: Sainte Marie, Mère de Dieu, priez pour nous pauvres pécheurs, maintenant et à l'heure de notre mort. Amen.
4: Je vous salue Marie, comblée de grâce, le Seigneur est avec vous. Vous êtes bénie entre toutes les femmes, et Jésus, le fruit de vos entrailles, est béni.
5: Sainte Marie, Mère de Dieu, priez pour nous pauvres pécheurs, maintenant et à l'heure de notre mort. Amen.
4: Je vous salue Marie, comblée de grâce, le Seigneur est avec vous. Vous êtes bénie entre toutes les femmes, et Jésus, le fruit de vos entrailles, est béni.
5: Sainte Marie, Mère de Dieu, priez pour nous pauvres pécheurs, maintenant et à l'heure de notre mort. Amen.
4: Je vous salue Marie, comblée de grâce, le Seigneur est avec vous. Vous êtes bénie entre toutes les femmes, et Jésus, le fruit de vos entrailles, est béni.
5: Sainte Marie, Mère de Dieu, priez pour nous pauvres pécheurs, maintenant et à l'heure de notre mort. Amen.
4: Je vous salue Marie, comblée de grâce, le Seigneur est avec vous. Vous êtes bénie entre toutes les femmes, et Jésus, le fruit de vos entrailles, est béni.
5: Sainte Marie, Mère de Dieu, priez pour nous pauvres pécheurs, maintenant et à l'heure de notre mort. Amen.
4: Je vous salue Marie, comblée de grâce, le Seigneur est avec vous. Vous êtes bénie entre toutes les femmes, et Jésus, le fruit de vos entrailles, est béni.
5: Sainte Marie, Mère de Dieu, priez pour nous pauvres pécheurs, maintenant et à l'heure de notre mort. Amen.
4: Je vous salue Marie, comblée de grâce, le Seigneur est avec vous. Vous êtes bénie entre toutes les femmes, et Jésus, le fruit de vos entrailles, est béni.
5: Sainte Marie, Mère de Dieu, priez pour nous pauvres pécheurs, maintenant et à l'heure de notre mort.
4: Je vous salue Marie, comblée de grâce, le Seigneur est avec vous. Vous êtes bénie entre toutes les femmes, et Jésus, le fruit de vos entrailles, est béni.
5: Sainte Marie, Mère de Dieu, priez pour nous pauvres pécheurs, maintenant et à l'heure de notre mort.
4: Je vous salue Marie, comblée de grâce, le Seigneur est avec vous. Vous êtes bénie entre toutes les femmes, et Jésus, le fruit de vos entrailles, est béni.
5: Sainte Marie, Mère de Dieu, priez pour nous pauvres pécheurs, maintenant et à l'heure de notre mort. Amen.
4: Je vous salue Marie, comblée de grâce, le Seigneur est avec vous. Vous êtes bénie entre toutes les femmes, et Jésus, le fruit de vos entrailles, est béni.
5: Sainte Marie, Mère de Dieu, priez pour nous pauvres pécheurs, maintenant et à l'heure de notre mort. Amen.

0: Troisième et mystère joyeux, la nativité. De l'évangile selon saint Luc. Les anges dirent aux bergers, « Voici que je vous annonce une grande joie qui sera celle de tout le peuple. » Cet enfant couché dans la crèche, c'est le prince de la paix. Prions donc pour tous ceux qui sont prêts à donner leur vie pour que la paix règne. Prions pour tous ceux qui justement servent, se souviennent toujours que c'est bien pour la paix qu'ils se battent, afin qu'elle règne dans le monde et dans les cœurs. Notre Père, qui es aux cieux, que ton nom soit sanctifié, que ton règne vienne, que ta volonté soit faite sur la terre comme au ciel.
1: Donne-nous aujourd'hui notre pain de ce jour. Pardonne-nous nos offenses, comme nous pardonnons aussi à ceux qui nous ont offensés. Et ne nous laisse pas entrer en tentation, mais délivre-nous du mal.
2: Je vous salue, Marie, pleine de grâce. Le Seigneur est avec vous. Vous êtes bénie entre toutes les femmes, et Jésus, le fruit de vos entrailles, est béni.
1: Sainte Marie, Mère de Dieu, priez pour nous, pauvres pécheurs, maintenant et à l'heure de notre mort. Amen.
2: Je vous salue, Marie, pleine de grâce. Le Seigneur est avec vous. Vous êtes bénie entre toutes les femmes, et Jésus, le fruit de vos entrailles, est béni.
1: Sainte Marie, Mère de Dieu, priez pour nous, pauvres pécheurs, maintenant et à l'heure de notre mort. Amen.
2: Je vous salue, Marie, pleine de grâce. Le Seigneur est avec vous. Vous êtes bénie entre toutes les femmes, et Jésus, le fruit de vos entrailles, est béni.
1: Sainte Marie, Mère de Dieu, priez pour nous, pauvres pécheurs, maintenant et à l'heure de notre mort.
3: Amen.
2: Je vous salue, Marie, pleine de grâce. Le Seigneur est avec vous. Vous êtes bénie entre toutes les femmes, et Jésus, le fruit de vos entrailles, est béni.
1: Sainte Marie, Mère de Dieu, priez pour nous, pauvres pécheurs, maintenant et à l'heure de notre mort.
3: Amen.
2: Je vous salue, Marie, pleine de grâce. Le Seigneur est avec vous. Vous êtes bénie entre toutes les femmes, et Jésus, le fruit de vos entrailles, est béni.
1: Sainte Marie, Mère de Dieu, priez pour nous, pauvres pécheurs, maintenant et à l'heure de notre mort.
3: Amen.
2: Je vous salue, Marie, pleine de grâce. Le Seigneur est avec vous. Vous êtes bénie entre toutes les femmes, et Jésus, le fruit de vos entrailles, est béni.
1: Sainte Marie, Mère de Dieu, priez pour nous, pauvres pécheurs, maintenant et à l'heure de notre mort.
3: Amen.
2: Je vous salue, Marie, pleine de grâce. Le Seigneur est avec vous. Vous êtes bénie entre toutes les femmes, et Jésus, le fruit de vos entrailles, est béni.
1: Sainte Marie, Mère de Dieu, priez pour nous, pauvres pécheurs, maintenant et à l'heure de notre mort.
3: Amen.
2: Je vous salue, Marie, pleine de grâce. Le Seigneur est avec vous. Vous êtes bénie entre toutes les femmes, et Jésus, le fruit de vos entrailles, est béni.
1: Sainte Marie, Mère de Dieu, priez pour nous, pauvres pécheurs, maintenant et à l'heure de notre mort.
3: Amen.
2: Je vous salue, Marie, pleine de grâce. Le Seigneur est avec vous. Vous êtes bénie entre toutes les femmes, et Jésus, le fruit de vos entrailles, est béni.
1: Sainte Marie, Mère de Dieu, priez pour nous, pauvres pécheurs, maintenant et à l'heure de notre mort.
3: Amen.
2: Je vous salue, Marie, pleine de grâce. Le Seigneur est avec vous. Vous êtes bénie entre toutes les femmes, et Jésus, le fruit de vos entrailles, est béni.
1: Sainte Marie, Mère de Dieu, priez pour nous, pauvres pécheurs, maintenant et à l'heure de notre mort.

0: Marie conçue sans péché. Quatrième mystère joyeux, la présentation de Jésus au temple. De l'évangile selon saint Luc. Marie et Joseph emmenèrent Jésus à Jérusalem pour le présenter au Seigneur. Confions au Seigneur, par la prière de la Vierge Marie, tous ceux qui sont morts au combat, qu'ils puissent entrer dans le temple céleste, goûter la joie, la paix, la lumière éternelle.
1: Notre Père, qui es aux cieux, que ton nom soit sanctifié, que ton règne vienne, que ta volonté soit faite sur la terre comme au ciel.
2: Donne-nous aujourd'hui notre pain de ce jour. Pardonne-nous nos offenses, comme nous pardonnons aussi à ceux qui nous ont offensés. Et ne nous laisse pas entrer en tentation, mais délivre-nous du mal.
3: Je vous salue Marie, pleine de grâce. Le Seigneur est avec vous. Vous êtes bénie entre toutes les femmes, et Jésus, le fruit de vos entrailles, est béni.
2: Sainte Marie, Mère de Dieu, priez pour nous pauvres pécheurs, maintenant et à l'heure de notre mort. Amen.
3: Je vous salue Marie, pleine de grâce. Le Seigneur est avec vous. Vous êtes bénie entre toutes les femmes, et Jésus, le fruit de vos entrailles, est béni.
2: Sainte Marie, Mère de Dieu, priez pour nous pauvres pécheurs, maintenant et à l'heure de notre mort. Amen.
3: Je vous salue Marie, pleine de grâce. Le Seigneur est avec vous. Vous êtes bénie entre toutes les femmes, et Jésus, le fruit de vos entrailles, est béni.
2: Sainte Marie, Mère de Dieu, priez pour nous pauvres pécheurs, maintenant et à l'heure de notre mort. Amen.
3: Je vous salue Marie, pleine de grâce. Le Seigneur est avec vous. Vous êtes bénie entre toutes les femmes, et Jésus, le fruit de vos entrailles, est béni.
2: Sainte Marie, Mère de Dieu, priez pour nous pauvres pécheurs, maintenant et à l'heure de notre mort. Amen.
3: Je vous salue Marie, pleine de grâce. Le Seigneur est avec vous. Vous êtes bénie entre toutes les femmes, et Jésus, le fruit de vos entrailles, est béni.
2: Sainte Marie, Mère de Dieu, priez pour nous pauvres pécheurs, maintenant et à l'heure de notre mort. Amen.
3: Je vous salue Marie, pleine de grâce. Le Seigneur est avec vous. Vous êtes bénie entre toutes les femmes, et Jésus, le fruit de vos entrailles, est béni.
2: Sainte Marie,
3: Mère de Dieu, priez pour nous pauvres pécheurs, maintenant et à l'heure de notre mort. Amen. Je vous salue Marie, pleine de grâce. Le Seigneur est avec vous. Vous êtes bénie entre toutes les femmes, et Jésus, le fruit de vos entrailles, est béni.
2: Sainte Marie, Mère de Dieu, priez pour nous pauvres pécheurs, maintenant et à l'heure de notre mort. Amen.
3: Je vous salue Marie, pleine de grâce. Le Seigneur est avec vous. Vous êtes bénie entre toutes les femmes, et Jésus, le fruit de vos entrailles, est béni.
2: Sainte Marie, Mère de Dieu, priez pour nous pauvres pécheurs, maintenant et à l'heure de notre mort. Amen.
3: Je vous salue Marie, pleine de grâce. Le Seigneur est avec vous. Vous êtes bénie entre toutes les femmes, et Jésus, le fruit de vos entrailles, est béni.
2: Sainte Marie, Mère de Dieu, priez pour nous pauvres pécheurs, maintenant et à l'heure de notre mort. Amen.
3: Je vous salue Marie, pleine de grâce. Le Seigneur est avec vous. Vous êtes bénie entre toutes les femmes, et Jésus, le fruit de vos entrailles, est béni.
2: Sainte Marie, Mère de Dieu, priez pour nous pauvres pécheurs,

0: Marie conçue sans péché. Cinquième mystère joyeux, le recouvrement de Jésus au temple. De l'Évangile selon saint Luc. Marie et Joseph trouvèrent Jésus dans le temple, assis au milieu des docteurs, les écoutant et les interrogeant. Prions pour toutes les victimes des conflits dans le monde, que ce soit les combattants, que ce soit les militaires ou bien même les civils. Prions particulièrement pour le Proche et le Moyen-Orient. Prions en particulier pour nos frères et sœurs du Liban.
1: Notre Père, qui es aux cieux, que ton nom soit sanctifié, que ton règne vienne, que ta volonté soit faite sur la terre comme au ciel.
2: Donne-nous aujourd'hui notre pain de ce jour. Pardonne-nous nos offenses, comme nous pardonnons aussi à ceux qui nous ont offensés. Et ne nous laissez pas succomber à la tentation, mais délivrez-nous du mal. Amen.
3: Je vous salue, Marie pleine de grâce. Le Seigneur est avec vous. Vous êtes bénie entre toutes les femmes. Jésus, le fruit de vos entrailles, est béni.
2: Sainte Marie, Mère de Dieu, priez pour nous pauvres pécheurs, maintenant et à l'heure de notre mort. Amen.
3: Je vous salue, Marie pleine de grâce. Le Seigneur est avec vous. Vous êtes bénie entre toutes les femmes, et Jésus, le fruit de vos entrailles, est béni.
2: Sainte Marie, Mère de Dieu, priez pour nous pauvres pécheurs, maintenant et à l'heure de notre mort.
3: Je vous salue Marie, pleine de grâce. Le Seigneur est avec vous. Vous êtes bénie entre toutes les femmes, et Jésus, le fruit de vos entrailles, est béni.
2: Sainte Marie, Mère de Dieu, priez pour nous pauvres pécheurs, maintenant et à l'heure de notre mort. Amen.
3: Je vous salue Marie, pleine de grâce. Le Seigneur est avec vous. Vous êtes bénie entre toutes les femmes, et Jésus, le fruit de vos entrailles, est béni.
2: Sainte Marie, Mère de Dieu, priez pour nous pauvres pécheurs,
3: Je vous salue Marie, pleine de grâce. Le Seigneur est avec vous. Vous êtes bénie entre toutes les femmes, et Jésus, le fruit de vos entrailles, est béni.
2: Sainte Marie, Mère de Dieu, priez pour nous pauvres pécheurs, maintenant et à l'heure de notre mort. Amen.
3: Je vous salue Marie, pleine de grâce. Le Seigneur est avec vous. Vous êtes bénie entre toutes les femmes, et Jésus, le fruit de vos entrailles, est béni.
2: Sainte Marie, Mère de Dieu, priez pour nous pauvres pécheurs, maintenant et à l'heure de notre mort. Amen.
3: Je vous salue Marie, pleine de grâce. Le Seigneur est avec vous. Vous êtes bénie entre toutes les femmes, et Jésus, le fruit de vos entrailles, est béni.
2: Sainte Marie, Mère de Dieu, priez pour nous pauvres pécheurs, maintenant et à l'heure de notre mort. Amen.
3: Je vous salue Marie, pleine de grâce. Le Seigneur est avec vous. Vous êtes bénie entre toutes les femmes, et Jésus, le fruit de vos entrailles, est béni.
2: Sainte Marie, Mère de Dieu, priez pour nous pauvres pécheurs, maintenant et à l'heure de notre mort. Amen.
3: Je vous salue Marie, pleine de grâce. Le Seigneur est avec vous. Vous êtes bénie entre toutes les femmes, et Jésus, le fruit de vos entrailles, est béni.
2: Sainte Marie, Mère de Dieu, priez pour nous pauvres pécheurs, maintenant et à l'heure de notre mort. Amen.
3: Je vous salue Marie, pleine de grâce. Le Seigneur est avec vous. Vous êtes bénie entre toutes les femmes, et Jésus, le fruit de vos entrailles, est béni.
2: Sainte Marie, Mère de Dieu, priez pour nous pauvres pécheurs, maintenant et à l'heure de notre mort.
0: Amen.

Ô Marie conçue sans péché, prions le Seigneur. Tu as voulu, Seigneur, qu'à l'annonce de l'ange, ton verbe prit chair dans le sein de la Vierge Marie. Réponds à nos supplications. Puisque nous la croyons maintenant Mère de Dieu, fais que nous trouvions secours dans sa prière auprès de toi. Par Jésus-Christ, ton Fils, notre Seigneur, qui vit et règne avec toi dans l'unité du Saint-Esprit,

Notre-Dame de Lourdes. Notre-Dame de Lourdes. Notre-Dame de Lourdes. Sainte Bernadette. Saint Michel. Saint Maurice. Saint Antoine de Padoue. Saint Georges. Saint Jean de Capistran. Saint Martin. Sainte Clotilde. Sainte Geneviève. Saint Éloi. Et tous nos saints patrons.

extrait du recueil de poèmes « Le rosaire des joies » de Marie-Noël. Visitation. De l'évangéliste Luc au chapitre 1. En ce temps-là, Marie se levant, s'en alla en hâte au pays des montagnes. La femme du charpentier a pris un petit sentier qui va dans les fleurs et gagne un pays de montagnes en suivant les églantiers. Elle est partie au réveil, le cœur frais dans le soleil. À peine elle ouvre sa porte que la joie au loin l'emporte à travers l'été vermeil. À sa cousine, là-bas, elle apporte de ce pas, sous son voile, une nouvelle, si merveilleuse, si belle, que c'est à n'y croire pas. Son secret tremble et pourtant veut s'échapper à l'instant. Les petits oiseaux qui vivent dans le bleu du ciel la suivent pour chanter en même temps. Son chemin va tout entier se jeter dans l'amitié. Le monde en fleurs l'accompagne, un toit, là, sur la montagne, l'attend près du noisetier. La vieille Élisabeth, sur sa porte fleurie, file, écoutant des yeux les pas lointains du soir. Voici par le sentier sa cousine Marie, celle de Nazareth, qui monte pour la voir. Voici venir Marie avec sa grande nouvelle, ce qui, l'autre semaine, est en elle arrivé. Élisabeth la voit et court au-devant d'elle, laissant rouler au vent son fil inachevé. Dieu sait ce qu'elles ont toutes les deux ensemble de pressant à se dire, et pourtant l'entretien leur manque tout à coup. La joie en elles tremble, leurs mots se sont perdus, elles ne disent rien. Chacune va cherchant en elle une assurance avant de confier à l'autre sans délai, tout haut, cette espérance au-dessus d'espérance. Est-ce bien vrai? Mon Dieu, si ce n'était pas vrai! Mais soudain le miracle a bougé dans leur âme, dans leur corps. Le silence autour a chancelé.

Elle chante à jamais hors de terre en allée. Elle chante perdue au plus haut du ciel bleu. Et ne sachant plus rien, réalité, chimère, mensonge, vérité, raison ou déraison, sauf que son Dieu peut tout et qu'elle sera mère. Mais voici Zacharie au seuil de la maison.

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1: Amis auditeurs, bienvenue et merci d'être à l'écoute de ce programme. Quelques semaines après sa visite à Naples et à Pompéi, le pape a visité samedi matin Acerra, une ville italienne située au nord de Naples. Il y a rencontré le clergé et les familles victimes de la pollution environnementale. Léon XIV a invité à démanteler la culture du privilège qui a fait du tort à ces terres tristement célèbres pour être dénommées la terre des feux. Nous y revenons avec d'amples explications juste après les titres dans la semaine du pape. Le reste de l'actualité de l'Église nous conduira au Bénin où la conférence épiscopale de ce pays a clôturé vendredi sa 78e session plénière ordinaire. Notre correspondant au Tchad nous rendra compte de la formation pour sensibiliser les femmes productrices et vendeuses de l'alcool local à exercer d'autres commerces. Une initiative du Centre diocésain de la recherche, action et alcoologie. Au terme de l'actualité sociale et politique sur les continents, nous chuterons avec la méditation de la solennité de Pentecôte que nous proposera le père jésuite Ernest Combo. Encore une fois, bienvenue et bonne condition d'écoute.
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1: Et déjà la semaine du pape avec Fabrice Baguendekere.
2: Eh bien, la semaine du pape a été marquée par plusieurs événements, notamment sa visite apostolique ce samedi à Acerra dans le sud de l'Italie, située en Campanie, une région au nord de Naples. La ville souffre depuis des années des pollutions de déchets industriels dont le trafic a affecté la terre aussi bien que les hommes. Point focal de cette visite, la rencontre dans la matinée avec le clergé et les familles victimes de la pollution environnementale. Dans son discours, le pape a exhorté à démanteler la culture du privilège qui fait tort à cette terre et à pratiquer la justice, mettant l'accent sur la conversion des cœurs. Les détails avec Myriam Sandounou.
3: Le cri de la création et des pauvres est un cri qui appelle à la conversion, estime le pape, qui a déploré, je cite, un concentré mortel d'intérêts obscurs et d'indifférence au bien commun qui a empoisonné l'environnement naturel et social. Dans la cathédrale Santa Maria Assunta, plongée dans le silence, après le tableau de la dure réalité dressé par l'évêque d'Acerra, Monseigneur Antonio Di Donna, le pape a appelé à la conversion de ceux qui ont commis le mal, exprimant ensuite sa reconnaissance envers tous ceux qui ont répondu au mal par le bien, en particulier une église, a-t-il souligné, qui a su oser la dénonciation et la prophétie pour rassembler le peuple dans l'espérance. À la veille de la Pentecôte, l'évêque de Rome invoque sur les habitants de la terre des feux un feu qui ravive et réchauffe, qui ne détruit pas et qui inspire la sollicitude, la consolation, l'attention ainsi que l'amour véritable.
2: Merci Myriam. Et vendredi, le pape a autorisé au dicastère pour les causes des saints la promulgation de 6 décrets concernant les 80 martyrs de Santander en Espagne et le patriarche libanais Oyek qui seront donc prochainement béatifiés. De même sont reconnus vénérables le jeune Carme déchaussé camerounais, frère Jean-Thierry de l'enfant Jésus et de la Passion, la religieuse conceptionniste franciscaine espagnole, mère Maria Anna Albert et Cesareta, ainsi que les Italiens frères Nazareno da Pula, frère Capucin, et Constantino Vendrame, missionnaire salésien en Inde. Jeudi, le pape avait reçu les lettres de créance des nouveaux ambassadeurs non résidents accrédités près le Saint-Siège, notamment ceux du Bangladesh, de Maurice, de la Namibie, du Rwanda, de la Sierra Leone, du Sri Lanka, du Tchad et du

0: Yémen, dans un contexte international marqué par les tensions géopolitiques et la montée des logiques de puissance, le souverain pontife a exhorté les nouveaux ambassadeurs à reconstruire la confiance et à renforcer les institutions internationales au service de la paix. Lors de l'audience générale de mercredi, le pape avait reçu Aram Ier, catholicos de l'église apostolique arménienne, siège de Cilicie, lui exprimant sa gratitude pour son engagement en faveur de l'écuménisme et disant espérer que cette visite à Rome constitue un pas supplémentaire sur le chemin vers la pleine unité. Et en parlant donc de l'audience générale, ce mercredi, le pape avait entamé une nouvelle série de catéchèses sur les premiers documents promulgués par le Concile Vatican II, la Constitution sur la Sainte Liturgie, Sacro Sanctum Concilium. Le Saint-Père a invité les fidèles à se laisser façonner intérieurement par les rites, symboles et gestes, et surtout par la présence vivante du Christ dans la liturgie. Enfin, lundi, la salle de presse du Saint-Siège a annoncé la promulgation prochaine de la première lettre encyclique du pape Léon XIV, intitulée Magnifica Humanitas. L'encyclique porte sur la protection de la personne humaine à l'ère de l'intelligence artificielle. La présentation du document aura lieu le 25 mai à 11h30 dans la salle du Synode, en présence du Saint-Père, précisé le communiqué du Saint-Siège.
1: Le fonctionnement des maisons de formation des prêtres et d'autres questions touchant à la vie ecclésiale et sociopolitique au Bénin ont été au cœur des travaux de la 78e session plénière ordinaire de la Conférence épiscopale béninoise. Session qui, je vous le disais en titre, s'est clôturée vendredi au grand séminaire Saint-Gall de Ouida. Les précisions de notre correspondant au Bénin.
2: Réfléchir sur le présent et l'avenir des séminaires au Bénin, c'est ce à quoi se sont attelés les évêques béninois pendant ces assises. Il en résulte l'initiative d'états généraux des séminaires. Monseigneur Eugène Cyril Rondécon, porte-parole de la conférence.
3: À partir des différentes réflexions menées sur la vie de nos maisons de formation, a émergé le projet d'organisation des états généraux de nos séminaires. Cette importante rencontre constituera un véritable creuset de réflexion et de discernement sur les nombreux défis liés à la formation des futurs prêtres dans le contexte du monde contemporain.
2: Au plan politique, à la veille de l'investiture ce 24 mai du nouveau président de la République, les évêques béninois ont adressé un message à ce dernier.
3: Conscient des nombreux défis auxquels notre pays demeure confronté, il assure de leurs prières afin que le Seigneur lui accorde sagesse, discernement et courage pour conduire le peuple béninois dans la justice, la paix, l'unité, le progrès, la promotion du bien commun et le respect de la dignité humaine.
2: Ouida, juste un nom pour Radio Vatican.
1: Le Centre diocésain de la recherche, action et alcoologie, CEDIRA, a lancé depuis le 12 mai dernier une série de formations dans les paroisses, vicariats et communautés de l'archidiocèse de N'Djamena pour sensibiliser les femmes productrices et vendeuses de l'alcool local à exercer d'autres commerces. Plus de détails avec Edouard Takadji.
4: C'est dans le but d'amener de nombreuses femmes chrétiennes qui ont pour activité la production et la vente de l'alcool local et frelaté que le Centre diocésain de la recherche action en alcoolologie, CEDIRA, a lancé cette série de formations dans les paroisses, vicariats et communautés de l'archidiocèse de N'Djamena. Cette formation qui durera 4 mois permettra non seulement à sensibiliser les femmes productrices et vendeuses de l'alcool local et frelaté à changer de commerce, mais à prendre conscience. Aujourd'hui, dans tous les diocèses du Tchad, la consommation des boissons locales et frelatées par les jeunes et les adultes a pris de l'ampleur. De nombreux jeunes ont abandonné le chemin de l'école et s'adonnent à la consommation de ces boissons. Métis Evelyne, une des formatrices, est dit ravie de la participation des femmes à cette formation.
5: Elles sont très très heureuses, même dès la première formation. Elles disent qu'elles ne pensaient pas réaliser autre chose que l'alcool, mais elles ont fait déjà le premier pas en faisant déjà le savon liquide aujourd'hui. Elles disent qu'ah bon, le chocolat aussi, elles peuvent faire elles-mêmes.
4: Quelques participantes à cette formation expriment leur satisfaction.
6: Non seulement c'est pénible, ça contribue à la destruction de la jeunesse, des hommes, des femmes. Or, ces activités, ça nuit pas à la santé et c'est pas trop fatigant pour nous les femmes.
7: La formation ici, ça va beaucoup nous avantager, j'espère, parce que
8: on a choisi mayonnaise et chocolaté parce que pour nous, c'est bien. Même les enfants peuvent consommer parce que d'abord, c'est pour lutter contre déjà l'alcool.
4: Edouard Takadi N'Djamena pour Radio Vatican.
9: Dans quelques instants, l'actualité sociopolitique.
1: Le président sénégalais Bassirou Diomaye Faye s'est séparé vendredi de son premier ministre et ancien compagnon de lutte Ousmane Sonko après des mois de tensions entre les deux hommes arrivés au pouvoir en avril 2024 à la faveur d'un immense espoir populaire. Dans une déclaration lue à la télévision nationale par le secrétaire général de la présidence Omar Samba Ba, le président a annoncé avoir mis fin aux fonctions de M. Ousmane Sonko, Premier ministre, et par conséquent à celles des ministres et secrétaires d'État membres du gouvernement qui sont par ailleurs chargés d'expédier les affaires courantes, indique la déclaration. Trois nouveaux cas de virus Ebola ont été confirmés samedi en Ouganda, selon les autorités sanitaires de ce pays voisin de la République démocratique du Congo, épicentre de l'épidémie, qui représente désormais un risque élevé pour la santé publique, selon l'Organisation mondiale de la santé, OMS, qui avait déclenché une alerte sanitaire internationale pour faire face à la dite épidémie. Restons toujours sur le chapitre de l'épidémie d'Ebola qui progresse en République démocratique du Congo et qui est suspectée d'avoir à ce jour déjà fait 160 morts sur près de 671 cas probables selon le dernier bilan de l'Institut national de santé publique congolais publié jeudi. Dans la province du Sud Kivu, des premiers cas de transmission ont été signalés. Et à Goma, capitale du Nord Kivu, un premier cas avait été signalé. Le diocèse de Goma s'organise pour limiter la propagation du virus. Monseigneur Willy Ngumbi, évêque du dit diocèse, appelle d'urgence à respecter les mesures barrières. On l'écoute.
10: L'épidémie virus Ebola a commencé en Ituri, donc au nord, dans le diocèse de Bunia. Alors ici, depuis le lundi 18, on a détecté un cas qui s'avère être positif de quelqu'un qui serait venu de Bunia. Alors c'est à partir de ce cas-là, ce cas a été pris en charge par les autorités sanitaires, donc l'inspection provinciale de la santé. Et c'est un cas qui est suivi, il est en isolement dans l'hôpital ici qu'on appelle Hill Africa, qui est l'hôpital général de référence. Mais on cherche à ce que tous les gens qui ont été en contact avec le cas positif soient identifiés et suivis.
9: L'épidémie d'Ebola se propage assez rapidement. Les moyens sont-ils aujourd'hui suffisants pour faire face à cette 17e flambée d'Ebola dans votre pays?
10: En ce qui concerne les moyens, sûrement les moyens sont insuffisants. Par exemple, pour le moment, nous avons besoin de cache-nez. On doit les chercher. Il n'y en a pas suffisamment dans les magasins. Bon, maintenant, les gens doivent acheter les désinfectants, toutes ces questions-là. Au niveau de la population, c'est déjà un problème. Là, on a vraiment un problème de moyens pour la prise en charge de cette maladie à virus Ebola.
9: Le diocèse de Goma se mobilise déjà. Une conférence a d'ailleurs eu lieu hier. Quelles sont les dispositions prises par l'Église en ce qui concerne les célébrations liturgiques, par exemple ?
10: C'est-à-dire, nous avons mis l'accent sur, par exemple, les célébrations de la messe. Ça, c'est puisque ce sont des lieux de rassemblement. Alors, on prend les précautions pour informer les gens et leur demander de respecter les mesures barrières. Par exemple, les thermomètres pour prendre la température. Tout ça, c'est un peu difficile. Les prêtres dans les curés de paroisse disent, monseigneur, tout ça, c'est difficile. Donc, demandons aux gens de respecter et d'accueillir les gens de la Caritas quand ils viennent chez eux pour expliquer et pour les aider à la prévention contre la maladie à virus Ebola.
9: L'épidémie est vue par certaines personnes comme une malédiction divine. Est-ce qu'il ne serait pas aujourd'hui opportun de mettre l'accent sur cette question afin de limiter les dégâts ?
10: La maladie à virus Ebola, c'est une maladie comme les autres maladies, mais c'est une maladie qui est causée par un virus. Donc c'est d'abord une maladie, ça n'a rien à voir avec une malédiction divine ou une question de sorcellerie, ça non. C'est vraiment une maladie qui peut se soigner et quand quelqu'un est malade, il faut plutôt le signaler au service de la santé le plus proche. Pour moi, c'est d'inviter les gens vraiment à respecter les mesures barrières en prévention. Nous sommes une population en détresse à cause de la guerre. En marge de cette question, je pense que pour nous, il est important que les autorités, encore une fois, puissent entendre les cris de détresse de la population et nous aider vraiment à mettre fin à la guerre, à ramener la paix, la tranquillité dans le pays.
0: Monseigneur Willy Ngumbi, évêque de Goma, dans des propos recueillis par notre consoeur Myriam Sandounou. Terminons ce programme avec la méditation de la solennité de Pentecôte que nous propose le père jésuite Ernest Combeau.
11: Sœurs, la paix soit avec vous. En ce jour, nous célébrons la solennité de la Pentecôte. En effet, ainsi que nous le relate la première lecture, 50 jours après sa résurrection, Jésus a envoyé du ciel l'Esprit Saint sur ses disciples. Le temps de l'Église a commencé ce jour-là. L'Esprit Saint, sous l'apparence des langues de feu, a transformé ces hommes qui, en dépit de l'expérience des apparitions de Jésus ressuscité, vivaient encore sous l'emprise de la peur. En très peu de temps, des milliers de personnes ont reçu le baptême. Et ce fut la naissance de l'Église. Et depuis ce jour-là, l'Esprit Saint ne cesse de guider et de conduire cette Église. Dans le Credo, nous proclamons: je crois en l'Esprit Saint qui est Seigneur et qui donne la vie. Il procède du Père et du Fils. Avec le Père et le Fils, il reçoit même adoration et même gloire. Il a parlé par les prophètes. Esprit Saint est Seigneur. Oui, l'Esprit Saint est la troisième personne de la Sainte Trinité. C'est la personne qui donne le mouvement, l'être et la vie. C'est l'Esprit d'amour du Père et du Fils. Il vient du Père et du Fils, il est égal au Père et au Fils. C'est l'Esprit qui fait vivre l'Église, qui fait vivre le peuple de Dieu depuis l'origine du monde jusqu'à nos jours. Aujourd'hui, c'est la fête du Saint-Esprit, c'est la fête de l'Église. Dans la deuxième lecture, Saint Paul nous renseigne que c'est dans un unique esprit que nous avons tous été baptisés pour former un seul corps. À chaque baptisé, l'Esprit Saint se manifeste d'une manière particulière et offre des dons spécifiques afin que tous mènent une vie sainte et irréprochable, parce qu'en réalité, comme le dit Saint Pierre, nous sommes une descendance choisie, un sacerdoce royal, une nation sainte, un peuple destiné au salut pour annoncer les merveilles de Dieu. L'Esprit Saint assure donc l'unité dans la diversité chez le croyant. Dans l'Évangile, Jésus ressuscité, apparaissant à ses disciples, leur apporte la paix et souffle sur eux en leur disant: « Recevez l'Esprit Saint. À qui vous remettrez ses péchés, ils lui seront remis. À qui vous maintiendrez ses péchés, ils lui seront maintenus. » C'est donc dans une perspective missionnaire que le Christ établit les siens en tant que ministre du sacrement de réconciliation. Et cette dimension missionnaire de l'Église apparaît de manière plus explicite dans la première lecture lorsqu'il est fait mention du miracle des langues. Tous furent remplis d'Esprit Saint. Ils se mirent à parler en d'autres langues et chacun s'exprimait selon le don de l'Esprit. En d'autres termes, chers frères, dès ses débuts, l'Église est faite pour tous. Elle est par essence universelle et missionnaire. Missionnaire parce qu'elle a la vocation d'aller à la rencontre de tous. À l'instar des apôtres, soyons des hommes et des femmes courageux qui osent sortir et aller à la rencontre de l'autre dans sa diversité, en respectant son identité, lui annonçant l'évangile de la résurrection. Que l'Esprit Saint, reçu le jour de notre baptême et de notre confirmation, nous transforme de l'intérieur, éclaire les chemins de toutes les personnes que nous rencontrerons dans les nombreux sentiers de nos vies. Soyons plus que jamais de feu d'amour, de paix et d'unité. Amen.
0: C'est par ici que s'achève cette édition de notre programme. Infiniment merci de l'avoir suivi et à la prochaine.
12: 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Psaume 9a. 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Psaume de David. De tout mon cœur, Seigneur, je rendrai grâce. Je dirai tes innombrables merveilles. Pour toi, j'exulterai, je danserai, je fêterai ton nom, Dieu très haut. Mes ennemis ont battu en retraite. Devant ta face, ils s'écroulent et périssent. Tu as plaidé mon droit et ma cause. Tu as siégé, tu as jugé avec justice. Tu menaces les nations, tu fais périr les méchants, à tout jamais tu effaces leur nom. L'ennemi est achevé, ruiné pour toujours. Tu as rasé des villes, leur souvenir a péri. Mais il siège le Seigneur à jamais. Pour juger, il a fermé son trône. Il juge le monde avec justice et gouverne les peuples avec droiture. Qu'il soit la forteresse de l'opprimé, sa forteresse aux heures d'angoisse. Ils s'appuieront sur toi, ceux qui connaissent ton nom. Jamais tu n'abandonnes, Seigneur, ceux qui te cherchent. Fêtez le Seigneur qui siège dans Sion, annoncez parmi les peuples ses exploits. Attentif au sang versé, il se rappelle, il n'oublie pas le cri des malheureux. Pitié pour moi, Seigneur. Vois le mal que m'ont fait mes adversaires, toi qui m'arraches aux portes de la mort, et je dirai tes innombrables louanges aux portes de Sion, je danserai de joie pour ta victoire. Ils sont tombés, les païens, dans la fosse qu'ils creusaient. Au filet qu'ils ont tendu, leurs pieds se sont pris. Le Seigneur s'est fait connaître, il a rendu le jugement. Il prend les méchants à leur piège. Que les méchants retournent chez les morts, toutes les nations qui oublient le vrai Dieu. Mais le pauvre n'est pas oublié pour toujours. Jamais ne périt l'espoir des malheureux. Lève-toi, Seigneur, qu'un mortel ne soit pas le plus fort, que les nations soient jugées devant ta face. Frappe-les d'épouvante, Seigneur, que les nations se reconnaissent mortelles. Pourquoi, Seigneur, es-tu si loin? Pourquoi te cacher au jour d'angoisse? L'impie, dans son orgueil, poursuit les malheureux, et ils se font prendre aux ruses qu'il invente. L'impie se glorifie du désir de son âme. L'arrogant blasphème, il brave le Seigneur. plein de suffisance, l'impie ne cherche plus, Dieu n'est rien. Voilà toute sa ruse. À tout moment, ce qu'il fait réussit. Tes sentences le dominent de très haut. Il s'est dit, rien ne peut m'ébranler, je suis pour longtemps à l'abri du malheur. Sa bouche qui maudit n'est que fraude et violence, sa langue, mensonge et blessure. Il se tient à l'affût près des villages, il se cache pour tuer l'innocent. Des yeux, il épie le faible, il se cache à l'affût comme un lion dans son fourré. Il se tient à l'affût pour surprendre le pauvre. Il attire le pauvre, il le prend dans son filet. Il se baisse, il se tapit, et de tout son poids, il tombe sur le faible. Il dit en lui-même, Dieu oublie, il couvre sa face, jamais il ne verra. Lève-toi, Seigneur, Dieu étend la main, n'oublie pas le pauvre. Pourquoi l'impie brave-t-il le Seigneur en lui disant « Viendras-tu me chercher ?» Mais tu as vu, tu regardes le mal et la souffrance, tu les prends dans ta main. Sur toi repose le faible, c'est toi qui viens en aide à l'orphelin. Brise le bras de l'impie, du méchant, alors tu chercheras son impiété sans la trouver. À tout jamais, le Seigneur est roi, les païens ont péri sur sa terre. Tu entends, Seigneur, le désir des pauvres, tu rassures leur cœur, tu les écoutes. Que justice soit rendue à l'orphelin, qu'il n'y ait plus d'opprimés, et que tremble le mortel né de la terre.
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0: Picard, le génie du christianisme. Le génie du christianisme vous propose aujourd'hui Beethoven face à Dieu, la Missa Solemnis. Et pour évoquer ce monument de la musique sacrée, voire de la musique religieuse, nous avons la chance d'accueillir Nicolas Jaunis. Bonjour Nicolas.
1: Bonjour Emeline.
0: Alors vous êtes tout. Vous êtes musicien, professeur de musique, directeur de festival, compositeur, chef d'orchestre. C'est un bonheur de vous avoir parce que on a besoin de toutes vos compétences pour comprendre un monument de la musique. Vous voyez, en préparant cette émission, je me suis dit que nous avions déjà évoqué la messe en si de Bach, le Requiem de Mozart, qui font partie, à mon avis, des tubes de l'art sacré, de l'art religieux. Et là, j'allais dire, on s'attaque à un monument encore plus monumental.
1: Oui, c'est long, c'est une grande, j'oserais dire une grosse messe, même. Mais c'est vrai qu'elle est longue, c'est 75 minutes, c'est un effectif considérable, enfin, à l'image de Beethoven, tout simplement.
0: Il est hors cadre. Alors, ma question va probablement être totalement idiote, mais une messe, c'est liturgique. Mm-hmm. Est-ce que l'objectif de Beethoven était réellement de servir la liturgie avec une messe de cette ampleur? Est-ce que ça a déjà résonné, je veux dire, autrement qu'en concert, sous les voûtes d'une église, dans un usage liturgique de A à Z? Parce que parfois, on peut se poser la question.
1: Alors, c'est une excellente question à laquelle je n'ai pas la réponse, mais je ne pense pas. Non, je ne pense pas à 75 minutes de musique. Les messes en règle générale, je pense par exemple à Mozart, à sa messe du couronnement ou sa messe en ut. La messe en ut, la grande messe en ut était prévue pour son mariage, il ne l'a pas achevé d'ailleurs, comme son mariage.
0: Comme son mariage, oui.
1: La messe du couronnement, c'est des messes de 30 minutes, donc effectivement, ça se marie parfaitement à l'office. Non, celle-ci, c'est totalement improbable, mais la conception de Beethoven de la messe, si vous voulez, c'est il voulait écrire une messe, voilà, une messe beethovenienne, c'est tout ce qu'il a voulu faire. Mais sa conception de la symphonie est de même. Les symphonies à l'époque, c'est à peu près 30 minutes. Quand il écrit sa 9e symphonie, rien que le final dure une demi-heure.
0: Donc Beethoven, voilà, dans toute sa splendeur. Alors, je ne sais pas si on a des lettres ou on a une manière d'imaginer ce qui pousse Beethoven à écrire une messe. Alors vous l'avez dit, il voulait écrire une messe à la Beethoven, on comprend bien. Enfin, c'est quand même pas tout à fait anodin d'écrire une œuvre religieuse. Vous avez là quand même un cadre et peut-être une signification. Est-ce que ça faisait sens à cette époque de sa vie? Est-ce qu'il avait en tête finalement, parfois on a évoqué ensemble, semble-t-il, je sais pas si vous vous en souvenez, certaines crises existentielles qui poussent certains auteurs à faire un Stabat Mater ou tout à coup se retourner vers la musique religieuse pour peut-être satisfaire une forme de désir spirituel. Est-ce qu'on a ça chez Beethoven ou c'est juste l'exercice de style musical qui l'intéresse?
1: Non, il n'y a pas vraiment l'exercice de style, mais il y a deux questions et il y a probablement deux réponses. Déjà par rapport à la religion, mais je vais commencer par rapport au côté pratique. Ce que vous disiez, est-ce que ça devait être joué? Ça aurait dû l'être, ça l'a probablement pas été, mais il a laissé un écrit, hein, il la dédicace donc à l'archiduc Rodolphe, et il écrit ceci, Beethoven: le jour où la grand-messe composée par moi sera exécutée durant les cérémonies célébrant votre Altesse impériale, sera pour moi le plus glorieux de ma vie, et Dieu m'inspirera de sorte que mon faible talent contribuera à donner plus de lustre à cette solennité. Bon, mon faible talent, je suis pas sûr que Beethoven pensait qu'il avait un faible talent, mais enfin, ça fait partie des courriers qu'on adresse effectivement à un grand mécène, c'est très bien trouvé. Ça, c'est pour le côté pratique, pourquoi il l'a composé. Ça reste, comme beaucoup d'œuvres de Beethoven, une œuvre de circonstances aussi. Maintenant, vis-à-vis de la religion, oui, Beethoven, là, on est entre 1819 et 1823, il est à la fin de sa vie. Vous voyez, il est 1770, donc il a entre 49 et 53 ans quand il va composer cette messe. On a l'époque aussi de la 9e symphonie, vraiment on est sur les dernières compositions, il est totalement sourd, oui, bon, il se rapproche de la religion probablement aussi.

0: effectivement très Beethoven.
1: Oui, oui.
0: Un Kyrie absolument
1: discrète.
0: Voilà, une humilité discrète à la Beethoven. Enfin, c'est extraordinaire. C'est magnifique.
1: Du Beethoven. Non, mais c'est magnifique. C'est une conception totalement symphonique d'une œuvre religieuse. Et puis la tonalité de Ré majeur, qui est, en musique, hein, cette tonalité de Ré majeur est toujours éblouissante, puissante, glorieuse. Hein, même pour le coup, pour un Kyrie, ça aurait été très bien pour un Gloria, pour le Kyrie, parce que la tonalité de Ré majeur, c'est le Gloria de Vivaldi, par exemple. Hein, c'est sa 9e symphonie à Beethoven, c'est l'Alléluia d'Handel. Vous voyez.
0: Bon. Lui, il utilise ça pour un Kyrie, qui est normalement l'humilité du pécheur face à Dieu. On ne sent pas très humble, mais en tout cas, il a le sens du, comment dire,
1: c'est
0: du
1: pas ce qui le caractérise le plus, humilité de toute façon de Beethoven, mais par rapport à l'histoire de la musique, je crois qu'il n'en a pas besoin. Il a tellement apporté, il a tellement prouvé qu'effectivement, non. Et puis cette messe, oui, elle est très puissante, elle est imposante, elle est quand même magnifique.
0: Est-ce que, comment dire, les premières écoutes de cette messe, vous le disiez, il n'a peut-être probablement pas été en termes liturgiques, mais probablement en termes de concert, est-ce que ce Kyrie et cette manière de faire déjà été nouvelle à l'époque, et comment ça a été reçu? Parce que c'est vrai que ça change de tonalité par rapport à ce qu'on pouvait entendre en termes de musique religieuse.
1: C'est assez difficile parce qu'on a assez peu de traces sur l'exécution de cette œuvre. Ce qu'il faut savoir sur Beethoven, à la fin de sa vie, il donne assez peu de représentations. Les œuvres sont très rares. Par contre, quand il en donne, c'est un événement extraordinaire. Comprenons bien, Beethoven à l'époque, c'est l'équivalent de Michael Jackson il y a quelques années. Honnêtement, vraiment, à son enterrement, c'est 10 000 personnes qui assistent à l'office dans les rues. Enfin, c'est la ville s'arrête et la vie s'arrête quand Beethoven disparaît. Donc, quand une œuvre nouvelle est créée, il y a tout le monde.
0: Et là, sur cette messe-là, tout le monde, y compris les autorités religieuses, se disent là, on a finalement une œuvre que l'on peut utiliser ou qui peut être apprise, dont on peut tirer un certain nombre de choses.
1: Je ne suis pas certain quand même, parce qu'il y a cette dimension assez colossale. On est sur un grand orchestre symphonique, cordes, bois, cuivres, percussions, quatre solistes, chœur mixte, 75 à 90 minutes d'exécution.
0: Oui.
1: Donc c'est quand même c'est colossal. Et puis on est vraiment dans le tempérament beethovenien. C'est pas comme Mozart qui est capable de composer une œuvre en 2 semaines ou 3 semaines, un opéra de 3 heures, là c'est 4 ans de travail. C'est toujours laborieux avec Beethoven parce qu'il cherche à chaque fois à avoir quelque chose de parfait, et quand c'est parfait pour Beethoven, c'est souvent gigantesque.

0: Alors, cher Nicolas Jounis, qui nous fait découvrir cette Missa Solemnis Beethoven face à Dieu, à l'écoute de ce Gloria, j'ai presque envie de renverser le
1: Dieu face à Beethoven,
0: parce que vous avez là un Gloria absolument extraordinaire.
1: Ah bah c'est du jamais vu dans l'histoire de la musique. Alors ça se verra après sur d'autres formes, d'autres styles, peut-être pas dans la musique religieuse, mais là je pense quand j'entends ça, je vous le disais, à l'Alleluia de Handel, au Gloria de Vivaldi, et là on a Handel multiplié par Vivaldi, multiplié par Beethoven, et ça donne quelque chose comme ça, une puissance vocale extrême, du contrepoint, et puis les violons par derrière, les cordes qui jouent avec une virtuosité extraordinaire. Il y a tout, c'est un feu d'artifice en fait pour ce Gloria qui n'a jamais à l'époque été vu dans l'histoire de la musique.
0: Et à votre avis, Beethoven, au-delà de la prouesse musicale, qui est peut-être à des objectifs, qu'est-ce qui met de lui, quel est le sens qu'il donne à ce Gloria? Parce que ça n'a jamais été vu auparavant, en même temps ça dit tellement de choses, de la gloire de Dieu, de la beauté et de la création. Enfin, on a l'impression qu'il célèbre tout ce qui peut être célébré sur un Gloria qui rend gloire à Dieu.
1: C'est très difficile à dire. Hein. Il est dans, je vous l'ai dit, dans sa période de composition aussi de la 9e symphonie.
0: On retrouve quand même.
1: Oui, on retrouve effectivement
0: nos auditeurs
1: du final, hein, oui. de la joie, pour faire simple, hein, du 4e mouvement qui est pareil, très puissant, très énergique, une exaltation, l'éclat de joie, etc. Et je pense que il compose souvent, quand on dit, il a mis 4 ans pour écrire cette messe, mais il n'a pas écrit que ça.
0: Que ça pendant 4 ans.
1: Hein. Oui. Il était sur la 9e, il était sur d'autres œuvres aussi, donc tout se rejoint automatiquement. Il y a des résurgences, d'autres thématiques qui vont être là. Donc je pense que c'est un beau mélange aussi que ce Gloria, et on trouve d'autres thématiques.
0: Oui, en vous écoutant, je pensais à ce musicien sourd, diminué, vous le disiez, à la fin de sa vie. Alors, il ne savait pas évidemment que c'était à la fin de sa vie. Et il y a une puissance et une joie dans ses œuvres qui brouille un petit peu la frontière entre l'art profane, l'art sacré. La joie, elle apparaît dans la 9e symphonie qui n'a a priori rien de liturgique, rien de religieux, dans une Missa Solemnis qui a priori de l'art sacré, s'inspire finalement de cette musique profane. C'est finalement la musique qui est sacrée là, dans cette histoire. Plutôt que la forme musicale, symphonie ou messe. On a l'impression que Beethoven, il a une des choses à dire, il utilise les différentes formes musicales, mais qu'il y a cette joie
1: profonde. Mais c'est ça qui est absolument fantastique avec lui, on ne le retrouve pas chez d'autres compositeurs. Il y a un côté un peu bipolaire même chez lui, parce que la même année, là, il termine ça en 1823, on pense certainement d'ailleurs qu'il retouche à ce Gloria en 1823, donc, et il est sur la 9e symphonie, donc quelque chose de très vivant, de très glorieux, et parallèlement il écrit son 13e quatuor la même année, la cavatine, où il est vraiment dans une acceptation de la mort et de la souffrance. Donc il y a toujours cette ambivalence chez ce compositeur qui est totalement insaisissable, mais probablement parce qu'il vit dans une surdité là totale depuis qu'il a 44 ans, c'est-à-dire que ça fait 5 ans qu'il n'entend plus rien du tout et qu'il ne communique probablement avec plus personne, qu'il n'entend plus même la musique qu'il compose, il ne l'entend plus.
0: Sauf dans sa tête.
1: Mais qu'est-ce que ça doit donner dans sa tête? Si, c'est ça qui est assez extraordinaire, on ne saura jamais ce qu'il entendait réellement.
0: Parce que ça reste.
1: À quoi peut ressembler un violon dans la tête de quelqu'un qui n'entend plus de violon depuis 5 ans?
0: Ouais. Et pourtant, on a probablement un des chefs-d'œuvre de la musique sacrée, de la musique religieuse, de la musique tout court.
1: Oui.

0: un credo dont la longueur équivaut quasiment à nos messes actuelles, si on y réfléchit.
1: Le credo est martelé, là.
0: Ouais, et alors, j'allais vous poser la question, effectivement, quand on a évidemment les instruments, il n'y a pas d'orgue.
1: Si,
0: un peu plus, parce que c'est normalement
1: on l'entend pas.
0: C'est du Beethoven, c'est vrai que avec
1: de toute façon,
0: avec le reste.
1: S'il est ajouté, vous ne pourrez pas l'entendre vu l'effectif qu'il y a par-dessus. Là vous êtes sur un effectif pour que ça sonne comme ça sonne là avec allez à peu près 70-80 musiciens. Et puis après vous ajoutez les chœurs.
0: Ah, j'allais vous poser la question des chœurs parce qu'on entend des voix d'hommes puis des voix de femmes.
1: Oui, non, c'est du chœur mixte avec les solistes et puis automatiquement pour supporter tout ce beau monde, il faut un orchestre colossal. Alors je pense qu'il n'avait pas ses effectifs à l'époque, mais aujourd'hui pour que ça soit joué selon la volonté du compositeur, il faut à peu près ces formations-là. Donc bon, si vous mettez un orgue par derrière, le pauvre orgue, on entendrait assez peu finalement.
0: Alors à vous écouter, je pense que ça doit être une œuvre assez peu montée en concert.
1: Jamais,
0: parce que
1: sûrement jamais. Mais ça fait partie des œuvres comme cela. Alors, vous en avez d'autres. Hein. C'est pas l'œuvre la plus colossale. Hein. Vous avez le Requiem de Berlioz hein, qui ne peut pas jamais être monté selon les indications du compositeur. Hein. C'est très drôle. Hein. Berlioz sur la partition, mais pour la partie de premier violon, entre parenthèses, si possible, 2000.
0: J'aime bien le si possible.
1: Oui, si possible, ça n'a jamais été possible. Mais bon.
0: Alors, vous le disiez, le credo est martelé. Là aussi, on a l'impression, un peu comme le Gloria qu'on écoutait tout à l'heure. Hein. L'idée de l'émission, c'est quand même aussi d'écouter une œuvre, vous l'avez dit, qui est quand même rarement montée, rarement diffusée, et qu'il faut évidemment redécouvrir. Musicalement, le credo est très spécifique et encore une fois très étonnant à l'oreille. On n'a pas l'habitude d'entendre des credos. Comment est-ce qu'il décide d'écrire cette musique et de souligner les différentes les différentes parties du credo? Parce que là on a écouté qu'un tout petit morceau, oui. Mais sur l'ensemble on a des passages qui sont vraiment très étonnants.
1: Je pense qu'il se réfère de toute façon à ce qui a été fait par le passé. Il a écrit une autre messe quelques années avant, une messe en ut, alors que de taille beaucoup plus modeste hein, pour le coup que la Missa Solemnis. Là, il est dans une période où il se replonge un peu dans l'œuvre de Handel. Il est reparti sur la période baroque et je pense qu'il y a quand même des réminiscences du style Handel au niveau du contrepoint et puis de la réaffirmation sur le credo. Effectivement, il martèle, je crois. Voilà. C'est vraiment le texte qui est appuyé par la musique. C'est relativement simple au niveau de sa composition. Sur d'autres mouvements, pour le Sanctus, il sera un petit peu plus léger musicalement. Après, ça reste un style beethovenien.

0: somme toute, certes plus léger que ce que nous avons écouté du Clérier au Glorie en passant par le Credo, mais qui est assez extraordinaire parce que je trouve, je ne sais pas ce que vous en dites Nicolas Jounis, qu'il arrive finalement à exprimer, alors j'allais dire le silence nécessaire au recueillement de cette partie-là de la messe.
1: Oui.
0: Alors que en écoutant attentivement, vous avez des instruments, vous avez des voix, et pourtant on a moins cette impression finalement d'écrasement, comme s'il laissait quand même un peu la place à une forme liturgique.
1: Jeu d'orchestration, jeu de nuances, une cinquantaine d'années, il maîtrise parfaitement son style, mais malgré tout, c'est là que ce personnage est totalement incompréhensible, parce que ses orchestrations, quand il a une cinquantaine d'années, là, sont nouvelles. On ne les retrouve pas forcément quelques années avant. Et il est sourd. Donc il n'a pas fait de test en les entendant préalablement.
0: Donc c'est une rupture musicale complète, faite par un musicien sourd en termes d'orchestration, et qui voilà, n'est pas la reproduction de ce qu'il a pu entendre avant.
1: Il y a des relents, si vous voulez, un peu du Tuba Mirum, du Requiem de Mozart, sur certaines couleurs, mais... Et encore le Tuba Mirum de Mozart, est-ce Mozart ou est-ce Süssmayr? Parce que Mozart est parti avant d'avoir terminé ce Requiem, c'est difficile à dire. Mais là, on est vraiment, je vous l'ai dit, cette œuvre est passionnante du début à la fin, parce qu'on est sur un nouveau modèle de messe d'un compositeur qui n'entend plus et qui fait des tests d'orchestration en même temps.
0: Dans sa tête, si je résume un tout petit peu le propos.
1: Oui.
0: Je sens à vous écouter une forme d'admiration face au génie de Beethoven, parce que si je vous écoute depuis le début de cette émission, il y a une forme de mystère dans cette Missa Solemnis, au sens où on n'arrive pas forcément à rationnellement expliquer les nouveautés et la manière dont Beethoven a réussi à accomplir cette œuvre spécifique.
1: Oui, c'est ça, mais je vais résumer simplement pour le compositeur. Il n'y a pas de secret. Mozart n'est pas un génie. Mozart avait un père qui s'appelait Léopold, qui était le plus grand pédagogue de son temps, et Mozart a commencé la musique à 4 ans. Donc il est devenu entre guillemets un génie parce qu'il bossait 8 heures par jour dès qu'il avait 4 ans par le meilleur professeur du monde. Bach, fils, petit-fils, arrière-petit-fils de compositeur, éduqué par son frère qui était compositeur, etc. Il n'y a pas de secret. Beethoven, son père était un choriste raté alcoolique qui lui tapait dessus et il s'est fait tout seul et il a fait ça et il a révolutionné l'histoire de la musique. Donc c'est un cas à part quand même.
0: C'est même
1: et sourd.
0: C'est même une source d'espérance.
1: Oui, bien sûr.
0: Parce que d'une certaine manière, oui, l'éducation fait beaucoup, les parents font beaucoup, le milieu font beaucoup. Bach, Mozart, vous le rappeliez. Mais il y a toujours le contre-exemple.
1: Absolument.
0: Et Beethoven montre que même avec un père raté, alcoolique et un enfant martyr, je veux dire, aujourd'hui, c'est ce qu'on dirait. On arrive à être joyeux, parce que encore une fois, on l'a dit à plusieurs reprises dans l'émission, que ce soit sur le Kyrie, même le Kyrie, le Gloria ou le Credo, il y a une forme de joie qu'on retrouve dans la 9e symphonie.
1: Mais il y a toujours une espérance chez Beethoven, malgré tout. Même dans les mouvements assez dramatiques, il y a toujours une forme d'espérance.
0: Et alors, la question idiote, parce que je ne suis pas persuadée que la réponse soit évidente, ni même qu'elle puisse être donnée au vieux des sources, est-ce qu'on a une petite idée, ou est-ce que vous avez, vous, une hypothèse sur la source de cette joie? C'est quoi? C'est la musique? C'est cette joie de vivre qui transparaît malgré tout? Est-ce qu'il y a, allez, un mode d'emploi qu'on pourrait donner à nos auditeurs, qu'on pourrait tirer de Beethoven?
1: Mais je pense que c'est surtout une personnalité extraordinaire par rapport à ce qu'il a vécu dans sa jeunesse. Il s'est toujours relevé, il a connu des événements absolument dramatiques. Dans sa jeunesse, il perd sa mère très jeune. Son père, effectivement, était violent. Il a fallu qu'il élève lui-même ses deux jeunes frères et en même temps qu'il mène une carrière, qu'il fasse sa place. Alors qu'il avait une personnalité quand même assez rude, il était même un peu rustre. Il a perdu l'audition très tôt, c'est-à-dire qu'il entendait des acouphènes dès qu'il a eu 25-26 ans, alors qu'il était destiné à être l'un des plus grands compositeurs. Il sentait qu'il perdait l'audition, et à l'époque, le public n'était pas particulièrement bienveillant, et ça s'est su tout de suite. Donc il a fallu qu'il se batte toute sa vie. Donc heureusement qu'il avait cet espoir en lui.
0: Est-ce que la Missa Solemnis a une postérité? Est-ce que ça a servi de modèle pour les autres musiciens, ou c'est tellement énorme, vous le disiez en introduction, que finalement on la révère, on l'écoute de temps en temps, mais
1: Ça a inspiré quelques compositeurs, effectivement, notamment de l'école française. Hein. Je vous parlais, Robert Lewis, est-ce qu'il a été inspiré par cela? En tout cas, ça a donné des vocations en se disant que, effectivement, avec des grands effectifs, on peut réussir à donner une puissance merveilleuse à la musique religieuse qui n'avait jamais été fait préalablement.
0: Oui, la musique religieuse qui, normalement, était liturgique et plutôt discrète, absolument. Là, ça devient finalement le centre.
1: Ça va être l'exercice du 19e siècle, d'ailleurs.
0: C'est peut-être une des postérités de Beethoven, finalement. Merci infiniment, merci Nicolas Jonis, alors de nous avoir fait découvrir, finalement, un autre Beethoven, à la fois plus humain et plus spirituel, et nous donner surtout, et j'espère que nos auditeurs vont se précipiter, envie d'écouter la totalité d'une Missa Solemnis, très beethovienne, peut-être éloignée de nos standards actuels, mais absolument magnifique. Merci à Tanguy, et à la semaine prochaine.

10 du maître de chœur de David. Auprès du Seigneur, j'ai mon refuge. Comment pouvez-vous me dire, oiseaux, fuyez à la montagne? Voici que les méchants tendent l'arc, ils ajustent leurs flèches à la corde pour viser dans l'ombre l'homme au cœur droit. Quand sont ruinées les fondations, que peut faire le juste? Mais le Seigneur, dans son temple saint, le Seigneur dans les cieux où il trône, garde les yeux ouverts sur le monde. Il voit, il scrute les hommes. Le Seigneur a scruté le juste et le méchant, l'ami de la violence, il le hait. Il fera pleuvoir ses fléaux sur les méchants, feu et soufre et vent de tempête. C'est la coupe qu'ils auront en partage. Vraiment, le Seigneur est juste. Il aime toute justice. Les hommes droits le verront face à face.

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1: Emmanuel Pouydebas remet en question certains préjugés qui tendent à prouver la suprématie de l'intelligence humaine. Bonjour, vous êtes sur votre radio chrétienne pour écouter votre émission Grand Format. Aujourd'hui, deuxième volet d'une conférence animée par Emmanuel Pouydebas, directrice de recherche au CNRS et au Muséum National d'Histoire Naturelle, spécialisée dans l'évolution des comportements animaliers et en particulier des capacités de manipulation et d'utilisation d'outils. Elle intervenait dans le cadre des conférences de regard croisé le 15 janvier 2024. Le sujet de sa conférence, l'intelligence animale, cervelle d'oiseau et mémoire d'éléphant, d'après le titre de son livre préfacé par Yves Coppens, c'est paru en 2020 en livre de poche aux éditions Odile Jacob. Dans cet ouvrage, elle partage ses 15 années d'expérience de terrain et démontre que l'intelligence est une fonction adaptative partagée par tous les animaux, qu'ils aient des plumes, des mains, une trompe, des pieds ou des écailles. Elle nous présente de nombreux exemples issus de ses recherches qui élargissent notre vision du monde animal. Selon elle, il est essentiel de repenser notre relation avec les animaux domestiques. Aujourd'hui, elle partage avec nous sa passion et ses découvertes. Nous l'écoutons.
2: Ah, séduire. J'adore ce passage parce que c'est vraiment très drôle, très touchant et très intéressant. Alors drôle et touchant, jusque-là, on n'est pas trop dans la science, même si moi, d'ailleurs, dans mon dernier bouquin, j'essaie vraiment de mettre les émotions au cœur de la science parce que je trouve qu'on s'en est beaucoup trop écarté. Et s'il y a un domaine où on peut se le permettre, je trouve, c'est encore plus dans la séduction. Quand on est dans la séduction, il y a plein d'oiseaux, il y a plein d'animaux, pas que des oiseaux, il y a plein d'animaux qui utilisent la couleur. Donc dans ces cas-là, c'est pas des vidéos. Dans ces cas-là, vous allez, ne serait-ce que chez les paradisiers, vous allez voir plein de parades différentes en fonction des espèces, des individus, pour justement montrer les couleurs. Et là, il y a des mécanismes que, moi perso, je les ai pas étudiés, mais j'ai des collègues qui ont étudié ça au laboratoire, qui sont extraordinaires. On appelle ça l'iridescence. C'est-à-dire que vous allez avoir des individus qui vont être capables de trouver la bonne orientation par rapport à l'orientation des rayons du soleil pour magnifier les couleurs. Et il y a une structure des ailes et des écailles, quand c'est la petite araignée que je vais vous montrer après, pour justement mettre en valeur les couleurs. Je vous présente l'araignée Pan. L'araignée Pan a fait quelques millimètres, hein. c'est un petit garçon, c'est un mâle. Voilà ce que monsieur fait pour attirer les femelles. Donc déjà, il a une petite danse, vous voyez, pouf. Et ensuite, il remonte son abdomen, on va dire, qui est très coloré. Et lui aussi, il utilise l'iridescence. Lui aussi, il utilise l'orientation. Ça vous plaît, les filles? Franchement, dites-le que vous tombez amoureuse. Il est pas mignon, celui-là, franchement. Il est choupinou. Ça marche pas tout le temps. Hein. Alors, ce qui est génial, quand on travaille, là, pour le coup, sur tout ce qui est adaptation, c'est quels sont les signaux que la femelle va utiliser pour